0: On vous propose une nouvelle fois de prendre la route direction les souvenirs de nos invités. Pendant toute la semaine, Éric Bastien leur a fait raconter leur France, les endroits où ils ont grandi, les villes où qui ont marqué leur parcours, les paysages qu'ils n'ont jamais oubliés ou encore ces lieux qui ont une histoire toute particulière. Et pour commencer ce best-of, place à un homme que vous connaissez bien, derrière les fourneaux ou sur les plateaux de télévision, Norbert Tarrère. Il était au micro d'Éric Bastien il y a quelques jours pour partager lui aussi sa vision très personnelle de la France.
1: Et bonsoir Norbert Tarrère.
2: Bonsoir Eric. Alors attends, bonsoir Eric. Votre prénom c'est Eric ou Sébastien ?
1: Moi c'est Eric.
2: Eric,
1: en fait. C'est vrai qu'on m'a souvent appelé Bastien.
2: Bah oui.
1: Vous n'avez pas eu ce problème ?
2: Ah non, quand tu t'appelles Norbert, t'as pas ce problème là.
1: Bon, je suis ravi de partager cette balade parce qu'on va un petit peu se promener. Norbert, je sais pas si vous êtes du genre, vous aimez bien prendre une télécommande, boum, feuilleter les albums photos et regarder ce que vous avez fait avant ou au contraire, c'est je fonce.
2: Je fais des rétros de temps en temps, mais je pense que la vie c'est un peu comme comme le pare-brise et une voiture. Et le pare-brise c'est l'avenir, c'est ce que vous allez voir arriver.
1: Ouais.
2: Et le passé c'est vraiment le rétroviseur, c'est ce qui s'est passé derrière. Et je l'oublie pas, je regarde toujours un petit coup d'œil dedans, mais je regarde toujours ce qui est en face de moi.
1: Alors on va voir ce que l'on va voir dans ce rétro ce soir. Le premier endroit en tous les cas qui compte pour vous, c'est Enghien-les-Bains.
2: C'est mon lieu de naissance.
1: C'est là où vous êtes né, alors oui. C'est en banlieue parisienne, c'est à quelques kilomètres de Paris.
2: Exactement.
1: Quelle image, Norbert Tarrère, vous vient quand on parle d'Enghien-les-Bains ?
2: Eh ben, Enghien-les-Bains, on dit champ de course, on dit casino, ouais. Parce que en banlieue parisienne, on s'attend toujours à avoir quelque chose d'un peu plus banlieue, et non, Enghien-les-Bains, 95, entre Épinay, entre Saint-Gratien, Montmorency, Soisy, il y a un hippodrome, il y a toujours eu un casino, il y a eu deux beaux hôtels tenus par un groupe français, et il y a le lac, alors qui est pour moi pas un lac, ça reste un étang, ni plus ni moins, parce que c'est
1: pas très grand, il y a plus grand, on est d'accord.
2: Voilà, et puis c'est mes premiers pas, 12 ans après, parce que je suis revenu 12-13 ans après ma naissance, pour aller voir un film au cinéma et manger mon premier fast-food.
1: C'est vrai, ouais. C'était Enghien-les-Bains.
2: Exactement.
1: Moi je trouve que c'est sympa, alors j'ai la chance de connaître un peu Enghien-les-Bains, c'est le week-end, la sortie sympa quand on vit à Paris, par exemple.
2: Oui.
1: Il y a quelque chose de champêtre, quelque chose. Voilà, c'est un peu un environnement qui est agréable.
2: C'est un moment. Oui, c'est des petites villes agréables, comme on peut retrouver l'Isle-Adam ou d'autres villes comme aussi Port-Cergy. Ce qui donne à la banlieue cette nuance de dire que on n'est pas forcément obligé toujours de se diriger sur Paris pour vivre des moments, on va dire. Élégant. Je trouve ça élégant, Enghien. Je trouve que c'est élégant.
1: Vrai, je suis d'accord.
2: C'est sympa, c'est apaisant.
1: Norbert, vous grandissez dans une famille d'artisans,
2: oui.
1: Métier de bouche,
2: oui.
1: Maman charcutière,
2: oui.
1: Papa
2: poissonnier.
1: Dans le poisson.
2: Oui.
1: C'est génial. Enfin, votre destin, il était plié, quoi.
2: Même pas. Pas du tout, parce que je voulais faire du foot, moi. Mais,
1: on va en parler,
2: mais dans l'amour que j'avais pour mon père, que je portais à mon père, ouais, je voulais être poissonnier.
1: Bah, et cet amour, il va loin, parce que j'ai cru comprendre que vous cachiez parfois dans la camionnette ou dans la voiture,
2: exactement.
1: Avec un doudou, c'est ça ?
2: Exactement.
1: Votre couette ?
2: Exactement. Mon père, il conduisait une marque allemande W. C'était un LT35. La cabine réfrigérée, c'était de la lambrée, donc c'est qui est fait dans l'Ain. Lambrée, voilà, je le dis, hein, ça existe toujours, mais c'était racheté. Et en fait, je montais dans ce camion, et à minuit, et je dormais dans le camion, parce que je voulais être sûr de pouvoir partir avec mon père à Rungis. Alors, Rungis, ceux qui connaissent, je vais vous le dire, c'est Euro Disney, pour les enfants. Sauf que, Mickey et Minnie, Rungis, c'est une Dora des Hermacro, quoi.
1: À quel point Rungis est important pour l'assiette des Français, Norbert Tarrère?
2: Déjà, on parle, il n'y a pas que Paris qui compte, hein, mais Paris, Rungis, c'est le plus grand marché en Europe, déjà, à la base. On ferme Châtelet-Léal pour l'histoire et on vient ouvrir Rungis dans les années 70. On ouvre 10 pavillons entiers de poissons, donc un pavillon couvre à peu près 10 mandataires de poissons, 110 mandataires de poissons à l'époque, autant de légumes, autant de viande, autant de fleurs, autant de fromage. C'est une ville dans la ville, Rungis. C'est le ventre de Paris. Et c'est pour moi le ventre de l'Europe. C'est là où tout se niche. Et donc, quand vous grandissez dans cette ville, vous en prenez une culture incroyable.
1: Et vous avez grandi dans les marchés.
2: Oui.
1: Marché, on pourrait peut-être parler celui de Saint-Flève-d'Hermont aussi.
2: Exactement.
1: C'est là où vous alliez avec votre papa.
2: Le portail, ils sont encore orangés. Je suis passé il n'y a pas si longtemps. À côté, avant, il y avait un commissariat de police. Non loin d'un collège, après que j'ai visité le collège Jules Ferry, il y a aussi le marché d'Aubonne. Un peu plus loin, en 78, on avait le marché de Conflans, le marché de Sannois, marché de Saint-Prix. Vous avez le marché de Saint-Leu. Enfin, on faisait tous les marchés couverts qui existaient dans
1: le 95. Il y a des marchés en extérieur.
2: Exactement.
1: Aussi.
2: Oui, ils avaient celui de Rueil qui est magnifique.
1: Mais tout ça, ça a forgé votre personnalité. Vous avez pris le temps, peut-être inconsciemment, gamin, d'observer les gens, la vie, parce que c'est une ville dans la ville aussi.
2: Exactement.
1: Un marché,
2: c'est vrai, c'est pour ceux qui ne s'y s'imaginent, qui n'arrivent pas à s'imaginer, c'est vrai que vous rentrez dans une émulation où on est tous, quelque part, concurrents, d'accord, mais on vient tous additionner nos talents pour faire vivre le terroir et vivre aussi notre commerce. Donc tous les poissonniers se connaissent, même s'ils se tirent un peu la bourre, et tous les charcutiers, tous les marchands de légumes, les primeurs, les fleurs, les fromagers. En fait, c'est tout ça qui fait qu'en étant dans une émulation de tirer les choses vers le haut, vous allez réussir. Ouais.
1: Alors Norbert, vous passez une partie de votre scolarité, petite enfance du côté d'Enghien-les-Bains, et puis vos parents vont séparer, c'est des choses qui arrivent.
2: Oui.
1: Partez à Argenteuil, c'est pas très loin non plus.
2: Oui, oui, c'est
1: une découverte. Vous avez d'Argenteuil là ?
2: Bah, je suis pas resté longtemps à Argenteuil parce que on a eu du mal parce qu'on habitait au-dessus d'un commissariat, donc vous imaginez, à l'époque ils s'en prenaient plein la tronche, donc on est parti, on est arrivé à Sannois.
1: Ouais. Mais avant, c'est dans l'Essonne.
2: Alors, pour ceux qui connaissent, ils vont me dire Argenteuil. Donc, j'étais à la ZUP. Après, je suis parti à la Cité Champagne. Après, je suis passé à la Cité Jaune. Et après, je suis arrivé à Sannois. Ouais, j'ai visité Argenteuil. Et à Sannois, je suis arrivé à l'église de Sannois. L'église, limitre centre-ville. Et là, j'ai découvert une vie incroyable. Vraiment. Les gens parlent de cette façon sociale de vivre. Mais je pense que ça a été une des plus. Ma vie, elle est faite que de rencontres. J'ai vécu dans l'opulence avec mes parents. J'ai vécu dans ce côté populaire où on avait le multiculturalisme, où on partageait toutes les religions, où on partageait toute la tolérance. On pouvait faire la marche du feu pour les Indiens, se retrouver à faire l'Aïd et faire Kippour comme c'est aujourd'hui en plus avec la communauté juive. Et après, on pouvait repartir avec les catholiques parce qu'il y avait aussi des catholiques. On pouvait se retrouver le dimanche devant la messe à sortir parce que nous, on voulait gratter un peu des hosties.
1: Ça n'a pas de goût.
2: Voilà,
1: mais bien sûr, mais vous voyez, pain, mais c'est...
2: Et en fait, c'est cette notion-là, en fait, qui est importante de savoir, c'est quelle place on peut trouver au sein de n'importe quel statut social.
1: Dans un instant, on ira faire un tour à Saint-Gratien. On ira jusqu'à Clairefontaine, parce que vous avez évoqué le foot.
2: Oui.
1: C'est aussi des lieux qui vont compter pour vous, les lieux de la réussite, et surtout la France de Norbert Harrer, qui s'invite sur ici. Alors, on s'intéresse aussi à la nature et à l'environnement avec Benoît Prospero, qui chaque jour passe en revue les merveilles de la nature. Aujourd'hui, vous allez découvrir un lieu hors du commun qui pourrait inspirer beaucoup de villes et de villages de France, on découvre.
0: Ah oui, c'est un lieu très inspirant. Nous sommes avec ici Alsace, dans le Haut-Rhin, à côté de Mulhouse, à Kemps. Et ce lieu, eh ben, c'est l'archipel. Et l'idée, c'est quoi ? C'est de réunir habitants, associations, écoles et communes autour d'un même projet, à savoir agir localement pour le vivant. Bref, un véritable tiers-lieu. C'est quoi un tiers-lieu ? Brice Lalloy, coordinateur de l'archipel de Kemps, nous explique.
3: Un tiers-lieu, c'est un lieu dans lequel il va y avoir plein d'activités et plein d'acteurs. Et donc, typiquement, à Kemps, on a une association qui s'appelle Grain de sel, qui a été créé en 2006, qui a pour vocation à gérer toute la partie pédagogique, c'est-à-dire accueillir les enfants, les reconnecter à la terre, leur montrer l'importance de la biodiversité. On a une autre asso qui s'appelle Gasper, qui est une épicerie solidaire et sociale. Et puis, au milieu de tout ça, on a les écoles qui viennent régulièrement nous filer un coup de main, dont l'école alternative de Sama, et puis la mairie qui nous prête des parcelles sur tout le territoire qu'elle soit.
0: Ah oui, parce que petite précision, dans ce village, les enfants mangent ce qu'ils plantent eux-mêmes. Bref, un tiers-lieu, c'est donc un lieu dans lequel se passe tout ça. Et donc, si vous habitez une ville dans laquelle il n'y a pas ça et que vous vous demandez pourquoi ce tiers-lieu est né, l'histoire est simple. En fait, un soir, ils ont projeté, vous savez, le film Demain de Cyril Dion et Mélanie Laurent dans le village. Et après la projection, les habitants ont discuté et...
3: On avait envie de montrer aux enfants comment on plante des légumes. Et c'est là que le projet est né.
0: Ah bah oui, parce qu'en fait, le constat au départ, c'était que les enfants connaissaient mieux les rayons d'un supermarché que ce à quoi ressemblait un potager. Alors maintenant, à mon niveau, qu'est-ce que je peux faire ?
3: Alors là, il y a plein de choses à faire. Il y a aider notre maraîcher qui travaille en maraîchage sur sol vivant pour l'aider à faire pousser des légumes, venir à des ateliers pédagogiques avec les enfants. Il y a filer un coup de main à l'épicerie, puisque aujourd'hui, on est tous bénévoles. On a un maraîcher employé, on a un épicier, et puis la mairie a embauché une animatrice nature. Donc on a 3 personnes embauchées, mais au milieu de tout ça, il y a toute une fourmilière de bénévoles, quoi.
0: Eh ben oui, et au fait, c'est quoi l'état d'esprit du village grâce à ce tiers-lieu ?
3: On se respecte tous les uns les autres, dans nos différences, etc. Et aussi, c'est très convivial. On adore la convivialité, et c'est pour ça qu'on a régulièrement des événements. Cet été, on a fait un petit concert piano, flûte traversière, en pleine nature, c'était magnifique. Et tout ça, ça crée du lien, et ça permet d'amener du positif dans nos communes.
0: Le tiers-lieu s'appelle l'Archipel, c'est en Alsace, dans le village de Dems, et c'est une merveille. Merci, ici Alsace, et Brice Lalloy, coordinateur de l'Archipel, et bravo à toutes et tous.
1: Merci beaucoup, Benoît Prospero. Une alimentation saine, vous êtes forcément concerné, Norbert Harrer.
2: Oui, oh là là, manger sain.
1: Oui, il n'y a rien à
2: manger. Manger sain, manger sain. Manger sain, ça peut être manger du beurre, de la bonne crème, ça peut être manger de la bonne huile d'olive, ça peut être des produits qu'on pourrait considérer comme riches, mais c'est des produits sains quand c'est bien fait.

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2: Vous êtes toujours sur ICI, merci d'être avec nous dans Il n'y a pas que Paris dans la vie. Et après les souvenirs de Norbert Tarrer il y a quelques minutes, notre voyage continue avec une personnalité qui, elle aussi, a beaucoup de choses à raconter sur les endroits qui ont jalonné son parcours. Journaliste, réalisateur et grand habitué des récits de vie, Olivier Delacroix était cette semaine face à Éric Bastien. Une conversation autour des rencontres, des lieux et de ces souvenirs qui finissent parfois par définir une partie de notre histoire. C'était mardi. Dans Il n'y a pas que Paris, dans la vie, on vous propose de retrouver cet échange maintenant.
3: Je vous ai laissé dans l'Eure, là où vous êtes né, à Évreux, là où vous vivez finalement aujourd'hui encore, en Normandie, là où vous avez grandi. Vous avez évoqué cet environnement lié à la nature, vos grands-parents aussi, qui avaient cette maison là-bas, et vous avez même dit qu'ils étaient agriculteurs. C'est toujours une chance de connaître ses grands-parents. Il y a des gens qui n'ont pas cette chance-là, qui n'en connaissent que deux ou trois, vous voyez, sur les quatre. Qu'est-ce qu'ils vous ont transmis ?
4: J'ai même connu mon arrière-grand-père et mon arrière-grand-mère.
3: Ça, c'est génial.
4: Lorsqu'on a des grands-parents et arrière-grands-parents agriculteurs, ils vous transmettent les valeurs de la terre et des animaux, voilà, et le fruit aussi de son travail. Là, c'est plus la cidrerie dont je parle, parce que voilà, on allait ramasser les pommes, puis ensuite, voilà, ces pommes étaient broyées, mélangées, et au bout du compte, il y avait du cidre bouché qui sortait de ces pommes, puisque c'était du cidre brut et non pas doux, parce que je sais que la mode est revenue beaucoup aujourd'hui au cidre, mais à l'époque, en fait, voilà, mes grands-parents étaient producteurs de cidre brut et voilà, moi j'étais embauché pour embouchonner, c'est ça, comme ça qu'on dit,
3: bouchonner. Alors là, je voudrais pas m'avancer,
4: voilà, mais en tout cas pour mettre les bouchons, et mettre, vous savez, le fil de fer autour. Voilà, je garde les valeurs de travail.
3: Ça, c'est aussi, vous le devez aussi à votre papa. Il était peintre en bâtiment. J'imagine que vous l'avez observé. C'est quand même un travail manuel, difficile, qui demande d'un physique.
4: Alors, mon père était, je vous rectifie, était à la tête d'une entreprise
3: d'accord.
4: de peinture.
3: D'accord. Il a mis la main à la pâte, j'imagine.
4: Oui, au début. Ça a été le plus jeune patron de France à l'époque, puisque il a perdu son père, il devait avoir 16 ans. Il s'est retrouvé soutien de famille et a repris l'entreprise à l'âge de 16 ans et demi, 17 ans.
3: Ah, c'est très jeune.
4: Très jeune. Il était à la tête de cette entreprise.
3: Très vite. Vous avez quand même l'exemple d'un papa pugnace qui
4: travailleur. D'une gentillesse extrême. Il m'a beaucoup inspiré. Je pense que je le ressemble beaucoup.
3: C'est la plus belle chose que vous puissiez lui donner, de toute façon. École Victor Hugo, c'est une de vos écoles, c'est école primaire.
4: La toute petite école, oui.
3: Quel souvenir vous gardez de l'école ? Vous savez, des odeurs comme ça qui remontent parfois. Vous y repassez peut-être aussi ? Elle existe toujours ?
4: Je repasse souvent devant, parce que Évreux est une petite ville quand même. Et puis deux de mes très proches habitent tout près, donc je repasse devant. Le souvenir que j'en ai... c'est la découverte de l'école, des autres. Voilà, je trouve que c'est l'endroit où on réalise qu'on n'est pas tout seul sur cette terre. Et c'est là que je crois que j'ai en tout cas réalisé qu'on apprenait de l'autre et que c'était une des valeurs fondamentales de la vie. J'ai toujours été attiré, moi, par les autres. J'ai toujours été un peu une pipelette. Donc, voilà, ce que je garde de l'école Victor Hugo, c'est aussi la cantine que je détestais.
3: Il y en a tous des menus comme ça.
4: Voilà. Et là, vous savez, le truc là en entrée où il y a plein de mayonnaise et des petits pois.
3: La macédoine.
4: Je détestais ça. Ouais. Et on en avait très souvent.
3: Ouais. Vous savez qu'à 21h, on va dîner après cette émission. La macédoine est au menu, je plaisante évidemment, mais c'est vrai que ça va parler à plein de gens. On a évoqué tout à l'heure, voilà, cette île de beauté, ce sont aussi vos origines. Vous alliez là-bas à la plage, vous baigniez dans les rivières, vous crapahutiez dans les montagnes. Ce sont aussi des cartes postales qui vous ont construit.
4: Oui, ma grand-mère, Françoise Raffaelli, était née à Zilea. Donc qui est un petit village au-dessus dans les hauteurs qui surplombe Calvi. D'ailleurs il y a une eau depuis, j'ai vu ça l'autre jour, une eau de commercialisée qui s'appelle l'eau de Tilia, je crois. Et je garde un souvenir assez extraordinaire de ces moments passés dans ce petit village, parce que là on est vraiment dans les années où il n'y a pas Internet, où il y a trois chaînes à la télévision.
3: Elle est encore plus préservée qu'elle ne l'est aujourd'hui, quoi, Lille, à ce moment-là.
4: Oui, là, et puis mes cousins qui tiennent la petite brasserie tabac. Voilà, je garde un souvenir de la montagne, des rivières dans lesquelles on se baignait. Et je me souviens, surtout, c'est marrant, j'y pense souvent, à des petites grenouilles toutes vertes qui étaient dans la rivière. Non, je garde un très bon souvenir. Et puis, je crois que j'ai hérité de la Corse cette fierté d'appartenir à une région. Et puis de respecter la nature, un peu ce que je faisais en Normandie.
3: Alors vous avez un triangle quand même qui est l'Eure, qui est la Corse et qui est aussi le bassin d'Arcachon et le Cap Ferret.
4: Oui.
3: Je change de région.
4: Oui.
3: Ça aussi c'est des années intéressantes pour vous, on va dire 13 ans, 14 ans,
4: oui.
3: Découvrez le surf.
4: Oui.
3: Vous avez encore un peu le style d'ailleurs du surfeur là aujourd'hui. Vous faites un peu éternel adolescent, on se le disait avant l'émission.
4: Je surfe toujours surtout.
3: Ben oui, vous surfez, alors c'est toujours sur Osgore, sur la Cano.
4: Ça a changé un peu parce que le niveau s'est élevé. Il y a beaucoup de monde à l'eau, entre Osgore, partout sur de la Cano à en bas à Saint-Sébastien, et le niveau s'est beaucoup trop élevé pour moi, et donc j'ai la chance de pouvoir aller surfer souvent en Indonésie ou au Costa Rica, où il y a moins de monde et où il y a des vagues partout aussi.
3: Donc, mais ça, c'est votre adolescence surtout, avant tout, ces endroits-là.
4: Alors, mon adolescence, c'est l'océan,
3: oui.
4: Du Cap Ferret.
3: Bien sûr.
4: J'avais la chance d'avoir un oncle et une tante qui avaient une maison à l'herbe, qui était à côté du canon. Et donc, à partir de 14 ans, je sais qu'on va plutôt là-bas, en vacances, et je découvre le surf, et là c'est une vraie révélation. Et j'y ai passé toute mon adolescence, alors au moment des vacances, j'y allais aussi à Pâques.
3: C'est les premiers amours ?
4: Pardon ?
3: C'est les premiers amours ?
4: J'ai toujours été un romantique, donc je me rappelle avoir vécu mon premier amour à l'école Victor Hugo, justement.
3: Ah, vous étiez plus jeune alors.
4: Et je me souviens même du nom et du prénom.
3: C'est la petite fille de CE2.
4: Exactement. Elle s'appelait Claire.
3: Claire
4: Bonamy. Et ça a été mon premier amour. J'étais très amoureux.
3: Mais vous la voyez encore ou
4: non.
3: Aucune nouvelle.
4: Je sais qu'elle est toujours à Évreux, mais elle est amie avec des amis à moi. Mais non, je ne l'ai jamais trop revue. Mais j'ai eu beaucoup de coups de foudre dans ma vie, moi, vous savez.
3: En voici un autre, le parfum. C'est le parfum, ça rappelle aussi souvent des souvenirs et une personne. Ouais, dès qu'on sent un parfum, ça nous rappelle quelqu'un, une odeur. Si on met du parfum, que ce soit une grande marque ou pas, et si pour une fois on choisissait un parfum créé pour nous personnellement, ça existe dans le Gard. Catherine Quicandon, et je vous emmène dans le Gard avec elle, vous nous faites découvrir ce fameux métier de nez aujourd'hui.
5: À Lézan, à 15 km au sud d'Alès, une gardoise joue avec ses tubes à essai.
6: Mais mes chimistes me disent tous que c'est sans danger.
5: Je vous le confirme, car Lorine Herbeau est née parfumeuse. Elle a monté sa propre entreprise, l'Opal Production, pour créer des eaux de toilette femmes et hommes, mais aussi des produits cosmétiques à base de ses parfums. Ses formules sont éthiques et courtes, ses ingrédients minutieusement choisis.
7: Soit on utilise des matières premières grassoises principalement, ou alors des matières premières françaises ou locales. Et après on utilise un alcool qui est 100% d'origine naturelle et biologique.
5: Lorine utilise des poudres, des cires, des résines, ça peut être aussi liquide. Bref, tout ce dont elle a besoin pour créer une fragrance avec une formule saine et végane. D'ailleurs, combien de temps ça prend pour créer un parfum ?
7: Alors c'est très long, on est sur des années de travail. L'étape principale, c'est la création. En fait, on va créer une formule type et ensuite on va supprimer des matières premières, en ajouter d'autres, en diminuer certaines, en augmenter d'autres. Enfin voilà, c'est l'étape la plus longue, ça peut durer des années à un an.
5: Tout ce temps explique en partie le prix des parfums. Oui, parce que je ne sais pas si vous avez remarqué, mais ça aussi, c'est de plus en plus cher. Mais pas seulement.
7: Alors, dans la fabrication d'un parfum, on va avoir des matières premières qui sont assez onéreuses. Tout ce qui est le jasmin, la rose, c'est des absolus de plantes, de fleurs qui sont très chers. Mais le plus cher dans un parfum, c'est le packaging, c'est le flacon, la boîte.
5: Oui, on s'en doutait un peu. Son format principal est le 100 ml à 39 euros. Mais comment Lorine est devenue née ?
7: Alors moi, du coup, j'ai fait 6 ans d'études pour devenir née parfumeuse. Donc j'ai d'abord commencé par des études de cosmétologie. Ensuite, j'ai fait des études de chimie, spécialisées dans la cosmétologie et la parfumerie. Et après, c'est vraiment de l'entraînement au niveau de l'odorat.
5: Lorine s'est lancée dans l'entrepreneuriat pour avoir la liberté de laisser libre cours à sa créativité et avoir la possibilité de prendre des décisions. Les débuts n'ont pas été simples car elle devait tout gérer, mais maintenant ça tourne. Vous pouvez acheter ses parfums sur son site lopalproduction.fr et dans quelques boutiques revendeuses. Merci à Issy Garlozère pour cette idée parfumée. Issy s'entreprend dans le Gard avec Lopal Production et des parfums qui sentent bon.
3: Merci beaucoup Catherine Quicandon et Olivier Delacroix qui écoutent justement ce reportage. Je dis que vous avez eu un parfum qui venait de Toulouse, fut un temps.
4: Oui.
3: C'est-à-dire que vous l'aviez fait faire là-bas ou avec
4: Non, pas du tout. En fait, moi j'aime les parfums boisés, comme j'ai été beaucoup en Inde,
3: ouais.
4: Le patchouli, mais je dirais subtilement, parfumé. Et

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2: Et la soirée se poursuit sur Ici et notre tour de France n'est pas terminé, loin de là. Les souvenirs racontés dans Il n'y a pas que Paris dans la vie prennent parfois des chemins très différents et vous allez voir, ils peuvent nous emmener alors vers une ville, une région, un tournage, une rencontre ou simplement vers un endroit qui a compté à un moment précis de notre vie. Et c'est ainsi que nous allons retrouver une comédienne particulièrement populaire qui a marqué le petit écran, Corinne Touzé. Elle était récemment au micro d'Éric Bastien pour évoquer son parcours, ses souvenirs et ses premières rencontres avec les géants du cinéma. Un entretien à réécouter maintenant dans Il n'y a pas que Paris dans la vie.
3: Alors, j'ai évoqué la première série télévisée, je pourrais aussi parler de votre premier grand rôle au cinéma, qui est la Rumba.
4: Ah oui.
3: De Roger Hanin.
4: Oui, oui.
3: Ça, c'est le premier coup de manivelle.
4: Bah, c'était le premier film avec que des stars, donc Michel Piccoli, Lino Ventura, Nils Arestrup, et on était à Épinay. Sur scène, qui était pour moi le studio emblématique du cinéma français des années qui m'ont émerveillée avec les Gabins et tout ça. Et du coup, j'étais là, voilà, j'avais des étoiles dans les yeux, j'avais un tout petit rôle. J'étais un peu liquide, paniquée totale, mais Roger m'aimait beaucoup et il m'avait pris sous son aile et ça a été magique, voilà. Et après, on s'est retrouvés parce qu'il m'a fait coucou deux fois. Quand j'ai eu mon bébé, il m'a proposé Célimène, dans le Misanthrope. Et après, des années plus tard, il m'a fait faire un guest sur sa série dont j'ai... Navarro. Voilà, c'est ça. Il m'a toujours aidé quand il a fallu. Parce que ça n'a pas toujours été simple.
3: J'imagine. Parler de série, on ne peut pas passer à côté, on va s'en dire un mot. Voilà, il y a cette femme d'honneur qui arrive dans votre vie quelques années plus tard, sympathique, pleine de joie, qui vous ressemble, adjudant-chef. Isabelle Florent, j'ai vu que l'épisode pilote, qui a été diffusé, a rassemblé 12,5 millions de téléspectateurs, ce qui fait rougir beaucoup de gens qui font de la télé aujourd'hui.
4: Alors, il y avait pas autant de chaînes, je suis d'accord.
3: Oui, bien sûr. Enfin, c'est quand même succès annoncé.
4: Ouais,
3: quoi.
4: C'était extraordinaire. Ouais. Ça restera gravé dans nos mémoires à tous. On a fait du très bon boulot et les gens nous adoraient, mais ils nous adorent encore parce que la série, elle est rediffusée partout, elle est sur les plateformes, elle est sur YouTube, etc. Et tous les jours, il y a des gens qui me font des vidéos, qui me font des messages et qui me disent, ça fait que 35 fois je regarde le même épisode, mais bon. Et au théâtre aussi, hein, les spectateurs viennent nous voir en disant, voilà, je regarde toujours la série. Je sais pas, elle a marqué les gens. Peut-être parce que c'était la première fois qu'on avait une femme gendarme en uniforme aux commandes. Hein, d'habitude, c'était plutôt des femmes policiers.
3: Ouais.
4: Donc, et puis, il y avait beaucoup d'humanité. C'était extrêmement bien écrit.
3: Elle
4: élevait son fils toute seule. Il y avait un directeur de collection merveilleux qui s'appelle Eric Christique qui nous regarde là-haut. Et puis, on tournait en pellicule. C'était pas de la vidéo.
3: Hein. Si je reviens à notre Tour de France, est-ce que cette série, par exemple, qui avait duré 10 ans, j'imagine qu'elle vous a emmené sur des tournages partout en France.
4: Partout. On a été en Alsace, à la brigade fluviale du Rhin.
3: Ça vous a marqué. Okay. Ah, vous avez travaillé avec eux, du coup.
4: Ah oui, beaucoup. Il y a une brigade qui m'a énormément touchée. On est resté un peu longtemps. C'était chaud, d'ailleurs, parce que je devais grimper avec des poignées jumards, vous savez, sur une paroi. Mon fils était coincé dans une grotte. C'est la brigade de Spéléo d'Oloron Sainte-Marie.
3: Donc, ça a pris des risques.
4: Ah, mais j'ai fait tout.
3: Spéléo, brigade
4: fluviale. Ah oui, j'ai sauté d'un hélico.
3: Il n'y a pas Rémi Julien qui n'était pas dans le coin.
4: Ah, mais j'adorais ça. Mais moi, c'est mon truc, ça. C'est ma joie. C'était ma joie.
3: Et la Bretagne aussi, je crois.
4: Alors la Bretagne, non, c'est pas la femme d'honneur. La femme d'honneur, on était à Grasse après, dans le pays, grassois. Et la Bretagne, c'est un film que l'on a tourné du côté du Pouliguen, tout ça, qui s'appelle Maldonne.
3: Alors là, c'est entre, c'est la Baule, c'est Pornichet, voilà, le Pouliguen, c'est Loire-Atlantique, début de la Bretagne. Quoi.
4: Bravo, dis bravo.
3: Oui, mais c'est une belle région. Ouais. Voilà, la Bretagne, vous connaissez aujourd'hui un petit peu d'ailleurs, vous avez l'occasion d'y aller.
4: Alors j'y suis beaucoup allée parce que je suis tombée amoureuse de Tréguier, Trégastel, Perros-Guirec, la côte de Granit Rose. Donc j'y vais souvent. Je loue des Airbnb, des choses comme ça. J'adore les Bretons parce qu'ils ont un caractère de cochon, comme moi, et qui protègent leur région avec passion. Donc j'adore arriver dans des petits ports où il n'y a pas d'immeubles, où rien ne dépasse ces maisons de deux étages. On mange extrêmement bien. C'est pas très cher et tout le monde est adorable et tout le monde a le sourire. Si ça pouvait être pareil partout, qu'est-ce que ça serait bien.
3: Alors vous qui aimez l'air marin et les sourires, là je pense que vous devriez avoir le sourire. Alors j'ai découvert ça en préparant votre venue. Vous avez des origines, c'est plus que des origines, martiniquaise. C'est votre grand-mère paternelle qui est martiniquaise.
4: Mon papa est métis, ma grand-mère était de Saint-Pierre.
3: C'est la France, hein.
4: Et absolument. Et je suis Carteronne, donc comme Julien Clerc, hein, voilà. Mais pas de la même île, je crois que c'est la Guadeloupe, lui, Julien, je sais plus. Et donc, bref, oui, j'ai du sang noir dans les veines et j'en suis fière. D'ailleurs, ça se voit. Hein. Et les gens méchants ont toujours dit ouais.
3: Vous avez une peau assez allée, là, voilà. Aujourd'hui.
4: Mais je suis toujours comme ça. Et les gens ont cru que je faisais des UV. Mais on ne peut pas faire d'UV, nous, parce que sinon, on devient tout noir.
3: Donc, vous avez mis très longtemps avant de découvrir la Martinique, quand vous êtes.
4: Oui, parce que j'y suis arrivée, oui, très tard, avec ma fille. Je devais avoir 33 ou 34 ans, quelque chose comme ça.
3: Ouais, sachant que c'est vos origines, vous auriez pu y aller plus tôt.
4: Mais non, parce que mamie était, était en métropole avec son mari, ouais. Et que les cousins et les cousines, finalement, je les connais. Je sais pas, j'ai fait leur découverte vraiment en tant qu'adulte, très tard.
3: Alors, ça donnera aussi un parfum de Caraïbes, hein, téléfilm voilà. Que vous avez fait il y a quelques
4: hommage
3: années.
4: À ma grand-mère, oui, absolument.
3: Vos racines qui sont aussi italiennes, hein, d'ailleurs.
4: Ah oui, alors ça, j'y tiens beaucoup. Ça, par contre, j'y vais tout le temps. Donc, c'est mon grand-père maternel qui est du sud de l'Italie, des Pouilles, de Bari. Et voilà, et donc je parle. Parlo un peu. Pochino italiano, ma non è veramente.
3: Si. Non è difficile, italiano, ma... per un francese.
4: Voilà, je fais ce que je peux. Mais par contre, on comprend tout ce que je dis.
3: Non, mais tout le monde a compris, il n'y a pas de problème. Et si on s'arrêtait à Cannes?
4: Ah, bon,
3: ça, c'est aussi un lieu qui a compté pour vous.
4: Ah, bah, beaucoup. Oh là là, beaucoup, beaucoup. J'y suis. Alors, en fait, on tournait à Grasse. J'ai acheté une maison à La Boca, donc au-dessus, sur la petite colline au-dessus de Cannes. Et c'est là que ma fille a démarré sa vie de jeune fille. Donc, les sorties, le lycée, etc. Et oui, et puis j'ai gardé cette maison très longtemps. Et c'est le théâtre qui m'a fait revenir à Paris. Mais j'adore cette région parce que les gens disent toujours la Côte d'Azur, c'est pourri. Mais l'arrière-pays, il est sublime. Il y a des villages absolument merveilleux. Et surtout, la femme d'honneur, je crapahutais. Parce que c'est ce rôle, les gens croient toujours, pour ceux qui connaissent pas la série, que j'étais enfermée dans des bureaux, mais pas du tout. J'arrêtais pas de cavaler dans tous les sens, dans la montagne, dans les vignes. Et j'ai fait de l'hélico accroché. Alors ça.
3: Comme Belmondo.
4: Oui, mais surtout, parce que vous me parlez de Cannes, d'un seul coup, ça me revient. C'est qu'en fait, je me suis fait bizuter par les gendarmes du 06. Hein, quand ils ont su que j'allais être accrochée, qu'il fallait m'amener à un point, parce qu'il fallait que je me décroche et que je cavale après quelqu'un.
3: Ouais.
4: Ils m'ont fait toute la Côte d'Azur, c'est-à-dire de Grasse jusqu'à dans le Var. Et j'étais suspendue, je pouvais rien faire. Et quand je suis descendue, en fait, ils étaient pété de rire, et moi j'étais hystérique de rage, parce que tout le monde m'attendait sur le plateau, mais surtout j'ai eu la peur de ma vie. Mais j'ai vu la vraie Côte d'Azur, en fait, du ciel, et ça reste un souvenir génial.
3: Le sud, on continuera d'en parler, parce qu'il y a Maubec, qui est un autre sud, hein, on en parlera dans un instant, c'est un autre sud, c'est encore autre chose du côté du Vaucluse.
4: Très important.
3: Avez-vous une boîte à livres près de chez vous? Vous savez, ce sont ces micro-bibliothèques où chacun peut déposer et emprunter des livres gratuitement, il y en a dans les parcs, des fois. On les voit souvent, hein, dans les grandes villes. C'est un peu plus rare dans nos petits villages, mais ici, a peut-être trouvé l'exception dans la Meuse. Robin Bernot s'y est rendu avec Emma Steven sur ICI.
0: Le village de Vignoles sous Montmédy a désormais lui aussi sa boîte à livres.
5: Écoutez, c'est une bonne idée. Ça pousse les gens à prendre un livre qu'ils n'auraient pas acheté.
0: Ici à Vignoles, il y a 89 habitants et désormais des dizaines de livres stockés dans un ancien frigo à la vitre transparente. Une installation imaginée par un couple d'habitants, James et Edwige Chevalier, qu'Emma Steven est allée rencontrer pour nous. Ils sont encore étonnés du succès rencontré par l'initiative.
6: Il y a tout le monde, les gens qui viennent régulièrement avec un gros sac de courses, là, vous voyez, les sacs qu'on réutilise. Ouais. Bah, eux, je ne sais pas qui c'est. Hein. Ici, il y a plus de vaches que d'habitants, donc on ne s'attendait déjà pas à ce qu'elle ait autant de vues.
7: Attends, il y aura plus de livres que d'habitants.
6: Ah oui, déjà là, il n'y a pas tout tôt.
0: Alors, il faut bien imaginer que dans cette cabane, il y a toutes sortes de livres, aussi bien des œuvres de Zola, Hugo, Camus, ou bien encore des bouquins de cuisine. Et parmi les habitués à se rendre sur place, il y a Francine.
8: On prend, on en ramène un autre, un qu'on a déjà lu peut-être, enfin moi des fois des livres qui me plaisent bien, je peux les lire trois fois, puis à un moment donné j'en ai marre, on le remet là, on vient en chercher un autre, ben, ça fait un nouveau livre pour les autres, je veux dire, dans la boîte à livres, et ça fait des roulements et tout. Non, franchement, c'est chouette.
0: Alors ici, dans la Meuse, ça marche, mais vous, qu'en pensez-vous ?
6: Eh ben, je pense que c'est une bonne idée, justement, au lieu de les jeter ou de les laisser traîner à la maison.
0: Maëva adore l'initiative.
6: Je pense que, justement, ça simplifie le fait que d'autres personnes puissent en profiter, se remettre aussi à la lecture, et puis, que tout le monde puisse échanger les uns les autres sur les livres qu'ils ont à la maison.
0: Maryse, elle, ne pensait pas que ce concept existait en France.
5: Moi, j'ai déjà vu ça, mais à l'étranger. Hein, et les gens sont très contents.
0: Et pourtant, ces boîtes à livres, il y en a énormément dans tout le pays. Tiens, savez-vous combien ?
5: Je pense qu'il y en a une dizaine seulement. Hein. J'en ai vu une à Paris.
6: Je ne sais pas du tout. Peut-être 600.
0: Selon le site internet Boîte à livres qui les recense, sachez qu'il y en a près de 18 000 dans tout le pays.
6: Ok, ah oui, non, mais c'est beaucoup alors. Mais c'est bien.
0: Si ces boîtes à livres sont essentiellement présentes dans les centres-villes, elles se développent aussi de plus en plus dans les tout petits villages, comme ici, depuis le début de l'été, à Vigneulles-sous-Montmédy.
3: D'ailleurs, si vous cherchez les boîtes à livres dans votre zone, hein, près de chez vous, elles sont référencées www.boitealivres.fr. C'est bien lire.
4: Ça, c'est génial. Je trouve ça super. Du coup, je vais regarder parce que j'ai plein de livres à donner. Ah, c'est formidable.
3: Près de chez vous, boitealivres.fr pour trouver près de Maubec, par exemple. Okay.

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2: Et vous êtes toujours sur ICI avec les meilleurs moments de Il n'y a pas que Paris dans la vie. Et pour cette dernière rencontre de la soirée, on change encore d'univers avec une personnalité qui a longtemps accompagné l'évolution du paysage audiovisuel français. Nicolas de Taverneau était cette semaine l'invité d'Éric Bastien, l'occasion pour lui de revenir sur son parcours, ses souvenirs et les endroits qui ont compté au fil de son histoire professionnelle et personnelle, et sur une histoire de football aussi, à retrouver tout de suite dans Il n'y a pas que Paris dans la vie.
3: Ce qui vous plaît, c'est le football. Voilà, alors vous avez habité Bordeaux, on a parlé beaucoup des Girondins de Bordeaux, vous deviendrez plus tard le propriétaire du club, 1999 à 2018, presque 20 ans pour les Girondins de Bordeaux. Qu'est-ce que vous retenez d'ailleurs de ces deux décennies des Girondins?
4: Ah ben, il y a eu des grands et bons moments, hein. Il y a eu des moments plus difficiles pendant ces 20 ans. On nous a reproché beaucoup d'avoir vendu les Girondins, mais à un moment donné, depuis que notamment le PSG est arrivé en tête, c'était très compliqué pour une société comme la nôtre de garder, d'avoir des écarts et des risques importants. Ça pouvait faire peser des risques sur notre activité principale, donc on a décidé de vendre. Alors évidemment, on n'est pas tombé sur les bons acheteurs. On a une part de responsabilité là-dedans. Simplement, c'était pas écrit sur leur figure, avec deux fonds américains importants.
3: Oui.
4: Et malheureusement, le parcours n'a pas été. Puis en plus, il y a eu un nouveau repreneur qui n'a pas fait non plus un bon travail. Donc les Girondins ont périclité malheureusement pendant à notre suite.
3: Avril 2025, vous êtes nommé directeur général de LFP. C'est la Ligue de football professionnel. Ça a duré un an. Et puis le 22 mai dernier, en tous les cas vous quittez vos fonctions. Et le 22 mai 2026, il y a cette nomination au poste de président du conseil d'administration du stade.

0: vous découvrez la galette saucisse, hein, Nicolas Taverneau.
1: C'est l'île, ça. Je découvre surtout un beau club.
0: Ah oui.
1: Le club de Rennes est un beau club. La famille Pinault le soutient depuis 30 ans. Nous allons inaugurer d'ailleurs le nouveau centre de formation et le nouvel académie. Vous vous rendez compte qu'il y a 7 joueurs actuellement dans l'équipe de France qui viennent du centre de formation de Rennes. Ouais. Donc c'est assez exemplaire, hein, comme stade. Et donc je découvre ce beau club avec des ambitions. On espère que cette ambition sportive va se réaliser à nouveau cette année pour être européen, parce que c'est vraiment le choix qui est fait, avec quand même un très bon public. Le stade est toujours plein, hein. À Rennes, et donc moi j'ai beaucoup de plaisir. Alors il y a une équipe exécutive avec autour d'Arnaud Pouille, le président exécutif du club, et moi je fais la transition entre l'actionnaire et le club.
2: Vous dites que c'est un club sain dans un ancrage breton qui vous plaît.
1: Oui, bah, c'est-à-dire que la famille Pinault est très très référencée en Bretagne, et la famille Pinault tient à ce qu'il y ait ce club qui a non seulement, c'est pas simplement du foot business, hein, c'est du foot social aussi, c'est-à-dire que supporte ce club. Le fait que ça soit un centre de formation reconnu est très important pour le club, et donc cet ancrage breton est quelque chose qui est évidemment important, avec en défendant les couleurs locales aussi bien au niveau domestique, c'est-à-dire national, qu'au niveau international, c'est-à-dire européen.
2: Au Pyrénées, il y a des rivières. Et vous adorez les rivières.
1: Ah, j'aime bien les rivières. J'aime bien les rivières, mais enfin, quelquefois, les rivières sont des contraintes, parce que le stade est un peu encadré par la rivière. Ouais. Mais effectivement, et puis c'est une belle ville. Hein.
2: Alors, on évoque cette galette saucisse. Vous avez une cartographie de votre gastronomie à vous. Selon ce que vous aimez manger, on va dans quelle région?
1: Alors, moi, je suis pas un esthète de la cuisine, et donc moi je suis assez simple dans mes goûts, et je dirais je défends bien ma région lyonnaise. À Lyon, c'est quand même extrêmement bien faire la cuisine, et on l'apprécie. Alors c'est souvent un peu copieux.
2: C'est les petits bouchons, c'est la charcuterie,
1: les quenelles de Brochet, ça c'est vraiment ma région. Les
2: quenelles, non, tu as, c'est dans l'Ain.
1: Voilà, c'est dans l'Ain, mais il y en a aussi un peu plus à l'ouest, hein, parce que les étangs des Dombes fournissent des brochets. Donc il y a toute la cuisine lyonnaise, avec les mères, hein, lyonnaises, est une cuisine quand même de grande qualité. Donc on est, moi j'aime beaucoup le poulet à la crème de Georges Blanc, hein, par exemple, qui est un ami, hein, Georges Blanc, avec ses restaurants à Vaudin, hein, qui est pas très loin de chez moi. Donc voilà. Mais sinon, la gastronomie dans les autres lieux, à Bordeaux. Moi j'apprécie évidemment, je suis très amateur du vin rouge de Bordeaux, hein, qui est magnifique.
2: Hein. Modération, évidemment.
1: Avec évidemment modération.
2: Saint-Émilion.
1: Voilà, c'est un vin de très grande qualité, je trouve, le vin rouge de Bordeaux. Voilà, donc j'ai beaucoup de plaisir à voyager un peu, mais chaque région a sa gastronomie. Mais je ne suis pas un esthète de la gastronomie.
2: Nicolas Taverneau est votre invité. La télé comme jamais, aux éditions Larry, 304 pages où vous vous livrez pour la première fois. C'était le bon moment?
1: Bah, écoutez, j'ai plus des responsabilités directes dans les médias, donc j'ai une liberté de parole qui est un peu plus grande par rapport à ça. Et puis moi, j'ai voulu écrire ce livre pour deux raisons. La première raison, c'est montrer qu'on peut réussir malgré des vents contraires, parce qu'on a eu beaucoup de vents contraires, sous deux conditions. La première, c'est qu'on soit déterminé, opiniâtre, qu'on lâche pas. La deuxième condition, c'est qu'on soit collectif. C'est-à-dire qu'il faut une collectivité pour réussir dans une entreprise. On ne réussit pas tout seul. Et moi, j'ai eu la chance de choisir les collaborateurs du groupe M6, hein, dont beaucoup sont encore là, et efficaces. Et je pense qu'on a insufflé un esprit M6 à ce groupe, et qui est le gage du succès. Et donc ça, c'est une première motivation pour écrire ce livre. Et puis la deuxième, c'est de dire... Les pouvoirs publics, n'attendez pas qu'ils soient votre soutien ou qu'ils fassent les choses à votre place. C'est plutôt, je le dis malheureusement, il y a eu plutôt des décisions qui ont entravé un peu le développement des groupes, pas simplement M6, mais des groupes audiovisuels.
2: Pardon, mais quand même, vous parlez effectivement dans ce livre des pressions politiques que vous avez pu avoir parfois, des luttes de pouvoir, de ces à côté qui font partie.
1: Oui, je dirais que c'est moins des pressions politiques, parce que je n'ai pas eu, et puis M6 n'a jamais été considéré comme vraiment une que le fait que il y a des règles administratives très rigoureuses, très ennuyeuses et très contraignantes. Je raconte dans le livre qu'on a fait une émission qui s'appelle partout dans le monde Lego Master, qui est un concours de Lego. On voulait qu'on l'appelle Brick Master. Il a fallu pendant un an se battre avec l'ARCOM, le CSA de l'époque, pour que ça s'appelle Lego Master. Voilà, ce genre de combat est inutile et n'a pas de sens.
2: Alors, dans le livre, on découvre, et on en a parlé tout à l'heure, que vous allez mettre l'économie effectivement en prime time avec Capital, c'est audacieux. C'est l'âge d'or des séries, je pense à Desperate Housewives aussi, hein, c'est ce que vous amenez aussi sur M6. Et puis, c'est osé, parce que c'est aussi le Loft. Le Loft arrive au début des années 2000, je crois, hein, 2001, quelque chose comme ça, qui va marquer tout un pays, là.
1: Ouais, de toute façon, M6 n'avait pas les moyens de ne pas être innovant. Voilà. Et depuis le début, on a essayé d'être innovant quand on a mis les turbos, les cultures pub, etc. à l'antenne, quand on a fait le 6 minutes, quand on a mis les séries, la saga du samedi. Enfin bon, on a essayé d'être avec nos moyens. Bon, et le Loft faisait partie des nouveautés qui se sont installées dans le paysage européen, voire mondial. Et donc on s'est dit, il faut pas louper ça parce que, enfin, en tous les cas, les directeurs des programmes ont dit, il faut pas louper ça parce que sinon, on n'aura plus cette image de novateur, de novateur. Et c'est pour ça qu'on a mis le Loft, qui a été une décision quand même assez compliquée, hein, lourde, à l'époque. Aujourd'hui, ça paraît une bluette, hein, mais à l'époque, ça a été une décision compliquée.
2: On parlait de foot, puisqu'on a parlé de foot il y a un instant, on parlait aussi donc dans ce livre des droits de la Coupe du Monde, 2026-2030, on voit le succès qu'M6 a rencontré cet été avec des pics monstrueux, dizaines de millions, hein, de téléspectateurs.
1: À la télévision, c'est fait d'événements, et donc dans les événements, on avait eu les Euros avant, hein, qu'on a partagé avec TF1, et là, on a pris l'exclusivité de la Coupe du Monde, donc qui a été très bien diffusée par les équipes de M6. Ça a eu un succès phénoménal sur le digital, par exemple. Il n'y a pas eu un incident, et c'est assez remarquable, hein, parce que quand vous êtes dans trois pays avec autant de diversité de lieux loin de chez vous, etc., et que vous arrivez à diffuser tous ces matchs, M6 a diffusé 54 matchs qu'il faut présenter, qu'il faut habiller, qu'il faut, etc., sans aucun incident, c'est quand même un exploit.
2: Vous parlez, vous le découvrirez parce que je vais pas tout raconter dans le livre, on a déjà bien évoqué de la fusion impossible entre TF1 et M6, vous parlez de radio, vous parlez de RTL, évidemment que vous avez dirigé, vous avez été au cœur de l'appareil, je le disais en introduction, de ces grands changements audiovisuels que vous avez aussi parfois provoqués. Qu'est-ce que vous retenez de toutes ces années, puisque vous n'êtes plus dans cet appareil, entre guillemets?
1: Je retiens que prime au contenu, c'est-à-dire que vous pouvez être le meilleur gestionnaire du monde, si vous n'appuyez pas sur des talents, ça ne fonctionne pas. Et les talents, c'est par exemple Karine Le Marchand quand elle fait L'Amour est dans le Pré. L'Amour est dans le Pré serait très différent sans Karine Le Marchand. C'était Virginie.
2: C'est incarné.
1: Comment?
2: C'est
1: elle incarné. Voilà. Oui, mais surtout, elle a apporté un plus au programme avec sa compétence, avec son charme, avec son intelligence. C'est Virginie Efira quand elle a remplacé Castaldi pour
2: Nouvelle Star.
1: Exactement. Bon, il y a eu, et on peut, c'est Emmanuel Chin avec Capital. Donc, il faut avoir du respect des talents. Et deuxièmement, savoir aussi les détecter. Et ça, détecter les talents, c'est... moi, je cite Bibiane Godefroy, qui était une grande directrice des programmes d'M6, qui a su aller chercher, par exemple, Cyril Lignac, qui est toujours à l'antenne. Cyril Lignac, il était tout gamin quand il est arrivé chez nous. Et ces talents, il faut, prendre des risques, leur faire souvent confiance. Quelquefois, on se trompe, ça nous arrive de se tromper, mais il faut savoir que c'est eux qui portent quand même le succès.
2: Un demi-siècle d'audiovisuel. C'est la vie de Nicolas de Taverneau avec Alexandre Desinard, les confidences du parrain du PAF aux éditions Alary Édition. Dernière question. On s'est énormément promené. Un lieu central, si on n'en garde qu'un seul de votre vie, sur votre carte à vous.
1: Montmerle-sur-Saône.
2: On restera là.

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2: Salut à toutes, salut à tous et bienvenue dans le Décibel du samedi soir. Un Décibel qui livre les clés de la programmation musicale à quelqu'un que vous aimez bien et qui s'y connaît. Que ce soit dans Platine 45 ou pour les petits, dans Jackie Chaud. Ces années d'attaché de presse ou de présentateur ou de journaliste, d'animateur, quoi qu'il en soit, quoi qu'il fasse, Jackie, mon invité de ce soir, a toujours été relié à la musique. Je file le retrouver. Comment ça va, Jackie?
3: Mais ça va très bien. Et toi?
2: Bah ça va super. Je suis super contente de te retrouver et de parler de musique avec toi.
3: Oui.
2: Parce que c'est vrai, non? Dans toute ta carrière, quelles qu'aient été tes occupations, de toute façon, la musique, elle était jamais loin.
3: Ah bah, non seulement elle était jamais loin, mais elle était primordiale.
2: C'est, ouais.
3: C'était une priorité, la musique. Enfin, je peux pas vivre sans musique, moi.
2: Ça a guidé tes choix.
3: Ah oui. Oui, oui, absolument. Beaucoup de choix, même.
2: J'adore. Alors, évidemment, moi, je suis de la génération Dorothée, donc
3: oui.
2: Je t'ai regardé beaucoup dans le Jackie Show, et puis après, plus tard, quand
3: tu
2: je me suis
3: intéressée. Tu es membre du club Dorothée ou...
2: Oui, j'avais ma petite carte.
3: Tu l'as sur toi?
2: Et il y avait... Non, je l'ai perdu, Jackie. Ah. Mais il y avait mon nom à l'écran le jour de mes anniversaires.
3: Bah oui,
2: ça, c'était
3: ça
2: important.
3: Faisait plaisir.
2: Et puis après, en grandissant, j'ai découvert l'existence de cette mine d'or d'interviews et de live qui était Platine 45,
3: ton émission. Ah bah, j'ai eu beaucoup de monde. Ah bah oui.
2: Avec tout le gratin du rock.
3: Tout le gratin du rock, oui, absolument.
2: Donc, vous ne serez pas étonnés, la playlist de Jackie ce soir est particulièrement rock'n'roll. On parlera aussi de Star Manga, ça fera plaisir à la génération Dorothée. C'est un grand événement qui a lieu à la fin du mois au Palais des Congrès. Tu nous en diras plus tout à l'heure, mais
3: d'accord.
2: Pour le moment, on rentre dans le vif du sujet, Jackie.
3: Okay.
2: Dans ta liste de chansons, avant qu'on apprenne la mort de Catherine Ringer, tu avais eu envie d'écouter les Rita Mitsouko.
3: Absolument.
2: Qu'est-ce qu'ils représentent pour toi?
3: Bah, beaucoup, parce que j'ai connu les Rita Mitsouko dans les années 80.
2: Ouais.
3: Platine 40, je crois que c'était une de leurs premières télé, Platine 45, et avec Catherine, on se voyait beaucoup à l'époque. Ce qui nous rapprochait, il y a pas mal de choses qui nous rapprochaient, du fait qu'on était tous les deux juifs ashkénazes aussi, elle était très sensible à ça, et moi aussi.
2: Ouais.
3: On aimait les mêmes choses, le rock'n'roll, puis elle, c'est une voix complètement à part, une allure aussi, enfin j'adorais quoi. J'adorais Rita Mitsouko, j'adorais Fred aussi. Le jour où j'ai appris la mort de Catherine, c'était une grande tristesse.
2: Ouais, on la partage. Alors, heureusement, il nous reste la musique.
3: Bah oui.
2: Qui est éternelle, contrairement aux musiciennes et aux musiciens. Un petit Marcia Baella pour démarrer la soirée. Jackie, on te souhaite la bienvenue.
3: Merci.

0: Mitsuko avait été, oui, alors tout début, les invités de Jackie, qui est notre invité ce soir dans son émission culte Platine 45. Mais Jackie, dans ton émission, t'as aussi eu Étienne Dao, Renaud, Indochine, les Clash, Nina Hagen ou encore Iggy Pop.
1: Madonna aussi.
0: Madonna, c'est qui ton souvenir le plus dingue?
1: Oh bah, ils étaient tous complètement dingues. Mon souvenir le plus dingue, c'est les Stray Cats.
0: Ouais, ok, groupe de rockab.
1: Ah oui, de rockab. Oui, Brian Setzer. Ouais. Ils sont venus sur le plateau, ils étaient complètement pétés. Et le réalisateur qui s'appelle Pat Logan.
0: Le fameux Pat Logan
1: qui a fait après le Club Dorothée. Ouais. Et il faisait des storyboards, il avait fait pour un truc, hyper compliqué et tout. Et il s'est rendu compte qu'ils étaient incapables de le faire. De toute façon, ils n'arrivaient même pas à assurer le playback.
0: Oui, c'est ça.
1: Donc il a trouvé un truc génial, il leur a dit, vous allez courir sur le plateau avec vos guitares, avec les pianos, avec les micros. Ils ont fait ça, ils ont fait 10 prises. Et le clip était génial. Ils étaient bourrés complètement, quoi.
0: J'adore. Bah, Jackie est l'invité de Décibel. On est ensemble jusqu'à 20h. On écoutera Gainsbourg, Dutronc ou encore les Kinks et Bijoux. Un petit Beatles aussi.
1: Ah bah,
0: et
1: oui.
0: Puis Lio. Bref, que du bon. Tu nous as gâtés, Jackie.
1: Oui.
0: Je vous remercie. Merci beaucoup. Et merci à vous d'avoir choisi ici pour passer votre samedi soir. On est le meilleur rencard.

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1: Comme notre invité a un très bon goût en musique, on se régale jusqu'à 20h dans Décibels. Jackie, à la fois donc icône des interviews rock françaises, mais aussi des enfants des années 80 et du Club Dorothée. Et là, pour le coup, c'est avec cette casquette-là que je te regarde. Star
2: regarde-moi.
1: Manga, je te regarde dans les yeux, Jackie.
2: Non.
1: Star Manga.
2: Tu mets ta fiche,
1: Parce que la date, c'est compliqué. 30 octobre à Paris, au Palais des Congrès.
2: Ouais.
1: Mettons-nous en condition.
3: Les chevaliers du Zodiac sont toujours à l'attaque.
1: Les génériques de manga, mais oui. Pas n'importe comment.
2: Ah, pas n'importe comment, avec un orchestre symphonique.
1: Monsieur !
2: D'au moins 500 000 musiciens sur scène, donc j'exagère, mais il y en a au moins 30.
1: Ouais, bah c'est déjà pas mal. C'est fou l'idée donc de réunir tous ces musiciens, mais aussi les chanteurs et les chanteuses.
2: Les chanteurs d'époque.
1: Oui, Bernard Minet est d'époque. Bah... Il est conservé.
2: Il est d'époque, ouais. Bernard Minet, Jean-Paul Césaré qui chantait Nicky Larson.
1: Ouais, Noam,
2: Goldorak, ils seront tous là, quoi.
1: C'est ça. Marie Dauphin. Sailor Moon, Pays de Candy, Nicky Larson, tu l'as dit.
2: Dragon Ball Z, enfin, tout ce qu'on aime.
1: Ça va être super.
2: T'aimais bien les mangas?
1: À fond. J'adore. Ouais. Moi, j'aimais bien Nicky Larson. J'étais un peu amoureuse.
2: Vas-y, chante.
1: C'est le début de mes emmerdes avec les bad boys. Nicky Larson, ne crains personne.
2: Ah, bien.
1: Ah oui, non.
2: Viens le 30 octobre au Palais des Congrès.
1: Justement, comment on fait? Est-ce que c'est déjà en vente? Est-ce que c'est déjà disponible, les billets?
2: Oui, les billets sont disponibles. Voilà. Okay.
1: Donc, toutes celles et tous ceux qui sont à Paris ou qui passeront par Paris à la fin du mois, c'est pour vous. Est-ce qu'on n'imaginerait pas, Jackie, vu le succès, une petite tournée aussi partout en France?
2: C'est possible. Ouais. Pour l'instant, je ne peux rien dire, mais c'est possible.
1: Et alors toi, tu es maître de cérémonie?
2: Je suis maître de cérémonie, absolument. Je serai en queue de pied avec une cravate. Non, je serai en Jackie.
1: On l'a jamais vu comme ça, Jackie.
2: Non, mais je ne serai pas. Non, je serai Jackie, quoi. Puis je présenterai tous les chanteurs, les chanteuses, voilà, à ma manière.
1: C'est une belle idée. Et alors, ça doit vraiment faire rigoler les musiciens de l'orchestre symphonique de jouer des génériques de manga. C'est fou quand même. Ah non, ça va être
2: avec des arrangements classiques, ça va être sympa.
1: Ça va être très beau. Et des images aussi, peut-être des mangas.
2: Oui, des mangas, bien sûr. Tous les mangas de l'époque, du Club Dorothée, de Recréa 2, enfin voilà.
1: Ça me paraît être la soirée idéale pour votre 30 octobre.
2: Ouais, moi, il me semble aussi, il faut y aller. Hein.
1: En plus, on peut venir déguiser, c'est Halloween.
2: Mais oui, tu vas te déguiser en quoi, toi?
1: Alors, pas en Nicky Larson, j'ai pas les épaules. Mais le Pays de Candy, moi, je peux me faire des couettes.
2: Le Pays de Candy, une couette comme Candy. Oui, il y aura Candy aussi.
1: On va faire ça. Bon, on en reparlera tout à l'heure, mais notez quand même dans vos agendas cette histoire de 30 octobre. L'événement s'appelle Star Manga. Star du rock anglais. Maintenant, monsieur Jackie, vous nous avez choisi un Beatles.
2: Oui.
1: Est-ce que tu as eu l'occasion, toi, dans ta vie, d'en croiser un de près ou de loin?
2: Alors, moi, j'ai croisé beaucoup de stars quand même, quand j'étais attaché de presse, même quand j'étais sur les plateaux de télé. Mon groupe préféré, c'était les Beatles. Je suis allé à l'Olympia les voir 7 fois.
1: Oh, waouh, Vénard!
2: Ils passaient en première partie Sylvie Vartan, parce que c'était très bien. L'année suivante, je suis allé voir Palais des Sports. Ouais. Et la première fois que je les ai vus, c'est à Londres. J'avais 18 ans au Marquis, qui était un club londonien. Je les ai vus en vrai. C'est vraiment les seuls où j'avais envie d'un autographe et j'ai jamais réussi à en avoir.
1: Pas grave, t'as les souvenirs, t'imagines?
2: Ah bah oui, je les ai vus en vrai, oui.
1: En plus, ils ont passé très peu de temps à faire des tournées, et toi, t'as réussi à les voir 7 fois.
2: 7 fois.
1: Mais je suis sûr qu'il n'y a pas beaucoup de gens dans le monde qui ont réussi à faire ça.
2: Faut voir. Faut se renseigner. Moi, je les ai vus 7 fois, oui.
1: Ouais,
2: c'était génial.
1: Tu nous as choisi Here Comes the Sun.
2: Bah oui, parce que je trouve ça fun, c'est bien, c'est une composition de George Harrison. Je trouve ça très beau. Et quand tu écoutes ça le matin, ça te met en forme pour la journée.
1: Mais là, on est le soir, comment on fait?
2: Ah bah on peut l'écouter quand même.
1: Bon, ça marche, alors c'est parti. Les Beatles pour vous, choisis avec amour par Jackie.
2: Bah oui.

0: carrément alright. Here comes the sun, les Beatles. Alors Jackie, j'ai vérifié mes sources pendant qu'on écoutait les Beatles. Et donc tu les as vus 7 fois en concert et c'est effectivement une performance puisque les Beatles n'ont été sur scène que pendant 3 ans et demi.
1: J'en ai profité. Ouais,
0: ils ont commencé à faire des concerts en 63 et en 66, ils ont dit non, c'est bon, on va plutôt faire du studio.
1: On va passer à autre chose.
0: Et dans ce petit intervalle, t'as réussi à les voir 7 fois, tu es mon héros. T'es déjà mon héros.
1: Je suis un héros du Club Dorothée.
0: Encore plus. Mais de tous les clubs, du Club des Rockers aussi.
1: Ouais, du Club des Rockers.
0: La scène française, ça c'est un truc que tu connais, que t'as vu naître. Dans la liste de chansons que tu nous as envoyées, on peut pas toutes les écouter en entier, mais écoutons quelques mesures.
1: Oui.
0: D'Étienne Dao.
1: Ouais.

0: plus dans le genre musique synthétique, oui, aussi, mais un peu plus vénéneuse. Sexy Girl.
1: Ah oui, Cherchez le garçon, j'adore. Daniel Dark.
0: Ouais, regretter Daniel Dark.
1: Ouais, oui.
0: Tu te souviens comment justement du passage de, alors ce qu'on écoutait comme les Beatles, quelque chose avec de la guitare, etc., très organique, et puis ces sons synthétiques qui arrivent.
1: C'est début des années, fin 70, début 80. Ouais. Moi j'ai vu Taxi Girl, Rose Bonbon, qui était une espèce de boîte derrière l'Olympia. Tu vois.
0: C'est là aussi où Indochine avait fait leur début.
1: Premier concert, Rose Bonbon. Il se passait plein de choses à l'époque là-bas. Rico Martin, je me souviens.
0: T'as accueilli ça avec joie, l'arrivée des synthés, ce changement de ton.
1: Oui, quand même, j'ai tout de suite apprécié. Il fallait que ça change un peu, mais c'est, Taxi Girl, c'était vraiment bien, quoi. Ouais. C'était nouveau à l'époque. Même Daniel Dark, espèce de personnage un peu...
0: Sacré bonhomme. Et Lio, dans tout ça, parce qu'elle est dans ta liste.
1: Oui, j'ai choisi Banana Split, parce que j'aime bien son premier single.
0: Et toi, après, t'as chanté avec Lio.
1: Oui, si on peut appeler ça chanter, enfin, en ce qui me concerne, j'ai fait Tétéou,
0: un duo. Tétéou.
1: Ben voilà, qui a bien marché d'ailleurs, on est rentré au top 50, et on a bien rigolé, on a fait toutes les télés, tout ça, c'était vraiment sympa. Et justement, Étienne Dao a écrit la phase B de Tétéou, comme on l'écoutait avant.
0: Alors le Banana Split, une chanson dont on a su plus tard qu'il y avait des allusions sexuelles.
1: Pourquoi plus tard?
0: Bah écoute, je ne sais pas, pourtant la figure de la banane était assez évidente quand elle chantilly qui s'écoule en avalanche, on s'est dit il se passe quelque chose, la banane est très
1: c'était
0: contente.
1: C'était mignon.
0: Bah écoute, il me semble, en tout cas, gros personnage quand même, Lio.
1: J'adore. Oui.
0: Grande
1: personnalité. Faut avoir les clés, faut avoir le mode d'emploi, mais une fois que tu l'as, ça marche.
0: Nous, je sais pas si on aura le mode d'emploi, mais en tout cas, on a ce soir un programmateur musical de premier ordre. Alors, le Banana Split de Lio, c'est pour vous. Et vous pouvez lire ou pas les paroles pendant que...
1: Bien sûr.
0: Réfléchissez ou pas.

0: Split, chanté par Lio et choisi pour vous par Jackie, puisqu'on est dans les douceurs. Jackie, je voulais te remercier car dans les années 90, j'avais ton bouquin de cuisine, la cuisine au Coca-Cola.
1: Tu l'as acheté ?
0: Bien sûr.
1: Comment t'as filé ?
0: Non, je l'avais demandé, je l'avais eu.
1: Bah oui, le poulet au Coca-Cola.
0: Le poulet au Coca, c'est devenu un classique dans ma famille grâce à toi.
1: Tu l'as,
0: je pense. Faut que je le retrouve, faut que tu me le dédicaces.
1: Bah, avec plaisir.
0: Jackie, tu lances un podcast. Alors, ça, c'est une super bonne nouvelle. Oui. Ça s'appelle Platine Jackie.
1: Par rapport à Platine 45. Ce sera essentiellement musical, où je vais accueillir des chanteurs, des chanteuses, mais pas que, en fait.
0: Des fans de musique.
1: Oui, des fans de musique, des mecs qui sortent des bouquins, des acteurs. Et ce sera sur JLA Play, Jean-Luc Azoulay Play, et sur YouTube. Ça démarre là, enfin ça a démarré d'ailleurs la semaine dernière.
0: Ça vient de démarrer.
1: Ouais.
0: Allez voir ça, YouTube et JLA Play, ça s'appelle Platine Jackie.
1: Oui.
0: Et ça va forcément être bien. Jackie,
1: merci.
0: Tu restes avec nous parce qu'on n'a pas fini d'écouter toutes tes merveilles. Non, c'est bon, j'ai fait ma promo, je m'en vais. Non, reste avec nous.
1: Mais oui, je reste.
0: Trop bien. Jusqu'à 20h dans Décibel, on est avec Jackie, les amis, à tout de suite.

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2: Il a été attaché de presse de Serge Gainsbourg ou encore, on n'en a pas parlé, de Bob Marley.
3: Mais de Bob Marley, absolument.
2: Mais oui, Jackie, mon invité de ce soir, qui a fait, oui, bien sûr, de la télé et des bouquins de cuisine inoubliables.
3: C'est la recette au coca, là, je ne savais pas.
2: La recette au Coca-Cola. Voilà.
3: T'en as fait des plats?
2: J'ai fait le poulet au coca, je te jure.
3: C'est bon,
2: essayez
3: hein
2: à la maison, vous
3: oui
2: verrez. Mais oui, vous remercierez, Jackie. T'es monté sur scène aussi, avec
3: oui
2: Dorothée.
3: Ah bah, de nombreuses fois, comédie musicale, j'ai fait 4 comédies musicales avec elle.
2: Ça fait quoi?
3: Oui. De monter sur scène avec Dorothée?
2: Et de monter sur scène devant des milliers de personnes.
3: Ben, grâce à Dorothée, j'ai fait tous les Zéniths, j'ai fait Bercy, j'ai fait des grosses salles. Ben, au début, t'as un peu le trac quand même, puis après, bon, ça va quoi. C'était, mais j'avais toujours un personnage. Tu vois, je faisais un peu le méchant. Et je m'appelais, c'est Jean-Luc Azoulay qui m'appelait Monsieur Schloren. Il m'a dit, tu arrives sur scène, tu te présentes, tu dis, Monsieur, je m'appelle Schloren, Jackie Schloren. Je dis, mais ça va faire rire personne, c'est ton jeu, ah bah, c'est ton jeu de mots de merde. Et en fait, les mômes se marraient tout le temps. Donc j'étais Jackie Schloren.
2: Jackie Schloren, mais évidemment, enfin, c'était
3: non, non, c'était,
2: drôle.
3: C'était sympa, on rigolait bien. Ah ouais.
2: Et est-ce que ça t'a permis, cette expérience-là, de mieux comprendre, justement, les artistes? Tu nous disais ton amour pour la musique, pour le oui rock, pour les artistes et tout. Le fait de sentir ce truc de la scène.
3: C'est une adrénaline, c'est un truc de fou.
2: Ouais.
3: Enfin, c'était le spectacle de Dorothée, mais moi, les gens en connaissaient aussi, parce que j'étais toujours à côté d'elle à la télé.
2: Ouais.
3: Oui, c'est un truc de fou. Mais un truc avec Dorothée qui était drôle, c'est que les premières scènes qu'on faisait, il n'y avait jamais de rappel. On faisait un carton, tous les mômes ouais applaudissaient, mais on a compris que les mômes, ils ne savaient pas ce que c'était un rappel.
2: Ah oui, ben non, ils ne savaient pas.
3: C'était drôle. Ben oui, non, ils s'en foutent. C'est fini. Quoi. Non, c'était comme ça.
2: Tu sors de scène et
3: ouais
2: c'est terminé.
3: Oui, mais c'est aussi bien. Hein.
2: Alors, Jackie me disait, pendant qu'on écoutait les Beatles tout à l'heure, t'inquiète, moi, tous les gros

0: qu'on aime des années 60-70, je les ai vus sur scène.
1: Bah oui.
0: Jackie, t'as vu les Who?
1: Ah ouais. My Generation, j'ai choisi.
0: My Generation, t'as choisi les Who et les Kinks.
1: C'est assez proche. Hein.
0: Ouais. Donc les Who, tu les as vus, les Kinks aussi?
1: Oui, oui, bien sûr que je les ai vus. Ouais. Les Kinks, je les ai vus à la Mutualité et à Londres. Et les Who, je les ai vus à Londres, à la Fête de l'Humanité et aussi à Paris, à Playel, je crois, un truc comme ça.
0: Ah, c'est génial. En plus, là, tu dis à Londres, mais à l'époque, se taper le voyage à Londres, c'était pas facile comme aujourd'hui, il n'y avait pas l'Eurostar.
1: J'étais chez un correspondant, tu sais, à l'époque, ça se faisait. Ouais. Je l'invitais à Paris, où il allait voir, je sais pas, Ray Cazara, il y a Annie Cordy, mais moi, j'allais voir. Les Who et les Kinks.
0: C'est pour ça que la France et l'Angleterre sont irréconciliables.
1: Bah oui.
0: C'est Jackie qui a arnaqué son correspondant.
1: Et lui, il m'emmenait voir les Who et les Kinks. C'est génial, non?
0: C'est formidable, formidable que tu aies pu voir tout ce beau monde.
1: Bah oui.
0: Les Kinks, t'as choisi, alors vraiment, l'immense tube, You
1: Bah oui.
0: Really Got Me. Tu te souviens la première fois que t'as entendu cette chanson? Ça t'a fait quoi comme effet?
1: Bah ça fait, j'étais ado, quoi. J'avais 16 ans. Ouais. Bah, ça m'a fait un drôle d'effet. J'adore le riff, puis j'adore la voix de Ray Davies. Aussi, et puis les Kinks, c'est une espèce de dandy rock, quoi. Tous leurs albums sont vraiment bien. Les mélodies, les arrangements, tout. Les textes aussi, parce que
0: c'est
1: c'était
0: beau.
1: Pas. Oui,
0: ouais.
1: C'est très beau. Ouais.
0: C'était les Frères Ennemis, bien avant Oasis.
1: Ah oui, oui.
0: Et on les adore, alors on est ravis.
1: Oui. Ray Davies et Dave Davies.
0: Ouais, c'est ça.
1: Ouais.
0: On est ravis de les écouter ce soir dans Décibel, grâce à Jackie.
1: Ouais.
0: Les Kinks, You Really Got Me. Je parle pas sur l'intro, parce que l'intro,
1: ah ouais,
0: c'est déjà du Kinks. Hein.
1: Ah bah oui.

0: Imparable. Imparable. Les Kinks, bah, you oui. really got me. Tu joues d'un instrument, toi, Jackie ?
1: Non, j'ai jamais voulu. Je sais pas pourquoi. J'aurais pu, hein, mais non. Pas la flemme, mais je m'en sentais pas capable, quoi.
0: Ceci dit, alors tu sais quoi, moi je suis comme toi, je joue pas d'instrument, mais je pense que quand on adore la musique et qu'on s'est rendu compte à quel point c'était difficile, on est encore meilleur fan.
1: Mais bien sûr, moi je suis plus spectateur.
0: Oui, c'est ça. Voilà. Alors que ceux qui jouent de la guitare, parfois ils disent ouais, non, mais c'est de l'esbrouf, c'est trop facile à faire.
1: Non, c'est pas facile. Enfin, bien jouer, c'est pas facile.
0: Exactement. Dans ta sélection, donc oui, je disais, il y avait vraiment que des énormes tubes. Il y en a un qui est beaucoup moins recélébré aujourd'hui. C'est le groupe Bijoux.
1: Oui, Betty Jane Rose de Bijoux. Voilà. Alors Bijoux, c'est un groupe que j'aime beaucoup, groupe de rock français que à l'époque j'étais chez Philips. C'est moi qui les ai dégotés, je les ai signés, je me suis occupé. Je les ai présentés à Serge Gainsbourg parce que c'était des fans de Gainsbourg et ça a bien collé. D'ailleurs, grâce à eux, Gainsbourg, Serge a refait de la scène. Et il chantait aux armes, etc., mais rock'n'roll, tu vois.
0: D'accord.
1: Trois chansons aux armes, etc. Et il aura fait une chanson qui s'appelle Betty Jane Rose, que j'aime beaucoup.
0: Ok, c'est celle qu'on va écouter maintenant. Mais
1: merci.
0: Alors, pardon, mais non, toi, merci. Ouais. Parce que c'est pas forcément une histoire que les gens connaissent bien. Quand tu dis que Gainsbourg est remonté sur scène grâce à Bijoux, ça veut dire quoi? Qu'ils l'ont poussé?
1: Pratiquement, il n'avait pas envie, il était timide, Serge, mais il n'avait pas fait scène depuis ses cabarets, tu vois, le truc qu'il faisait dans les années 60.
0: Oui,
1: était
0: c'est
1: bien.
0: Ça.
1: Il avait envie de faire du rock'n'roll. Et il a trouvé en Bijoux ce groupe-là. Et Vincent Palmer, le guitariste de Bijoux, le compositeur, lui a dit: mais viens avec nous, on a des dates en province. Et il est venu. Mais il avait un trac fou, quoi. Je me souviens, il est passé à Épernay, il est passé à Reims, mais il avait un trac de fou. Il a fait trois chansons et ça a cartonné. C'est grâce à ça et grâce à Bijoux qu'il a fait de la scène. Après, qu'il a refait de la scène avec les Wellers, tout ça.
0: Oui, c'est voilà. Ah, mais tu vois, je savais pas.
1: Mais oui, c'est une anecdote.
0: Merci pour l'histoire. Puis des anecdotes sur Serge Gainsbourg, t'en as pas mal.
1: Ouais.
0: On va s'en garder pour tout à l'heure. Et là, on va découvrir donc pour certains d'entre vous le groupe Bijoux et cette fameuse chanson donc. Fabriqué pour eux par Serge Gainsbourg.
1: Bah oui.
0: Betty Jane Rose.

0: Bijoux. Alors, Jackie, il la connaît par cœur.
1: Ah oui, j'adore cette chanson. Puis ça m'évoque plein de choses, quoi. Des souvenirs avec Serge. Oui.
0: Ouais. Tu la vis comment, toi, la musique? T'écoutes toute la journée? T'as des moments précis?
1: J'ai des moments précis, mais j'écoute pas la même chose le matin que le soir.
0: Ah oui, donc il y a une vraie organisation.
1: Oui.
0: Il y a la musique pour te réveiller, la musique pour te calmer.
1: Voilà, c'est ça. Puis la musique un peu rock'n'roll le soir.
0: Ça fait du bien. Ce Betty Jane Rose, il était parfait.
1: Bah oui.
0: Alors après, il y a une autre musique qui est très importante pour toi en ce mois d'octobre. Hein.

0: tu vas t'éclater, tu vas t'éclater le 30 toi, octobre.
1: 30 octobre, Star Manga au Palais des Congrès. Il y aura Marie Dauphin, la chanteuse de Bibi Fock.
0: Mais oui, c'était bien Bibi Fock.
1: Et qu'est-ce qu'elle chantait aussi, Marie Dauphin? Clémentine.
0: Clémentine, absolument.
1: Ouais. C'est si beau ça.
0: C'est ce que je faisais devant la télé quand t'avais 3 ans.
1: J'ai fait que ça. Je t'ai plus vu dans mon enfance, Jackie, que mes propres parents.
0: Ah bon?
1: C'était toi mon babysitter. Dorothée, et toi?
0: Ouais, on était ta nounou.
1: Bah oui. Mais c'est vrai, je pense qu'il y a beaucoup de gens de ma génération.
0: Moi, ça va, souvent on me le dit ça.
1: Je regardais tous les jours.
0: Ouais.
1: Parce qu'en plus, le club Dorothée, c'est ça qui était formidable, c'est que vous étiez là, donc évidemment, le mercredi, le samedi.
0: Tous les jours, 7 jours sur 7.
1: Vous étiez là pendant les vacances.
0: Mais oui, le club Dorothée, vacances. Et moi, j'avais Jackie Chou en plus.
1: Et Jackie Chou.
0: Le mercredi et le samedi.
1: J'adorais le Jackie Chou. Bah là encore, t'avais trouvé le moyen de nous faire un petit concert.
0: Voilà. Ouais.
1: Des lives. Et c'était, je me souviens, moi, d'avoir vu Vanessa Paradis, oui. Joe le taxi dans ton émission, dans le Jackie Chou.
0: Mylène Farmer, Étienne Dao, Bachung.
1: Alain Bachung.
0: Dont j'étais l'attaché de presse également.
1: Et qui est venu chanter dans le Jackie Chou.
0: Bah bien sûr.
1: Trop bien. Trop bien. Et vous, Star Manga, si ça vous intéresse de voir.
0: Comment
1: sur
0: ça les intéresse? Ça les intéresse.
1: Ça les intéresse. Donc Marie Dauphin, dont vous venez d'entendre la voix, Bibi Fock. Bernard Minet, Noam, Valérie Barouille, Jean-Paul Césari, chanteurs et chanteuses, avec des génériques incroyables, Goldorak, Sailor Moon, Candy, Nicky Larson, les Chevaliers du Zodiac, Lady Oscar,
0: non,
1: trop bien, Dragon Ball.
0: Et Dragon Ball Z, faut pas oublier.
1: Ah oui, Z, Z, Z.
0: Chantez pas.
1: Ariane.
0: Je lui fais un petit bisou en haut.
1: Une de mes nounous aussi, Marianne. Ariane. Donc c'est le 30 octobre au Palais des Congrès, c'est Jackie qui présente les musiciens, le concert symphonique, les images des mangas qu'on adorait, quoi.
0: La totale, on va bien s'amuser.
1: Oui, et il y a aussi, je l'ai noté parce que ça j'aime beaucoup, un grand concours cosplay juste avant le concert. Et les plus beaux costumes inspirés de l'univers du manga vont défiler sur la scène du Palais des Congrès.
0: Ça va être sympa ça, non?
1: Ça va être magnifique.
0: Tu vas te déguiser j'espère quand tu vas venir.
1: Écoute, je suis en train de me dire, est-ce que je me ferai pas un petit... Un petit Sailor Moon.
0: Ah, moi, je te vois bien Sailor Moon, ouais.
1: Hein?
0: Mais tu vas le faire vraiment?
1: Je sais pas. Est-ce que je vais oser? Non, au pire, je me mets en chevalier du Zodiac.
0: Ah oui, c'est bien ça.
1: Ouais. Fais comme ça.
0: Bioman.
1: Ou en Bioman. Moitié homme, moitié robot, c'est tout moi.
0: Ah oui, toi, tu es moitié homme, moitié robot, c'est vrai?
1: Jackie est l'invité de Décibel. On revient tout de suite, hein?
0: Bah oui.
1: Ouais, on a encore de la musique à partager ensemble.

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1: Notre invité, Jackie, a eu envie ce soir d'écouter Serge Gainsbourg.
2: Étonnant, non?
1: Étonnant. Alors, peut-être ça va étonner celles et ceux qui ne savent pas qu'au début de ta carrière, tu as été l'attaché de presse de Serge.
2: Oui, absolument. Oui,
1: Serge
2: oui.
1: Gainsbourg. Donc, ça voulait dire quoi? Qu'est-ce que tu faisais? Tu étais avec lui, chez lui parfois?
2: Serge Gainsbourg, il faut le suivre partout. Hein. Ouais. Tu sais, c'était un peu la... je faisais tout. Ouais. J'allais le chercher. Comme il conduisait pas, donc j'allais le chercher. J'organisais les interviews. J'organisais tout, quoi. J'allais lui chercher son café, ses cocktails.
1: Parfois, j'allais chez Clope.
2: Même son liquide. Parfois, il m'avait envoyé à la banque chercher son liquide.
1: C'est pas vrai.
2: Ouais.
1: Comment t'as...
2: J'ai même gardé une fois Charlotte, elle avait un nom.
1: Oh, bébé Charlotte.
2: Ouais, j'étais nounou de Charlotte. Mais en vrai, là, hein, pas à la télé.
1: Ce job incroyable, de passer tant de temps près de Gainsbourg, comment il t'est arrivé? T'as postulé? On te l'a proposé?
2: J'ai pas postulé, j'étais engagé chez Philips, qui était une maison de disques. Et Louis Nucera, qui était directeur de la promo, m'a dit, voilà, je m'occupais du catalogue international. Il m'a dit, mais il y a Gainsbourg, là, qui cherche un attaché de presse. Je vais organiser un rendez-vous, et puis il a organisé le rendez-vous. Il m'a dit, c'est pas sûr que ce soit toi. Hein. Ouais. Je verrai de Verneuil, j'ouvre la porte. Je sonne, on ouvre la porte, et c'était lui. Mais moi, j'avais 25 ans à l'époque, donc j'étais hyper intimidé, tu vois. Mais bon, mais lui aussi est très timide. Donc il y a eu des temps morts au début, puis après, ça a été. Je vais pas dire que j'étais son ami, mais on était très, très liés, quoi. Et ça dépassait le côté attaché de presse.
1: Oui.
2: Oui, oui.
1: De toute façon, vu le personnage, enfin les personnages, et lui et toi, ça pouvait pas être juste.
2: Sauf que moi, je pouvais pas. Il fallait que je fasse attention quand même. Parce que parfois, j'allais le border. Quand j'allais le border, c'était vraiment ça.
1: Il y a une légende qui raconte que quand il était trop bourré et que peut-être toi, tu te reposais, tu dormais, il rentrait chez lui en sortant de boîte dans le panier à salade des
2: flics. Absolument, il l'a fait plusieurs fois. Oui, oui. Les policiers l'accompagnaient chez lui.
1: Il le ramassait, il le ramenait chez lui.
2: Oui, oui, oui. Bah oui, j'étais pas avec lui tous les soirs. Hein. Bon.
1: Ouais. Bah oui, mais heureusement pour toi, pour ta santé.
2: Parce que sinon, je serais pas là.
1: C'était un sacré fêtard.
2: Ah bah oui.
1: Il y avait un million de chansons qu'on pouvait écouter de Serge Gainsbourg. Oui. T'as choisi ça, Marseillaise reggae, aux armes, etc.
2: Oui, oui, j'ai choisi ça, oui.
1: C'était déjà l'époque où toi, tu travaillais plus pour lui.
2: Si, c'est le dernier album dont je me suis occupé.
1: Ah, d'accord.
2: Et c'est le seul qui a été disque d'or de son vivant.
1: Ouais.
2: Parce que les autres ont été disque d'or à titre posthume, si je peux me permettre.
1: C'est injuste, hein, d'ailleurs.
2: Oui, mais il était, il comprenait pas. Enfin, c'est vrai, c'était un type très angoissé, quoi. Et à l'époque, il n'y avait pas de portable. Il pouvait m'appeler chez moi à 2h du mat. Je répondais. Hein. De toute façon, il me réveillait, donc. Et j'ai un bon souvenir de ça, parce qu'en fait, il avait dit à Louis Hazan, qui était PTG de Phonogramme, oui, mais j'ai tout, hein. J'ai composé les titres et tout. En fait, il avait rien. On peut le dire, maintenant il y a prescription. Il avait juste le titre qui s'appelait Aux armes, etc. Et il est parti en Jamaïque 9 jours. Il a tout fait en 9 jours. Mais il aimait bien travailler dans l'urgence, Gainsbourg. Et voilà. Et là, il était content parce qu'il était enfin disque d'or.
1: Le seul disque d'or gainsbourgien de son vivant.
2: De son vivant.
1: Aux armes, etc. Jackie, merci pour ce beau choix.
2: Merci à toi.

0: aux armes, etc.
1: Mais oui.
0: Serge Gainsbourg, Jackie, oui. C'est trop bien cette heure qu'on passe ensemble. Bah, ça donne envie de partir en road trip avec toi.
1: Ouais.
0: Tu conduis?
1: Oui, enfin, si on peut appeler ça conduire.
0: Ah, non, mais tu vas pas nous tuer, tu vas pas nous mettre dans le décor.
1: Non, je vais essayer, ouais.
0: Franchement, moi, j'aimerais bien partir en road trip avec Jackie, et c'est lui qui choisit la musique. C'est trop bien tout ce qu'on écoute depuis,
1: bah, merci, merci.
0: Depuis 19h. Je vais te chanter un truc.
1: T'es sûr?
0: Ouais.
1: Tu chantes faux, non?
0: Toi et moi, moi et toi.
1: Ah bah oui, bah attends.
0: Nous deux, rien que nous deux. C'est ta chanson.
1: Bah oui, mais tu sais, je l'ai fait sur scène avec Bébé Ange, au Galabru, et ça a bien marché. Ça a bien marché, la chanteuse Bébé Ange.
0: Ouais. Rêverie d'un promeneur solitaire au pied du Fujiyama.
1: Elle est bien, cette chanson.
0: C'est une super chanson.
1: Chanson des plus bêtes que je connaisse, quand même.
0: Tu l'as sortie en 1989, et la pochette, c'est une photo de toi par Pierre et Gilles.
1: Pierre et Gilles, absolument. Ouais.
0: Ouais, quand même.
1: Bah oui.
0: Ah ouais, ouais, non mais c'est ça, c'est-à-dire que à la fois t'es passionné de pop culture, Jackie, oui. Mais à la fois tu es la pop culture.
1: Ah merci, c'est gentil.
0: Mais c'est vrai.
1: Ouais, merci
0: c'est vrai.
1: Beaucoup.
0: Et en plus tu transmets ça avec le sourire et c'est voilà, c'est un délice que tu sois là.
1: Bah merci.
0: Bravo, je voulais te dire ça. Et j'essayais de chanter le Fujiyama, mais c'était pas terrible. C'est pas grave.
1: C'est sûr, c'était pas mal.
0: Il est gentil. Il est menteur, mais il est gentil.
1: Non, mais c'était pas mal.
0: Il est menteur, ce Jean-Ki. La dernière chanson qu'on écoute, c'est Merde in France.
1: Ah, Jacques Dutronc.
0: J'adore
1: Merde in France.
0: Lui, tu l'as rencontré, forcément.
1: Plein de fois, j'adore Jacques Dutronc. Bah, c'est Gainsbourg qui me l'a présenté.
0: Alors, il paraît, la légende raconte, mais comme toi, t'étais sur place, tu vas nous dire si la légende est vraie, que c'est Gainsbourg qui a torché vite fait les paroles de Merde in France.
1: Oui, mais il n'en voulait pas.
0: Dutronc n'en voulait pas, tout le monde était bourré, et ils ont fait du yaourt.
1: Ils ont fait du yaourt, absolument. Tout ça est vrai, après, il a refait les paroles quand même. Et Merde in France, on l'a enregistré pour Platine 45, et Jacques, il m'a dit, viens, on va tourner dans une déchetterie. Et on va en faire une sorte de maison. Il avait fait venir des mannequins qu'il avait mis dans une baignoire pour la salle de bain, plein de boue, elles étaient debout.
0: Ah, genre des mannequins, des jolies filles.
1: Des jolies filles, mais couvertes debout. Il me faisait visiter sa maison, tu vois. Et à la fin, on est partis tous les deux avec les éboueurs en disant au revoir comme ça. Et je me souviens de ce clip qui a un truc de fou qui s'appelait Merde in France, quoi, comme la chanson.
0: Ça, on peut le voir.
1: Oui, sur
0: cet
1: YouTube.
0: Cet extrait de Platine 45.
1: Ouais, tu tapes Platine 45, Jacques Dutronc, Merde in France.
0: Et on voit la déchetterie.
1: Oui, ah bah oui.
0: Il disait oui tout le temps. Si l'artiste, il te disait.
1: Bah oui, mais ça, on pourrait peut-être plus le faire maintenant, quoi.
0: Bah, je sais
1: c'est
0: pas.
1: Ça qui était bien dans les années 80.
0: Ouais.
1: Ah oui, il a fait venir des mannequins, mais elles ont joué le jeu, c'était sympa. Et dans une déchetterie, toi. Tu vois, je te présente, voilà, la cuisine, la chambre. Et à la fin, on se barre avec les éboueurs, tu sais, dans leur camion.
0: Ouais.
1: À la place des ordures, et on fait au revoir tous les deux.
0: Incroyable. Jackie, merci pour la régalade.
1: Je t'en prie.
0: Pour les histoires. Et pour la Merde in France.
1: Bah oui.
0: Cacapoum, à la prochaine. 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
1: C'est exact.
0: Parle de musique avec tes invités. Et puis, à la fin du mois, le 30 octobre, tu es au Palais des Congrès et tu présentes Star Manga, un grand concert symphonique autour de nos génériques de manga préférés.
1: Oui, tu as très bien chanté.
0: Bip, non, allez, bah, Merde in France.
1: Tu veux pas chanter le 30 octobre sur scène?
0: Ils vont être contents, l'orchestre symphonique. Ouais, tu vas ramener ta casserole, là.
1: Mais non, tu chantes pas faux. Enfin bon, prends des cours.
0: C'est ça. Merci, Jackie.
1: Merci à toi, c'était super.
0: Salut.

0: là là, mais quel grand, grand moment. 1984, enregistré au studio Ferber. Et les murs s'en souviennent. Jackie, à l'instant, nous a en plus confirmé la présence à l'époque de Serge Gainsbourg à la session d'enregistrement de Jacques Dutronc. Le barman s'en souvient également. Donc, allez, décibels, c'est terminé pour ce soir. Je remercie l'équipe de l'émission. Il y avait Kinan Lageli, Iris Guitoni, Thomas Demol, Mélodie Chaïb. Demain, on est dimanche. Décibels sera donc là à 19h, de bonne heure et de bonne humeur, avec les chansons préférées des auditrices et des auditeurs. Vous avez encore le temps de participer, il faut nous envoyer un email. Notre adresse c'est décibels avec un S, @radiofrance.com. Et dans le mail, vous mettez la chanson que vous voulez écouter et votre numéro de téléphone pour qu'on puisse vous rappeler. Et voilà, vous savez tout. Gros bisous.
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0: Bonjour, merci d'avoir choisi votre radio ici. C'est Willy vient déjeuner chez vous, numéro 1093.
3: Oh là là,
0: ça filoche. Hein. Bonjour la tribu.
3: Bonjour.
0: Alors, qui est là aujourd'hui? C'est une surprise, mes amis. Nicolas Malabeuf, ouais, on s'applaudit maintenant.
3: C'est la première fois qu'on m'applaudit.
0: Ouais, moi, j'aime bien.
3: Allez, bonjour, Nicolas, bonjour tout le monde.
0: Oui, notre enfant de la télé est là. Et Fabien Emo, ouais.
4: Ouais. Bonjour Willy, bonjour la France.
0: Bonjour.
3: Et Willy
0: bonjour.
3: Revenu.
0: Ouais. Et bienvenue à tous, mes amis. J'espère que vous avez passé une bonne semaine.
3: Oh là là.
0: On est très heureux de passer ces prochaines 90 minutes ensemble. Tiens, avant toute chose, tant que j'y pense, en ce mois d'octobre, on va se retrouver pour le One Man Show Heureux à Lyon, ce vendredi 9 octobre. Comment s'appelle le théâtre? Le théâtre à l'Ouest.
3: Exactement.
0: Voilà, donc
3: à Dessines-Charpieu, c'est à côté de Lyon. Dessines-Charpieu.
0: Dessines-Charpieu, voilà,
3: Lyon, à côté
0: ça colle Lyon. Ça colle Lyon. Donc vendredi le 9 octobre à Bezanne.
3: Bezanne, c'est dans la Marne.
0: 51.
4: On baisera après, mais
0: Bezanne, dans le 51, le 23 octobre. Et à Toulouse, le 30 octobre. Toutes les infos sur le site willy-revelli.com. Voilà, en attendant, c'est un autre Willy Revelli que vous allez avoir. Le citoyen, l'homme engagé. Celui qui aime apprendre de l'actu avec des invités. 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Alors vite, notez les dossiers du jour de votre talk show du week-end. Pas comme les autres. Dans un instant, les lycéens sont dans la rue. Alors au-delà des casseurs, des semeurs de troubles et des pilleurs, il y a de vraies demandes, des attentes et des angoisses chez les jeunes de France. On en parle dans une minute. Et à 12h30, on va recevoir l'un des auteurs du livre « Nous les Français » qui raconte la France au travers de pratiques somme toute anodines. Boire de l'eau en bouteille, pratiquer du running ou manger chez Master Poulet. Et ben, qu'est-ce que tout ça dit de nous? Vous allez voir, c'est hyper intéressant. On en parle dans 20 minutes. Et puis surtout, on parle de tout cela ensemble, mes amis, car c'est la nouveauté de cette saison, dorénavant entre 13h et 13h30. Le samedi,
5: c'est Youpi la vie.
0: C'est vous qui faites l'émission pendant 30 minutes. Vous avez les clés de votre émission pour appeler et discuter avec nous de ce que vous voulez. Si vous voulez réagir sur les thèmes du jour, la révolte des lycéens, qu'en pensez-vous? Si vous êtes prof, étudiant, parent de lycéen, j'aimerais bien vous entendre là-dessus. Ou si vous voulez juste nous faire un petit coucou, c'est possible aussi. Notez bien le numéro 0810 055 056. À partir de 13h30, la radio est à vous. Et lorsque vous passerez à l'antenne,
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4: Et sur le même numéro, 0810 055 056, vous pouvez nous envoyer des messages sur WhatsApp, des vocaux, des photos. On reçoit tout dans le studio.
0: Non mais quelle belle émission, hein.
3: C'est propre, hein.
0: C'est propre, carré.
4: C'est magnifique.
0: Sauf qu'il est déjà il est de plus en plus tard, midi et demi. C'est pour ça le problème. Alors est-ce qu'on a tout dit?
3: On a tout dit. Allez, hop.
4: Pêche-toi, c'est l'heure de la suite.
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0: Allez, ouvrons notre premier dossier.
6: Qui a eu cette idée folle, un jour d'inventer l'école?
7: Qui a eu cette idée folle, un jour d'inventer l'école?
0: Bonjour Nathanaël Combary.
8: Bonjour Willy, comment ça va? Vous m'entendez?
0: On t'entend très bien, mon cher. On vous entend très bien, mon cher Nathanaël. Bienvenue ici. Vous êtes le président du conseil d'administration du Renouveau lycéen. Alors, pour commencer, mon cher Nathanaël, pourquoi est-ce que les lycéens sont dans la rue? D'abord, vous êtes encore lycéen, vous, Nathanaël?
8: Non, moi je suis plus lycéen, je suis étudiant en première année, mais il y a ce qu'on appelle dans le milieu lycéen des débits lycéens. Oui. Et donc du coup, étant donné que la rentrée a été en septembre, début septembre, et qu'on n'est que le 1er octobre, les nouveaux débuts lycéens ne sont pas encore
0: élus.
8: Quelques mois, je suis encore représentant des lycéens.
0: Nathanaël, vous savez ce qu'on va faire, si ça ne vous ennuie pas? On va essayer de vous rappeler, parce qu'on vous entend un petit peu mal et c'est un petit peu dommage. D'accord, parce que je trouve ça un peu dommage, parce que comme je voudrais quand même qu'on vous entende bien, parce qu'on va évoquer un sujet quand même très important. Donc on va vous raccrochonner et on vous rappelle tranquillement. Peut-être rappelez-le normalement. Voilà, tout de suite, mon Nathanaël. Comme ça, au moins, on l'entendra mieux. Donc, avec Nathanaël, on va donc parler du mouvement des lycéens. Vous avez vu que toute cette semaine, alors évidemment...
4: On a vu plein d'images.
0: Voilà, on va en parler avec Nathanaël. Il y a évidemment
4: des casseurs,
0: des sommeurs de troupes. Ça, malheureusement, il y en a tout le temps. On verra que c'est pas forcément des lycéens, mais on va en parler avec lui, parce qu'on va tout évoquer avec lui, mais surtout, moi, ce que j'aimerais savoir, c'est pourquoi ils sont dans la rue. On le sait, on s'en doute, mais pourquoi maintenant? Donc ça, c'est les questions qu'on va lui poser, et puis également, avoir sa position donc, sur ces fameux casseurs. Et puis, comme il a été reçu hier par le ministère de l'Éducation, t'imagines, a été reçu par Étienne Geffray, non, les boules. Bon, on verra avec Nathanaël, justement, qu'est-ce qu'ils se sont dit hier. Est-ce qu'il est revenu, Nathanaël? Il est par là?
4: Oui, il arrive.
0: Il est là, mon Nathanaël? Est-ce qu'il est... Oui, il est là, Nathanaël.
8: Ouais, merci.
0: Ouais, super. Voilà. Alors, on vous entend mieux, Nathanaël. Nathanaël, combat. On entend mieux. Voilà. Merci infiniment, mon Nathanaël. Donc, déjà, pour qu'on comprenne bien, pourquoi est-ce que les lycéens sont dans la rue? Quelles sont vos demandes?
8: Aujourd'hui, nous, on a plusieurs revendications. Les lycéens, ce qu'ils demandent, c'est dans un premier temps d'avoir, je pense, être plus facilement écouté, avoir un dialogue plus facile avec l'administration directement dans son lycée, avec le ministère, le gouvernement, quand on veut porter des revendications. Aujourd'hui, nous, on porte des revendications précises,
0: ouais.
8: Par exemple, sur l'état de nos lycées, sur le bâti scolaire, qui est vieillissant, et c'est d'ailleurs pour ça que la mobilisation lycéenne, elle a commencé initialement, hein. C'était à Créteil,
0: ouais.
8: Au lycée Saint-Exupéry, où on avait un lycée qui était très vieillissant et très vieux. Pareil pour le lycée Paul-Éluard à Saint-Denis, qui a beaucoup fait parler de lui suite à une séquence politique qui a été beaucoup reprise dans les médias, c'était là aussi une question de bâti scolaire.
0: De bâti scolaire, donc les bâtis scolaires par exemple, parce que c'est vrai que du coup, voilà, on a entendu beaucoup de jeunes parler, et avec des revendications qui allaient un petit peu dans tous les sens, et c'est pas une critique, hein. Mais donc, il y a déjà donc effectivement le bâti qui est vieillissant. Il y avait par exemple des histoires de profs absents, c'est ça, des cours à rallonge, j'ai entendu aussi ça.
8: Ça fait longtemps qu'on a évidemment un souci au niveau du personnel éducatif qui nous entoure, notamment sur les professeurs. Aujourd'hui, on a de plus en plus de professeurs qui sont absents, des cours qui ne sont pas remplacés. Donc, dans certains lycées, évidemment, il y a la chance d'avoir des professeurs qui peuvent réussir à s'adapter pour reprendre des cours lorsque leurs collègues sont absents. Mais il y a des lycées où aujourd'hui, moi, j'ai des retours des jeunes qui sont sur le terrain, qui me disent, par exemple, des jeunes en terminale qui passent le bac de philosophie, le bac de philo en fin d'année, qui me disent... Ben moi, j'ai eu cours de philo cette année que pendant 2 mois parce qu'un prof est parti en arrêt maladie, voilà. Elle a jamais été remplacée. Ouais. Donc nous, on entend, et évidemment, c'est des revendications qu'on porte, avoir plus de professeurs. Il y a aussi tout un sujet vis-à-vis du personnel social qui est dans les lycées. Il y a des psychologues, il y a même parfois des médecins scolaires avec des infirmières scolaires. Et dans certains lycées, on a, comme c'est des jobs qui sont avec pas beaucoup de personnel qui sont formés et qui sont titularisés, on a souvent des infirmières scolaires dans des lycées qui sont là à mi-temps, et donc dans certains lycées qui accueillent de grands nombres de lycéens, on a une problématique qui est toute simple. Si une infirmière scolaire, elle est là le lundi et le mardi matin, le mercredi, le jeudi et le vendredi, comment on fait pour que les élèves aient accès à un personnel médical?
0: Alors Nathanaël, hier, vous avez été reçu, enfin, j'allais dire, au ministère de l'Éducation. Qui vous a reçu? C'est le ministre de l'Éducation vous a reçu?
8: C'est monsieur le ministre.
0: D'accord.
8: Donc on a pu échanger avec lui pendant au total 2-3 heures.
0: Ok. Alors,
8: avec monsieur le ministre.
0: D'accord. Alors, je sais que vous êtes ressorti un petit peu chafouin. Est-ce que c'était à cause du jus d'orange Pampril qu'on vous a servi? Parce que souvent, on sert du jus d'orange Pampril dans les ministères. Et ça, j'aime pas.
8: Même pas, Willy. Si je peux vous dire, moi, c'était de l'eau.
4: De l'eau du robinet, même.
8: Très bien.
0: Ah bon,
8: elle était en bouteille.
0: Il est bien reçu, Nathan. Donc, de l'eau et tu te tais. Et du pain. Bon. Et donc, alors, vous êtes ressorti un petit peu comme ça parce que vous avez dit, voilà, je crois qu'on n'a pas été bien entendu. Parce que je crois qu'il va mettre en place quoi? Une espèce de site internet où vous allez pouvoir exprimer vos doléances, c'est vrai ça?
8: Non, on n'est pas vraiment sorti chafouin. Il faut nuancer. Aujourd'hui, nous, quand on a rencontré le ministre, ce qu'on voulait, c'était avoir des engagements clairs sur plusieurs sujets. On n'avait pas envie d'entendre monsieur le ministre qui nous dise seulement qu'il a entendu les revendications des lycéens et qu'il allait travailler sans pouvoir échanger sur concrètement ce que nous, nous voulions et prendre des engagements sur ses futures actions. Donc, dans un premier temps, Monsieur le ministre, il nous a dit qu'il allait nous recevoir de nouveau en fin de semaine prochaine, aux alentours de mercredi, jeudi, quelque chose comme ça. Et justement, pour se donner le temps de pouvoir échanger avec ses autres collègues ministres, ses autres collègues du gouvernement, pour pouvoir, avant-hier, le 1er octobre, la copie du budget elle a été dévoilée. Et Monsieur le ministre, justement, jusqu'à sa validation par l'Assemblée nationale, Monsieur le ministre, lui, il a un pouvoir, c'est qu'il peut échanger avec ses collègues pour pouvoir adapter les lignes du budget précisément.
5: D'accord.
8: Donc, nous, c'est ce qu'on lui a demandé. Et donc, du coup, c'est pour ça qu'il nous reçoit en fin de semaine prochaine.
0: Mais en attendant...
8: Il a pris des engagements sur certains sujets. Donc, on en a parlé du bâti scolaire.
0: Ouais.
8: Il a aussi pris des engagements au niveau de, justement, tous les représentants lycéens, dont je fais encore partie. Parce qu'on voit bien qu'aujourd'hui, ça fait depuis, au total, la mobilisation a commencé il y a plus de 20 jours, si on parle des premiers lycées. La séquence, elle est très commentée depuis une quinzaine de jours. C'est vrai que je pense que, même si je suis reconnaissant que M. le ministre ait pris le temps d'échanger avec nous, le rendez-vous, il est un peu tardé. D'accord là-dessus.
0: On est d'accord.
8: Donc, nous, maintenant, ce qu'on demande et ce que le ministre a pris comme engagement, c'est une refonte complète de la représentation lycéenne, de la démocratie lycéenne, pour que le dialogue se fasse beaucoup plus efficacement à l'avenir.
0: Nathanaël, un petit mot quand même avant de terminer sur tous ces débordements, parce que je crois que malheureusement c'est aussi ça qui choque beaucoup de gens et beaucoup de lycéens aussi. Vous n'avez pas peur, voilà, que toute cette violence occulte un petit peu vos revendications qui sont tout à fait légitimes, comme on les entend là.
3: Ça gâche un peu,
0: j'allais dire.
8: Oui, je suis complètement d'accord avec vous, Willy, mais moi, aujourd'hui, s'il y a une position et quelque chose sur lequel je suis convaincu, c'est qu'aujourd'hui, ce qu'on peut voir dans les médias, c'est deux mouvements qui sont distincts. Un mouvement lycéen qui s'exprime par des lycéens qui bloquent leur lycée calmement, pacifiquement, et je peux vous citer une dizaine d'exemples qui le prouvent. Et en parallèle de ça, on a un mouvement, un second mouvement, entre guillemets, de violence, d'émeute urbaine, qui voilà nous donne des images comme on peut le voir à la télé ou dans la presse, qui sont absolument insoutenables quand on entend que un jeune a perdu la vue suite à des violences entre lui et des policiers. C'est absolument regrettable. Nous, on condamne évidemment toute forme de violence qui ait lieu envers des personnels éducatifs, des professeurs, des policiers ou même des lycéens. Mais voilà, aujourd'hui, malheureusement, en effet, et moi, s'il y a un message que je peux adresser aux lycéens qui potentiellement vous
0: écoutent,
8: c'est prenez vos responsabilités, faites attention, justement, ne tombez pas dans son comportement violent qui donne raison à tous ceux qui aujourd'hui, et je vous assure qu'ils sont nombreux, cherchent à nous décrédibiliser.
3: Très bien.
0: Merci, bravo mon cher Nathanaël. Ça, c'est ce que je voulais entendre. Bravo mon Nathanaël. Et en attendant, mardi, vous êtes de nouveau dehors, hein, c'est ça? Mardi, vous mettez un petit coup de pression, c'est ça, a priori?
8: Potentiellement. Mais nous, ce qu'on attend, c'est d'avoir des engagements clairs, des retours. Maintenant, moi, je comprends, et encore une fois, ça rentre dans le discours que je vous disais. Les lycéens, ils ont besoin d'être entendus. On a eu un gros problème de dialogue, avec un dialogue qui a été complètement rompu par le ministère, vis-à-vis du ministère et les lycéens. Donc aujourd'hui, voilà, nous maintenant, je comprends que des lycéens souhaitent encore pouvoir revendiquer certaines choses. Et vous savez, ça porte ses fruits. Moi, j'ai aussi entendu des lycéens qui m'ont contacté et qui m'ont dit, on a fait un blocus pacifique. Et qu'est-ce qui s'est passé très très vite? Le directeur, le proviseur du lycée, il est descendu, il est venu parler avec nous.
0: Et, voilà.
8: Et qu'est-ce qu'on a fait? On a fait une assemblée générale devant le lycée.
3: Donc,
8: et on a pu discuter avec lui et on a eu des engagements clairs. Donc,
0: Il faut que ça serve à ça. Voilà, exactement. Merci mon Nathanaël. Merci beaucoup. Hein. Nathanaël Combary, président du conseil d'administration du Renouveau Lycéen. Merci Nathanaël d'être passé nous voir. Et puis si vous voulez réagir là-dessus, mes amis, si vous êtes prof, étudiant, parents, venez nous dire ce que vous en pensez. 0810-055-056. On parle de quoi avec toi dans un instant, mon Fabinou?
4: L'actu web. On va parler de quelque chose qui m'a préoccupé cette semaine.
3: Oula.
4: On va évoquer la coiffure de Céline Dion.
0: Place
3: aux choses sérieuses.
0: Là, voilà. Le mouvement des lycéens, ils sont bien gentils, là, les
4: petits bons. On peut passer.
0: Ça, c'est plus important.
4: Merci, Willy.
0: Tiens, en attendant, on va écouter Florent Pagny, ma liberté de penser. Elle est là.
4: Bravo.

0: Ah,
1: ça, vous ne l'aurez jamais, vous entendez. C'était Florent Pagny. Au revoir, Florent.
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1: Il est poli. 12h21, les amis, j'ai une nouvelle à vous annoncer qui va vous surprendre. On est extrêmement à la bourre.
5: Ah, pour c'est changer.
1: Parfois, on n'est que à la bourre. Oui. Et là, sinon, on est extrêmement.
3: Sinon, je garde la chronique pour demain. Si
5: oh, vrai, il veut pas bosser, lui. Non.
1: Quel escroc. Oui, il aimerait tellement bien faire qu'une seule une fois dans la semaine.
3: Oui, parce que deux, c'est un peu trop de charge de travail pour moi. Franchement, ça m'épuise, j'ai une pression d'enfer. Je ne dors pas de la semaine.
1: Alors, fais ça vite et bien.
3: Allez, c'est parti pour toute l'actu web de la semaine. On démarre avec la question qui a enflammé les réseaux sociaux cette semaine. Céline Dion porte-t-elle une perruque? La hausse du carburant, on s'en fout. Explication, lundi soir, Céline a créé la surprise générale pendant la Fashion Week de Paris en clôturant le défilé de L'Oréal devant la Tour Eiffel. Et sur TikTok et Instagram, un détail a complètement éclipsé la performance de la chanteuse. En fait, sa chevelure a posé question. Car on a l'habitude en ce moment de la voir avec un chignon ultra plaqué, très strict. Et là, Céline Dion est apparue avec une crinière blonde, lâchée et très volumineuse. Résultat, le monde entier en a parlé.
6: Pourquoi Céline Dion portait-elle une perruque?
7: Pourquoi Céline Dion llevaba una peluca?
1: Una peluca.
8: Warum trug Céline Dion bei der großen L'Oréal Show vor dem Eiffelturm?
1: Une grosse perruque. Pas très sympa, elle était grosse quand même.
3: Ça a fait parler, les internautes se sont transformés en Joclo de Begin. Et en spécialiste de la coiffure, un tweetos a écrit « C'est des extensions, ça c'est sûr » et un autre a répondu « Mais pas du tout, c'est juste un brushing hollywoodien. » Donc on n'a pas la réponse. Le mieux, c'est d'envoyer quand même un message à son coiffeur, car lui, c'est sûr, il est de mèche. Toujours dans l'actu web de la semaine, Zinedine Zidane.
1: Ah oui, ah. Lui, ça coupe, c'est pas. Alors, lui, il prend pas de perruque.
3: Pas de perruque
1: ça, au moins.
3: Et alors, Zidane a cassé Internet. Lundi soir, face à la Belgique, l'équipe de France a gagné 1-0, un but inscrit à la dernière minute par Michael Olise. Et pour fêter ça, on a vu Zizou courir à fond la caisse sur le bord du terrain. Il a pris appui sur son pied gauche et a décoché une frappe monumentale du droit dans un ballon posé sur un plot au bord du terrain. Et tout ça en costume cravate et sans déchirure, quand même.
5: Très fort.
3: Et on l'écoute.
9: Même pas ce que j'ai fait, en fait. Ce qui est sûr, c'est que j'ai accompagné l'action de Michael. J'avais envie de l'accompagner, et puis après j'ai vu le ballon, là, j'ai dit, bon, je suis obligé de shooter dedans. Voilà. Être un peu ridicule, mais c'est pas grave.
3: Pas du tout. La vidéo est devenue virale et a fait le tour du monde. Bravo Zizou. Zizou, le pape du foot, car pour l'instant, l'équipe de France n'a pas perdu un match. Ça, c'est un miracle. Et tiens. Pour tous les fans de foot, une appli est très utilisée en ce moment, c'est Street Foot. Street Foot, c'est une appli qui permet de trouver des coéquipiers et des parties de foot dans votre région. Street Foot fonctionne partout en France. C'est mon appli coup de cœur du samedi. Et on termine avec une vidéo qui m'a beaucoup fait rire cette semaine. Une vidéo postée sur le site internet public, le magazine People. Écoutez, tentez de reconnaître qui chante. Indice, ce n'est pas Céline Dion.
5: Afida.
3: Afida Turner, elle a donné une interview exclusive où elle se livre comme jamais. Selon elle, on ne l'invite pas sur les plateaux télé pour ne pas faire de l'ombre aux autres artistes.
10: Il y a qui comme moi? Qui peut chanter ça?
3: Franchement, tu fermes les yeux, c'est Céline Dion. Mais pour une sonnerie de réveil, c'est pas mal. Imagine, lundi, 6h du mat, ton réveil sonne. À écouter sans modération, 6h, 7h, 8h, il n'y a pas d'heure pour écouter un bon Afida Turner.
5: Et elle veut se présenter à l'Eurovision aussi.
1: J'espère.
3: Ah bon, on va encore perdre.
5: Peut-être qu'on gagnera.
1: On ne pourra pas faire pire. Merci beaucoup.
3: Bah de rien.
1: Cher Fabien. Ouais.
3: Tiens, le bien.
1: Oui, mais t'as un jingle, non?
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1: Ah, mes amis, il est temps de passer à la personne pas banale, parce que vous savez que j'aime vous présenter des invités
11: pas banaux.
1: Bonjour Jacques Bajou. Beauju. Oh là là, pardon. Jacques Beauju, pardon. Oh là là, n'importe quoi.
12: Bonjour,
1: je recommence.
12: Bonjour
1: Jacques Beauju. Bienvenue ici. Alors,
12: bonjour
1: vous êtes de Limoges. Et depuis quelques mois, vous parcourez de temps en temps des villes de France comme Nantes, Angers, La Rochelle, Brive pour y faire des choses originales. Et vous allez y cacher quoi dans ces villes?
12: J'y cache des enveloppes. Des enveloppes avec un cachet de cire dessus, et à l'intérieur, ça renferme une photo sur laquelle j'ai écrit au dos un poème, Et c'est des photos que j'ai prises dans les villes même où je cache les enveloppes.
1: Voilà. Donc,
12: je rends à César ce qui est à César.
1: Donc, des enveloppes noires avec de la cire rouge. J'ai pas que les enveloppes sont très jolies. Donc, avec à l'intérieur des photos, des poèmes. Donc, des photos que vous avez fait vous-même de la ville. C'est ça, hein?
12: C'est ça. Voilà. Exactement. Ce sont mes photos, ce sont mes poèmes.
1: Ah, c'est aussi des poèmes que vous avez écrits vous-même. J'allais vous demander, c'était...
12: Ouais.
1: Ah, d'accord. Donc, photographe et poète. Des poètes anti-déprime, voilà. On m'a dit.
12: C'est ça, alors j'essaie de pas mettre un peu plus de négativité sur ce qu'il y a déjà autour de nous en ce moment.
1: Oui, je crois que
12: donc,
1: ça va.
12: Donc j'essaie de faire des choses bienveillantes ou alors un peu romantiques aussi. Il y a un peu différents styles qui s'accordent en fonction de la photo qui aura dans l'enveloppe en fait.
5: Et donc vous les dissimulez un peu partout dans la ville et qui les prend, qui les trouve?
12: C'est ça. Alors, en général, j'annonce sur les réseaux ma venue. Par exemple, pour Brive, j'annonce quelques jours avant que je vais venir déposer des enveloppes. Et j'indique que dans mes stories, on pourra avoir des indices. Donc, les gens qui suivent les stories ont des indices. Donc, je fais des petites vidéos ou des photos d'une rue, par exemple, en disant, dans cette rue, vous pouvez trouver une enveloppe. Ou alors, je prends une photo un peu plus rapprochée de l'enveloppe sur un bout de mur et dire, proche de telle église, vous pourrez trouver une enveloppe. Et
5: donc, c'est un peu une chasse au trésor.
12: Se mettent à la
1: recherche. Chasse au trésor.
12: Exactement, c'est ça.
1: L'idée, c'est quoi, mon cher Jacques? C'est de valoriser le patrimoine, de valoriser les habitants?
12: Alors c'est un peu l'ensemble. C'est en fait je prends des photos de la vie commune, de l'ordinaire, on va dire, des gens, des scènes de vie de personnes qui se promènent, qui boivent un café en terrasse. Et ça peut être aussi des photos de monuments, de bâtiments que je trouve beaux, ou des fois des photos un petit peu plus éloignées qui donnent une vue d'ensemble sur la ville.
1: Ouais.
12: Et donc oui, c'est pour valoriser un petit peu les villes et puis la vie qui passe.
1: Et donc la prochaine ville, alors ça va être laquelle, mon cher Jacques?
12: Ça va être La Rochelle.
1: La Rochelle, quand
12: mais je passe, j'ai quand même une petite étape avant à Brive dimanche.
1: D'accord.
12: Après-midi.
1: Donc Brive dimanche. Voilà, Brive dimanche.
12: Parce que j'y étais déjà allé.
1: Exactement. Donc allez à la chasse des enveloppes de Jacques Beaujus qui parcourt donc les villes de France pour cacher des enveloppes noires avec des photos et des poèmes anti-déprime. Bravo,
5: bravo.
1: Ça fait un petit peu de bien, un petit peu de poésie. Bravo.
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2: C'est un titre que

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1: C'est un titre qui m'a particulièrement touché, j'espère qu'il vous a touché aussi.
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4: Allez, partons gaiement vers la deuxième demi-heure de votre talk show du samedi. Alors ici, c'est comme le talk show de Léa Salamé qui à l'époque,
5: mais pas pareil.
4: Sinon, c'est la même chose. Dans un instant, on va parler d'un livre qui parle de nous, les Français, et qui s'appelle « Nous, les Français ». Et votre tribu est là, bien sûr. Nicolas Malabeuf, notre enfant de la télé, Fabien Aymon, notre guide.
6: Présent.
4: Et bien sûr, vous faites partie de cette tribu, mes amis. On fait l'émission ensemble ici, c'est votre radio. D'abord sur le groupe Facebook,
6: C'est gratuit pour nous retrouver. Gratuit. Vous tapez Youpi la vie avec Willy Rovelli, vous tombez sur nous. La question du samedi, vous êtes plutôt doudoune sans manche ou avec manche? Vous allez comprendre
4: plus tard.
6: Alors la question.
4: Donc, doudoune manche ou doudoune sans manche?
6: Votez sur notre groupe Facebook, vous tapez Youpi la vie avec Willy Rovelli.
7: Les vrais beaucoup. Débats sont là. Hein.
4: Ah, c'est ici. Oui. 0810 055 056. Dans une demi-heure à peine, vous allez pouvoir intervenir sur cette antenne pendant 30 minutes. La radio est à vous. Vous parlez de ce que vous voulez. 0810 055 056 et vous repartirez aujourd'hui.
7: 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Il vaut 2000 euros.
4: Ah, mer,
7: montagne, vous partez où vous voulez.
4: Où vous voulez.
7: Le tirage, c'est demain.
4: 2000 euros où vous voulez. 0810 055 056. Mais d'abord, si vous n'avez pas suivi l'actu, pas de panique, l'actu vous suit. Il est temps pour moi de mettre
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4: Et on commence avec les lycéens en colère dans la rue tout au long de cette semaine et cette question qui est souvent revenue chez les journalistes. Mais que veulent vraiment les lycéens? Bah, le dernier iPhone duo pliable, hein, comme tout le monde. Hein. Enfin, les lycéens qui demandent davantage de moyens. Pourtant, vu les résultats du dernier rapport PISA, les élèves moyens, c'est pas ce qui manque. Au moins 80 personnes travaillant dans des établissements scolaires blessées ces derniers jours. Les lycéens se plaignent qu'il n'y a pas assez de profs en tabassant le peu de profs qui restent. Oui, c'est pas con comme méthode, c'est pas con. Les profs qui remercient les lycéens qui bloquent les entrées et détériorent les établissements. Grâce à eux, au moins pour une fois, ils ont une vraie excuse pour être absents. Au passage, ayons une pensée pour les pédophiles qui sont au chômage technique à cause des lycéens qui occupent leur espace de travail la

0: sorti des écoles. Pour pas mal de policiers, aller dans un lycée en ce moment, c'est rendez-vous en terre inconnue. Des écrits nauséabonds et racistes, prétendument écrits par Jordan Bardella, exhumés par Mediapart. Le RN voulait tourner la page de son histoire. Bon, bah, Mediapart vient apparemment de retrouver les brouillons. Jordan Bardella, qui s'est fait coincer par Mediapart à cause de ses propos antisémites sur Messenger, la messagerie de Facebook. Et qui c'est le patron de Facebook ? Mark Zuckerberg, un juif ! Comme quoi, il ne dirige pas que les banques. Il dit vraiment n'importe quoi, ça, Bardella. N'importe quoi. Jordan Bardella, antisémite. Oh là là, et on le choque, hein ! Après, attention, hein, Jean-Luc Mélenchon risque de l'attaquer pour plagiat. Gérard Larcher, réélu à la présidence du Sénat jusqu'en 2029, dès le premier tour. Enfin, pas dès le premier tour de taille, hein, sinon il aurait fallu plus de temps. Du coup, dans le train d'économie du Sénat, déjà on sait, c'est sûr, qu'il n'y aura pas de réduction de budget à la cantine. Il y a 2 ans, Michel Blanc nous quittait. Et c'est là qu'on a appris qu'il n'y avait pas que le Père Noël qui était une ordure. Il y a la mort aussi. Après un bronzé de moins, c'est toujours ça de prix pour Bruno Retailleau. Bernard Montiel a fait savoir qu'il était justement disponible si jamais le splendide cherchait un bronzé pour remplacer Michel Blanc. Enfin, la question du jour. Aux États-Unis, la célèbre vache qui rit ne sourit plus sur les nouveaux paquets de fromage. Est-ce que c'est parce qu'elle est triste de nos émeutes ?
1: Ouh !
0: Eh bien, vous avez 2 heures. Alors, heureusement, dans 89 jours, c'est fini 2026.
2: Bravo !
0: Voilà !
2: Et voilà, 6e mandat de Gérard Larcher.
0: Sixième mandat, il est gourmand, le Gérard. Il ne s'arrêtera jamais. Allez, ça c'est un petit récap de l'actu. Si vous n'avez pas le moral, on a la solution. Mes amis, arrêtez tout. Quand je vous dirai à vous, vous me ferez un palababapala et vous verrez, ça ira beaucoup mieux. Là, ça va pas bien. Là, ça va pas bien.
2: Les
0: émeutes. Ça va pas bien. À vous, palababapala. Et voilà, ça va beaucoup mieux.
2: J'ai envie de danser.
0: Dès que t'as un coup de mou, tu écoutes la radio ici et tout va beaucoup mieux. Dans un instant, on va parler d'un livre qui s'appelle « Nous les Français », juste après.

0: Ah, ça s'arrête comme ça. Ah,
1: hein, oui,
0: non, même pas fichu de faire une femme. Ah bah bravo.
1: C'est plus que c'était.
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0: Dans un instant, Nicolas Balabaf, notre enfant de la télé, on parle de quoi avec toi ?
3: Eh bien, le prochain invité sur le grill, c'est vous, l'heure de vérité.
0: Ah, très bien. Et d'abord, ouvrons.

0: d'Andrieux.
1: Bonjour Willy.
0: Bonjour, bienvenue ici mon cher Gérald. Vous êtes journaliste et co-auteur du livre « Nous les Français ». J'ai adoré ce livre chez Robert Laffont. Le livre que tous les politiciens devraient avoir. Voilà, c'est comme ça qu'on a souvent présenté ce livre. C'est un livre vraiment qui n'est pas banal. Est-ce que vous pouvez déjà nous dire de quoi il parle alors votre livre, mon cher Gérald?
1: Je suis ravi que vous le trouviez pas banal, parce qu'on l'a pensé exactement comme ça. L'idée, c'était de faire un livre politique, mais comme les journalistes politiques ne le font jamais, c'est-à-dire en parlant très peu des candidats, très peu des partis, en s'amusant. C'est un livre ludique et qui part du quotidien des gens et qui va essayer d'explorer des objets, des lieux, des dates, des phrases. Comme objet, on peut partir d'un air fryer et vous expliquer les conséquences politiques de la possession d'un air fryer.
0: C'est ça qui est vachement bien. C'est-à-dire qu'au travers d'exemples de la vie courante, vous racontez la France. L'anecdotique qui dit beaucoup.
1: Le minuscule qui est censé raconter le majuscule. Et visiblement, ça fonctionne parce que ça a l'air de vous avoir amusé.
0: Ah oui, il est génial.
1: Encore une fois, on s'est amusé à le faire.
0: Il est génial. Alors, on va prendre comme ça quelques exemples, si vous voulez bien. Par exemple, je l'ai dit, dans ce livre, vous parlez vraiment de tout, de ce qu'on mange, comment on se déplace, les marques doudou. Vous avez fait une double page là-dessus. Tiens, on se réfugie dans les marques, des marques qui rassurent.
1: Oui, c'est complètement ça, des marques édredons, c'est-à-dire des marques alimentaires comme le chocolat qui vont vous faire du bien, parce qu'il faut bien le dire, le présent, le futur ne sont pas vraiment enviables. Le monde extérieur est dur, parfois violent et agressif, et donc c'est tout un lot de marques qui nous font du bien, donc les marques alimentaires, je l'ai dit, mais aussi les marques pour prendre soin de soi, et en particulier les marques pour prendre soin de sa peau. C'est étonnant, mais les Français se réfugient là-dedans, des marques doudou et édredons.
0: La nostalgie ressort beaucoup dans votre livre. C'est quoi cette histoire d'année 1975 ?
1: C'est assez génial. Il y a un sondage qui a été fait auprès de 30 pays, si je me rappelle bien. Ouais. Et les Français sont ceux qui, adorent l'année 1975 plus que toutes les autres nationalités. Voudraient revivre à cette époque sorte de période dorée. Et la nostalgie est intéressante parce que, en fait, les Français sont souvent caricaturés en leur disant, vous êtes des vieux ronchons parce que vous trouvez que c'était mieux avant. Ouais. Mais nous, les auteurs du livre, on trouve que c'est finalement une bonne idée que de prononcer ce genre de phrase, parce que ça veut dire qu'en fait on est un peuple politique et qu'encore une fois le présent et le futur qui sont très durs, très agressifs, ça ne nous va pas. Et donc c'est pour ça qu'on se tourne vers le passé.
0: Voilà. Il y a aussi un truc très marrant. Parlez-nous de la doudoune, mon cher Gérald, alors. La doudoune avec ou sans manche, elle dit quoi de nous? Écoutez-moi bien, écoutez-le bien, Gérald. Quelqu'un qui porte une doudoune avec ou sans manche?
1: C'est assez terrible, on sait bien que c'était un des sujets de clivage de notre livre. Eh bien, il y a une multitude de modèles de doudounes. Alors, je ne vais pas vous dire qu'en fonction du modèle de doudoune que vous portez, je vais vous dire pour quel candidat vous allez voter, mais presque. Non, plus sérieusement, en fait, ça montre que ces différents modèles de doudounes disent un peu de votre identité. Ça montre aussi qu'on est très divisé et qu'en fonction de ce modèle de doudoune, on affiche un peu son identité sociale et politique. Et donc, c'est la doudoune à la fois du travailleur qui travaille dans un supermarché, mais ça va aussi être la doudoune de l'entrepreneur, du vigneron, de l'agent immobilier. Mais ma préférée, Willy, il faut bien que je vous le dise, c'est la doudoune de ceux qui détestent la doudoune, c'est-à-dire le bobo qui n'aime pas la doudoune parce qu'il considère que c'est un vêtement bof, et lui, il va plutôt porter une polaire moumoutée de marque Patagonia, etc.
0: Donc, la doudoune sans manche, c'est quoi? Elle est plus portée par qui, alors?
1: C'est plutôt le maraîcher, le vigneron, c'est le travailleur manuel.
0: Le travailleur manuel.
1: Qui rentre et qui sort, et donc il doit avoir chaud, mais en même temps il doit être à l'aise dans ses mouvements et ses gestes.
0: Et alors, il y a un truc bien aussi, le truc d'enlever ses chaussures quand on va chez des gens. Ça, c'est un débat. Expliquez-nous aussi, parce que c'est générationnel.
1: Alors, c'est vrai que là, on a ouvert un débat, c'est le débat de la présidentielle, peut-être. c'est générationnel, c'est-à-dire que c'est plutôt les vingtenaires, les trentenaires qui exigent ou qui demandent à leurs invités de retirer leurs chaussures. Et on sait bien que dans les classes plus âgées, c'est quelque chose qu'on n'oserait pas du tout. Enfin, Nadine de Rothschild n'aurait jamais demandé à ses invités de retirer ses chaussures.
0: Elle nous oblige à marcher sur les mains, à marcher en poirier.
1: Donc oui, il y a une question générationnelle, mais c'est aussi une question d'hygiène, diront-ils. certain, et c'est vrai que c'est un phénomène qui a explosé depuis le Covid, la pandémie, ouais, etc. Et c'est, là aussi, politiquement, ça veut dire qu'on a un peu la trouille du monde extérieur, de ce qu'on pourrait ramener de l'extérieur. Et du rapport de force aussi, du rapport à l'autre. Avant, on disait bienvenue, bienvenue, et fais comme chez toi, et désormais, on dit bienvenue, mais fais comme chez moi. Et s'il te plaît, enlève tes pompes et va pas salir mon, mon joli tapis, quoi.
0: Un mot, il y a plein de trucs. Franchement, le livre, il est à la fois amusant et pas que. On apprend plein de trucs, hein. Vraiment, on apprend énormément de choses avec des petites choses comme ça, un petit peu banales du quotidien, mais c'est trop bien. Un petit mot là sur l'eau minérale, parce que bizarrement, moi, je pensais que c'était ceux qui avaient le plus d'argent qui achetaient des bouteilles d'eau minérale.
1: Ça fait partie des surprises du livre, hein, nous aussi. Hein, c'est un enseignement totalement contre-intuitif. En fait, les gens qui ont acheté de l'eau en bouteille sont pas les plus diplômés, sont pas ceux qui ont le plus de moyens. Et en fait, à bien y regarder, il y a deux pistes. Ce seraient les deux explications possibles. D'une part, c'est permettre d'offrir en quelque sorte de la bonne santé ou un confort ou du luxe à peu de frais à ses enfants, à sa famille. Mais c'est aussi, on se pose la question si ça... une forme de méfiance et de défiance à l'égard de l'État et de l'eau du robinet.
0: On se méfie.
1: On se méfie et en même temps, comme pour les marques Doudou évoquées un peu plus tôt, on essaye de faire du bien à ses proches en leur offrant une bouteille d'eau minérale ou d'eau de source.
0: J'adore votre livre. Franchement, Gérald, vous l'avez écrit à 6 et franchement, vous avez tous trop, trop bien bossé. Voilà, donc ça.
1: C'est gentil, je leur passerai le message.
0: Ah ouais, pour leur dire, vraiment. Juste un petit mot, vraiment, pour terminer, mon cher Gérald, parce qu'il y aurait tellement de choses à dire, mais le nous.
1: Je reviendrai.
0: Ouais, revenez. Le nous dans le titre, il est intéressant, ce nous, je trouve, parce que j'ai l'impression que. Justement, vous parliez des on parlait des politiciens, de la politique, les présidentielles qui arrivent. Ce nous-là, il est important parce que souvent on dit qu'il n'y a plus de nous, qu'il y a plus de eux, les autres.
2: Et bah, de là, division.
0: C'est nous, voilà.
1: Et ben en fait, on passe nos journées à passer d'un nous à un autre. Il y a un nous général, c'est les Français, mais on voit bien qu'on est divisé, qu'on est des tribus, des groupes, des clusters, des archipels. Alors chacun fait partie d'un petit nous. Ce qui est assez rassurant, c'est qu'on est encore obligé de côtoyer les autres, même si ça nous est parfois désagréable. Et seulement, on a retenu ce mot parce que une présidentielle est censée de définir un nous, c'est-à-dire un nous collectif vers où on a envie d'aller. Bon, le problème, c'est que la présidentielle et la campagne qui se préfigure, on risque dans l'affrontement des nous plutôt que dans le grand rassemblement du nous.
0: On va tous se rassembler pour lire votre livre, mon cher Gérald Andrieux, donc journaliste, co-auteur du livre Nous les Français, chez Robert Laffont. Ce livre est génial, franchement.
3: C'est passionnant.
0: C'est passionnant.
2: Est-ce que vous retirez vos chaussures, vous, quand vous allez chez les gens?
0: Je ne vais pas jamais chez personne.
3: En revanche, quand on vient chez vous.
0: Ah ouais, c'est à poil.
2: Oui, il faut retirer du vrai slip.
0: Tout nu. Merci Gérald, passez un bon week-end.
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0: Allez, quand il y en a mal, il y a Malabœuf. Nicolas Malabœuf, notre enfant de la télé. Alors, mon bon Nicolas.
2: Eh bien, jeudi prochain, une émission emblématique va faire son retour avec un générique emblématique. Ça fait peur un peu, ça fait peur. L'émission politique L'Heure de Vérité revient jeudi soir sur France 2 avec Caroline Roux. La musique que l'on entend est Live and Let Dice. Elle était écrite par Paul McCartney et son groupe The Wings. Et cette musique était aussi le générique du tout premier film de James Bond avec Roger Moore. Et alors c'est le 20 mai 1982 que le programme fait son arrivée. Le premier invité, c'était Jacques Delors, le père de Martine Aubry. Et première question justement, il est interrogé sur le générique.
5: Alors Jacques Delors, bonsoir. Alors, j'ai vu que vous écoutiez avec attention la musique du générique de cette émission. Je vais vous poser une question. Vous êtes un mélomane averti. Est-ce que vous avez reconnu cette musique?
6: Je peux me tromper, mais je crois que c'est Live and Let Die des Beatles.
5: Ouais, c'est de Paul McCartney. Parfait. Bon. C'est une bonne réponse à une première question.
2: On lui avait dit avant, je pense. Alors, pendant 13 années, L'Heure de Vérité a fait les belles heures de la 2. Une idée de François-Henri de Virieux, qui était surnommé le Marquis Rose pour ses proximités avec le pouvoir socialiste en place. Et alors, ça faisait jaser, c'était la grande question, recevoir ou pas le Front National. Les journalistes à l'époque de l'émission avaient voté pour se mettre d'accord. Le oui l'avait emporté. Parmi les oui, il y avait Alain Duhamel. Et donc, le 13 février 84, L'Heure de Vérité reçoit Jean-Marie Le Pen.
5: Cette invitation, vous le savez, elle ne fait pas plaisir à tout le monde. Il y a actuellement, devant cette maison, des manifestations. Monsieur Le Pen, vous faites peur.
7: C'était le procès Le Pen, je ne savais pas, vous ne m'aviez pas averti.
8: En mémoire de tous ceux qui sont tombés dans le monde sous la dictature communiste.
9: Moi, je suis journaliste et je continue à poser mes questions, si vous le voulez bien.
2: Et oui, il avait imposé une minute de silence et le lendemain de l'émission, le FN avait enregistré des records d'adhésion. L'Heure de Vérité, une émission en direct, et alors forcément avec quelques couacs, notamment avec Édouard Balladur.
10: Monsieur Balladur s'est présenté ce soir à la fois comme le ministre des Finances.
5: Des problèmes de liaison.
11: Ah oui, c'est des couacs, ça.
5: Alors, je crois que si la liaison est définitivement interrompue, c'est la première fois d'ailleurs que ça nous arrive.
12: J'y suis pour rien.
2: J'y suis pour rien, Edouard Balladur. Et alors, justement, c'est Edouard Balladur qui avait inauguré la tradition du livre d'or. À chaque fin d'émission, l'invité laissait un petit mot. J'ai retrouvé le livre d'or. Mitterrand avait laissé comme mot une heure de vérité. C'est court. Et alors, la seule fois d'ailleurs où un président est venu à l'heure de vérité, c'était François Mitterrand, qui avait accepté de venir à condition qu'il n'y ait ni public, ni musique. Il avait un peu peur
0: ni
2: de
0: rien,
2: tout ça.
0: Ni d'animation.
2: Tout seul. Puis 10 ans plus tard, alors qu'il est en fin de mandat et malade, il reçoit les équipes de l'émission dans la bibliothèque de l'Élysée.
13: 77 ans, il faut dire que si nous sommes ici le 25 octobre au soir, c'est un pur hasard. C'est ce jour-là que vous m'avez invité. Enfin, ça vous donne l'occasion de me souhaiter un bon anniversaire. J'espère que ça vient du fond du cœur. Ma santé, je trouve que c'est pas mal d'arriver à cet âge-là.
2: Puis après 10 ans de prime time, l'heure de vérité est reléguée le dimanche à midi avec des invités élargis, par exemple le commandant Cousteau, Jean d'Ormesson, même l'abbé Pierre était venu et il avait lâché une insulte.
14: Non, ça, enfin, sans blague. Et pourquoi il ne l'a pas fait? Alors, si c'est un citoyen individuel de le faire, mais ta gueule, vous faites ta gueule.
2: Ah, sympa quand même. Et le petit potin, l'émission... Et le petit potin, l'émission aurait dû s'arrêter le 25 juin 95 avec François Bayrou, sauf qu'il y avait eu ce jour-là une grève dans l'audiovisuel public, et donc la dernière avait eu lieu une semaine avant avec Elisabeth Badinter.
0: Eh ben merci mon bon Nicolas, ça reprend quand?
2: Ça revient jeudi soir avec Caroline Roux sur France 2.
0: On sait qui est l'invité?
2: Et l'invité, c'est Édouard Philippe.
0: Édouard Philippe, merci infiniment. On s'en fout complètement, mais je voulais... Comme je sais que tu sais tout...
2: Ah bah, on apprend des choses.
0: Ah voilà. Vous aimez Jennifer?
2: Ah oui.
0: Rire sur scène, parce que mais là, je n'y

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1: De retour ici, c'est Willy vient déjeuner chez vous. On passe à table tous ensemble le samedi et le dimanche entre midi et 13h30. Mais vite, ce sont les 5
2: dernières
1: minutes. Si, si, avant le journal de 13h, leur place à la bonne initiative du jour. Bonjour Luc Martin.
3: Bonjour.
1: Bienvenue ici mon cher Luc. Vous êtes le président de l'association Solidarité Paysan Maine-et-Loire. Vous avez fêté dimanche dernier vos 40 ans. Alors, pas vous Luc, hein, votre association. Est-ce que vous pouvez déjà nous dire, vous aidez qui alors, Solidarité Paysan?
3: Alors, Solidarité Paysan 49, comme vous l'avez dit, est née il y a 40 ans. Oui. Donc, tout ça suite à une demande d'agriculteurs qui ressentaient le besoin d'être accompagnés, ouais, et de rompre l'isolement lorsqu'ils rencontraient des difficultés financières sur leur exploitation. Et ceci, cet accompagnement se fait avec des bénévoles, ouais, au niveau de l'association Solidarité Paysan, et cela dure depuis 40 ans.
1: Voilà, donc des paysans qui sont en difficulté, qui vous appellent, et donc les difficultés, ça peut être lesquelles par exemple, mon cher Luc ?
3: Alors, le plus souvent, ouais, ce sont des difficultés rencontrées financières.
1: Financière.
3: Actuellement, nous rencontrons plutôt des gens qui nous appellent pour des difficultés d'anxiété, de, ouais, mal-être, et aussi de soucis de santé, hein, vis-à-vis de leur entreprise, donc qui s'accumule au fur et à mesure des mois et des années passées, ouais, et encore plus avec la situation climatique que l'on connaît.
1: C'est ça.
3: Et les difficultés financières viennent s'ajouter à ça.
1: Voilà. Donc des échanges
3: de tout ordre.
1: Des échanges, oui, bancaires, allez-y, surcharge administrative, des problèmes de santé, vous l'avez dit, de l'anxiété, parce que cet été effectivement il y a eu une sécheresse qui doit effectivement vous inquiéter. Il paraît que depuis le début de l'année les appels ont doublé, c'est vrai ça?
3: Alors doublé, c'est le
1: un mot un peu plus
3: fort.
1: Ouais.
3: Aujourd'hui, pour l'année 2025, nous étions à 28 appels,
1: ouais,
3: sur toute l'année. Et à ce jour, début octobre, nous sommes à 30 appels.
1: Ah oui.
3: Il nous reste encore 3 mois.
1: Ah,
3: donc vous voyez, donc on s'attend quand même à une augmentation vraiment sensible, voire vraiment importante dans l'hiver et le printemps l'année prochaine. Les impacts avec cette météo qu'on a eue cet été, donc de fourrage, les mauvaises récoltes, les pertes de rendement, et aussi la chute des prix, faut pas l'oublier, ouais, à la production. Parce que,
1: Luc, vous les aidez comment alors? Si quelqu'un vous appelle et vous dit voilà, j'ai des galères, j'arrive pas à rembourser un prêt ou quelque chose, vous pouvez faire quoi avec l'association Solidarité Paysan?
3: Alors, nous, le principe de l'association Solidarité Paysan, c'est que lorsque l'agriculteur paysan appelle, nous rencontrons une première rencontre avec deux bénévoles en binôme plus un salarié pour la première rencontre, écouter, voir le mal-être, voir où sont les difficultés et aussi les demandes de l'agriculteur, du paysan. Et suite à ces demandes-là que nous installons soit un tour de table ou une concertation avec les créanciers. Alors, démarche auprès de la MSA, parce que qui collabore énormément avec nous au niveau du service social,
1: oui,
3: par rapport à la mise en place d'aide au répit, des problèmes aussi de santé, d'aide au répit, administrative et tout. Voilà. Et à la suite de ça, nous pouvons les accompagner s'ils le souhaitent dans les démarches au niveau des clients.
1: Voilà. Et comme vous l'avez dit, Luc, et c'est surtout ça. Et pardon, Luc, hein, je vous interromps, parce que malheureusement le temps passe, mais comme vous l'avez dit, c'est aussi une manière, et ça c'est très important, de rompre l'isolement. Parce que vous en étiez passé par là il y a quelques années, vous aviez appelé l'association, vous aviez besoin d'aide et besoin de parler. Et vous avez trouvé l'aide qu'il vous fallait.
3: Alors voilà, la force de l'association Solidarité Paysan, c'est de prendre en compte l'humain.
1: Voilà.
3: Et par l'intermédiaire de ces bénévoles, parce que on intervient sans limite de temps et c'est gratuit bien sûr.
1: Évidemment.
3: Donc voilà, on a deux salariés bien sûr à rémunérer. Là, c'est c'est du temps. Mais pour, par contre, ils nous accompagnent sur le, la, voilà. les démarches administratives.
1: Et donc
3: parce qu'on n'est pas compétent surtout.
1: Voilà, et c'est le message, pardon Luc, je suis obligé de vous couper parce que malheureusement on va vite, mais c'est le message surtout que vous voulez passer, mon cher Luc, c'est si vous êtes agriculteur, vous avez des difficultés, parlez. Oui, voilà. Restez pas entre vous.
0: Vous n'êtes pas seul,
1: Vous n'êtes pas seul. Et Solidarité Paysan, c'est dans toute la France. Là, on a zoomé sur Solidarité Paysan Maine-et-Loire parce qu'ils ont fêté ses 40 ans il y a quelques jours, mais
0: ça fonctionne partout en France.
1: Voilà, mon cher Luc, merci beaucoup. Pardon. On vous attendait un petit peu mal, donc voilà, on était un petit peu obligé d'abréger. Mais vous êtes le président de l'association Solidarité Paysan Maine-et-Loire, voilà, qui est là pour aider tous les paysans de France qu'on aime tellement.
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1: Oui, merci encore d'être avec nous. Partons gaiement dans la troisième demi-heure de votre talk show du samedi en direct avec votre tribu Nicolas Malabeuf.
5: Bonjour tout le monde.
1: Oui, et Fabien, notre geek.
0: Toujours là.
1: Oui, bah dis bonjour aussi, sois poli.
5: Bonjour, voilà.
1: C'est pour surtout avec vous mes amis, puisque le samedi, c'est Youpi la vie. Pendant 30 minutes, on vous donne donc les clés de cette émission. C'est la libre antenne du week-end. Aucune radio ne fait ça, tu peux y aller, hein. Il n'y a que chez nous, tu as les clés, tu fais ce que tu veux. Plus que jamais ici, c'est votre radio. Alors appelez-nous pour réagir sur les thèmes du jour. On a parlé de la colère des lycéens. Êtes-vous doudoune avec ou sans manche? Ah, ça c'est intéressant.
0: Nous avons des réactions.
1: Ah bah très bien, alors attends une petite minute.
0: Pardon.
1: Vous pouvez aussi nous appeler pour donner vos youpies, vos moments de joie. Venez juste nous faire un petit coucou, dites tout ce que vous faites, ce que vous voulez. 0810 055 056, ça c'est le numéro de téléphone. Il y a le groupe WhatsApp, le groupe Facebook.
0: Pardon, il y a trop de choses. Non, le groupe Facebook. Donc sur Facebook, vous tapez Youpi la vie avec Couli Rovelli, vous tombez sur nous. On vous a posé la question et vous êtes plutôt doudoune sans manche ou avec manche.
1: Alors
0: il y a déjà beaucoup de commentaires. Qui m'a écrit à Biarritz, la doudoune sans manche à la côte.
1: Ah, Biarritz, doudoune sans manche.
0: Et Jérôme, plutôt doudoune avec manche, car c'est le même prix.
1: Oui.
5: C'est vrai que c'est pas moins cher.
1: C'est pas con ça. Et est-ce qu'il y a des gens qui mettent manche mais sans doudoune?
0: Oui. Ah oui, que les manches de la doudoune. Ah oui, pourquoi, pas. Bah, réagissez. Pourquoi pas.
1: Réagissez là-dessus. Et quand vous passez à l'antenne aujourd'hui, vous repartez.
5: Alors déjà, si vous nous appelez, vous aurez le bonheur de parler à la voix suave de Willy Rovelli.
1: Ah, c'est vrai.
5: Mais en plus, il vient un séjour bel en bras qui vaut 2000 euros. Donc double raison pour nous appeler.
1: Purée, appelez-nous, bon sang. 0810 055 056. Allez, dans un instant, on prend le premier appel. Mais d'abord, voici Chris de Burg avec High on Emotion. Merci d'être avec nous sur votre radio ici. Allez, appelez-nous, on vous attend.

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2: C'est mon moment préféré, ça, parce que là, jusqu'à 13h30, on va parler rien qu'ensemble.
0: On est qu'ensemble.
2: On est tous ensemble, la grande famille ICI réunie. 0810 055 056. Vous nous appelez pour ce que vous voulez. Si vous voulez réagir sur les lycéens, là, quand même, si vous êtes. Prof, parents d'élèves, lycéens, tiens, appelez-nous, dites-nous un petit peu ce que vous pensez de tout ça. Et puis, je voulais juste nous faire un petit coucou. Vous êtes les bienvenus. Si vous êtes porteur de doudoune avec ou sans manche,
3: ça nous intéresse.
2: C'est très important. J'aimerais bien savoir. 0810 055 056. Et vous repartirez avec votre sélection.
0: Avec un séjour Bellambra de 2000 euros.
2: Et 2000 euros. Vous irez où vous voulez et avec qui vous voulez. On commence avec Frédéric. Ça va, mon Frédéric?
4: Ouais, bonjour Willy, bonjour à tous.
2: Ouais, salut. Ça va Fred, tu nous appelles d'où?
4: Eh ben ouais, je suis en pleine forme de Montpellier.
2: Ah, on va venir à Montpellier bientôt. Attends, bouge pas.
0: Alors c'est pas bientôt,
2: c'est pas bientôt.
0: Ça sera en novembre 2027, je crois.
2: Ah, c'est bientôt.
0: Bah, c'est
2: bientôt.
0: 26 novembre 2027.
2: Bah 26 novembre 2027, on va venir jouer.
0: On aura un nouveau président.
2: Eh bien, tu sais quoi, mon Frédéric, je m'engage à t'offrir deux places, mais j'aurais oublié d'ici là. Mais je m'y engage devant la France entière.
0: Le théâtre s'appelle le Kawa.
2: Ah oui, le Kawa. Très très joli. Mon cher Frédéric, qu'est-ce que tu fais de beau à Montpellier? D'abord, on dit Montpellier, on dit pas Montpeu. On dit Montpé.
4: Ah oui, oui, on dit Montpellier. Ouais.
2: Exactement.
4: Je suis en doudoune sans manche, tu vois.
2: Ah, doudoune sans
0: manche.
2: Doudoune sans manche. Alors pourquoi?
0: Pourquoi
2: alors?
4: Mon petit doudoune sans manche, ben voilà, pour un petit peu quand même ne pas avoir froid et puis.
2: et pas ça, avoir chaud. Voilà. Ah, voilà.
0: Et pour être tiède.
3: Et ça. Ça aide, sous les aisselles.
2: C'est ça la doudoune, c'est pour être tiède.
3: Oui, c'est vrai.
4: Ah ben, c'est pour être tiède, exactement.
2: On y pense jamais. Et qu'est-ce que tu fais de beau dans la vie? Tu ne portes pas de doudoune tout le temps. Tu fais dans la vie.
4: Si, j'ai en permanence ma doudoune, même la nuit.
2: Ah,
0: même
2: j'adore.
0: La nuit.
2: C'est, tu fais quoi dans la vie?
4: Non, je plaisante.
2: Donc il ne nous dira pas ce
4: dans la journée. Moi, je travaille dans les assurances.
2: Ah, voilà, dans les assurances. Très, très bien.
4: Voilà.
2: Alors, mon cher Frédéric, je crois que tu voulais réagir sur les lycéens.
4: Oui, bah j'ai été lycéen il y a pas longtemps, hein. Il y a quoi, une quinzaine d'années, du coup.
2: Oui.
4: Et c'est vrai que c'est, on avait, ouais, ça fait pas longtemps, c'est comme 2027.
2: Ouais, c'est pas longtemps.
4: Et du coup, bah c'est vrai que j'ai manifesté moi aussi dans la rue. On était descendu, c'était en 2010 pour la réforme des retraites, notamment.
2: Ouais.
4: Je me rappelle bien.
2: Okay.
4: Et c'est vrai que je trouvais quand même que le mouvement de l'époque était quand même plus pacifiste que.
2: Oui.
4: Que ce qui se passe aujourd'hui, quand même.
2: Ouais, c'est vrai que c'est un peu dommage parce que c'est un peu dommage parce que
4: les lycéens, c'est vrai que. Il faut obtenir des avancées. D'ailleurs, il y en a eu, je crois, parce que il y a eu la suppression, je crois, des frais d'inscription.
2: Oui, oui, c'est ça. Voilà. Déjà, il y a des petites choses qui ont avancé, mais c'est vrai qu'après.
4: Ouais, ça a bougé quand même.
2: Voilà, ça a bougé. Après, voilà, comme on. J'ai la sensation que c'est pas. Il y a toujours des lycéens qui peuvent foutre un peu le bordel, mais j'ai l'impression que c'est surtout des casseurs qui sont là, tu vois. Mais c'est vrai que c'est vrai que c'est un peu dommage parce que. Du coup, ça brouille un peu le message.
4: C'est ça. Tout à fait, ouais. Exactement, ouais.
2: Et donc Frédéric, dommage, quand toi tu avais manifesté en 2010, c'est parce que tu voulais partir à la retraite tôt.
0: Déjà.
4: Voilà, c'est ça, ouais. À la fin du lycée, en fait. À la fin des années lycée, voilà.
2: C'est vrai, toi tu voudrais la retraite à 18 ans, c'est ça?
4: Bah ouais, j'aurais bien voulu, ouais, mais non.
2: Bah, c'est pas passé, voilà, à mon petit.
4: Et non, c'est pas passé, voilà. Non.
2: Bon. Et comment elle s'appelle ton assurance?
4: On peut le dire,
2: quoi. Bah, bien sûr. Alors là, moi, ici, il n'y a pas de
0: problème.
2: Vas-y, alors vas-y.
4: D'accord.
2: C'est chez qui?
4: C'est la MAF.
2: Oh, c'est pas vrai. Tu sais que j'y suis, moi, la MAF. Hein.
3: Mais non.
2: Eh oui.
3: Pour votre scooter.
2: Bien sûr. Efficace, c'est pas cher. C'est la MAF. Oh là là, mais j'adore. Je suis allée à la MAF juste parce que j'adore Caroline Loeb. C'est la Watt. Et là, je me suis dit.
4: Ah oui.
3: Comme ça, ça joue à rien.
2: Hein. Ça joue à pas grand chose.
3: Avec Willy.
2: Grand chose. Ah, mais j'adore. Bon, bah écoute, moi.
4: Ça fait plaisir de vous avoir, en tout cas. Ça fait. Franchement, c'est. Trop bien.
0: T'es adorable. Ouais, tu nous rappelles quand tu veux.
2: Bah, Fred, tu veux rester encore un petit peu? Tu veux qu'on papote encore un peu, Fred? Tiens, bah reste. Reste avec nous, Fred. Je te présente.
4: Okay.
2: On met un jingle. Je suis obligé de mettre un jingle. Fred, reste avec nous.
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2: C'est Youpi la vie. Ah, j'adore ce moment, Youpi la vie. Frédéric, tu es toujours là, de Montpellier. Et avec
4: ouais,
2: nous.
4: Je suis toujours là, ouais.
2: Tant mieux. On va accueillir Karine qui est avec nous. Ça va, ma Karine?
5: Salut, mon Willy, tu vas bien?
2: Et toi, Karine, ça va?
5: Mais oui, écoute.
0: Calmez-vous. On va vous laisser.
2: Je sais pas, on a roucoulé tous les deux, hein, Karine.
3: Le courant
2: passe
3: pas
2: bien. Pourquoi.
0: Vous êtes un pigeon aussi. Oh, alors.
2: Oh. Vas-y, Karine, défends-moi, oui. Défends-moi.
5: Oh là là là là là là là.
3: C'est impossible.
5: Mets la pinou. Oh là là.
2: Mets la pinou. Tu nous appelles d'où, ma Karine?
5: De Caen.
2: De Caen,
3: Normandie.
0: On va venir à Caen.
3: On va venir à Caen, oui. Bientôt.
0: Le 6 février 2027. Willy sera à Caen avec son spectacle heureux.
2: Note, il faut que tu viennes.
3: Théâtre à l'Ouest.
2: Qu'est-ce que tu fais de beau dans la vie, Karine, du côté de Caen?
5: Eh bien, écoute, je suis conseillère funéraire.
2: Génial. Quel beau métier.
3: Là, on rigole. On doit se marrer.
2: C'est un métier où il n'y aura jamais la crise.
3: Il y aura toujours des morts. Non, mais c'est vrai.
5: Il y aura toujours du boulot.
2: Il y aura toujours du boulot. Alors, parlons de tout. C'est la vie, c'est comme ça. Alors, comment ça se passe? On t'appelle, tic, allô.
3: Je suis mort.
2: Qu'est-ce que vous pouvez faire pour moi?
5: Alors, en règle générale, effectivement, quand il y a un appel téléphonique, on n'est pas très très drôle.
2: On essaie
5: d'être un peu bienveillant, un peu fair-play quand même, et surtout être disponible. Mais le premier contact, il n'est pas toujours très joyeux, puis après, on arrive à avoir des familles. J'avais déjà appelé pour des familles libérées. Ouais, ça coûte cher. Ouais.
2: Et Karine, on est bien d'accord que tu as eu une formation pour recevoir les gens.
5: Il y en a qui viennent parce qu'ils ont vu de la lumière et ils se sont dit, tiens, ça a l'air vachement sympa.
2: Alors que non.
5: Mais non. Il y a quand même une formation. Alors, moi, à l'époque, c'était 2 mois de formation, un stage, dans lequel tu faisais une petite immersion et donc voilà. Mais effectivement, il y a des gens qui viennent dans le métier et avec formation, au bout de 3 mois, ça va pas.
2: Frédéric, toi qui es à Montpellier, tu as déjà pensé à tes obsèques?
3: Mais pensez à sa retraite,
2: Frédéric, tu as pensé ou pas?
4: Moi, je pense à ma retraite déjà, ouais.
3: C'est lié,
2: Non, mais c'est vrai qu'on.
4: Non, mais c'est vrai que je l'ai pas préparé,
2: Il faut préparer!
3: Mes parents, ils ont préparé. Et ça coûte super cher, Il faut être.
5: Mais c'est ce que je dis souvent. C'est le deal. On est informé. On sait qu'un jour on va partir. On n'est pas éternel. On prépare des naissances. On prépare des mariages. On prépare des baptêmes.
2: Tu as raison.
5: Pourquoi ne pas préparer sa mort?
3: Et mes parents l'ont fait il y a quelques mois.
5: Mais c'est très bien.
2: Voilà.
5: Ils sont protégés. Voilà. Ça s'appelle de l'amour.
2: Et donc c'est si cher que ça, Karine, de mourir?
5: Ouais, en moyenne, on est à 5 000, 5 600.
0: Flemme de mourir.
2: On n'a pas les moyens de mourir.
3: Moi, vous prenez du bois de cagette pour moi.
5: L'autre fait son adolescent. Flemme de mourir. Non, mais je rêve.
2: On n'a pas les moyens de mourir, Karine. Tu voulais
5: nous parler pas pour ça.
2: Tu voulais nous parler de quoi, ma Karine? De quelque chose de très important, ma Karine. Vas-y.
5: Oui, écoute, hier j'ai été je vois depuis quelques temps une médiathèque dans laquelle je vais chercher des bouquins, etc. Oui. Une médiathèque extraordinaire où vraiment les nanas elles sont à fond les ballons. Et elles ont mis en place hier une solidarité couture. C'est-à-dire qu'on a ramené toutes nos machines à coudre avec les compétences que nous avons les unes ou les autres, bien entendu. Mais on a pu faire des turbans pour
2: Octobre Rose.
5: Des turbans pour les petites dames qui n'ont plus de cheveux. Et on a pu œuvrer le temps d'une soirée pendant 2 heures, 3 heures. On a fait une petite collation, évidemment. Mais voilà, on a pu œuvrer et faire un turban. Et on est reparti avec des suites de tissus pour en faire d'autres et les donner au centre François Baclès de Caen ou à Tubiana également à Caen.
2: Voilà. On rappelle c'est quoi Octobre Rose? On rappelle ce que c'est Octobre Rose?
0: C'est pour sensibiliser au dépistage du cancer du sein.
5: Voilà. Exactement. Voilà. Bravo les gars.
2: Voilà. Donc ça c'était à Caen. Tu nous rappelles le nom de l'endroit où tu étais?
5: Saint-Martin-de-Fontenay, à la médiathèque de Saint-Martin-de-Fontenay. Et les filles, elles sont extraordinaires, elles sont bienveillantes, elles sont à fond. Et je tiens à les féliciter et les mettre en lumière parce que ce sont des femmes extraordinaires.
2: Très bien, tu sais quoi, je pense qu'on aura évidemment l'occasion d'en reparler tout au mois d'octobre, effectivement, d'Octobre Rose. Karine,
5: évidemment.
2: Merci de ton sourire, ma Karine.
5: Je vous en prie, un plaisir de vous avoir.
2: Tu es assurée chez la MAF, Karine? Tu es assurée chez qui?
5: Alors, c'est pas celle que je préfère, excusez-moi, mais non, je suis à la Matmut.
2: C'est bien, ils sont bien chez la Matmut,
4: Fred. Déçu, du coup.
2: Fred, il est déçu.
4: Moi, je suis déçu, je suis très déçu parce que je voulais préparer mes obsèques. Du coup, je voulais préparer mes obsèques.
2: Il ira pas mourir chez toi. Il ira pas mourir chez toi, Fred.
5: Non, mais Fred, c'est bien. Voilà. On peut faire un deal. Je prends une assurance chez toi. Et puis, accessoirement, tu achètes un contrat obsèque chez moi.
2: J'adore.
3: On crée du lien.
0: C'est les rencontres.
5: Le vivre ensemble, du lien.
2: J'adore.
4: Exactement. On crée du lien,
2: Frédéric,
4: c'est une belle émission, quand même, Willy Revelli.
2: T'as vu, on a une belle émission.
5: Mais
2: il s'est dit, je vais appeler la radio pour mourir tranquille. C'est beau, ça. Fred, tu veux rester encore un petit peu? Tu n'as que ça à foutre. Reste un petit peu. Karine, tu veux rester
5: Karine,
4: que je suis là,
2: Karine,
4: c'est bon,
2: tu veux rester un petit peu avec nous, Karine?
5: Oui, moi, alors moi, tu sais, il n'y a que des patates et des saucisses pour les ados.
0: Oui. Et l'un d'entre vous repartira peut-être avec le séjour Bellambra et pourra peut-être partir avec l'autre en plus. Ils peuvent s'inviter.
3: On peut créer peut-être un futur couple.
5: Sur un malentendu.
0: Des bébés youpistes.
2: Déjà, c'est vrai. Il n'y a
3: pas de bébés youpistes.
2: Karine, est-ce que tu veux bien vraiment d'une manière, mais vraiment.
0: Sensuelle.
2: Sensuelle, vraiment sensuelle, me lancer le mot jingle. Mais vraiment un truc très chicha, tu vois, vas-y.
5: Jingle.
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2: C'est pas mal.
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2: Est-ce que Lauriane est là?
5: Ben oui, Lauriane est là.
2: Dis donc, je me fais engueuler. Dis donc, Lauriane. Ça va, Lauriane?
5: Oui, ça va.
2: D'accord. On te dérange, Lauriane? Non, on a l'air de t'embêter.
5: J'étais en train de donner le biberon à mon bébé, mais.
3: Il peut attendre.
2: Ça va, oui.
3: On n'est pas aux pièces.
5: Oui, mais...
2: Passe-moi ton bébé, je vais lui dire demain. Quel âge il a? Quel âge il a, le petit?
5: Il a 5 mois.
2: Chouchou. Quel chouchou, il s'appelle comment?
5: Noah.
2: Très bien. Donc, alors, on ne va pas te déranger trop longtemps, Lauriane, parce que Noah est là. Noah, c'est déjà ce qu'il veut faire plus tard quand il sera grand, non?
5: Rentier.
3: Beau métier.
2: C'est bien, très beau métier.
5: Je lui ai dit que ça va être compliqué.
2: Très, très beau métier. Tu voulais réagir sur quoi, Lauriane?
5: Non, mais juste vous faire un petit coucou.
0: T'es adorable.
2: C'est gentil. Alors, Lauriane, est-ce que tu as dit. Alors, Lauriane, il faut que tu dises bonjour à Frédéric, parce qu'il est là, il fait la gueule.
5: Bonjour Frédéric et puis Karine, je crois, non?
2: Oui, c'est ça. Mais d'abord. Oui, mais d'abord, d'abord Frédéric. On fait
5: bonjour Frédéric.
0: Il y a embouteillage.
2: Lauriane. tu as assuré chez qui, Lauriane?
5: Eh bien, je suis justement à la MAF.
3: Frédéric, il est content, là.
2: Alors,
5: j'ai négocié un tarif là, je crois.
2: Ah ouais. Et ils sont bien, tu es contente de deux.
5: Ouais, ils sont bien. On a déjà eu une fois un problème à la maison. Ils sont super réactifs bien.
2: Bon, très bien. Et tu peux dire bonjour à Karine maintenant qui est toujours là, voilà.
5: Bonjour Karine, j'espère avoir affaire à elle le plus tard possible.
2: Et Karine, tout le monde te déteste. Je suis désolée.
5: Non, j'avais l'air super sympa. Beaucoup de respect pour les gens. C'est pas une profession facile.
2: Non, évidemment. En plus, on plaisante évidemment. Lauriane, alors dis donc. Alors, c'est ton premier bébé, Noah?
5: Oui.
2: Ah là là, Fabien, quel âge a Loïs?
3: 4 ans.
2: Donc il y a 4 ans, on était en pleine émission.
3: Ah oui, c'est vrai.
2: On était en plein 4 ans avec Fabien, et il s'est levé, et il est parti, et j'ai revu mon Fabinou bouleversé. Alors moi, je suis pas papa, je pense que je ne le serai jamais, car personne n'a envie de coucher avec moi.
3: Je peux vous faire un enfant, ça a marché une fois.
2: Je ne comprends pas pourquoi.
3: Moi, ça a marché une fois, je peux faire un enfant.
2: Alors, essayons tous les deux, mon Fabinou, je suis désespérée.
0: Il va être beau le bébé.
2: Lauriane, vas-y, raconte-moi le moment où tu as eu l'enfant contre toi, qu'est-ce que ça procure?
5: C'est un peu la larme à l'œil quand même.
2: Ah ouais.
5: Ouais, puis tu fais connaissance avec lui, c'est une sensation vraiment unique et difficile à décrire.
2: Ouais, c'est ça.
5: Du coup, tu découvres le visage du bébé que t'as porté pendant 9 mois.
2: Ouais.
5: Tu fais connaissance en fait, et il faut un peu de temps. Moi, il m'a fallu quelques jours pour réaliser.
2: Ah oui.
5: Je réalise toujours pas trop que je suis maman, quoi.
2: C'est vrai, t'as fallu plusieurs jours.
5: Ouais. Okay.
3: Moi, j'ai réalisé quand vraiment il est arrivé à la maison, parce que je ne dormais pas à la maternité, et que vraiment, le premier jour, quand il est arrivé, je fais, ma vie va changer,
2: Bon,
3: puis maintenant...
5: C'est sûr que ça change. Nos nuits aussi changent, d'ailleurs.
2: Ah oui, les nuits. Alors, c'est là, il ne dort pas, là, en ce moment, Noah,
5: Si, ça y est. Au bout de 3 semaines, 1 mois, il a fait ses nuits, de temps en temps, ça lui arrive de se réveiller.
2: Écoute, il est bien élevé.
3: Il est bien élevé, il dort bien.
2: Donc, aucun regret, Lauriane, du petit. De toute façon,
0: tu le gardes.
3: Les problèmes arrivent plus tard. T'inquiète pas.
2: Il s'appelle comment, le papa de Noah? Il s'appelle comment?
3: Yannick.
5: Nicolas.
2: Yannick. Ah oui, Yannick Noah.
3: Nicolas.
2: J'espère que ton Nicolas est moins con que le nôtre. Je te le souhaite, Lauriane, parce que nous, on a le plus con de Nicolas du monde, il est là. Donc je te souhaite de ne pas avoir le même que nous. Lauriane, je t'embrasse très fort. Merci d'être passée pour nous faire un petit coucou.
5: Merci à vous.
2: On t'embrasse, on te laisse avec le Noah tranquille. Et
0: l'un d'entre vous trois repart avec la sélection pour le tirage.
3: Et on t'envoie notre Nicolas.
5: On croise les doigts.
2: Allez, on croise les doigts. Merci, Lauriane, on t'embrasse très très fort. Frédéric, tu es toujours là?
4: Ah ben ouais, je suis toujours là.
2: Bon alors Frédéric, lance jingle, parce que là ça fait longtemps. Alors vas-y, allez hop.
4: Tu allez jingle.
1: C'est bien. 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
4: Et on pourrait faire un petit palapapapap, non?
2: Allez, si tu veux. Alors attends, regarde ce qu'on va faire. On va accueillir Christiane. Ça va, Christiane?
7: Bonjour Olivier, bonjour à toute la petite bande.
2: Coucou ma Christiane. Alors Karine, tu es toujours là, Karine?
8: Évidemment.
2: Alors, Frédéric, Karine, Christiane, Nicolas, Fabinette et tout le monde à la maison, quand je vous dis à vous, vous me faites palapapapala.
0: A cappella?
2: Oui, a cappella. 1, 2, 3, à vous!
9: Palapapapala!
3: Bah, ça va mieux, là.
2: C'est un joyeux bordel.
4: Je me sens mieux.
3: C'est ce qu'on aime.
2: Ah, t'as vu, Fred, tu te sens mieux, on est bien d'accord.
4: Ah, ça va beaucoup mieux. Ouais. J'avais un petit coup de mou, là, mais j'ai même plus faim.
2: C'est Karine avec ses obsèques, là. Elle a sapé le moral de tout le monde. Tu voulais réagir sur quoi, ma Christiane?
7: Eh bien, j'ai été mamie deux fois en 2026. Le 31 janvier 2026, c'était mon petit Arthur.
2: Ouais, Arthur.
7: Et le 7 septembre 2026, un petit Maël.
2: Donc Arthur Maël. Et Maël, ce sont tes premiers petits-enfants?
7: Oui, et puis oui. Ça va s'arrêter là parce que, bon, les enfants ont une petite situation et, bon, ils ont fait les petits après, mais c'est très bien.
2: Eh bien, c'est très bien. Arthur et Maël. Eh bien, on souhaite la bienvenue à Arthur et Maël, Christiane. Voilà, dis donc, ça, là aussi, ça a changé ta vie, ça, je suppose. Hein.
7: J'ai rajeuni, et puis je ne vois plus la vie pareille.
0: Ah, super.
2: Eh bien, écoute.
7: Oui.
2: Et puis,
7: j'aime bien, enfin, surtout le deuxième, bon, ben, je le vois, mais moins souvent que le petit Arthur, parce que quand ma fille et Boris, enfin, le papa, veulent sortir, eh bien, c'est chez mamie qui dit.
2: Tu sais quoi, on les embrasse très fort. Arthur, Maël, Frédéric, Karine, merci infiniment. Christiane aussi, on t'embrasse très très fort. Vous repartez évidemment avec votre sélection.
0: Pour le séjour Bel en Bas.
2: Puisque c'est fini.
3: Oh non, la barbe, déjà.
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1: Bonjour à tous et ravi de vous retrouver pour une demi-heure de cinéma comme chaque week-end. Ça tourne aujourd'hui avec un duo qui s'annonce haut en couleur. Oui, Kev Adams et Chantal Latsou sont mes invités pour la sortie de la nouvelle comédie Ici, la maison de nos rêves. Une comédie qui reprend le concept du viager, vous vous souvenez ? Ce film de 72 avec Michel Serrault et Michel Galabru. Sauf que là, le supposé mourant est une mourante interprétée par Chantal Latsou. Secret de tournage de ce film réalisé à Aix-les-Bains, en Savoie, d'ici quelques instants. Mais d'abord, mon coup de cœur cinéma du moment. Attention, changement d'ambiance, rendez-vous en septembre 1940.
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2: Et c'est à voir.
1: Et je dirais que c'est le film de la semaine, qui aurait pu remporter d'ailleurs la Palme d'Or à Cannes, comme certains le disent, un film quasi-documentaire sur les coulisses de la Seconde Guerre mondiale.
3: La défaite nous a tous amenés à nous repenser. J'aimerais tenter d'apporter ma pierre à l'édifice. S'il y a quoi que ce soit, n'importe quelle tâche, je suis prêt à servir le pays.
4: N'importe quelle tâche.
5: Bah, vous voulez vraiment servir la France?
3: Absolument.
1: Notre salut, c'est le titre, un film réalisé par Emmanuel Marr. Et ce qui est incroyable, c'est que le réalisateur y raconte l'histoire de ses arrière-grands-parents, d'après une correspondance écrite entre eux qu'il a retrouvée. Le film se concentre sur la vie de Henri Marr, qui a voué un culte au régime pétainiste à Limoges et qui s'est pleinement engagé en travaillant au ministère du Travail de l'époque.
3: On a besoin d'organiser le travail.
6: Collaboration, au fond, qu'on n'aurait pas pu dire coopération.
1: Dans notre salut, on ne voit jamais l'horreur des rafles ou des camps de concentration. Ici, on est dans les bureaux, dans l'administratif, où les hommes jonglent avec les mots pour rendre la réalité moins cruelle. Surtout quand les exigences des Allemands se font plus dures, malgré la collaboration.

0: contre l'humanité.
1: Il y a les femmes et les enfants qui sont concernés par l'opération. C'est des wagons à bestiaux. Les enfants, c'est plus petit qu'un adulte, donc s'ils se serrent un peu...
0: Un film rare, parfois déroutant dans sa forme, puisque vous l'avez entendu, des musiques d'Alphaville ou encore de Opus viennent rythmer la bande-son. Pour nous susurrer finalement que cette histoire est notre histoire et qu'elle peut se reproduire à n'importe quelle époque. Notre salut, un film d'Emmanuel Mare avec Swann Harlow et Sandrine Blanc, un film rare sur la collaboration, un film d'utilité publique.
2: Ce qui est important, c'est de tenir les délais. Hein.
3: Je vous ai dit, vous allez, ces gens.
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0: 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Et bienvenue dans votre émission cinéma. Ça tourne aujourd'hui avec deux acteurs qui ne se quittent plus. Ils ont d'ailleurs choisi de venir en binôme pour la sortie de la nouvelle comédie Ici, la maison de nos rêves. Kev Adams, Chantal Latsou, bonjour.
5: Bonjour.
6: Bonjour.
0: Vous allez bien?
5: Très bien. Ah
7: ben, très bien. Oh, toujours un bonheur d'être ici.
0: D'être ici. Oh, c'est beau de dire ça.
5: Et c'est bien faire les trucs.
0: Et oui, c'est bien faire les trucs, Kev Adams. Je suis vraiment ravie de vous accueillir dans Ça tourne pour replonger dans les coulisses donc de ce tournage assez féerique, je crois. On va y revenir. Mais d'abord, deux mots de l'histoire. Chantal Latsou, vous interprétez donc Nicolette, une dame qui met sa maison de rêve en viager. Et bah tiens, vous nous racontez la suite à deux voix, une phrase chacun, et on lance la bande-annonce.
7: Bien sûr. Bah, elle met effectivement sa maison en vente en viager, et puis c'est ce couple de trentenaires qui va acheter cette maison en pensant faire l'affaire du siècle.
5: Une très belle maison, mais ils n'ont pas lu le contrat jusqu'au bout, en fait. Et elle va se venger parce qu'ils sont un petit peu, comment dirais-je, aventuriers, mais...
7: Elle va se jouer d'eux, finalement.
5: Elle va se jouer d'eux. C'est un petit peu, comment dirais-je, ils veulent un petit peu en profiter.
0: Eh ben oui.
5: Profiter d'elle. Et elle le sent. Elle va leur donner une belle leçon, moi je vous le dis.
0: Allez, bande annonce.
8: Vous savez ce que c'est, un viager? Vous achetez une maison, mais vous ne pouvez l'habiter que lorsque la personne qui vend la maison en viager meurt.
9: C'est trop beau.
10: C'est trop beau.
8: Normalement, ça n'est pas l'usage, mais elle est d'accord pour vous rencontrer.
9: C'est bien.
10: C'est terrible.
9: C'est terrible, bien sûr, c'est terrible.
10: C'est bien. C'est terriblement bien.
9: Respirez mieux.
8: Elle vous dit bonjour.
11: On l'achète. C'est la maison de nos rêves. Vous savez pas depuis combien de temps on attend cette maison.
8: Et on signe.
11: Félicitations.
5: Mais félicitations!
12: Oh, j'ai besoin de m'étirer un peu après mon jogging.
0: Extrait du film Ici, la maison de nos rêves de Claude Zidi Junior au cinéma mercredi prochain. C'est donc avec Kev Adams et Chantal Latsou qui sont nos invités ce week-end. Et ici, on replonge dans les souvenirs et les coulisses de ce tournage qui a eu lieu il y a tout pile un an, début octobre 2025. Vous étiez en plein dedans. Donc vos souvenirs sont encore frais?
7: Ah bah ouais, quand même.
0: Kev Adams, en repensant au décor de tournage dans le sud de la France, décrivez-nous quel paysage vous revient en tête là sans réfléchir.
7: Alors, c'est pas vraiment le sud de la France, si je peux me permettre. Hein. C'est évidemment dans la partie sud, mais on a tourné en Savoie.
0: Tout ce qui est au sud de Paris, pour moi, c'est le sud.
7: Ok.
5: c'est plutôt l'ouest, l'est.
7: Ça s'entend, on est vraiment à l'est, Chantal.
0: Ouais.
7: C'est vraiment à la frontière avec la Suisse. Et c'est un endroit qui est absolument merveilleux. Le premier truc qui me vient comme ça sans réfléchir, c'est le lac
0: du Bourget,
7: qui est complètement fou. Franchement, faut le voir pour le croire. Et puis ça, je sais pas comment expliquer ça. Ça rythme un peu toute la région. Ouais. C'est-à-dire que tous les villages et les villes autour sont rythmés au rythme de ces vagues, de ces vagues. Je sais pas si on appelle ça des vagues dans un lac, mais de ces clapotis comme ça.
0: C'est clapotis, c'est exactement ça.
5: Ces bateaux, ces petits bateaux.
7: Et puis la faune et la flore qui l'entoure, les arbres, les oiseaux. Enfin, nous, on a vécu pendant deux mois autour de ce lac, et comme le dit très justement Chantal, tous les jours ça change de couleur. Quand il fait beau, c'est magnifique. Quand il fait moche, c'est magnifique. Non, mais c'est vrai, c'est dingue. Même quand il pleut, il y a une espèce de poésie. C'est assez dingue, en fait, et c'est pas du tout comme vivre au bord de la mer, par exemple. Moi, j'ai passé beaucoup de temps près de la Méditerranée, où évidemment j'ai grandi à Paris, donc vivre près de la Seine, ça a rien à voir.
0: Ah oui, c'est pas la même.
7: Pourtant, c'est une étendue d'eau avec des gens qui vivent autour, mais il y a une espèce de magie, ce lac, il a un truc magique, je trouve.
0: Alors, Chantal Latsou, en repensant donc à ce même lieu de tournage, petit effort de mémoire, quelle odeur vous revient en tête?
5: Une odeur fraîche, une odeur saine, une odeur qu'on a envie de respirer à plein poumon, en fait. C'est la verdure, c'est l'odeur des montagnes, on se sent très pur. Vraiment, c'est très très pur.
0: C'est un tournage qui vous a purifié, donc.
5: Complètement. La maison, dimanche matin, j'étais seule là-bas, j'étais pas rentrée chez moi. J'ai voulu faire le tour du lac. Et je me suis perdue, en fait. J'avais pas pris de papier, j'avais pas pris de carte bleue, j'avais rien sur moi.
0: Donc sur la période du tournage?
5: Sur la période du tournage, j'ai voulu faire le tour.

0: Mais j'ai fait 10 kilomètres, quoi.
1: Ah, d'accord.
0: Je suis rentrée épuisée dans un hôtel, un petit hôtel. Et j'ai dit, je suis épuisée. La dame a dit, mais madame, c'est pas, vous voulez qu'on appelle les pompiers? J'ai dit, exemple.
1: Ils ont dû halluciner.
0: Ils m'ont pas reconnue, en plus. Parce que j'étais défigurée.
2: Ralénage.
0: J'ai pas ma carte bleue sur moi, mais.
2: Ils t'ont pas reconnu, les nazes.
0: Ils m'ont dit, on peut vous donner un verre d'eau si vous voulez. J'ai dit, oui, j'avais encore 5 bornes à faire à pied, quoi.
1: Oh, mais c'est incroyable. Et après, vous avez fait le chemin retour.
0: Je suis encore perdu dans cette semaine.
1: Mais l'équipe, vous en êtes rendu compte, Kev?
2: Absolument pas, j'apprends cette histoire ce matin.
0: Je ne raconte pas toute ma vie, si vous voulez. J'ai des souffrances comme ça. J'ai beaucoup marché, j'ai été très, très, très fatigué.
1: On compatit. En tout cas, la bonne nouvelle, c'est que vous avez retrouvé le chemin puisque vous avez terminé le tournage.
0: Exactement.
1: Kev Adams, quel bruit lié au lieu de tournage vous a marqué ou vous revient en tête?
2: Je dirais toujours pareil, le bruit de ce lac avec tout ce qui va avec, c'est-à-dire que il y a un monsieur qui nageait par exemple tous les jours à la même heure, je me rappelle très bien. Pendant le premier mois, on a tourné dans la maison, en fait dans cette fameuse maison de nos rêves, il y avait un monsieur qui nageait comme ça et
1: il était dans le champ.
2: C'était bien
1: allez
2: le problème.
1: Allez voir monsieur.
2: Et à chaque fois on lui faisait des signes et tout ça, mais il avait rien à foutre, lui il voulait faire sa nage du jour quoi. Et je dirais peut-être le son de ce mec qui nage, peut-être les oiseaux qui sont assez dingues en fait là-bas. Les sons se mélangent un peu dans ma tête, mais tout est un rapport avec ce lac.
0: Mmh. Oui.
1: Et alors, quels sons liés à Chantal Latsou retenez-vous de ce tournage?
2: Ça va, mon chéri? Je pense que je pourrais
0: ça,
2: pas
0: c'est
2: mieux
0: un son
2: vous
0: qui
2: faire.
0: Compte quand même. Ouais.
1: Ça, c'est vrai. C'est
2: ça, c'est en général, le matin, elle me voit sur le tournage, c'est ça qu'elle me dit.
1: Vous l'imitez bien.
2: Ouais. Et j'adore.
0: Très bien.
2: Ouais. J'adore parce que vous imaginez bien que ça vous met dans un bon mood.
0: Ah, bah oui, mais j'ai rentré en moi, en fait.
1: Pardon. Qu'est-ce que
2: c'est pas très bien dit, ça, Chantal.
1: Oui, non, on n'a pas compris.
0: Il est rentré en moi parce qu'il m'imite très bien. C'est quand les gens vous imitent bien.
1: C'est pour l'imitation.
2: Ouais,
1: très bien.
2: C'est pas.
1: Oui,
2: oui. Ouais,
0: vous le ressentez ici quand les gens vous imitent bien. Il y a un truc très profond. Les gens vous imitent quelquefois comme ça, mais là, lui, c'est là.
2: Ça me fait plaisir, Chantal. Je précise quand même pour les auditeurs d'ici, je ne suis jamais rentré en Chantal.
0: Non,
2: quand même. C'est important de le préciser.
1: Merci pour cette précision, Kev Adams.
2: C'est important de le dire.
0: C'est des images. Par contre, les sons, moi, quelquefois, il y a une grande promenade très large, comme ça, où les gens se promènent à pied, etc., le long du lac. Et je me souviens des klaxons de vélo, parce que souvent, j'étais au milieu, tout ça. Donc, ça me reste. J'étais sur le lac, mais il n'y a pas de voiture, il n'y a que les klaxons de vélo.
1: Vous avez vraiment été perturbée par l'environnement de ce tournage, Chantal, là-dessous.
0: J'ai adoré. J'ai failli rester là-bas, d'ailleurs.
1: C'est pas vrai.
2: Mais c'est vrai que c'était dur de quitter cet endroit, parce que
1: j'imagine, ça fait rêver, en tout cas, en regardant le film, on a envie d'y être.
2: Ah non, mais c'est sublime, et puis c'est tellement agréable à vivre. Moi, en plus, j'étais en promo d'un autre film à l'époque, donc je devais partir le week-end, c'était hyper frustrant, quoi. J'avais vraiment envie de rester là-bas.
1: Moi, il y a un bruit qui m'a marqué dans le film, en tant que spectatrice, c'est votre râle, Chantal, là-dessous.
0: Je sais pas bien le faire.
1: Oui, voilà, c'était ça. J'allais vous demander de le refaire.
0: Il est en moi aussi, celui-là.
2: C'est ça, ouais.
1: C'était de l'impro. Alors, vous êtes très investi, Kev Adams, dans ce film, puisque vous l'avez scénarisé, coproduit.
2: Ouais.
1: Et ça, vous avez trouvé ce râle avec Chantal
0: C'est lui qui me l'a donné. J'avais pas en moi, enfin, c'est pas vrai, mais c'est lui qui me l'a donné. Et ben, après, je me suis dit, est-ce que j'aurais pas pu le faire autrement? Mais non, il est bon, celui-là.
1: Mmh.
0: Hein, il est impressionnant.
1: Il est très impressionnant, oui. Je me suis demandé si c'était de la post-prod, et on a demandé au réalisateur qui nous a dit non, c'est Chantal Latsou qui l'a vraiment.
2: Fait, c'est vrai.
1: Ouais, ouais. Et vous venez de le refaire à l'instant. Vous écoutez Ça Tourne, l'émission de radio qui plonge dans les coulisses de cinéma. Aujourd'hui avec Chantal Latsou et Kev Adams pour le film La Maison de nos rêves qui sort au cinéma mercredi. Chantal Latsou, ce fut un tournage assez physique pour vous puisque vous avez assuré, entre autres choses, vous-même les scènes de wakeboard.
0: Et c'est moi qui les ai faites.
1: Oui, alors.
0: Vous savez, j'étais championne étant jeune. Mais je vous interdis de rire.
1: Non, pardon.
0: C'est méchant, vous me faites moquer un peu de moi.
1: Non, parce que je connais un peu les coulisses du truc. Donc, vous avez fait du wakeboard. Vraiment, il y a certains plans où c'est vous qui êtes sur le wakeboard.
0: Oui.
1: On est d'accord, vous avez tourné. Il y avait évidemment une doublure. Oui, est-ce que c'est. Parce que je me suis posé la question.
0: Qui vous permet de dire ça et qui vous a dit ça?
1: Ah, parce qu'on s'est renseigné. Le réalisateur a vendu la mèche.
2: Vous allez me la vexer.
1: Ah mince.
0: Je suis capable de sortir du studio.
1: Racontez-nous cette expérience de wakeboard.
0: Écoutez, c'était formidable. J'ai d'abord niqué un micro.
1: Alors, voilà, c'est joliment dit, mais.
0: C'est cher, ça avait un micro de cinéma.
1: 4000 euros, oui.
0: Oui, c'est lui qui m'a fait sauter. Mais saute!
1: C'est Kev Adams qui vous a dit saute.
0: C'est lui qui a niqué le micro.
2: C'est moi.
1: Vous avez pris des risques.
0: Très froid, c'est l'eau qui vient de la montagne.
1: Ah oui, d'accord.
2: Pour vous répondre, pour évidemment.
1: Allez-y, Pierre Adam, si vous pouvez nous raconter les coulisses de cette scène.
2: Pour vous répondre, écoutez, la scène était assez dingue à tourner. Là où Chantal a raison, c'est qu'on a pu se baigner dans le lac. Et c'est quand même pas, c'est pas anodin. C'est-à-dire que c'était l'été indien, septembre, octobre, lac du Bourget. On s'est baigné, Chantal et moi, au milieu du lac. Et c'est un truc qui ressemble à aucune autre expérience. C'est-à-dire que vous vous baignez dans des milliers et des milliers de litres d'évian. Pur. Enfin, c'est ça, c'est vraiment.
1: Sauf quand on boit la tasse, du coup, c'est agréable.
2: Ah, mais tu bois la tasse, tu dis, mais c'est le meilleur eau que j'ai bu de ma vie, ah, c'est dingue.
1: C'est vrai.
0: Moi, j'avais mon âge en plongeant, je suis sorti, j'avais 22 ans, quoi. Parce que ça vous vivifie, ça vous sentez bien pur, jeune. T'as bruit
1: voilà, j'ai compris.
2: C'est très, très, très agréable. Et pour cette scène de wakeboard, évidemment, Chantal n'avait pas de doublure, mais moi, oui, j'avais une doublure. Et c'est vrai que ça a été assez dingue, en fait, de tourner ça. En fait, la scène, pour la petite histoire, parce que je crois qu'on est un peu aussi ici pour vous raconter des petits secrets de tournage, n'était pas écrit au scénario quand on est parti tourner le film. Et en arrivant, au bout de 2 semaines de tournage, avec Claude Zidi Junior, on faisait régulièrement des réunions le soir pour faire le point sur les scènes qu'on avait déjà tournées ou pour celles qui arrivaient. Et on se dit, mais c'est quand même dommage. On a un lac qui est dingue et on n'a absolument aucune scène qui se passe sur le lac. Alors le lac est toujours là en toile de fond, mais en fait, il faudrait presque qu'on l'utilise pour une scène. Et donc on a commencé à réfléchir et à se dire qu'est-ce que cette Nicolette Lefort, cette femme qui en fait... C'est un personnage qu'on voulait depuis le début à l'opposé des clichés sur nos seniors. C'est-à-dire, ouais. On s'est dit, on veut qu'elle ait la pêche, la patate, qu'elle prenne soin d'elle, qu'elle soit glamour, qu'elle soit belle, qu'elle fasse 1200 trucs dans la journée. Et donc, on s'est dit, qu'est-ce qu'elle peut faire sur ce lac? Et ça nous faisait marrer de se dire, si elle fait du ski nautique ou du wakeboard, mais d'une manière assez exceptionnelle.
1: Avec des acrobaties assez incroyables qu'on voit dans la bande-annonce.
2: Voilà, exactement. Ouais,
1: spoil
2: exactement.
1: Rien.
0: Ouais. Moi, ce qui m'a fait rire, c'était quand tu es tombé dans les. Quand il est tombé dans les herbes à côté du lac, mais qu'est-ce que j'ai ri. Parce qu'il est vraiment tombé. C'est bon rire.
1: Ah, c'est vrai. Ah oui, parce qu'à un moment donné, vous en faites du wakeboard aussi, Kev, et vous finissez dans le décor, on va dire.
2: Exactement.
1: Et ça, c'est réel.
2: Ah ouais. Oui, tout ce qui est déglingage de tronche, hein, de toute façon, c'est toujours mieux quand c'est réel, hein, évidemment. Il n'y a pas de problème là-dessus.
1: Est-ce que c'est vous qui tombez dans les escaliers aussi?
0: Bien sûr.
2: Alors, je l'ai fait, ouais. Je l'ai fait 2 fois et un cascadeur l'a fait 2 fois aussi. Et je crois que ce qui est gardé dans le film, pour le coup, c'est une prise où c'est le cascadeur.
1: D'accord, ok.
2: Parce que je tombe avec beaucoup moins de grâce, faut le dire.
1: Ah oui, parce que je me suis dit, waouh, c'est physique, hein, on peut se faire mal. Puis même, j'imagine que les assurances, votre agent, il doit avoir des sueurs froides quand vous exécutez vous-même vos cascades.
2: Oui, moi j'avais très envie de le faire encore plus, mais c'est vrai que souvent on nous retient un peu sur ces trucs-là. Quoi.
0: Les sportifs, ils courent le matin.
1: Vous êtes sportif, Kev?
2: Un petit peu.
1: Ah oui, ouais. Pendant que Chantal se perdait autour du lac, vous faisiez votre footing.
2: Je faisais mon petit footing, oui, j'aime bien ça.
1: Est-ce que. Est-ce que c'est votre vraie bave dans la scène où vous avez un énorme.
2: C'est fou de poser cette question. Et alors, est-ce que c'est votre vraie bave?
1: Je me suis vraiment posé la question.
2: Eh bien, oui, je vous confirme que c'est ma vraie bave.
1: Non, sérieusement.
2: Et ma vraie mort, pour de vrai.
1: Non.
2: Ouais, pour de vrai.
1: Est-ce que c'est vraiment ignoble?
2: Parfois,
1: il peut y avoir des accessoires de tournage, justement pour.
2: Oui, mais ça ne fait jamais aussi vrai.
1: Et ouais. Non, ça marche très bien.
2: Là, pour le coup, c'est vraiment avant chaque prise, c'était allez, bave morve, on y va à fond, quoi.
1: Ouais.
2: Mais c'est ce qui donne aussi le côté complètement fou de cette scène et le côté complètement surréaliste, quoi. C'est justement ça qu'on voulait. Et d'ailleurs, à plein d'endroits dans le film, on a traité les scènes et le film en lui-même comme une espèce de BD. C'est-à-dire qu'on voulait
1: c'est
2: des scènes, ouais, on voulait des scènes un peu à la Tex Avery, plus vraies que nature, plus grosses que ce qui se passe dans la vraie vie. Évidemment que n'importe qui dans la vraie vie, si t'as un collaborateur qui vient et qui fait ça, tout le monde serait en mode, mais c'est dégueulasse, je vais pas à la salle de bain. Bah, la salle de bain, tu me dégoûtes.
1: Mais tu continues pas.
2: Évidemment,
1: faire,
2: là, tout le monde
1: l'expo.
2: L'écoute, tout le monde est là. Alors, qu'est-ce qu'il veut nous dire avec ça va, mais ça morfe, quoi. C'est vraiment, ouais, on voulait des scènes de BD, tout simplement.
1: Voilà. Et pour celles et ceux qui nous écoutent, je vous invite à découvrir cette scène en allant voir le film. Je n'en dis pas plus.
2: Allez
1: voilà,
2: voir ma
1: bave
2: et ma morve au cinéma, bien sûr.
1: Vous saurez que c'est de la vraie.
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1: 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Et ça tourne ce week-end avec les acteurs d'une comédie à découvrir absolument mercredi prochain sur vos écrans, La Maison de nos rêves, qui réunit donc Kev Adams et Chantal Latsou, nos invités. Et c'est l'heure de l'instant promo. La Maison de nos rêves, c'était donc un tournage de rêve.
0: Ah oui, vraiment.
1: On dit oui.
0: Ouais.
1: Kev Steve Adams.
2: Il y a même un making-of qui s'appelle Le tournage de nos rêves.
1: Ah, oh, c'est pas vrai.
2: Oui, qui dure,
1: même pas fait exprès.
2: Qui dure une demi-heure et que nous allons mettre en ligne sur YouTube quand le film sera disponible au cinéma. À partir de mercredi, le film est dispo et pendant les vacances là, de la Toussaint, on va mettre le making-of du film sur Internet. Moi, j'adorais les making-of quand j'étais petit, je trouve que c'est génial.
1: Ça manque, on est d'accord, maintenant qu'on n'a plus de DVD, qu'on n'a plus la partie making-of.
2: Et c'était ce que je préférais dans les DVD, c'était les making-of. Et du coup, on a fait un super making-of, il dure une demi-heure, il s'appelle Le tournage de nos rêves et il sera dispo sur YouTube là, pendant les vacances de la Toussaint.
1: Super promo. Chantal Latsou, quelle est la première chose à laquelle vous avez pensé quand on vous a proposé le rôle ?
0: Écoutez, je savais qu'il m'écrivait quelque chose sur mesure. Et que je pense qu'il y a beaucoup d'amour de la part de Kev envers moi. Et donc, j'ai eu le scénario. Écoutez, il ne m'est pas tombé des mains, je ne me suis pas endormie, je l'ai lu en 1h15. Ils m'ont comprise, enfin, ils ont.
1: Bah, ce rôle,
0: ils sont
1: vous va très bien.
0: Voilà. Ah, mes mots, mon intonation, les phrases étaient écrites, je n'ai même pas eu à les changer. Quoi.
2: Ils sont rentrés dans ta bouche finalement.
0: Voilà.
1: Waouh! Alors, chose à. Écoutez, oui, mais vous êtes responsable de vos paroles. Ouais, c'est vrai. Alors, Kev Adams, chose assez surprenante pour ce film, une fois qu'il a été tourné, et ça c'est intéressant, vous l'avez monté plusieurs fois, en faisant entre chaque montage des projections tests.
2: Pas tout seul, hein, avec le réalisateur, avec Claude Didier Junior.
1: Didier Junior, effectivement.
2: On a fait ce travail vraiment en binôme, c'est important de le préciser, parce que j'aurais pas pu le faire sans Claude. Il m'a soutenu, accompagné, et j'ai fait aussi un travail de producteur, c'est-à-dire de lui donner les moyens aussi de faire ça. Mmh. On sait tous les deux donner les moyens de faire ça. Il se trouve qu'effectivement, j'avais eu des frustrations sur des films précédents où je trouvais que le rire n'allait pas assez loin, ou alors on n'assumait pas pleinement la scène de comédie, et donc j'ai voulu tenter une autre méthode. Et c'est une méthode dont j'avais entendu parler, qui nous avait été conseillée par Philippe Lachaud. On s'était longuement parlé au début de l'année, et il m'avait dit voilà un peu comment moi je travaille mes comédies. En général, j'aime bien faire des tests, des screen tests.
1: Mais qui sont les spectateurs, du coup, vous les recrutez?
0: Les vrais spectateurs.
2: C'est des gens qui ne savent pas ce qu'ils viennent voir.
1: Ah,
2: et donc c'est hyper intéressant, parce que il y a évidemment des gens qui sont plutôt plutôt fans de comédie, d'autres moins, et donc c'est des gens qui s'assoient, ils sont 200-300 dans une salle de cinéma, ils viennent gratuitement et ils voient un film.
1: C'est génial.
2: Ouais c'est génial.
0: Ça devrait être évident, parce que regarde, quand on fait du one man show, on teste sans arrêt, on remet, on recolle.
2: C'est vrai que c'est assez hallucinant pour les comédies de ne pas tester en réalité. D'ailleurs, si on regarde bien dans l'histoire de France, les comédies qui restent les plus mythiques sont souvent adaptées de pièces de théâtre. Je pense notamment évidemment au film du Splendide, mais je pense aussi au Dîner de Comte, Francis Weber. Souvent, ce sont des très très bonnes pièces de théâtre, donc qui ont eu le temps d'être testées, rodées. On enlève les blagues qui fonctionnent pas, on rajoute celles qui fonctionnent, et donc forcément, quand ça arrive au cinéma, il y a un côté presque prêt.
0: Exactement.
2: Nous, au cinéma, on n'a pas ce test-là, donc c'était hyper intéressant de se dire, ok, on y va. On fait une version du film qui est trop longue. On était conscient qu'elle était trop longue, et on a été tester ça à trois reprises. Pour le coup, on a fait une fois à Paris, une fois au Sable d'Olonne et une fois à Rouen, dans la banlieue de Rouen. Et ça nous a permis vraiment à chaque fois de faire évoluer le film. On enregistrait, et Claude et moi, donc on avait nos enregistreurs comme ça pour entendre les rires et les pas rires.
1: Ah,
2: d'ailleurs, on rentrait et puis le lendemain au montage, on se retrouvait et on comparait. Alors moi, ça, j'estime que ça marche pas. Et lui disait, bah si, quand même, la dame à côté de moi, elle a ri, j'ai l'impression que... Et ça a été des discussions vraiment passionnantes, et je pense que ça a vraiment, vraiment donné le coup de boost qui manquait au film, vraiment.
1: Chantal Latsou, est-ce que vous aimeriez vivre dans ce film ?
0: Vivre dans ce film,
1: oui.
0: Dans la maison, certainement.
1: Mm-hmm.
0: Dans la maison, mais c'est vrai que j'ai un côté comme ça. Je suis très soupolée. Je peux très bien être très désagréable d'un seul coup et la minute d'après très très gentille.
1: D'accord.
0: Donc, ça reste pas.
1: Kev Adams, avec quoi avez-vous envie que les spectateurs repartent après avoir vu La Maison de nos rêves ?
2: Avec le sourire, tout simplement. On n'a pas plus de prétention que ça. On est dans un moment tellement anxiogène, tellement dur. On allume les actualités, on a l'impression que c'est la fin du monde après-demain tous les jours. C'est assez dingue ce qui se passe, et on n'a pas plus de prétention que de dire on a fait une comédie qui est vraiment drôle et qui permet pendant une heure et demie de mettre un peu les soucis du quotidien de côté. Donc si les gens repartent de la salle avec le sourire, nous on a gagné notre pari, n'est-ce pas,
1: Jean-Jean? Avec la fraîcheur du Bourget et de Chantal Latsou.
2: Évidemment.
1: Oui. Rendez-vous mercredi prochain, ce film qui a été tourné au Lac du Bourget et non pas au Bourget comme je viens de le dire. La suite de Ça tourne, c'est demain, même heure, même fréquence, à 13h30. Nous recevrons l'un des maquilleurs et créateurs d'effets spéciaux les plus connus en France, Olivier Afonso de l'Atelier 69, toujours en compagnie de Kev Adams et Chantal Latsou. Bel après-midi à tous sur ICI.
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4: Voici, comme chaque semaine, l'actualité de ces derniers jours, vue par la Radio-Télévision Suisse, RFI, Radio-Canada, ici en France, et la RTBF en Belgique. Nous allons d'abord revenir aujourd'hui sur la victoire du Parti québécois lors des récentes élections provinciales, Nadi Mobarak.
5: Oui, mais la formation indépendantiste devra négocier à la pièce avec l'opposition pour faire adopter ses projets de loi, puisque le PQ formera un gouvernement minoritaire.
4: Au Mali, 6 mois après en avoir été chassé par la rébellion Touareg et ses alliés du JNIM liés à Al-Qaïda, l'armée et ses partenaires russes d'Africa Corps ont repris Kidal. C'est la grande ville de l'extrême nord, Nicolas Sûr.
6: Une victoire sans combat, puisque les rebelles avaient quitté les lieux, mais une victoire à haute portée symbolique.
4: La Suisse n'est pas prête à faire face à un tremblement de terre de grande ampleur. C'est la conclusion, Pierre Anchoffat, de plusieurs experts.
7: Les experts sont unanimes sur ce point. Un exercice européen de grande ampleur s'est tenu cette semaine dans notre pays pour améliorer la situation.
4: La suite de la mobilisation des étudiants et des lycéens en France, des annonces ont été faites par le gouvernement, des profs en renfort, 1,2 milliard de plus l'an prochain, mais les jeunes attendent davantage du Premier ministre français.
8: C'est vraiment faire genre qui nous écoute, qui nous entend, alors que lui le sait très bien que ça ne sera pas suffisant.
4: Et puis la mobilisation aussi en Belgique, la colère des profs mobilisés depuis des mois est partagée par les élèves. Tous dénoncent l'impact des mesures d'économie dans l'enseignement, un mouvement le plus souvent pacifique, mais qui, comme en France, a aussi dégénéré, Jacques Crémers.
9: Oui, des dizaines de casseurs ont en effet mené la vie dure aux policiers à Liège durant plusieurs jours consécutifs, saccageant commerce et mobilier urbain dans le centre-ville. Il y a eu des dizaines d'arrestations et de très nombreux policiers blessés.
4: Le Parti québécois est donc de retour au pouvoir à l'issue des élections provinciales de lundi dernier, mais Nadi, ce gouvernement, il sera minoritaire.
5: Tout à fait, puisque le PQ a fait élire 59 députés contre 40 pour le Parti libéral du Québec, qui sera l'opposition officielle. Le Parti conservateur du Québec, lui, fait son entrée à l'Assemblée nationale avec 19 députés. Québec solidaire a 9 élus, tandis que la coalition Avenir Québec de la première ministre sortante, Christine Fréchette, a été rayée de la carte.
4: Et dans la foulée du scrutin, Nadi, le premier ministre désigné a dévoilé les priorités de son gouvernement.
5: Oui, Paul Saint-Pierre Plamondon veut notamment organiser un sommet sur l'itinérance. Il a aussi rappelé son engagement d'organiser un référendum sur l'indépendance du Québec d'ici la fin de son mandat.
10: Un référendum, c'est une opportunité de décider par soi-même. Parce que le seul chemin qui permet de donner un avenir à notre culture et à notre langue, de rayonner aussi partout dans le monde pour notre différence, pour notre existence, c'est le chemin de notre pleine liberté politique.
5: Dans tous les cas, le chef péquiste devra négocier avec les partis d'opposition pour réaliser certaines de ses promesses.
4: Alors, dernière question, Nadi, comment réagit le gouvernement canadien à l'arrivée d'un parti souverainiste à la tête du Québec?
5: Eh bien, le gouvernement Carney affirme qu'il compte collaborer avec le Parti québécois à qui il tend la main pour continuer à faire avancer son programme économique, puisque l'économie demeure la priorité dans un contexte de guerre tarifaire avec les États-Unis. Voici Mark Carney, suivi du ministre fédéral des Finances, François-Philippe Champagne.
11: C'est mon job de travailler avec tous les gouvernements dans une manière de fédéralisme coopératif.
12: On a besoin de travailler ensemble, on a besoin de bâtir ensemble.
5: Quant au programme référendaire du Parti québécois, le mot d'ordre dans les rangs libéraux est de ne pas mettre de l'huile sur le feu.
4: C'est une ville stratégique et très symbolique de l'extrême nord du Mali. Kidal est repassée cette semaine sous le contrôle de l'armée nationale du Mali et de ses alliés russes, Nicolas.
6: 6 mois après en avoir été chassés, ils sont entrés sans combat dans la ville. Les indépendantistes du FLA, le Front de Libération de l'Azawad et les djihadistes du JNIM liés à Al-Qaïda qui tenaient la ville s'en étaient repliés officiellement pour préserver des vies humaines. Une colonne de 120 véhicules est donc entrée sans encombre dans une ville presque totalement désertée par ses habitants, où l'eau et l'électricité manquent et où de nombreux bâtiments ont été détruits par les bombardements.
4: Alors Kidal est un emblème, sa reprise, Nicolas, est un symbole fort pour Bamako et ses alliés.
6: Oui, Kidal est le bastion historique de la rébellion Touareg dans le nord du Mali. C'est aussi le symbole des difficultés du pouvoir central à asseoir son autorité sur l'ensemble du territoire. Y revenir, c'est une manière d'effacer du récit officiel l'humiliante défaite d'avril dernier. C'est aussi la démonstration de la supériorité aérienne de l'armée malienne et de l'Africa Corps russe qui ont pilonné Kidal pendant des mois et davantage encore ces derniers jours, obligeant le FLA et le JNIM à se replier sans même tenter de de combattre. C'est enfin l'illustration du rapprochement entre le Mali et son voisin algérien. Cette fois, Alger, qui cherche à rompre son isolement sur la scène régionale, a toléré des frappes à sa frontière. Le FLA insiste toutefois sur le côté temporaire de ce retrait, qualifié de stratégie militaire, et promet de nouvelles batailles.
4: Un séisme de grande ampleur a frappé Genève cette semaine. C'est bien sûr une fiction et c'est le scénario testé en Suisse dans le cadre d'un exercice européen, Pierron.
7: Oui, 500 personnes mobilisées, dont une bonne moitié d'Européens, des Allemands, des Belges et des Croates. L'exercice, une première en Suisse, s'inscrit dans le mécanisme de protection civile de l'Union Européenne, l'UCPM. Expert en gestion de crise, Denis Froidevaux juge l'opération plus que nécessaire pour améliorer notre préparation face au risque des tremblements de terre.
13: Aucun État n'est en mesure de faire face seul à ce type de risque et de drame. Dès lors, entraîner la collaboration avec les partenaires internationaux revêt une importance tout à fait significative, parce que l'aide internationale, elle doit être gérée, elle doit être coordonnée, et c'est quelque chose qui nécessite un état de préparation avancé.
7: Le but consiste bien sûr à tester la capacité des intervenants étrangers à travailler ensemble et à coopérer avec les autorités du pays hôte, dans une langue commune, l'anglais bien sûr.
4: Alors vous disiez améliorer votre préparation, ça veut donc dire que le risque est sous-estimé en Suisse ?
7: Un événement sismique majeur peut se produire tous les 50 à 150 ans dans notre pays. Le dernier remonte à 1946 en Valais, dans les Alpes. Mais les régions très peuplées de Bâle et Genève sont aussi concernées. Et pourtant, nous ne sommes pas prêts à faire face, selon Denis Froidevaux.
13: En fait, la faiblesse de la préparation du dispositif en Suisse, c'est que nous n'avons jamais entraîné ça à l'échelle nationale. Qu'il n'y a pas de stratégie de gestion globale du risque sismique, que la question des assurances n'est pas réglée. Donc il y a encore du travail pour pouvoir affirmer qu'on a un état de préparation suffisant.
7: Les services de la Confédération sont conscients de ces lacunes, les travaux sont en cours et devraient aboutir à un concept plus solide d'ici 2028. L'exercice de cette semaine en faisait partie.
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4: Lycéens et étudiants toujours mobilisés en France. Le mouvement a débuté il y a 3 semaines pour exiger de meilleures conditions d'enseignement. Le ministre de l'Éducation a promis 3000 profs de plus et le Premier ministre, de son côté, annonce des décisions pour la fin du mois. Parmi elles, 1,2 milliard d'euros supplémentaires pour 2027, des adaptations de Parcoursup aussi, cette plateforme d'inscription dans l'enseignement supérieur. Philippe Bocara, vous avez suivi la prise de parole de Sébastien Lecornu cette semaine avec une dizaine de lycéens.
14: Et une des phrases du Premier ministre qui les a fait le plus réagir, elle est à propos du budget de l'éducation nationale pour l'an prochain, 64 milliards d'euros.
15: Avec une nouvelle hausse de 1,2 milliard d'euros par rapport à l'année dernière. C'est un des rares ministères d'ailleurs qui voit ses crédits augmenter.
14: Et Sam, élève de première à Marseille, est très clair.
8: C'est vraiment pour faire genre qui nous écoute, qui nous entend, alors que lui le sait très bien que ça ne sera pas suffisant pour tout ce qu'on demande.
14: Les lycéens estiment à 10 milliards le budget pour répondre à leurs revendications. Autre moment de colère des lycéens lorsque Sébastien Lecornu évoque des adaptations pour Parcoursup et Youn, en seconde, en retire cette conclusion.
8: Je sens que c'est un peu inutile parmi les 40 000 messages qu'ils nous ont envoyés. La preuve qu'ils ne les ont pas forcément lus, c'est qu'ils nous expliquent après une minimisation du Parcoursup, mais s'ils avaient vraiment lu, ils comprendraient que nos intentions, c'est de supprimer Parcoursup totalement. J'ai vécu Parcoursup, j'ai vécu le stress que ça engendre, et je trouve que c'est pas normal pour quelque chose qui est censé montrer notre avenir. Pour nous, c'est pas négociable en tout cas.
14: Sébastien Lecornu, à propos de la violence, a assuré que les forces de l'ordre n'ont pas pour instruction d'affronter les lycéens, et ça n'est pas passé du tout auprès d'Esther, élève de terminale.
16: Ça nous a choqué parce que déjà, il commence son discours avec une phrase qui est hyper hypocrite et qui est fausse.
15: Les enquêtes doivent en établir.
4: Et par ailleurs, l'Union étudiante rappelle, tant qu'on n'aura pas 10 milliards sur la table, on continuera à se mobiliser. Une mobilisation des étudiants et des profs qui s'est aussi poursuivie en Belgique cette semaine. Ils dénoncent ensemble l'impact des mesures d'économie qui touchent l'enseignement. Mais cette mobilisation, le plus souvent pacifique, a été récupérée par des casseurs, Jacques.
7: Oui, des vitrines brisées, des magasins saccagés, du mobilier urbain détruit et incendié, le centre-ville de Liège a été le théâtre d'incidents violents durant plusieurs jours, au point d'obliger les autorités à interdire les rassemblements de plus de 3 personnes et à demander aux commerçants de fermer leur magasin. Message reçu 5/5 par celui-ci.
17: On était vraiment sur limite une guerre civile à Liège, hein. Fin d'après-midi, bah, du coup, nous, on voyait que de la fumée partout. Il y en a qui ont essayé de se réfugier dans le magasin. On voyait les gens avec les yeux rouges, ça pleurait. J'ai préféré suivre les indications. Et du coup, moi, j'ai fermé le magasin.
18: Des renforts de police ont été envoyés de Bruxelles, d'autres zones et de la police fédérale. Il y a eu des dizaines d'arrestations et de nombreux blessés parmi les forces de l'ordre.
19: Oui, ces événements ont donc débuté en marge d'une manifestation des élèves de plusieurs écoles du centre de Liège. Un mouvement le plus souvent pacifique, mais qui s'est étendu, Jacques, à d'autres villes, à la fois en Wallonie et à Bruxelles.
18: Et tous ces élèves rejettent à leur tour les mesures d'économie qui touchent le secteur de l'enseignement. Ils dénoncent aussi l'augmentation du Minerval jusqu'à 1200 euros, le coût de certains abonnements des transports publics et plus globalement, les moyens affectés à l'école, comme l'affirme cette étudiante d'un athénée bruxellois.
20: Voilà, on a mis, comme tu disais, 10 ans à refaire les toilettes, alors que c'était dans un état mais pas possible, vraiment, daté du siècle dernier. Il manque des chaises, il manque des tables, il manque des tableaux, il manque des fenêtres. Il y a tout qui tombe un peu en ruine, la peinture, les murs, tout. Les escaliers sont dans un mauvais état aussi. C'est hyper important de pouvoir être éduqué dans un bâtiment qui tient, en fait.
18: Pour apaiser les tensions, la ministre de l'Éducation, Valérie Glatigny, a reçu une délégation d'étudiants. Elle a notamment proposé d'ouvrir un espace de dialogue au sein de chaque école pour faire remonter les préoccupations des élèves vers son cabinet.
19: Et on ajoutera qu'à ce stade, aucune des réformes n'est remise en question et les syndicats de l'enseignement annoncent une nouvelle journée d'action le 24 novembre. C'était Jacques Crémers et la RTBF. Pour refermer l'accent des autres, merci d'avoir été au rendez-vous et belle fin de semaine. Je vous retrouve dans 8 jours pour un nouvel accent. À très bientôt.
1: 5h58 sur ICI, j'espère que vous allez bien, que vous êtes en forme. Bienvenue si vous nous rejoignez, Cyril Ardo-Redon, bonjour.
21: Bonjour Ombline, bonjour à tous.
1: Ravi de passer cette heure avec vous.
21: Tout
1: vous
21: pareil.
1: Êtes en forme.
21: En grande forme, et vous-même?
1: Oui, parce que j'ai vu que les films de Noël revenaient à partir de lundi.
21: C'est pas vrai? Ah bah si. Je sais ce que je fais à partir de lundi.
1: Voilà, 14h devant la télévision.
21: Génial.
1: Devant TF1, les films de Noël, c'est quoi vos films de Noël préférés?
21: Faut que je vous donne un nom, là?
1: Bah, quand parce que même. Bah, alors, j'ai raté l'avion, il y en a tellement des.
21: Ah non, moi, je préfère les films, vous savez, de TF1, ceux qui sont diffusés à partir de lundi,
1: ah oui,
21: où il ne se passe absolument rien pendant 1h15, mais c'est tout doux. Il y a quelqu'un qui rentre dans son village d'origine, qui rencontre un homme ou une femme. Bref, il se passe rien, mais c'est super.
1: Très fleur bleue, quoi.
21: Absolument.
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1: Bon réveil à tous.

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1: Merci de nous avoir choisis. Bienvenue, bon réveil avec nous. Le journal Cyril Ardo redonde des rassemblements ce week-end dans une cinquantaine de villes françaises contre les pesticides.
2: Avec un mot d'ordre, pesticides à vie, non merci. Les militants vont se mobiliser par exemple à Brest, Valenciennes, Agen ou Nice. Une centaine d'organisations à l'image de Greenpeace ou Médecins du Monde dénoncent le projet de directive Omnibus 10 porté par la Commission européenne qui entend simplifier la réglementation contre ces produits chimiques avec par exemple des autorisations illimitées pour certaines références, Rémi Brancato.
3: Le compromis trouvé par les États de l'Union européenne sur ce texte permettrait d'autoriser à vie certains pesticides, ceux considérés à faible risque, et de rallonger les durées d'approbation, 15 ans au lieu de 10 pour une première mise sur le marché, et jusqu'à 25 ans pour une réapprobation quand on réexamine la dangerosité d'un produit, inacceptable pour Julien Rivoire de Greenpeace.
4: Ces propositions, elles représentent un affaiblissement certain de l'évaluation des risques qui constituent donc un recul réglementaire sans précédent.
3: Les scientifiques aussi sont mobilisés depuis des mois avec près d'une dizaine de courriers. Dernière en date, cette lettre de 500 chercheurs à la présidente du Parlement européen souligne Andy Battentier de l'association Génération Future.
5: C'est pas dans l'habitude des scientifiques de s'investir autant à un niveau politique parce que justement ils sont plutôt dans un rôle de conseiller et on est censé les écouter. Quand on les écoute pas, ils sont bien obligés de monter la voix.
3: Chercheurs et ONG demandent de stopper le parcours législatif du texte en attendant une étude d'impact sur ces mesures. Julien Rivoire veut en faire un enjeu de la présidentielle en France.
6: On le dit clairement aux responsables politiques, la société civile vous regarde, on va regarder les positions qui vont être défendues au Parlement européen, des groupes politiques de chaque candidat et candidate à la présidentielle.
3: Le texte a déjà été retardé sous la pression, il pourrait arriver début novembre en commission au Parlement européen.
2: Les explications de Rémi Brancato sur votre radio locale ici. Est-ce de mauvais augure pour le budget 2027? Hier, les députés ont rejeté en commission à la quasi-unanimité la partie recette du texte, un revers pour le gouvernement mais sans conséquences immédiates car le projet de budget revient mardi dans l'hémicycle dans sa version initiale. L'exécutif cherche à faire 45 milliards d'euros d'économies.
1: Et le gouvernement qui parle de nette décélération à propos du mouvement lycéen.
2: 150 établissements sont restés fermés hier et une nouvelle journée de mobilisation est prévue mardi, alors que l'exécutif promet désormais de déployer en urgence 3000 professeurs remplaçants. Des temps lycéens sont aussi organisés sur une demi-journée dans certains établissements pour recueillir les doléances des élèves. Et Loris de Siéchy, ça va de Parcoursup aux questions d'emploi du temps ou de matériel, comme vous l'avez constaté dans un lycée de Thionville en Moselle.
7: Dans cette classe de seconde, ils sont plus d'une trentaine à venir au temps lycéen.
8: L'idée, c'est vraiment d'être à l'écoute et de comprendre les problèmes que vous soulevez. Et ensuite, de pouvoir y répondre.
7: Et dans les échanges, rien n'est laissé de côté.
9: On attend trop longtemps avant qu'un professeur se fasse remplacer. Le prof d'anglais s'est fait remplacer seulement 3 semaines après début de la rentrée.
10: Pour moi, il serait bénéfique de commencer les cours à partir de 9h plutôt qu'à 8h. Car certains élèves ne dorment pas suffisamment et peuvent donc avoir des difficultés à rester concentrés dès le début de la journée.
11: En maths, les poignées, elles sont cassées et les fenêtres, elles s'ouvrent pas. C'est-à-dire, quand il fait chaud, on peut rien faire, à part subir la chaleur.
7: Certains lycéens sont même déjà venus avec des solutions.
12: Souvent, le bus nous dépose avant 9h, donc c'est-à-dire 8h14 pour ma part. Donc on doit attendre tout le long dehors, dans le froid. Et je proposais à ce qu'on ouvre le lycée plus tôt.
7: Les demandes sont nombreuses. Le tableau sur lequel elles sont inscrites est souvent effacé pour faire de la place.
13: Rien ne m'a surpris.
7: Romain Guillot, professeur d'histoire-géographie.
13: Si ce n'est que je ne pensais pas que les revendications locales seraient si importantes en termes de quantité. On sent qu'ils ont besoin de parler.
7: Chaque classe compilera ses doléances pour le proviseur qui les lira pour répondre au mieux aux demandes des lycéens.
2: Loris de Siéchy, ici Lorraine, et les lycéens de toute la France peuvent aussi déposer leurs doléances sur une plateforme internet dédiée. Près de 70 000 l'ont déjà fait selon les derniers chiffres du gouvernement. En marge de la mobilisation lycéenne, 24 enquêtes ont été confiées à l'IGPN, la police des polices, selon le ministère de l'Intérieur. Une des dernières en date concerne un coup de genou donné par un policier au visage d'un manifestant jeudi à Paris. Concernant la main d'un élève arrachée lundi à Lens, les premiers premiers éléments indiquent que le lycéen a ramassé la grenade et que le policier à l'origine du tir a agi conformément au mode opératoire.
1: Dernière chance d'aller chercher l'or au mondial de judo.
2: Les Bleus ont retrouvé un peu leur sourire hier en Azerbaïdjan après l'argent décroché par Kayla et Sophie et qui s'ajoute donc à nos deux médailles de bronze. Deux Françaises sont très attendues aujourd'hui. Léa Fontaine, la numéro 2 mondiale, et Romane Dicot, double médaillée mondiale et olympique, qui espère bien retrouver le sommet.
14: J'ai fait les mondes 3 fois. La première fois, j'ai gagné. La deuxième fois, j'ai bien perdu. Troisième fois, je fais 3e. Donc, disons que je repars sur une nouvelle boucle. On part vraiment sur une victoire cette fois-ci. Je me sens bien, je me sens en forme, je me sens prête. J'ai envie de récupérer ce titre mondial, j'ai envie d'aller en prendre un nouveau, de chercher ma deuxième étoile. Et il faudra vraiment que je sois forte, que je montre que c'est moi la numéro 1. Et ouais, je pense que ce premier championnat du monde, en tout cas la course olympique, il est important. Il faut marquer un grand coup.
2: La judoka Romane Dicot, début des phases éliminatoires à 9h30 ce matin, finale à partir de 16h. Et puis le foot, première défaite en championnat pour Lyon qui s'incline 2-1 face à Lens. La 6e journée de Ligue 1 se poursuit aujourd'hui avec 5 affiches, dont Monaco-Toulouse et PSG-Le Mans, toutes deux à 20h45.
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2: Un petit coup d'œil à la météo, Ombline, oui.
1: Oui, ce samedi 10 octobre, à Lille, grand soleil dès ce matin. 9 degrés jusqu'à 16 degrés dans l'après-midi. Profitez-en pour sortir. Il y a l'ADN Tour qui s'installe gratuitement, place de la République. Vous avez aussi annoncé quelques averses ce matin, 10 degrés, mais le ciel se dégage ensuite. Le soleil s'impose avec 16 degrés. Justement, direction la place Stanislas pour le jardin éphémère Galet ou l'éclat de verre à Marseille. Grand soleil, 12 degrés le matin, 25 l'après-midi. Bon plan, le Festival des Sciences. Bien évidemment, c'est gratuit. À Toulouse, très belle journée aussi, 10 au réveil, 20 degrés l'après-midi sous un ciel généreux, 16 degrés à Brest pour cet après-midi ou encore 17 degrés à Chalon-sur-Saône. Et puis on termine avec Paris, 11 degrés ce matin, 18 cet après-midi avec un beau soleil pour une sortie. Donc le parc floral est gratuit en octobre et il est ouvert aujourd'hui, en ce samedi. Très belle journée avec nous.
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1: Bon réveil et bienvenue sur Ici. Très contente de vous retrouver. J'espère que vous allez bien, que le café fait son job aussi. Vous, Cyril, ça fonctionne plutôt pas mal. Hein,
2: oui, au bout du 4e, franchement, ça marche.
1: 4e déjà, à 6h07. Allez, on met un petit peu de musique dans tout ça, avec un titre qui met tout le monde d'accord et qui donne le rythme dès le matin. Voici The Jacksons pour vous accompagner sur Ici. Merci de nous avoir choisis et surtout, bon

0: Boogie, et qui n'a pas été écrit d'ailleurs par les Jackson, hein, Cyril.
1: Un morceau avait d'abord été enregistré par le Britannique Mick Jackson en 1978. Puis les Jackson en ont fait leur propre version qui a grimpé jusqu'à la 8e place des charts britanniques.
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0: Samedi 10 octobre, vous êtes réveillé? Enfin, on va partir du principe que oui. Hein,
1: à peu près.
0: Voilà. Aujourd'hui, c'est la Saint-Daniel. Alors, bonne fête au Daniel, à tous ceux qui portent ce joli prénom. Vous en connaissez, Cyril?
1: Quelques-uns, oui.
0: Eh bien, bonne fête à eux. Ce matin, pas le temps de s'ennuyer. Sport, horoscope, musique et puis surtout une info qui fait parler. Céline Dion qui a fait une petite chute mercredi soir sur scène à Paris.
1: Pendant son 11e concert à la Plénitude Arena, plus de peur que de mal. Heureusement, elle s'est relevée immédiatement, poussant l'air et a continué le show. Et comme si ça ne suffisait pas, elle a aussi un petit trou de mémoire sur « Pour que tu m'aimes encore ». Heureusement, les 35 000 spectateurs ont pris le relais.
0: Bah, Céline tombe, nous on chante hein, évidemment.
1: Bien
0: vous
1: sûr.
0: Connaissez évidemment les par cœur, les musiques par cœur, les chansons par cœur de cette chanson. Bah, nous on va l'écouter, Céline Dion avec son dernier titre « Bonjour, pardon, merci ». C'est le moment de s'échauffer un petit peu la voix, ça arrive sur RCI, à tout de suite.
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0: concert à la Plénitude Arena. C'est énorme hein, quand même. Après 6 ans loin de la scène, Céline Dion enchaîne les shows et on vient l'écouter sur ICI avec Bonjour, Pardon, Merci. Allez, parlons sport. Vous avez parfois du mal à tourner la tête pour regarder derrière vous. Dans 2 minutes pour être en forme, notre coach sportif Nordin Attab, eh bien, il nous propose de retrouver de la mobilité au niveau du cou et du haut du dos, Nordin.
1: Notre cou est particulièrement sollicité au quotidien. Et pourtant, entre les heures passées devant les écrans et les positions prolongées, nous avons parfois tendance à moins le mobiliser. Et au final, certains mouvements comme tourner la tête pour regarder derrière soi peuvent devenir moins confortables. Premier exercice, des rotations de la tête vers la droite et vers la gauche. Vous êtes assis sur une chaise, le buste est bien droit. La tête est dans l'axe du buste. À partir de là, tranquillement, comme si vous vouliez amener le menton au niveau de l'épaule gauche, vous pivotez la tête sur le côté. Il faut vraiment effectuer le geste en douceur. Et ensuite, vous revenez en position initiale. Même chose de l'autre côté, je tourne la tête vers la droite, comme si je voulais ramener le menton au niveau de l'épaule droite. Et on revient en position. Et vous pouvez effectuer 2 séries de 5 rotations de chaque côté, lentement et sans à-coups. Et grâce à ça, vous allez mobiliser la partie cervicale de la colonne vertébrale et solliciter les muscles qui participent aux rotations de la tête.
2: Et pour améliorer notre capacité à regarder derrière nous, faut-il également travailler la mobilité du dos, Nordin ?
1: Absolument. Car lorsque nous tournons la tête, notamment pour regarder derrière nous en voiture, nous utilisons également la mobilité du dos. On continue par un deuxième exercice, les rotations du haut du dos sur une chaise. Vous êtes assis sur une chaise, le buste bien droit, les bras croisés devant la poitrine. À partir de là, tranquillement, vous allez effectuer un mouvement de rotation du buste sur la gauche. Attention, il faudra également que les épaules et la tête pivotent et vous revenez en position. Même chose de l'autre côté. J'effectue un mouvement de rotation sur la droite et on revient en position. Et vous pouvez effectuer 2 séries de 10 répétitions. Avec ces 2 exercices, vous travaillez donc 2 zones complémentaires, les cervicales et le haut du dos. Et ces 2 exercices, effectuez-les régulièrement. Et vous verrez, ça va pouvoir vous permettre de conserver une bonne liberté de mouvement au quotidien.
0: C'est
1: Allez,
0: vrai.
1: À vous de jouer.
0: Ouais, mais merci beaucoup Nordin. On a fait les essais là. C'est vrai que ça va beaucoup mieux.
2: Bien détendu, hein. Ouais.
0: Allez, on garde le rythme. On change de bande son. Un petit détour dans les années 80 avec Bernard Lavillier tout de suite sur ICI.

0: sur Ici avec Bernard Lavilliers, qui raconte d'ailleurs qu'il a écrit ce titre la veille de son enregistrement à Kingston. Et surtout, c'est avec ce titre qu'il est passé pour la première fois à la radio. Pas mal hein, quand même, pour une chanson écrite au dernier moment.
1: Tout à fait.
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0: Génial, la question la voici. En ce moment, partout en France, c'est la fête de la science. Cette année, quel est son thème? Est-ce que vous êtes au courant? Est-ce que c'est le futur du sport, les saveurs savantes ou alors la cuisine des astronautes? Vous connaissez la bonne réponse, vous nous appelez 0810 055 056. On joue juste après.
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0: Et c'est le moment de retrouver Patrice Gascoigne avec ses coulisses TV. Et pour ce soir, Patrice, pas de doute, on sera tous devant le lancement de la nouvelle saison de la Star Academy. Et vous, vous avez rencontré le nouveau directeur de la promo 2026, Patrice.
3: La nouvelle saison débute ce soir. Le nom du nouveau directeur a été révélé sur le plateau de l'émission Quotidien, façon devinette.
4: Est-ce que vous connaissez déjà la Star Academy?
5: Bien sûr.
4: Ah, est-ce que vous avez été candidat?
5: C'est sincère. Gagner.
4: Ah, il va gagner la Star Academy. Bon, je crois que... Est-ce que vous appelez peut-être Quentin?
5: Absolument.
4: Voici Bozyman.
3: Mais quelle belle idée que de confier la direction de cette promotion 2026 de la Starac à cet artiste, auteur, compositeur, interprète, Bozyman, actuellement en tournée des Zéniths à travers la France. Lui qui connaît bien la Star Academy puisqu'il l'a gagnée en 2008. Alors j'ai demandé au taulier qui est là depuis le début, Nikos Aliagas. Nikos, est-ce que le changement de directeur va modifier un peu la couleur de la Star Academy?
6: Sur le papier, tu peux avoir toutes les bonnes intentions du monde, mon cher Patrice Gascoigne. Mais en chemin, tu t'adaptes à la réalité et surtout au casting. Donc oui, sur le papier, il y a des ambitions, il y a des convictions. Sur le papier, il y a des directions. Mais après, il y a la réalité aussi, à la fois dans les quotidiennes, à la fois sur les prams, où il faut construire une histoire et tenir un paquebot. Hein. C'est un 747, si je puis me permettre cette image, et il faut le faire décoller à chaque fois et surtout le faire atterrir.
3: Racontez-moi une anecdote sur Bozyman, vous qui le connaissez forcément très très bien, puisqu'il a gagné la Starac.
6: Oh, Bozyman, c'est un garçon touchant. Alors, il y a le Bozyman de la Starac, qui n'est pas le même. C'était un gamin encore. Il y a quelques années, on s'est retrouvés. Il connaît le métier, ce garçon. Et ça n'a pas été toujours de tout repos pour lui. Il a fallu qu'il se batte. Il a fallu qu'il s'accroche, qu'il s'impose aussi. Et j'ai du respect pour ça. Donc, l'anecdote, la dernière, on parlait de nos gamins. Je lui disais, il me disait, c'est quoi d'être père? Je vais t'expliquer, tu vas voir. Moi, j'en ai une qui a 14 ans et qui me dit, papa, mais de quoi tu parles? Papa, tu dis n'importe quoi. Voilà, c'est extraordinaire. Et je l'aime tous les jours encore plus. Et je lui dis, t'inquiète, on va grandir ensemble. Je suis passé par là. Donc voilà, c'est ce que je lui dis. Et je savais même pas qu'il allait venir. À un moment, j'ai eu l'info, je l'appelle, j'ai dit, vas-y, accepte, viens. Tu vas boucler ta boucle aussi personnelle 20 ans plus tard, donc c'est ça.
3: Nikos Aliagas qui sera aux commandes de la nouvelle saison de la Starac avec un nouveau directeur, Bozyman. Ça débute ce soir sur TF1.
0: Vous aussi, vous allez suivre Cyril?
1: Bien sûr.
0: Mais évidemment.
1: Je veux savoir qui sera la nouvelle star. Alors, c'est pas ça l'émission, pardon. J'ai confondu.
0: Mais si, ça marche
1: aussi. Oui,
0: aussi.
1: C'est vrai.
0: Qui sera la nouvelle star de la promo 2026-2027? Réponse dans la Starac ce soir sur TF1. Bon, attention, chanson hautement contagieuse, une fois dans la tête, impossible de s'en débarrasser. Hein.
1: Oui, c'est le citronnier le plus connu de la planète, sans doute.
0: Des années 90 surtout. Voici Lemon Tree avec False Garden pour vous accompagner sur Ici.

0: Garden, tout en douceur à 6h29 sur ICI. On parle de la nouvelle lune en balance avec vous, Catherine Viguier, c'est l'horoscope.
1: Et les balances font peau neuve.
2: Bélier, tout est trop lent pour vous et ça vous agace, mais ne lâchez rien.
3: Taureau, vous êtes sollicité certes, mais vous restez dans l'attente d'une réponse qui tarde.
4: Gémeaux, vous allez miser sur votre créativité, sur votre rôle de parent et d'amoureux.
5: Dévouez les natifs du cancer, vous faites au mieux pour ceux que vous aimez.
6: Lion, sur le plan de la communication, il y a du positif, vous avez trouvé les mots justes.
7: Vierge, ne vous privez pas de tout, dépensez pour des plaisirs qui vous aident à vivre mieux.
8: Balance, ce soir, vous aurez passé un cap, vos rapports avec une personne s'améliorent.
9: Scorpion, dès ce soir, vous aurez le sentiment d'enfin pouvoir agir ou réagir.
10: Sagittaire, bien c'est excellent, ce week-end débute sous de bons auspices, profitez-en.
11: Capricorne, des décisions importantes sont prises et vous êtes concerné.
12: Verseau, une page se tourne côté job ou côté cœur. Une nouvelle s'ouvre, mille fois plus attractive.
13: Poisson, si vous faites un travail psy ou spirituel, eh bien cela donne de très bons résultats.
14: Et pour nous tous, on met de la poésie un peu partout dans notre vie.
0: Merci beaucoup Catherine Viguier. L'info en France et dans le monde en 90 secondes, c'est avec vous Cyril Ardo-Rodon.
15: Démobilisation à La Roche-sur-Yon, Pau, Vesoul et dans une cinquantaine de villes françaises aujourd'hui et demain pour dire non aux pesticides. Une centaine d'organisations comme Greenpeace ou Médecins du Monde appellent à se mobiliser comme contre un projet de directive européenne qui vise à simplifier la réglementation sur ces produits chimiques. Manifestation également dans le Tarn ce week-end, près de Castres pour protester contre l'autoroute A69 entre cette ville et Toulouse. Le concessionnaire a annoncé hier que cette voie controversée serait mise en service la première semaine de novembre. Le gouvernement estime qu'il y a une nette décélération du mouvement lycéen. 150 établissements mobilisés hier avant une nouvelle journée d'action mardi. La plateforme mise en ligne par l'exécutif pour recueillir les doléances des élèves a déjà enregistré 70 000 contributions. En marge du mouvement lycéen, 24 enquêtes ont été confiées à l'IGPN, la police des polices, selon le ministère de l'Intérieur. Une des dernières en date concerne un coup de genou donné par un policier au visage d'un manifestant jeudi à Paris. C'est une première en France. Une plateforme de revente de données a été démantelée. Trois administrateurs présumés ont été interpellés. Il s'agit d'adolescents de 17 ans. Sur ce site, il était possible d'acheter quelques 730 millions de lignes d'informations personnelles issues de précédentes cyberattaques. Et puis les mondiaux de judo en Azerbaïdjan, deux chances de médailles aujourd'hui. La numéro 2 mondiale Léa Fontaine et la double médaillée mondiale et olympique Romane Dico. Jusqu'à maintenant, la France n'a décroché qu'une médaille en argent et deux en bronze.
0: La météo en ce samedi?
15: Juste avant le reportage du jour, 70 000 lycéens ont déposé leur contribution sur la plateforme de doléances lancée par le gouvernement. Cela fait suite évidemment à la mobilisation dans les lycées et dans la Loire. Les élèves eux-mêmes ont fait leur enquête. Un questionnaire circule dans tous les établissements du département et certains résultats sont édifiants. Plus de la moitié des lycéens déplorent un manque de professeurs ou d'infirmiers. D'autres parlent du manque de tables, de chaises ou de temps pour manger à la cantine. Et Aurélie Jacquans, c'est même beaucoup plus inquiétant que ça.
16: Oui, trois quarts des interrogés ont déjà ressenti de l'anxiété à cause du lycée. Mais surtout, 22% ont déjà eu des pensées suicidaires. Et ils pointent tous du doigt Parcoursup, qui leur met la pression, selon Juliette, du lycée Claude Fauriel.
17: Avec Parcoursup, toutes nos notes sont enregistrées pour nos études supérieures. C'est-à-dire que les deux ans de première et terminale, toutes les notes sont comptées dans nos moyennes, dans nos dossiers, etc. Donc on a l'impression qu'on n'a pas le droit à l'erreur, en fait. En plus, on a les études supérieures et avec Parcoursup, on n'est pas sûr d'avoir les vœux qu'on veut. Donc tout ça combiné fait que on peut se sentir mal à cause de cette pression qui est mise, quoi.
18: Oui, c'est ça. Et également, en fait, les dossiers sont triés par un algorithme beaucoup. On est déshumanisé avec Parcoursup.
16: Elle, c'est Vogueur. Elle regrette aussi l'hypocrisie du système qui encourage les lycéens à avoir des activités extrascolaires, mais sans leur en laisser le temps.
18: C'est aussi très valorisé d'avoir dans son dossier de montrer qu'on fait du sport, qu'on est dans des associations. Le problème, c'est qu'avec les journées qui font 8h-18h et des devoirs à la maison le soir, et ben on n'a pas le temps. Et ceux qui en font, ça leur rajoute un stress encore plus important. Et en fait, pour la santé mentale des jeunes, c'est vraiment pas préconisé.
16: Et selon leur sondage, 64% des lycéens

0: ont renoncé à une activité à cause de leur charge de travail.
1: Aurélie Jacquan, ici Saint-Étienne-Loire, et précisons d'ailleurs que c'est aujourd'hui la journée mondiale de la santé mentale. Une délégation de lycéens a rendez-vous lundi avec le préfet de la Loire pour lui exposer les chiffres issus de cette enquête. On jette un coup d'œil à la météo, Ombline.
2: À Rennes, par exemple, le beau temps est là avec un grand soleil. 10 degrés ce matin, 18 l'après-midi. On en profite évidemment pour sortir. Le salon Esprit Maison et Jardin vous attend au Parc Expo. Ou même pour une balade, hein, tranquillement dans les jardins rennais. 9 degrés à Lyon aussi, ciel encore bien chargé ce matin, puis quelques averses cet après-midi, avant quand même le retour du soleil, jusqu'à 17 degrés, donc si les gouttes s'invitent, direction le festival des courges de l'automne. Très sympa, ça c'est au parc de la Tête d'Or.
1: Ah, c'est beau ça.
2: Avec ateliers, spectacles, dégustations, et en plus c'est gratuit. Très important de signaler. Grenoble, là c'est grand soleil, hein, 8 degrés, 21 l'après-midi, parfait pour profiter de la descente des alpages. À Strasbourg, beau soleil aussi, 9 degrés le matin, 16 l'après-midi. Et puis à Paris, 11 degrés le matin et jusqu'à 18 l'après-midi, grand soleil. Direction donc les rues piétonnisées pour la première fête des rues aux enfants. Pareil avec des jeux, des animations et des activités qui sont gratuites dans plusieurs quartiers. Donc petit pull le matin et puis l'après-midi, voilà, on sort, on profite au maximum partout en France.
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2: Allez, on part faire un petit tour au vert, sans GPS, sans péage, juste avec Michel Delpech.
1: Direction le Loir-et-Cher avec une chanson qui sent bon les vacances, les copains et le bon vieux téléphone fixe. Michel Delpech.

0: Michel Deltèche avec le Loir-et-Cher sur ICI. Bon réveil, 6h37, bienvenue.
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0: Ravi de vous accompagner pour ce samedi 10 octobre, c'est le week-end, hein, donc normalement c'est tranquille aujourd'hui.
3: Calmos.
0: Voilà, calmos. J'ai vu passer une initiative très sympa aujourd'hui, c'est Samedi Bien. Des gens en fait donnent 2 ou 3 heures de leur temps pour participer à des actions avec des associations, que ce soit des ateliers, des jeux, des rencontres aussi entre les générations. L'idée c'est vraiment simplement de faire du bien autour de soi, ensemble et surtout dans la bonne humeur.
3: Ouais, belle initiative que l'on retrouve dans plusieurs villes partout en France. Marseille, Nantes, Lille, Nancy, Strasbourg ou encore Paris.
0: Et comme quoi, les réseaux sociaux peuvent aussi servir à faire sortir les gens de leur canapé. Hein, qu'est-ce
3: oui,
0: que vous en pensez?
3: Oui, sortez de chez vous, voilà, faites du bien autour de vous.
0: Exactement. Allez, très bon samedi, vous êtes sur ICI. Et vous avez peut-être vu voler au-dessus de vos têtes pendant les manifestations lycéennes des drones. Hein.
3: Oui, dans Vie numérique et vie privée. Ce matin, Valentine Letesse, on fait le point sur leur utilisation dans le cadre de la sécurité publique.
4: Et les services à les utiliser sont nombreux. Police, gendarmerie et militaires de l'armée se servent de drones équipés de caméras pour des opérations de secours et bien sûr de surveillance pour assurer la sécurité de rassemblements comme les manifestations lycéennes en cas de prévention d'actes de terrorisme sur de grands événements. Dans la lutte contre les rodéos urbains aussi, les agents des douanes peuvent également utiliser ces drones pour surveiller le passage des frontières. Mais leur utilisation est particulièrement encadrée. À chaque fois, c'est au préfet de donner son autorisation. Dans un secteur limité, un quartier, une avenue, un bâtiment, la surveillance de domicile privé d'ailleurs est interdite, sauf pour les pompiers, et sur une plage horaire définie, de 8h à midi par exemple, interdiction de filmer en continu comme avec un système de vidéosurveillance.
0: Alors ça veut dire que la police peut savoir si on participe à une manifestation alors ?
4: Non, les différents services de l'État ont l'interdiction formelle d'utiliser la reconnaissance faciale avec des drones équipés de caméras, ni après l'événement sur l'enregistrement de ces images, souligne la CNIL, la Commission nationale de l'informatique et des libertés. D'ailleurs, aucun agent n'a accès aux vidéos, sauf en cas d'enquête sur des violences ou de dégradations, évidemment. Les enregistrements sont même supprimés au bout de 7 jours. Et lorsque la police ou la gendarmerie les utilise, vous devez en être informé, soit par des affichages sur des barrières de sécurité, par exemple, qui délimitent le secteur sous surveillance, soit par des annonces sonores. Sachez aussi que le préfet précise toujours dans son arrêté si l'utilisation de drones est prévue. De plus en plus souvent, les préfectures le précisent même sur leurs réseaux sociaux.
0: Et puisqu'on parle de police, êtes-vous inscrit sur le fichier des antécédents judiciaires sans le savoir? C'est possible, hein. On vous explique pourquoi sur ICI.fr, page vie numérique, vie privée. Et si bouger, mieux manger ou se faire accompagner psychologiquement pouvait vraiment aider pendant un cancer? On va en parler dans un instant. Ce sera avec Sabrina Nadjar, rédactrice en chef de Femmes Actuelles. À tout de suite.
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0: Avant les infos de 7h, c'est désormais Voyage dans le temps, proposé par Stéphane Bern, bien évidemment. Le meilleur de ces histoires le week-end. Alors ce matin, on voyage au temps d'un orage pas comme les autres.
14: En Normandie, on connaît bien l'usage du parapluie, mais pour les pluies de météorites, on a connu mieux. Juin 1803, campagne normande. Le ciel vrombit, des pierres brûlantes s'abattent sur la campagne normande. Ça ressemble à la fin du monde, mais c'est le début d'une révolution scientifique. Sous la pluie, une lumière qui jaillit, et c'est une pluie de pierres embrasées qui s'abat sur la commune de L'Aigle dans l'Orne. Les habitants, abasourdis, ramassent des fragments brûlants en respirant une odeur de soufre. Ils se disent que des pierres sont tombées du ciel. À l'époque, on hésite. Des paysans qui délirent. Un verre de calvin en trop. Deux. Allez, trois, soyons normands. Un volcan en éruption. Pour en avoir le cœur net, Chaptal, le ministre de l'Intérieur de l'époque, dépêche un jeune savant de 29 ans, Jean-Baptiste Biot, pour enquêter. Sa mission d'investigation dure 10 jours. Il travaille avec la plus grande rigueur scientifique. Muni d'un simple fragment de météorite en poche, il enquête façon X-Files. Il interroge paysans, religieux, femmes, enfants et vieillards. Tous racontent la même scène. Un météore incandescent, des pierres fumantes, une odeur de soufre. Jean-Baptiste Biot arpente la campagne, dessine la trajectoire, compare les échantillons. Résultat, ces pierres viennent bien de l'espace. Son rapport va être présenté à l'Académie des sciences le 18 juillet 1803 et constitue une découverte inédite. Pour la première fois, un savant français affirme l'origine extraterrestre des météorites. D'une pierre, deux coups. En tombant du ciel, ces cailloux venus de l'espace ont aussi fait tomber des certitudes des savants d'ici-bas.
0: 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Bon, quand Pascal Obispo travaille avec Francis Cabrel, même Pascal Obispo, il peut avoir eu un petit moment de pression. Il a raconté que c'était plus impressionnant que de travailler avec Johnny Hallyday.
3: C'est pas vrai.
0: Quand même, le duo Pascal Obispo-Francis Cabrel, c'est ce qu'on écoute maintenant pour vous accompagner à 6h45. Et c'est bien sûr sur votre radio ici.

0: Pascal Obispo, Francis Cabrel, il faudrait que pleuve l'amour. Pascal Obispo, d'ailleurs, qui sera à l'Olympia le mardi prochain à 20h. Il fait partie de la programmation de la soirée Invincible Ensemble, avec notamment David Hallyday, Eddie Depreto, Zazie, Icar et bien d'autres artistes.
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3: On parle souvent de la maladie, des traitements, des médicaments, mais beaucoup moins de tout ce qui peut aider à mieux traverser cette période. Cette semaine, Femmes Actuelles s'intéresse justement à ces soins qui accompagnent les patients pendant un cancer, donc bouger, mieux manger, être accompagné aussi psychologiquement. Et on en parle ce matin avec Sabrina Nadjar, rédactrice en chef de Femmes Actuelles. Bonjour Sabrina.
4: Bonjour.
3: Première chose assez surprenante, quand on a un cancer, on pourrait penser que le plus important, c'est de se reposer, mais pourtant, l'activité physique peut vraiment aider. Qu'est-ce qu'on peut faire concrètement, même quand on est fatigué, Sabrina ?
4: Alors, d'abord, je vais vous préciser pourquoi c'est important. En fait, ça augmente les chances de survie et la qualité de vie en ralentissant la croissance tumorale, en améliorant la tolérance et les bénéfices des traitements, ou alors même en diminuant la fatigue, le stress et la dépression. En fait, l'activité physique permet de gagner d'abord en masse musculaire, ensuite en force, et d'améliorer ses capacités respiratoires, ce qui réduit fortement l'impact des traitements. Alors, pendant la phase de traitement, évidemment, il y a la fatigue, vous l'avez dit, mais l'activité physique participe vraiment à lutter contre cette fatigue, paradoxalement, et à soutenir le moral. Alors, on n'a pas besoin d'aller faire un marathon, hein. Toute activité physique est bénéfique, mais même 15 minutes de marche chaque jour, c'est déjà très utile. En fait, l'important, c'est d'y prendre plaisir, puis goût, parce que ce qui est idéal, c'est de continuer après la maladie. L'activité physique diminue aussi les risques de récidive. On a une étude qui a été faite en 2025, c'est chez des patients ayant souffert d'un cancer du côlon, et ça montre que après 8 ans, le groupe ayant suivi un programme d'activité physique présente un risque de récidive ou de décès diminué de 28%. Donc c'est vraiment fondamental.
3: Merci beaucoup Sabrina Nadjar, rédactrice en chef de Femmes Actuelles. La semaine prochaine, on vous retrouvera bien évidemment. Et on parlera de la matrice alimentaire. À la semaine prochaine.
4: À la semaine prochaine, merci beaucoup.
3: Et là, petit voyage au soleil maintenant, enfin façon Indochine. C'est pour vous accompagner sur ICI. J'espère que votre réveil se passe bien. Il est 6h51. Bienvenue.

0: d'Indochine pour vous accompagner sur ICI. Bienvenue et c'est le moment de jouer. Je vous rappelle le cadeau, le poste radio ICI. Il est petit, il est pratique, il est solaire, il est USB, il est Bluetooth.
1: C'est tout vous ça en fait. Hein.
0: Bah ouais.
1: Petit et solaire.
0: C'est gentil ça. Il y a même une petite lampe. Bref, il fait presque le café. J'ai vérifié, pas encore. Pas pour le moment en tout cas.
1: Ça c'est sur le modèle d'après, la version 2.
0: Exactement, on l'attend avec impatience. Bernadette, bonjour.
1: Bonjour.
2: Bonjour Ombline, bonjour Cyril.
0: Comment ça va Bernadette ce matin?
2: Ça va très bien.
0: Alors le programme de la journée à Noirmoutier, racontez-nous, vous êtes sur votre petite île, tout va bien?
2: Oui, tout va bien. Bon, il fait un petit peu frisquette ce matin parce qu'il n'y a que 13 petits degrés, donc c'est un peu frais, mais ça va se réchauffer plus tard.
0: Bah oui, j'imagine. Vous avez prévu quoi aujourd'hui?
2: Oh, aujourd'hui, eh bien, je reçois des amis, alors je vais préparer mon repas et surtout mon dessert parce que c'est un dessert que tout le monde apprécie bien. C'est une tarte bourdaloue.
0: Alors, qu'est-ce que c'est,
1: oui?
2: Vous savez ce que c'est? C'est avec des poires et de la crème d'amande et c'est délicieux.
0: Oh bah dis donc, vous êtes réquisitionnée pour faire le dessert, vous, Bernadette.
2: Oui, parce que c'est ma spécialité et que tout le monde aime bien ça. Alors.
0: Bon, bah trop bien, bah bon courage. J'ai une question, oui. On a une question à vous poser. La question est toute simple. En ce moment, partout en France, c'est la fête de la science. Mais cette année, quel est son thème? Est-ce que vous savez, Bernadette? Est-ce que c'est le futur du sport, saveur savante ou alors la cuisine des astronautes?
2: C'est la saveur savante.
0: Bonne réponse. Bravo Bernadette. Vous repartez donc avec le poste radio ICI que vous allez pouvoir emmener partout avec vous. Ça c'est pas mal.
2: Oh ben c'est super. Ah oui alors.
0: Profitez-en bien. Et d'ailleurs la science. Oui dites-moi.
2: Oui, je vous disais que je vous écoutais toute la journée. C'est même vous qui me réveillez le matin. Alors, vous voyez, je suis une fidèle auditrice.
0: Bah, merci de votre fidélité. Je vous embrasse, Bernadette. À bientôt. Et c'est le moment de retrouver Willy Rovelli, la revue de presse décalée. Chaque week-end, la rediffusion qui met donc les points sur les... Bonne réponse.
3: Bonjour tout le monde. Et on commence avec la colère des étudiants. À Bordeaux, un prof d'université projette par erreur son porno au vidéoprojecteur. Dès qu'il s'en est aperçu, il l'a vite arrêté. Bah oui, mais faut pas s'étonner après. Tu m'étonnes que les étudiants cassent tout. Ils veulent voir la fin. C'est normal. Ils sont malins. C'est pas un prof d'université, hein, mais un prof de qu'université. En tout cas, voilà une méthode originale en maths pour leur apprendre à compter jusqu'à 69. Dans son nouveau budget, le gouvernement prévoit une nouvelle taxe.
1: Ah ouais.
3: Génial, il y avait bien 24 heures qu'on n'avait pas eu une nouvelle taxe. Quelle joie, mais quelle joie. Cette taxe sera sur les produits sucrés pour lutter contre l'obésité. C'est vrai que c'est tellement plus courageux de créer de nouvelles taxes plutôt que de pousser les industriels à changer leurs recettes. En tout cas, le seul qui continuera à bien être obèse dans ce pays, c'est l'État. Et Gérard Larcher, le deuxième homme de l'État. Selon le renseignement sud-coréen, le dirigeant nord-coréen Kim Jong-un dépasserait les 140 kilos. On rappelle que Kim Jong-un, au petit déjeuner, au déjeuner ou au dîner, c'est pas l'ami Corée du Nord. Dans une déclaration à la presse, le ministre américain de la Défense a déclaré que dans les rangs de l'armée, il devait n'y avoir pas de barbu, pas de gros, pas de trans, pas de cinglé, pas de mauviette. Merde, j'en coche déjà trois. Moi qui voulais m'y engager. Claude-François Junior, condamné à 3 ans d'interdiction de gérer une société pour faute de gestion. Mal géré, j'en suis mal géré. Oui, le téléphone pleure et cette fois, c'est le comptable à l'autre bout du fil. Ouais. Ça s'en va et ça revient, sauf la trésorerie apparemment. Entre lui et la gestion, le courant passe mal. Ouais. Son père avait les Claudettes, lui, juste les dettes. Voilà, c'est bon, je crois que je vous ai toutes faites. Oui, ça va. Après 130 ans d'existence, le chausseur André est placé en liquidation judiciaire. André connaît un sérieux coup de pompe. Il avait pourtant tout fait pour redresser la boîte, même les talonnettes. Un jury de l'émission La meilleure boulangerie viré après avoir dérapé avec une consoeur. Il lui a renvoyé une photo de son sexe, ou comme dirait Patrick Bruel, de sa demi-baguette. Enfin, la question du jour, la fin du chausseur André, est-ce que c'est parce que les gens se sont lassés?
0: Lassés.
3: Ben, vous avez 2 heures. Allez, passez un bon dimanche et à tout à l'heure midi.
0: À tout à l'heure, Willy, qui vient donc déjeuner chez vous ce samedi à midi. La suite, c'est avec bien sûr les équipes d'ici matin dans vos régions. Belle journée Cyril.
1: Merci, on se retrouve à 7h30 pour l'information en France et dans le monde en 90 secondes.
0: C'était un plaisir de passer cette émission avec vous. Je vous propose de recommencer demain.
1: Allez, on reprend les mêmes et on recommence.
0: Ça me va. Très belle journée avec ici bien sûr et surtout bon week-end.
4: Salut la team, bon week-end à vous aussi, on se retrouve demain, bienvenue sur Ici Provence. Est-ce que le café est chaud? Est-ce que vous avez fait un petit thé ce matin? Est-ce que vous avez mis un petit pull pour aller au boulot?
5: Un petit
4: pull pour aller au boulot ou aux activités ce matin, il fait frais. Allez, belle journée, il est 7h.
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4: Et donc, 7h du mat, j'ai des frissons.
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4: Les infos à Marseille en Provence, Laurent Grollet, il y a des voyages en train dont on se souvient.
8: Oui, c'est celui qui est parti hier de Cannes pour les Arcs Draguignan. C'était donc en fin de journée, mais une panne de caténaire en a décidé autrement. Écoutez le témoignage de François, l'un des malheureux voyageurs qui a pu joindre Marilyn Hotman.
9: On est parti de Cannes, je pense 20 minutes après Cannes. Le train s'est arrêté. On est resté très très longtemps arrêté. Pas d'électricité, donc pas de clim. Voilà. Et là, je crois qu'il y a un certain nombre de gens qui sont clairement vraiment être à bout. Il y a des gens qui avaient des correspondances. Donc, on ne sait pas aussi. Il n'y a aucune information. C'est super chaud. On n'a pas de clim. Je veux bien que c'est exceptionnel, mais il faut faire attention quand même. Prendre soin des voyageurs.
8: Et François nous a fait savoir dans la soirée que Transdev avait bien du mal à mobiliser des taxis pour permettre aux voyageurs malheureux donc d'arriver à bon port.
4: C'était un moment très attendu en plein cœur de Marseille.
8: L'inauguration hier du lieu ressource, bâtiment mémoriel du drame de la rue d'Aubagne. C'était le 5 novembre 2018, l'effondrement de deux immeubles vétustes qui avaient fait 8 morts. Des proches de victimes étaient d'ailleurs présents hier pour découvrir ce lieu. Un bâtiment de 275 mètres carrés sur 2 étages avec un patio méditerranéen. Un lieu de mémoire, de partage, de solidarité et des familles de victimes qui ont, à l'image de Linda, la cousine de Shérif, l'une des victimes, donc eu un regard sur le projet.
10: Ça a été le choix de toutes les familles de victimes et de la poignée au lustre. Il est vraiment à l'image de tout ce qu'on voulait, de la sobriété et de l'utilité publique. Donc on a voulu rester sur quelque chose d'épuré et d'assez simple.
11: Le but maintenant, c'est de le faire vivre.
10: Exactement, oui.
11: Comment
10: c'est ça.
11: Comment il peut vivre?
10: Ça va être mis en place au fur et à mesure. Il sera ouvert aux associations, il sera ouvert au projet des habitants du quartier pour justement que ce soit un peu plus agréable pour tout le monde en revenant sur ce lieu, en gardant une mémoire sur nos morts.
8: Linda avec Fred Chapuis, et c'est un lieu symbolique qui s'ouvre alors que le procès en appel de la rue d'Aubagne s'ouvrira, lui, le 2 novembre. Un homme d'une vingtaine d'années poignardé à un point de deal hier matin, quartier des Flamands, dans le 14e, la victime faisait le guet elle a été agressée, cette victime, des plaies qui n'engagent pas son pronostic vital au niveau de la jambe. C'est ce que précise à Ici Provence les marins-pompiers.
4: Et si Marseille devenait la capitale de l'intelligence artificielle en France?
8: Et on n'en est pas loin, Fabien, de l'imaginer avec la pose hier de la première pierre de cet énorme projet baptisé Théodora. Nous sommes dans le secteur de Gès, dans le 14e arrondissement, sur 2 hectares, un bâtiment signé Roland Carta de 5000 mètre carré va voir le jour et il accueillera des ingénieurs en formation IA, un data center. Alors Christophe Van Ven a demandé à Kevin Polizzi, le président d'Unitel à la base de ce projet, pourquoi Marseille ?
12: Marseille, c'est un carrefour. Les Grecs l'ont bien compris en y créant la ville il y a 2600 ans. C'est un carrefour aujourd'hui pour la fibre optique qui connecte les continents. Mais on n'a pas l'emploi qui va avec, on n'en profite pas. Et donc ce campus Théodora, il a vocation à utiliser ces infrastructures historiques, très coûteuses, qui arrivent à Marseille, au service de tout le monde. Alors à Marseille, on a essentiellement des data centers qui ne sont pas français, qui est un petit peu notre malheur. Le secteur était totalement sous le radar ces 20 dernières années. On a aujourd'hui pour vocation, via Théodora, de mettre sur le marché une offre européenne qui va nous permettre d'héberger des données sensibles, industrielles, par exemple de santé, qui aujourd'hui sont très largement offertes au monde anglo-saxon parce qu'il n'y avait pas d'offre.
8: Kevin Polizzi, de l'intelligence artificielle et un parc de 6000 mètres carrés autour de ce projet Théodora à Marseille.
4: C'est un site industriel inauguré en juillet à Martigues.
8: Et qui fait déjà beaucoup parler de lui auprès des riverains. L'usine alternative fabrique du combustible industriel à partir de déchets très divers comme des meubles, des matelas, du plastique. Et le problème que découvrent les habitants de la zone industrielle, c'est que cette production dégage des odeurs nauséabondes. Et vous l'avez testé. C'était pour nous, Fabien Ledu.
5: Oui, nous sommes dans le bureau de Jean-Luc, Christophe et Véronique, à une cinquantaine de mètres du site, et quand on sort, une odeur intenable vous saisit les narines.
7: Ah, j'en sens. Moi, je germe. Si je reste là, je germe.
13: Ça sent très fort, la poubelle. On est obligé de se boucher le nez, et puis on ne peut plus ouvrir les bureaux, sauf l'odeur reste dans le bâtiment.
5: Et ce n'est pas tout. Devant l'imprimerie de Didier, des milliers de tonnes de déchets sont stockés à l'air libre. En dehors des hangars.
14: C'est une décharge à ciel ouvert. Voilà, ça vole. Quand il y a du Mistral, vous en avez de partout.
5: Des poussières que les riverains ne veulent plus respirer.
15: Ça s'envole. Et penser qu'on puisse vivre avec cette odeur-là ou les poussières qui s'envolent dans toute la zone, c'est non.
16: Moi, j'aime bien prendre ma pause et un petit peu boire un petit café à l'extérieur. Ben, c'est juste pas possible, en fait. À respirer, je pense pas que ce soit très bon pour la santé.
5: Des filets ont bien été installés le long d'une clôture. Mais les déchets volent jusque dans les arbres.
17: On a des guirlandes. Regardez là-bas. Là-bas, c'est les chênes.
18: On a de tout.
5: La société qui exploite le site a été mise en demeure par la préfecture de respecter les normes d'installation et d'exploitation. Les riverains qui n'ont vu aucun changement ont lancé une pétition.
8: Ici, c'est mon quartier. Tous les week-ends, oui, je me bouchais le nez. Rapport.
4: Oui, je comprends.
8: Et je vous donne rendez-vous à 8h30 pour la version longue. Un quartier évacué justement à Brignoles à la suite d'une fuite de gaz dans le centre-ville. La médiathèque et deux banques ont été évacuées hier. Une école confinée. La fuite de gaz serait consécutive à des travaux.
4: Cette fois, pas de blague.
8: Non, le RCT se doit de retrouver l'ivresse de la victoire après un début de saison calamiteux. Une avant-dernière place au classement du top 14. Les Toulonnais orphelins de leur directeur sportif, l'emblématique Pierre Mignoni, qui a démissionné, vont tenter donc de lui rendre hommage avec la réception à haut risque du Racing 92 et sous les yeux du désormais manager des Rouges et Noirs, Franck Azéma, le match à Mayol à 16h35 et on y revient en longueur dans l'actu sport à 7h30. Le très bon début de saison en revanche se poursuit pour Provence Rugby, victoire 28-26 hier, c'était serré à Soyaux-Angoulême, 6 victoires pour autant de match. Les Aixois sont deuxième de Pro D2, juste derrière Oyonnax.
4: Vous commencez à trouver le temps long ?
8: Eh bien, c'est le retour ce week-end de la Ligue 1. Hier soir, Lens a dominé Lyon 2-1 et demain, l'Olympique de Marseille se déplace à 3 avec le fol espoir de signer une deuxième victoire en 6 rencontres de championnat. Si j'étais taquin, je rappellerais que 3 devance l'OM d'un petit point en classement.
4: Oula.
8: 3 Marseille que vous suivrez en intégralité sur Ici Provence avec les commentaires de Bruno Blanza. Coup d'envoi à 20h45.
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8: Ah, vous l'avez dit Fabien, 7h du mat, j'ai des frissons.
4: Oui.
8: Je monte le son.
4: Moi, je claque des dents également.
8: Aussi.
4: Et pareil, tout pareil. Ça, c'est rafraîchi, franchement. C'est l'automne, ça y est, on y est. Hein. L'automne fait davantage ses petits méfaits du matin. On commence à avoir un petit peu frais. Moi, j'ai mis la couette cette nuit. Alors, j'ai pas encore mis les chaussettes pour dormir. Mais ça y est, j'ai mis la couette. Le ciel est parfaitement dégagé, ou presque, sur l'ensemble de la Provence ce matin. Avec un soleil qui va briller généreusement toute la journée. Ça, c'est quand même la bonne nouvelle du jour. Les températures sont donc fraîches au lever du jour. Comptez autour de 8 degrés vers Jouques, 9 degrés à Saint-Maximin. Ce matin, 10 degrés à Brignoles, 10 degrés également à Colobrières où la capitale de la Châtaigne va faire la fête tout au long du week-end au cœur du Massif des Morts. 11 degrés à Aix-en-Provence, 13 degrés à Toulon, 14 degrés à Marseille. Alors ça, c'est les températures affichées, mais comme il reste encore un petit peu de vent, je pense que la petite veste elle est de rigueur ce matin pour sortir et les premiers déplacements de la matinée. Le vent donc qui souffle reste fort, des rafales pouvant atteindre 55 km/h sur le littoral varois, jusqu'à 65 km/h par endroit, dont les Bouches-du-Rhône notamment cet après-midi. Côté température maximale, ça vous intéresse cet après-midi? On va retrouver une ambiance très agréable aujourd'hui sous le soleil avec 23 degrés à Aix-en-Provence, 24 degrés à Aix, 25 degrés à Brignoles, 25 degrés à Toulon, jusqu'à 26 localement dans le centre Var. Vous entendez ça? C'est pas mal. Hein, dans les Alpes d'Haute-Provence, comptez 22 à 23 degrés de moyenne, mais seulement 18 degrés dans la vallée de Lubaï. On jette un petit coup d'œil à vos conditions de circulation à 7h08. Bon, a priori, tout va bien. Juste une chose à vous signaler. Il y a eu un accident il y a un quart d'heure à peu près, juste avant 7h. Accident corporel entre deux véhicules. circule sur la 55 dans le sens Marseille-Martigues. Au niveau de Châteauneuf-les-Martigues, alors il n'y a pas de bouchon, mais soyez prudents évidemment. Je ne sais pas si les véhicules sont encore sur le secteur. C'est arrivé il y a à peine 10 minutes. Ailleurs, pas de souci à vous signaler. Ça roule bien sur la 8, ça roule bien sur la 7, ça roule bien sur la 51. Si jamais vous voyez des choses inhabituelles, là, si vous partez au boulot là sur le coup des 7h10, vous n'hésitez pas à nous appeler ou nous mettre un petit WhatsApp 04 42 38 08 08.
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4: Allez, on se réveille, 7h10, on pousse la couette sur le côté, on met sa petite robe de chambre, ses petites pantoufles, et on se réveille en musique avec le smile et le feel good. Voici Quincy Jones sur Ici Provence, bonne matinée.

0: Mais qu'est-ce que j'ai fait du sucre? J'ai pas trouvé le sucre pour le café ce matin. Bon, c'est pas grave. Aino Corrida avec Queen St. John's sur Ici Provence.
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0: Bonjour, bonjour, bonjour, 7h13. Qu'est-ce que vous avez prévu de beau pour ce week-end d'automne? Est-ce que pour vous, c'est balade en forêt, à la chasse aux champignons? Est-ce que c'est récolte de châtaignes? On a plein d'idées et d'éclairages sur notre belle Provence à partager ensemble ce matin. Je vais vous amener d'ailleurs, tiens, voir la capitale de la châtaigne. C'est Colobrières, au cœur du Massif des Morts, dans le Var. La commune fête la châtaigne tout au long du week-end. Coup de fil aux organisateurs avant 8h. Il y aura des cadeaux à gagner également. Je vous offre vos invitations pour Jeff Panaclock au Dôme de Marseille. Ça, c'est le 15 octobre. On va jouer ensemble dans quelques minutes, soyez prêts. Et puis, dans la team du matin, il y a également Jérôme Prodhomme qui se prépare pour vous faire découvrir une expression de notre quotidien dans moins de 2 minutes. Et puis, je le vois là-bas, se préparer également Jean-Pierre Casselli. Il va être également avec nous ce matin pour vous raconter une belle histoire de Provence. Bon réveil et bonne matinée avec Ici Provence.
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0: Ici Provence, il est 7h15, une expression qui vous intrigue, des expressions ou des mots que l'on utilise souvent, mais d'où viennent-ils? Jérôme Prodhomme a forcément la réponse.
7: Donc, nouvel appartement alors?
8: Regardez là-bas, c'est la cuisine.
7: Ah ouais, dis donc, bah, on voit pas l'évier.
8: Bah oui, il faut que je range, hein. Et puis là-bas, c'est ma chambre.
7: Eh ben, on voit pas le lit non plus.
8: Bah oui, il faut que je range.
7: Eh ben, vous savez quoi? On va faire pourquoi on dit nettoyer les écuries d'Augias. Vous avez forcément entendu parler du demi-dieu grec Hercule et de ses 12 travaux. 12 missions telles que vaincre l'hydre de Lerne ou le lion de Némée. Le 5e des 12 travaux était de nettoyer les écuries d'Augias. Augias possédait des milliers de vaches. Et tous ces animaux qui broutent et qui font leurs besoins, ben bonjour les écuries couvertes de purin et qu'on sentait à des kilomètres à la ronde puisqu'elles n'avaient pas été curées depuis 30 ans.
8: Je ne voyais pas très soigneux ce Augias.
7: Exactement, comme je sais bien qui.
8: Qui ça?
7: Et Hercule a réussi à tout nettoyer en une seule journée sans même se salir. Il a remarqué que 2 fleuves, l'Alphée et le Pénée, bordaient les écuries. Alors, il a tout simplement fait 2 trous dans les murs. Les eaux se sont engouffrées dedans, balayant tout sur leur passage et rendant les écuries d'Augias parfaitement propres. Mission accomplie.
8: Et Augias alors?
7: Ben il est mort. Il a été remplacé par son fils Philée, beaucoup plus soigneux je dois dire. Voilà pourquoi quand on nettoie un endroit vraiment sale, on dit qu'on nettoie les écuries d'Augias, alors qu'on ne sait plus vraiment pourquoi. Encore que vous maintenant... Vous savez?
0: Qu'est-ce que vous savez des choses? On apprend des choses tous les matins sur Ici Provence. Salut Jérôme, à demain. Petit coup d'œil sur votre météo ce matin, 7h16. La Provence qui va se réveiller dès que le jour sera totalement levé, sous un grand soleil. L'ambiance est fraîche ce matin, surtout dans l'intérieur des terres, avec souvent 8 à 11 degrés autour du Pays d'Aix par exemple, le Haut-Var ou le Verdon, 13-14 degrés sur les littorales, le vent qui continue à souffler. Ça donne donc cette sensation de froid ce matin. Cet après-midi, on va changer d'ambiance. Toujours du soleil, bien généreux, un joli ciel bleu, et les températures qui vont grimper. On a droit à un petit peu de rab cet après-midi. 22 à 24 degrés dans les Bouches-du-Rhône, 23 à 26 degrés dans le Var, 22 à 23 degrés dans les Alpes de Haute-Provence, seulement 18 degrés dans la vallée du Bail. Une belle journée d'automne sèche, lumineuse, mais encore un petit peu ventée.
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0: Est-ce que vous voulez passer une soirée à rire du début à la fin? Alors, restez bien avec nous parce que cette semaine, on vous offre vos invitations pour aller voir et applaudir Jeff Panaclock au Dôme de Marseille le 15 octobre. Sur scène, il sera évidemment avec son acolyte, le célèbre Jean-Marc, complètement déjanté, irrévérencieux et toujours prêt à sortir la vanne qui fait mal et surtout celle qu'il ne faut pas dire. Jeff Panaclock au Dôme de Marseille, le nouveau spectacle s'appelle The Jeff Panaclock Company. Vous allez franchir les portes de son univers avec toute une nouvelle galerie de nouveaux personnages aussi barrés qu'attachants. Une question évidemment pour gagner votre cadeau ce matin. Jeff Panaclock passe à Marseille. Vous connaissez Marseille? C'est une petite ville là, dans le sud de la France. Marseille, appelée également la cité phocéenne. D'où vient le nom, tiens, de la cité phocéenne? Je vous fais quatre propositions extrêmement difficiles. Est-ce que ce nom de la cité phocéenne vient d'un ancien quartier de Marseille appelé Phocé, de marins grecs venus de la ville de Phocé en Asie mineure, d'un navire nommé le Phocéen, ou d'après une légende, la bonne mer aurait été construite par des phoques maçons? Quoi? Je fais ce que je veux. C'est moi le chef, ok? Trop facile, à vous de jouer, allez, 04 42 38 08 08. Je vous accueille juste après Florent Pagny, et si vous jouez avec nous, vous aurez la chance d'entendre la voix de la douce Carole qui va vous accueillir. Nouveauté ici Provence, Florent Pagny, le braquage des sentiments.

0: nouveauté ici Provence, le dernier Florent Pagny, le braquage des sentiments. Qui est avec nous ce matin? Vincent, bonjour.
1: Bonjour, comment allez-vous?
0: On est pas mal, on est bien, vous êtes quoi? Vous êtes thé ou café ce matin, vous?
1: Bon, en général, moi, je suis café avec un sucre et une tartine à la confiture.
0: Oh, c'est bon, ça.
1: Ah ben, je comprends que c'est bon.
0: Vous l'avez pris,
1: c'est un régal.
0: Vous l'avez pris ce matin,
1: oui,
0: le
1: bon.
0: Petit-déj, ça y est, c'est fait.
1: Non, c'est pas encore fait.
0: Allez, on se réveille ensemble. Vincent, vous êtes à Marseille. Bon, je vous posais une question tellement difficile ce matin pour gagner vos invitations.
1: Tellement...
0: Ah. Ah, mais je suis en fourbe, hein, vous savez.
1: Ah là là là là, vous êtes un vilain.
0: Je suis un vilain.
1: Elle est difficile, cette question, elle est difficile.
0: Pour gagner Jeff Panaclock de Marseille, le nom de la cité phocéenne vient d'un ancien quartier marseillais, des marins grecs, d'un navire nommé le Phocéen ou des Phoques. Qui ont construit la bonne mer.
1: Alors, ça vient de marins grecs qui étaient venus de la cité Phocia au sud de l'Asie mineure, c'est-à-dire au sud de la Turquie, qui ont contourné les côtes, entre autres, italiennes, siciliennes, puis sont arrivés à Marseille. Ils ont créé Phocia, qui est devenu Phocé. Massilia,
0: Massaglia, Marsiglia, c'est bien, parce qu'en plus de donner la réponse, vous donnez des infos, c'était en 600 avant Jésus-Christ, ni vous ni moi n'étions nés, mais c'est exactement évidemment la bonne réponse, bravo, et alors bravo pour le complément d'info. Vous repartez avec vos deux places pour Jeff Panaclock le 15 octobre à Marseille. Bravo Vincent, belle journée.
1: Ah oui, on était comme le poisson, on
0: n'était pas nés. Ah oui, bien ouais. Salut Vincent, je vous fais un poutou, à très vite. Bye bye. Nous avons des auditeurs formidables, comme nous avons des chroniqueurs formidables également. Bonjour Jean-Pierre Casselli.
2: Bonjour Fabien, bonjour à tous.
0: On feuillait de la presse d'il y a 100 ans avec vous dans cette chronique hier ici. Et vous nous parlez aujourd'hui d'un très joli article du Petit Provençal du 11 octobre 1926 qui stigmatise l'éclairage public ennemi des amoureux sans abri.
2: Il reste encore quelques rues peu passantes, complètement obscures dès le tombé de la nuit. Il n'en restera bientôt plus. On voit de temps à autre des hommes monter sur de très hautes échelles, installer dans ces rues des fils de fer et des lampes. L'éclairage axial, puisque c'est par ce mot assez laid qu'il faut le nommer, fait partout la chasse à l'obscurité des rues solitaires. Il ne la fait pas à l'obscurité seulement.
0: C'est-à-dire, Jean-Pierre?
2: Ces rues étaient auparavant le refuge des amoureux sans abri. Il y a toujours eu des amoureux sans abri, mais la crise du logement en a centuplé l'aimable foule. Quand on pense aux amoureux, on voit toujours un couple sous la feuillée ou dans l'herbe des prés. Mais tous ne sont pas à la campagne et les grandes villes manquent d'herbe et de frondaisons. L'amour citadin n'a que les coins de porte.
0: Et c'est dans ces coins de porte que se cachaient les amoureux, je suppose?
2: Et oui, on trouvait ces couples, on les trouve encore, blottis dans le moindre recoin et si étroitement serrés qu'on passe quelquefois près d'eux sans les voir. Ils font peu de bruit, ils ne font aucun geste. Le geste éternel du baiser, une fois commencé, se prolonge durant tout le tête-à-tête et il suffit. Les amoureux sans abri avaient déjà contre eux l'heure d'été, qui 6 mois de la plus belle saison prolonge la lumière du jour. Au-delà des limites permises à l'escapade, ils ont maintenant contre eux l'éclairage axial. Partout où paraît la lumière, crue des nouvelles lampes, les porches se vident, les encoignures demeurent désertes et les rats, seuls, occupent le pavé. Avait des tranquilles petites rues.
0: Et alors, ils vont où, les amoureux, en 1926?
2: Oui, où ils vont, quand il y aura partout des lampes axiales. Où trouvera-t-on les amoureux? En 1926, les amoureux ne demandaient pas à la ville de faire la lumière sur leur situation, mais de les laisser dans l'ombre.
0: Salut Jean-Pierre, merci beaucoup. On va vous retrouver cette semaine pour vos visites guidées, notamment dimanche 18 octobre à 10h pour évoquer l'affaire Dominici, le matin à Lure sur la scène de crime et l'après-midi au magnifique cimetière classé de Fort-Calquier, ville où on va déjeuner à midi. Inscription et plus d'infos sur provenceinsolite.org et je me permets Jean-Pierre également, bon anniversaire.
2: Et merci beaucoup. On se retrouve demain j'espère.
0: Allez, à demain Jean-Pierre, salut.
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0: Allez, il est 7h25, la journée commence à peine, les volets s'ouvrent, la ville se réveille, et je vous offre une petite parenthèse au cinéma. La lumière...

0: On s'est retour de l'info dans moins d'une minute.
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0: Il est 7h30, Laurent Grelier, qu'y a-t-il dans l'actu ce matin?
5: Et dans le journal de 8h, reportage de Fred Chapuis sur ce lieu de mémoire inauguré hier rue d'Aubagne à Marseille il y a 8 ans. L'effondrement de deux immeubles vétustes et ce bâtiment qui s'ouvre donc sur le lieu du drame. Hommage évidemment hier aussi aux 8 victimes, vous l'entendrez. Des agriculteurs qui manifestent ce matin dans le Var soutient un viticulteur convoqué par la gendarmerie des Arcs. C'est aussi le point de ralliement des manifestants. Et revoilà le championnat et le retour aussi de l'OM qui joue à 3 demain et les Marseillais de Bruno Genesio n'ont déjà plus le droit à l'erreur.
6: Aujourd'hui, on est dans une situation d'urgence. C'est 4 défaites de suite en championnat, donc il faut stopper.
5: Et vous l'entendrez, l'entraîneur marseillais à 8h, le RCT reçoit, c'est le Racing cet après-midi à Mayol. Coup d'envoi 16h35, l'actu sport dans un instant.
0: 7h31, le tour de l'actu en France et dans le monde en 90 secondes avec Cyril Ardo-Rodon.
7: Ils veulent dire non aux pesticides. Démobilisation ce week-end dans une cinquantaine de villes françaises, à Cahors, Perpignan, Strasbourg ou Châtellerault par exemple. C'est à l'appel d'une centaine d'organisations dont Greenpeace et Médecins du Monde contre un projet de directive européenne qui vise à simplifier la réglementation sur ces produits chimiques. La mobilisation des lycéens se poursuit. 150 établissements fermés hier. Le gouvernement parle d'une nette décélération. Même si une nouvelle journée d'action est prévue mardi, la plateforme en ligne pour recueillir les doléances des élèves a déjà enregistré 70 000 contributions. Le lycéen qui a eu la main arrachée à Lens lundi a ramassé la grenade et le policier à l'origine du tir a agi conformément au protocole selon les premiers éléments de l'enquête. Depuis le début du mouvement dans les lycées, 24 enquêtes ont été confiées à l'IGPN, la police des polices. Un homme de 29 ans condamné hier à 20 ans de prison par les assises de Paris, il était jugé pour acte de torture et de barbarie. L'homme qui se décrivait comme un masculiniste et un fasciste forçait des jeunes filles, dont des mineurs, à se mutiler en vidéo, les menaçant autrement de divulguer des images intimes d'elles. Une plainte déposée hier après la cyberattaque qui a visé la plateforme de la primaire de la gauche social-démocrate. 140 000 personnes sont inscrites. Le vote devait s'achever ce soir. Il est prolongé jusqu'à demain 18h. Et puis le foot, 6e journée de Ligue 1, première défaite pour Lyon, défait 2-1 par Lens hier. Et puis à suivre aujourd'hui, Lille-Le Havre à 17h15 ou encore Monaco-Toulouse à 20h45.
5: Et on rajoute, mon cher Cyril, le RCT en rugby qui reçoit le Racing 92 cet après-midi avec l'obligation tout simplement de l'emporter à Mayol. Nous n'en sommes qu'à la 6e journée du top 14, mais il y a déjà urgence pour des Toulonnais avant-dernier du classement et qui viennent de perdre leur emblématique meneur Pierre Mignoni qui a laissé sa place à Franck Azéma. Match dans un contexte plutôt particulier, Christelle Marquès.
8: Un choc, voilà ce que l'équipe première a ressenti après l'annonce lundi du départ de Pierre Mignoni. Ce n'est d'ailleurs même pas ce dernier qui leur a annoncé, mais le président en personne, Bernard Lemaître, leur passant une bonne soufflante au passage. Un départ voulu comme un électrochoc pour une équipe loin des résultats attendus. Un départ surtout synonyme de grande perte pour le demi de mêlée Baptiste Serin.
9: C'est triste, il a fallu qu'on attende le départ de peut-être une des personnes les plus importantes du club pour prendre conscience un peu des choses. C'est la vérité, elle est là, elle est devant nous. Donc maintenant, Pierre a voulu créer un électrochoc et j'espère que ça marchera au moins pour le bien du groupe parce qu'il ne faut pas qu'on oublie quand même qu'il se sacrifie pour nous et peut-être qu'on a peut-être des jeunes qui ne comprennent pas mais nous les plus anciens on comprend et ça nous touche beaucoup donc à nous d'en tirer le positif. Parler c'est bien mais là la vérité c'est que quand tu es dans cette position là il faut en faire encore plus.
8: En faire plus et surtout prendre ses responsabilités et il semble que le message soit passé même s'il est trop tôt pour mesurer l'effet de l'onde de choc. Franck Azéma, le manager principal, affirme avoir déjà vu quelques signaux positifs.
10: Tout le monde sait où on en est tant sur le plan comptable que sur l'émotion. Évidemment il y en a eu beaucoup cette semaine. C'est un TGV, le top 14, t'as pas le temps de t'arrêter. Là-dessus, c'est ce que j'avais dit aussi en début de saison, c'est on va voir quand tout va bien, on va voir quand c'est costaud. Là, on y est, donc on va voir.
8: Et on va le voir dès cet après-midi face au Racing qui arrive. gonflé à bloc après sa très large victoire sur Perpignan.

0: Pignon le week-end dernier. Il va donc falloir se méfier de cette équipe, francaise et malsaise, mais pas seulement d'elle.
1: De nous, à se concentrer sur nous, sur notre jeu. Alors on sait que c'est une belle équipe et certainement dans leur tête, ils se disent ils ont un genou à terre, il faut les finir. On est conscient de ça. Donc on s'est concentré sur nous.
0: Et uniquement sur nous, car le RCT n'a déjà plus le choix pour Baptiste Serin.
2: Tous les matchs sont importants maintenant. Il faut arriver à se retrouver un peu dans la bagarre du milieu de classement, essayer de faire step by step et retrouver un peu cette confiance. Parce qu'en vrai, c'est un groupe qui quand même manque un peu de confiance. La qualité, elle est là, tout le monde le dit. Mais voilà, il y a un moment donné, il faut se payer aussi. C'est notre histoire aussi. Hein. Si tu as envie d'écrire une histoire meilleure que ça, eh bien, tu te bouges encore plus. Donc à nous d'élever chacun notre niveau, mais notre exigence aussi collective en termes d'énergie.
0: Et gagner surtout pour engranger des points et s'éloigner de cette zone de fin de classement terriblement dangereuse.
3: Allez, il faut gagner face au Racing 92 que reçoit donc le RCT. Merci Christelle Marquès à Toulon. Le match à 16h35 cet après-midi au Stade Mayol.
4: Et je vais vous offrir des places également pour le match RCT section paloise avant 9h ce matin.
3: À moi ?
4: Enfin, à ceux qui vont appeler.
3: Ah oui,
4: vous pouvez appeler si vous voulez. Bon, il n'y a pas de souci, on va jouer ensemble tout à l'heure. On regarde le ciel ?
3: Bah oui. Ça c'est gratuit ?
4: Ça c'est gratuit.
5: Aussi ?
4: Oui. Allez, 7h35, le soleil qui va briller largement sur la Provence aujourd'hui. Des températures plus fraîches, bien sûr, au réveil. Du plus frais au plus doux ce matin, vous comptez autour de 8 degrés. Ça me fait bizarre de dire 8 degrés, là. 8 degrés à Digne-les-Bains, 9 degrés à Castellane, 10 degrés à Saint-Maximin, la Seine-Baume, 11 degrés à Aix-en-Provence, 12 degrés à Draguignan, 13 degrés à Toulon, jusqu'à 14 degrés à Marseille, ou 15 degrés à Fréjus, où le Roc Azur va attirer certainement ce week-end les passionnés de VTT, les curieux autour de son immense village d'animation. Il s'agit de VTT. Le ressenti va être un petit peu plus frais, je pense, que les températures que je vous donne là ce matin, parce que le vent va continuer à souffler, notamment près du littoral varois et du littoral des Bouches-du-Rhône. En revanche, cet après-midi, le soleil devrait un peu plus vous réchauffer. On compte aux alentours de maximal entre 22 et 24 degrés. Il fera par exemple 22 degrés à Digne, 23 degrés à Aix, 24 degrés à Marseille, 25 degrés à Draguignan. Ça monte. 25 degrés à Toulon, jusqu'à 26 degrés dans certains secteurs du centre-Var. Belle journée et bon week-end.
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4: J'ai un accident à vous signaler, survenu il y a exactement 9 minutes. Nous sommes sur l'A8 dans le sens Aix-en-Provence-Nice, au niveau de Châteauneuf-le-Rouge. L'accident avec un seul véhicule a eu lieu en amont de la bretelle de sortie de l'échangeur, au niveau de Châteauneuf-le-Rouge. Donc pour sortir sur Châteauneuf-le-Rouge, accident sur l'A8 dans le sens Aix-en-Provence-Nice. Ailleurs, ça roule bien, vous nous envoyez un petit WhatsApp, vous nous appelez. Tiens, on a envie de vous parler ce matin. 04 42 38 08 08 si jamais vos conditions de circulation sont perturbées.
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4: Avec du soleil dans le ciel de Provence, c'est une très belle journée pour vous. L'illusion parfaite, c'est de croire maintenant qu'on va juste écouter une chanson dans la radio et finalement finir par la chanter. Voici Jean-Louis Aubert. Bonne matinée.

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0: Le samedi matin, on parle bagnole sur Ici Provence. Vous êtes des amoureux de l'automobile et toujours à la recherche des dernières nouveautés. Il y a peut-être des fans qui parmi vous vont monter voir le salon de l'auto qui ouvre ses portes lundi à Paris, porte de Versailles. Vous ne pouvez pas y aller? Bah écoutez, visite guidée en écoutant la radio avec le rédacteur en chef de l'Argus Automobile, Franck Boiteau, dans un instant.
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0: 7h42, c'est l'automne, et direction Colobrière, le village de la châtaigne par excellence, au cœur du massif des Morts, dans le Var, où la traditionnelle fête de la châtaigne attire chaque automne des milliers de visiteurs. 20 000 personnes l'année dernière. Dans le Var, ce sont chaque année 200 à 300 tonnes qui sont produites chaque année. Elisabeth Boulestex, vous êtes productrice dans le Var. Elle est comment la châtaigne cette année? Elle n'a pas trop souffert des fortes chaleurs de l'été?
3: Alors, la châtaigne cette année, oui, effectivement, je suis castanéicultrice, ça veut dire agricultrice en châtaigne. Cette année, la châtaigne, elle est présente en très belle quantité. Mmh. La qualité, c'est celle de Colobrière, elle est connue, on va revenir dessus, elle est naturellement sucrée, mmh, de par notre taux d'ensoleillement, etc., etc. Elle a souffert un petit peu, comme un peu tout, de la sécheresse, du réchauffement climatique, du dérèglement climatique. Il manque un petit peu de pluie, mais ça devrait le faire.
0: On va le dire, cette châtaigne de Colobrière est particulière. Elle est différente de celle que l'on peut récolter dans les Cévennes, par exemple. Elle a un truc en plus, finalement.
3: Oui, effectivement. Cette châtaigne de Colobrière est un goût naturellement sucré, ce qui permet aux artisans qui travaille en règle avec le terroir et tout ce qui va bien avec, on ne va pas rajouter du sucre autant que l'on pourrait en rajouter lors d'une fabrication semi-industrielle ou industrielle. On reste sur de l'artisanat avec un produit qui est de très très bonne qualité et on le dénature pas en rajoutant du sucre.
0: Alors, côté agenda, qu'est-ce qui nous attend pendant les fêtes de la châtaigne qui démarrent ce dimanche?
3: Alors, pour ces fêtes, effectivement, le village va ouvrir ses portes qui sera dédiée à la gourmandise, aux traditions et à l'art de vivre provençal. Et évidemment, on va mettre en avant notre reine, le fruit emblématique de Colobrière, la châtaigne. Ce qui va nous attendre sur ces trois dimanches, c'est tout un programme, notamment sur le premier dimanche, qui est le dimanche des journées du producteur du Var. Okay. Il y a un carré des producteurs qui est mis à l'honneur, avec les meilleurs produits du terroir local et avec des dégustations locavores et des mets cuisinés à la flamme.
0: Génial.
3: Suivra dans cette journée une première édition. C'est le premier championnat de France d'épluchage de châtaigne. Voilà. Donc ça va se passer à partir de 16h sur la place de la mairie. Châtaigne de Colobrière offert par l'association Nostre Terra Irée, qui vont être grillés, et puis après, les petites mains n'auront plus qu'à travailler pour se dépêcher, pour éplucher, et puis pour gagner des prix.
0: Voilà. Super, je le disais en introduction, c'est un vrai succès populaire, chaque année c'est entre 10 000 et 20 000 visiteurs qui sont attendus chaque dimanche.
3: Oui, effectivement, c'est toujours un très grand plaisir de recevoir tout le monde pendant ces festivités, en sachant que c'est pour nous, les castanéiculteurs et tout, le village de Colobrière, une grande effervescence, mais aussi beaucoup, beaucoup de travail parce que nous récoltons.
0: Merci beaucoup, Elisabeth Boulestinx, d'avoir été avec nous ce matin. Les fêtes de la châtaigne de Colobrière, trois dimanches de fête, les 11, 18 et 25, dans le centre du village. On vous a mis toutes les infos sur ici.fr/Provence.
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0: des éclairs.
1: C'est doux ça, c'est bien le matin pour se réveiller. Zao de Sagazon, la symphonie des éclairs sur Ici Provence. Il est 8h10, chaque samedi matin on parle d'automobile avec Franck Boitiot, rédacteur en chef de l'Argus. Aujourd'hui, direction le mondial de l'auto qui ouvre ses portes au public du 12 au 18 octobre à la porte de Versailles à Paris. Franck, le programme s'annonce au riche cette année.
2: Oui, après quelques années compliquées pour les salons automobiles, cette édition va faire le plein d'exposants et de nouveautés. Mis à part BMW et Toyota, tous les plus grands constructeurs seront présents, y compris Renault, Stellantis ou Volkswagen. En tout, plus d'une soixantaine de marques auront un stand, dont une vingtaine de marques chinoises comme BYD, Geico ou XPeng. Même des constructeurs comme Mercedes ou Volvo, qui avaient déserté le salon depuis plusieurs années, seront présents. Serge Gachot, le directeur du Mondial de l'Auto, nous a même assuré qu'il y avait une liste d'attente tant la demande est forte.
1: Alors, il y a certainement des Provençaux amoureux de bagnole qui vont monter à Paris. J'imagine avec autant de marques, les visiteurs pourront voir plein de nouveautés cette année.
2: Oui, effectivement, et il y en aura pour tous les goûts. Il y aura bien sûr la future Citroën 2 chevaux électrique dont tout le monde parle. Les constructeurs continuent de jouer à fond la carte de la nostalgie. Nous aurons aussi un aperçu de la future Alpine A110. On pourra également voir pour la première fois la nouvelle Spring et le Break Striker chez Dacia. On peut citer aussi des modèles comme l'Audi A2, le Fiat Grizzly, le nouveau Hyundai Tucson, la descendante de la Smart Fortwo en version électrique, la Volkswagen ID Polo, elle aussi en version électrique, ou encore la Peugeot 208 GTI, devinez quoi, elle aussi en électrique. Les visiteurs pourront également découvrir plusieurs nouvelles marques, des chinoises comme Chery, GAC, Geely, Zeekr, ou encore une marque américaine concurrente de Tesla qui s'appelle Lucid. Et puis, je ne veux pas gâcher la surprise, mais il y aura aussi des concept cars, notamment chez Peugeot et Renault. Et mon petit doigt me dit que certains joueront eux aussi la carte de la nostalgie.
1: Merci beaucoup, Franck Boitiot. Le Mondial de l'Auto du mardi 13 au dimanche 18 octobre à la porte de Versailles de Paris. Des tubes dans la radio, tiens, ça aurait été bien pour une pub de voiture, ça. Ah ah, Take on me. Et quelques idées sorties juste après sur Ici Provence, sur le coup des 7h52.

0: dites-moi. Eh, franchement, vous croyez que je vous ai pas vu chanter la chanson ou fredonner ou tapoter sur le volant ce matin? Ah, Take On Me, des tubes dans la radio ici Provence.
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0: 7h55, si vous cherchez des idées pour profiter de ce week-end en Provence, voici trois rendez-vous qui devraient plaire à toute la petite famille. Tout d'abord à Marseille, le Festival des Sciences qui s'installe tout le week-end sur l'esplanade de Bargement, juste derrière l'hôtel de ville, sur le Vieux-Port, avec des ateliers, des expériences, des rencontres et des animations gratuites. Ça va être l'occasion pour vos minots de manipuler, tester, découvrir et peut-être même réveiller quelques vocations. Deuxième idée sortie que je peux vous donner ce matin, à Martigues, pour les Nautique de Martigues. Le port accueille les bateaux, les démonstrations, des animations maritimes, des visites et des initiations dans une ambiance plutôt sympa. Même si vous n'êtes pas un marin dans l'âme, c'est une belle sortie au bord de l'eau. Et puis, pour les plus sportifs d'entre vous, ou en tout cas ceux qui aiment le sport et le VTT en particulier, rendez-vous dans le Var, Cap sur Fréjus, où la mythique Roc Azur bat son plein à la base Nature François Léotard de Fréjus. Un vaste espace en bord de mer, situé à proximité du centre-ville de Fréjus et de Port-Fréjus. C'est un très beau rendez-vous à voir. Plus grand rendez-vous de VTT de France, avec des compétitions spectaculaires, mais également un immense village. C'est gratuit. Il y a près de 300 exposants. Il y a des démos et des animations autour du sport de pleine nature. Pour le public, pour vous, il y aura toujours forcément quelque chose à voir ou à essayer. À suivre, le retour de l'info. Vous êtes prêts, Laurent Grollet?
3: Oui, je nettoie mes lunettes.
0: Ah, parfait.
3: Ça va être parfait.
0: Ça sera 8h, et puis de l'humour également en tube pour sourire dès la veille. Avec Fred Ballard, accompagné ce matin de Ged Elmaleh et d'Inès Reich. C'est le programme sur Ici Provence.
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0: 7h58, place à l'humour. Les réseaux sociaux ne sont pas toujours le reflet de la réalité, enfin je crois. Comment ne pas devenir envieux quand on regarde les photos des autres sur Instagram, Fred Ballard?
11: Elle s'est prise en photo au pied d'un jet privé, sur le tarmac d'un aéroport. Elle a un sac Vuitton, des chaussures à 3000 et elle écrit « Merci, la vie ».
12: Alors c'est vrai que certaines mises en scène de photos nous rappellent que notre vie à nous est beaucoup plus moisie que celle des autres. On n'a pas tous les jours envie de dire « Merci, la vie », mais la vraie vie sur les réseaux sociaux n'est pas toujours aussi étincelante que sur la photo.
11: La vie, c'est la vie qui a pis tout ça, oui. Jean-Jacques Lavie, 78 ans. Il est dans l'avion skin, il n'arrive même plus à bouger.
12: Et oui, il y a parfois un prix à payer pour une photo en Louboutin au pied d'un jet privé. Donc finalement, une photo avec notre Jean-Mich torse-poil qui fait griller des saucisses au camping, c'est la vie aussi, mais avec des fous rires. Donc les selfies de filles sexy de dos en maillot, on zappe direct.
13: Elles se mettent de dos comme ça.
14: Vous voyez cette photo de connasse ou pas? Elle est partout sur Instagram, on est d'accord?
13: J'ai craqué, je vais vous dire la vérité, je l'ai faite.
14: Ouais.
13: Instagram, il a bloqué mon compte.
14: Je te jure, parce que moi, quand je fais comme ça, tu sais, quand je me mets en trois quarts comme ça, j'ai un bourrelet ici. Tu connais ou pas le bourrelet dorsal? Même tu peux ranger des trucs, tu mets des CD, des stylos.
12: Alors oui, si c'est pour faire du rangement à la maison et se taper des barres de rire, pourquoi ne pas tenter le selfie dodu de trois quarts d'eau, hein, idée poilante d'Inès Reg, validée par Gad Elmaleh, parce que les réseaux sociaux, c'est beaucoup mieux quand c'est rigolo.
0: Ah bah oui, Fred Badard sur Récit Provence. Restez avec nous entre 8h et 10h, de l'info, de la bonne humeur et du bricolage des 9h avec notre expert Cédric Monet.
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0: Bonne matinée, il est 8h.
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0: Les infos à Marseille en Provence, Laurent Grollet, 8 ans après le drame de la rue d'Aubagne.
15: Un bâtiment inauguré hier en lieu et place des immeubles des numéros 63 et 65 qui se sont effondrés. Un triste matin de novembre 2018 à Marseille, 8 résidents ont péri dans les effondrements. Hier donc, Fred Chapuis, on leur a rendu hommage à travers ce lieu de mémoire et d'échange.
16: Oui, à peine un quart d'heure de cérémonie débuté par l'hommage aux 8 victimes.
17: Marie-Emmanuelle Blanc, Simona Carpignano, Taher Edfi, Julien Lalonde, Fabien Lavieille, Papé Niassé Maguette, Ouloumé Saïd Hassani et Mohamed Chérif Zemar.
16: Le discours à quatre voix des membres du collectif du 5 novembre est nourri par les applaudissements d'une foule compacte et recueillie. Au pied de l'estrade où les prises de parole s'enchaînent, une pancarte « Habitants dignes face à l'indigne » avec des photos des disparus rappelle le drame.
18: D'avoir ce nouveau face à...
16: Émotion des familles qui font le vœu d'un lieu vivant.
19: Que cet endroit soit plus qu'un bâtiment, qu'il devienne un lieu où l'on se parle, où l'on s'écoute.
16: Lieu de partage, de mémoire, ce lieu ressource pensé collectivement se veut multi-usage, ouvert sur le quartier meurtri.
20: En faire un véritable territoire démonstrateur de notre capacité collective à faire autrement après le 5 novembre.
16: Et pour ne jamais oublier les 8 habitants du quartier, une chanson italienne souhaitée par la maman de Simona.
21: Questa canzone era l'inno della vita di Simona.
16: Voilà. Mais le ciel devient toujours plus bleu, comme un hymne à la vie sur ce lieu martyr.
15: Fred Chapuis, reportage ici Provence, et c'est un lieu symbolique qui s'ouvre alors que le procès en appel de la rue d'Aubagne s'ouvrira, lui, le 2 novembre. Le vote de la primaire socialiste joue les prolongations. Une journée supplémentaire jusqu'à demain, 18h, pour départager les candidats de gauche en vue de la présidentielle. Hier, une cyberattaque a perturbé le démarrage de cette consultation.
0: Des agriculteurs en colère et qui le font savoir.
15: Des tracteurs qui se donnent rendez-vous ce matin devant la gendarmerie aux Arcs sur Argence à l'origine de ce coup de colère. L'audition par les gendarmes de l'ancien président des jeunes agriculteurs pour des dégradations commises selon un négociant en vin qui a porté plainte. Baptiste Césari est l'actuel président du syndicat et il est au micro ici Provence de Sophie Glotin.
22: C'est quand même malvenu dans la crise viticole qu'on a aujourd'hui que des grandes maisons comme eux portent plainte contre des petits paysans comme nous. Nous pose problème parce que, en fait, ils profitent de la détresse de certaines personnes pour acheter des vins à très bas prix. Donc, ils font chuter le cours du vrac. Et malheureusement, ça se répercute après sur toutes les personnes qui vendent du vin en vrac, donc sur toute la filière quasiment. Ça a de gros impacts sur l'économie viticole, sur des petites entreprises qui avaient déjà du mal suite aux dégâts climatiques, la grêle, le gel, la sécheresse. Ça va venir achever certaines personnes.
15: Baptiste Césari, l'actuel président du syndicat des jeunes agriculteurs. Attention, évidemment, si vous circulez dans ce secteur des Arcs sur Argence, la manifestation débute à 8h30 devant la coopérative. Manifestation aussi à Aubagne ce matin pour la défense, cette fois des transports gratuits, système dont bénéficient les Aubagnais et les habitants de communes limitrophes depuis 2009, un système qui a été remise en question par la nouvelle direction de la métropole. Et dans la Provence, ce matin, Nicolas Isnard rappelle que le service public a un coût et que la gratuité sera remplacée par une tarification sociale. Un quartier évacué à Brignoles hier à la suite d'une fuite de gaz dans le centre-ville. La médiathèque et deux banques ont été évacuées. La fuite de gaz serait d'origine originaire des travaux voisins.
0: C'est l'une des réponses du gouvernement au mouvement des lycéens.
15: Une plateforme en ligne chargée de recueillir les doléances des élèves. La plateforme a ouvert mardi. Elle compte déjà 70 000 contributions et parmi elles, on peut déjà distinguer, Alexis Morel, trois grands types de préoccupations.
3: Oui, assez proche évidemment de ce qu'on entend sur les blocus. La critique qui revient chez le plus grand nombre de répondants, 70%, concerne l'organisation du temps scolaire. Journée trop chargée, trous dans l'emploi du temps, horaires inadaptés. L'état des bâtiments arrive juste derrière. Près de la moitié des contributions déplorent la vétusté de certains locaux, les problèmes d'isolation thermique, été comme hiver, ou encore des sanitaires trop sales. Le manque de professeurs et les absences non remplacées complètent ce podium des revendications lycéennes, puisqu'un gros quart des contributions y font référence. Plus étonnant, l'orientation et les récriminations contre Parcoursup n'apparaissent que dans 20% des contributions. Et d'autres sujets, pourtant entendus devant les lycées ces derniers jours, ne s'imposent que très peu sur la plateforme. Seuls 9% des répondants se plaignent ainsi de l'interdiction du téléphone portable au lycée.
15: Alexis Morel pour Ici Provence, et les lycéens se donnent à nouveau rendez-vous dans la rue. Ce sera mardi prochain, l'acte 5 de ce mouvement de contestation. Un homme d'une vingtaine d'années poignardé à un point de deal hier matin, quartier des Flamands dans le 14e arrondissement. La victime faisait le guet lorsqu'il a été agressé. C'est des plaies qui n'engagent pas son pronostic vital au niveau de la jambe, précise à Ici Provence les marins-pompiers.
0: À l'OM, c'est déjà l'état d'urgence.
15: Les Marseillais, avant-derniers du championnat et donc relégables, se doivent de réagir dans l'aube. Déplacement demain à 3 qui devance l'OM d'un petit point. Alors hier, Bruno Genesio, vous allez l'entendre, n'y est pas allé par quatre chemins.
4: Aujourd'hui, on est dans une situation d'urgence. C'est 4 défaites de suite en championnat. Donc il faut stopper. L'urgence, c'est ça déjà, de stopper cette série négative et assurer au cours de cette saison qu'on sait difficile et on sait pourquoi elle sera difficile, l'essentiel. Mais ça ne veut pas dire qu'on doit avoir que cette saison. Et c'était aussi ça mon message. Ce dont j'avais besoin, c'était aussi d'avoir une projection. Quelle est la vision à moyen terme de la nouvelle direction et du club pour que l'Olympique de Marseille retrouve un statut qui lui convienne.
15: Et l'entraîneur marseillais avec Bruno Blanza qui vous fera vivre demain ce 3 Olympique de Marseille. Coup d'envoi 20h45. Hier, Lens a dominé Lyon 2-1. Ce soir, Monaco, le leader, accueille Toulouse.
0: Le RCT veut rebondir face au Racing 92.
15: Les Rouges et Noirs avant-derniers du top 14. Tiens, eux aussi viennent de changer de manager. Exit Pierre Mignoni, c'est désormais Franck Azéma qui est à la tête du RCT. C'était Toulon Racing. On espère évidemment une réaction à 16h35 cet après-midi au Stade Maillol. Et puis le ciel est bleu pour Provence Rugby. Victoire 28-26. Et oui, il y a quand même de bonnes nouvelles. Face à Soyo Angoulême, 6 victoires pour autant de matchs. Les Aixois sont deuxièmes de Pro D2 derrière Oyonnax. On dit bravo.
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15: Alors, le ciel est bleu du côté d'Aix pour les rugbymen, mais ça n'en va pas de même pour la météo.
0: Oh, si, ça va être...
23: un peu gris, là, ce matin.
0: Oui, mais ça va se lever. Alors, ça va se lever ce matin, c'est encore un petit peu chargé, mais dans les minutes qui viennent, normalement, le ciel devait être bleu et plutôt dégagé sur la Provence, avec de belles températures. Alors, effectivement, ce matin, c'est frais, au lever du jour. Jacqueline nous dit qu'il fait 13 degrés à Marseille sur WhatsApp. La petite veste est de rigueur. Ben, j'espère que vous n'allez pas choper le petit rhume, Jacqueline. On vous embrasse. Il fait également 11 degrés à Digne-les-Bains, 13 degrés à Manosque, 14 à Draguignan, 14 à Aix-en-Provence, 16 à Toulon pour la maximale de ce matin. Et encore une fois, il y a un petit peu de vent qui va continuer à souffler avec des rafales jusqu'à 55 km/h sur notre littoral varois ou sur la côte bleue. En tout cas, l'ambiance va rester agréable aujourd'hui. Alors c'est vrai que ce matin, il fait frais, on met la petite laine, on boit le café avec des petites mitaines sur la terrasse. Mais en revanche, cet après-midi, ça va être plutôt agréable, soleil toujours généreux, des températures qui vont grimper, 21 degrés prévus à Digne-les-Bains, 22 degrés à Manosque, 23 hier et Martigues, 24 degrés à Aix-en-Provence, les maximales du jour, 25 degrés à Toulon et jusqu'à 25 degrés également à Marseille. Sur vos conditions de circulation, quelle heure est-il? 8h10. Sur l'A7, c'est l'heure de circuler convenablement. Pas de souci sur la 51 également entre Aix et Marseille. La 55 autour du littoral, rien à vous signaler. J'ai un point qui s'éclaire sur la carte. sur l'A8 dans le sens Aix-en-Provence-Nice avec un accident au niveau de l'échangeur en direction de Châteauneuf-le-Rouge, survenu il y a à peu près une vingtaine de minutes. Alors pas de bouchon, mais en tout cas la plus grande des prudences qui vous est consacrée suite à cet accident. Ailleurs, ça a l'air de rouler, n'hésitez pas si on a loupé quelque chose. Votre passager qui est avec vous dans la voiture nous met un petit WhatsApp, ou vocal, ou par SMS, ou si vous avez du temps et l'envie, vous nous appelez, comme ça on discute en direct à la radio, on vous passe à l'antenne 04 42 38 08 08.
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0: Et bien plus encore dans la radio. Je vous souhaite un très bon samedi matin, tranquille, décontracté, et vous fredonnez en écoutant la radio. Les matins.

0: Monsieur Joe Dassin sur Ici Provence.
1: Salut
0: les amoureux, bonjour.
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0: À suivre dans un instant des contes et légendes de Provence avec Delphine Ruscard. Savez-vous qu'à un moment donné, savez-vous qu'à un même donné, Marseille n'a pas eu ce nom? Drôle d'histoire, non? Delphine nous raconte tout ça ce matin avant 8h30. On va vous donner également quelques astuces pour bien gérer votre vie numérique dans votre vie privée avec Valentine Letesse. Et puis, cadeau, je vous l'ai annoncé il y a quelques minutes ici Provence. On vous offre vos places pour le match du 24 octobre. 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On va chanter le pilou-pilou ensemble dans quelques minutes.
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0: Bonne journée, bon réveil, il est 8h15. Chaque week-end, on parle de nos outils numériques et de la meilleure façon de bien se protéger au quotidien. L'intention vaut aussi quand on prend le train. Méfie, car là aussi, il peut y avoir des risques, Valentine Letesse.
7: C'est essentiel, vu le nombre de témoignages sur les mauvaises pratiques qui circulent sur Internet. Comme ce voyageur, probablement parti aux toilettes, son ordinateur allumé, l'écran et ses documents professionnels à la vue de tous. Son voisin de siège l'a pris en photo et en quelques secondes, on apprend que le voyageur imprudent travaille chez Adeo, la maison mère de Leroy Merlin, qu'il utilise Gmail, la messagerie de Google, pour envoyer un courrier professionnel affiché en pleine page. Imaginez les risques pour son entreprise et les conséquences possibles, son licenciement par exemple, si le passager juste à côté avait eu l'intention d'en profiter. Sur les 10 millions d'usagers qui montent chaque jour à bord d'un train de la SNCF, tous ne sont pas aussi honnêtes.
0: Alors concrètement, on fait quoi pour se protéger pendant notre voyage ?
7: Le principe de base, c'est de ne jamais laisser un ordinateur, une tablette, une clé USB, un disque dur déverrouillé et sans surveillance lorsque l'on quitte son siège. Évidemment, pas de post-it collé sur la coque de son smartphone ou à côté de son clavier avec des mots de passe dessus. La pratique est à bannir dans les trains et dans la vie de tous les jours. Et vous devez choisir des mots de passe solides, complexes. Si vous n'arrivez pas à vous en souvenir, utilisez un gestionnaire de mots de passe. Ce petit logiciel le fera à votre place. Dans une infographie réalisée par la SNCF et par la CNIL, la Commission nationale de l'informatique et des libertés conseille également les filtres de confidentialité. Vendus quelques dizaines d'euros, ils empêchent les curieux assis à côté ou derrière vous de lire votre écran. Et n'oubliez pas, le train, comme le Wi-Fi à bord, est public. Le réseau Internet n'est donc pas sécurisé comme chez vous ou au bureau. Des escrocs peuvent en profiter pour vous diriger vers un site malveillant ou se faire passer pour la SNCF dans un message pour voler vos données personnelles.
0: Eh ben, Valentine Letesse, pour savoir comment exercer vos droits et comprendre, on vous explique tout également sur ici.fr, page vie numérique, vie privée. Il est 8h18, on joue ensemble dans un instant. Mais d'abord, on reparle de la météo du matin. Il faisait frisquer ce matin quand on s'est tous levés, là, un petit peu tôt. Il fait toujours un petit peu frais, évidemment, sur la Provence, au lever, avec des températures autour de 10, 11, 12. Enfin voilà, l'automne, quoi. 11 degrés à Barcelonnette, par exemple, ce matin. 12 degrés à Sisteron. 13 degrés à Brignoles-et-Salon de Provence. 13 degrés également à Aubagne. 14 degrés à Saint-Cyr-sur-Mer, où le traditionnel marché alsacien entretien va se poursuivre tout ce week-end avec des spécialités gourmandes, des animations et une ambiance festive et du vin chaud. Déjà, c'est important le vin chaud, avec modération. Il faisait 17 degrés également au lever ce matin à la Ciotat. Alors ça, c'est les températures affichées. Je pense que franchement, il fait un petit peu plus frais avec le vent qui continue à souffler sur le littoral avec des rafales à 50 km à peu près. Ça va se lever dans la journée. Les températures devraient remonter, des moyennes élevées, des maximales plutôt, alors de 22 à 25 degrés sur l'ensemble de notre territoire.
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0: Bon, amis supporters. Amis supporters des Rouges et Noirs, ouvrez grand les oreilles si elles ne sont pas trop fermées par l'impact de la mêlée. Cette semaine, votre radio vous offre vos places pour aller encourager le RCT face à la section paloise le 24 octobre au mythique Stade Mayol de Toulon. Une soirée qui va s'annoncer chaude, bouillante, avec toute la ferveur des supporters toulonnais et de l'incontournable Pilou Pilou, repris par tout le stade en cœur. C'est vrai qu'on en parlait tout à l'heure dans les infos avec Laurent Grollet, le début de saison est plutôt compliqué. Actuellement, nous sommes à la 13e place du championnat. Après 5 journées, le RCT a plus que jamais besoin de vous, le public, pour repartir de l'avant en top 14. Alors si vous rêvez de vibrer à Mayol et chanter de pousser derrière les Toulonnais, de vivre l'ambiance unique du rugby varois, je vais vous poser une question. Hop là! À chaque match à Mayol, les supporters entonnent le célèbre Pilou Pilou. Vous connaissez forcément cela, mais selon la légende, quelle créature ne figure pas dans le texte, donc dans les paroles de cet hymne du RCT? Est-ce que figurent des guerriers féroces, ou plutôt ne figurent pas, des guerriers féroces, des fils de besagne, des rugbymen toulonnais ou des licornes roses qui plaquent à deux cornes? 04 42 38 08 08, des guerriers féroces, des fils de besagne, des rugby toulonnais, des rugbymen toulonnais ou des licornes roses qui plaquent à deux cornes. Vous nous appelez maintenant 04 42 38 08 08.

0: Nouveauté ici Provence, le dernier marine tricheur. Bon alors, qui est là? Je vous posais une question il y a quelques instants. Selon la légende, quelle créature ne figure pas dans le texte de l'hymne Le Pilou Pilou? Pour gagner vos places, pour aller voir le RCT le 24 octobre, est-ce que ce sont des guerriers féroces, des fils de besogne, des rugbymen toulonnais ou des licornes roses qui plaquent à deux cornes? Lydie, bonsoir. Bonjour.
1: Oui, bonjour.
0: Comment ça va bien, Lydie, à la foire des Oliviers?
1: Je ne sais pas tout à fait à la foire des Oliviers, mais c'est pas grave.
0: Vous êtes où?
1: Sur hier.
0: Waouh, vous savez quoi? Et c'est incroyable. Hein. C'est bien écrit sur ma feuille.
1: Exactement la Londe.
0: Ouais, non, mais c'est écrit sur l'écran la Londe des morts. Mais comme ouais. Il faut que je change de lunettes. Mais je vous jure que c'est vrai. C'est écrit devant moi. Eh bien, moi, je vais dire l'affaire des Oliviers. Oh là là.
1: D'accord, mais c'est pas grave, c'est joli aussi.
0: Si vous saviez, Lydie, franchement, la vieille, c'est un naufrage. C'est très difficile, des fois. Bon, Lydie, quelle est la bonne réponse à votre avis alors?
1: Oh ben je crois que c'est les licornes quand même.
0: Ouais, il n'y en a plus beaucoup, elles ont disparu. Bravo, oui, ça fait longtemps que vous avez pas été à Mayol, vous?
1: Ben ça fait au moins 6 bons mois, oui.
0: Ok.
1: J'ai pas pu y aller, donc voilà. Ben, donc je suis contente de pouvoir revenir y aller.
0: C'est l'occasion. En plus,
1: les encouragés, ils en ont besoin.
0: Ouais, ils ont besoin en ce moment. 24 octobre à Mayol RCT, section paloise. Bravo Lydie à la Londe des morts, félicitations.
1: Merci beaucoup.
0: Restez fidèles à ici.
1: Merci à l'équipe.
0: À très vite.
1: Belle journée à vous.
0: Au revoir. Au revoir. Bon, en parlant de licornes, les contes et légendes de Provence, retour à Marseille, une ville qui a eu plusieurs noms, Delphine Ruscard.
2: Oui Fabien, Marseille n'a pas toujours été Marseille. Quand les Grecs de Phocée fondent la cité vers 600 avant Jésus-Christ, ils l'appellent Massalia. Les Romains arrivent ensuite et la rebaptisent Massilia. Mais le changement de nom le plus étonnant arrive pendant la Révolution française. Nous sommes en 1793 et Marseille se range du côté des Girondins, se rebelle contre le pouvoir révolutionnaire dominé par les Jacobins. Et là, Paris n'apprécie pas vraiment. Bien avant les fiévreux OM-PSG, les Parisiens et les Marseillais avaient déjà quelques comptes à régler. Les troupes de la Convention reprennent la ville et la répression commence.
0: Eh oui, déjà ça commence et on fait comprendre aux Marseillais qu'il ne faut pas trop jouer les rebelles.
2: Oui Fabien, on prend une décision assez radicale puisqu'on va supprimer le nom de Marseille.
0: Oh ben.
2: Pendant 5 semaines, la ville devient officiellement la ville sans nom.
0: Mazette.
2: Et oui, Marseille, une ville vieille de plus de 2000 ans, se retrouve officiellement sans nom. Et comme si cela ne suffisait pas, on installe un tribunal révolutionnaire. Et pour faire passer le message, on installe même la guillotine. Autant dire que l'ambiance sur la Canebière était plutôt tendue. Mais Marseille va prendre une petite revanche sur l'histoire. Parce que quelques mois plus tôt, en 1792, un chant composé par Rouget de Lisle avait été repris par les volontaires marseillais qui montaient à Paris. Les Parisiens vont donc l'appeler la Marseillaise. Alors voilà le joli pied de nez. La ville à laquelle on avait retiré son nom va finalement donner son nom au futur hymne de la France.
0: Mmh.
2: La Marseillaise devient chant national en 1795, puis hymne national officiel en 1879. Alors, Massalia, Massilia, Marseille, ville sans nom, et puis à nouveau Marseille. Parce que on peut enlever le nom de Marseille, mais pas son caractère bien trempé. Très bonne journée à tous.
0: Merci beaucoup Delphine Ruscard. Demain, on vous raconte une nouvelle histoire. Ça se déroule à Gréoux-les-Bains. Cette histoire et bien d'autres à retrouver sur ici.fr/Provence.
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0: À suivre, retour de l'info avec Laurent Grollet et Cyril Ardo-Rodan et Hervé Godard qui se prépare juste après les infos pour vous donner des idées sorties dans l'agenda d'Ici Provence. Voici les Dire Straits.

0: de data centers déjà installés sur place et hier, la première pierre d'un vaste campus dédié à l'IA qui a été posé. Reportage sur ce projet. Théodora qui s'installe dans les quartiers nord à 9h. Une marche blanche cet après-midi à Miramas, commune d'origine de Chir. Un jeune de 29 ans tué au mois de juillet par la police municipale d'Avignon. Le parquet évoque un refus d'obtempérer. La famille ne voit pas les choses du même œil. Les précisions dans le journal. Et puis le RCT de Franck Azéma face au Racing 92 cet après-midi. Victoire obligatoire pour les Rouges et Noirs, englués à l'avant-dernière place du top 14. Demain, l'Olympique de Marseille se déplace à Troyes. Il y a urgence, a dit Bruno Genesio, l'entraîneur. L'espoir donc de sortir de la zone de relégation en ce déplacement dans l'Aube que vous suivrez sur Ici Provence avec Bruno Blanza, bien évidemment.
1: Laurent Grollet retourne tout à l'heure à 9h. Pour l'instant, il est 8h31. Le tour de l'actu en France et dans le monde, c'est Cyril Ardo-Redon.
2: Des professeurs remplaçants dans les 114 lycées en situation rouge dès mardi. C'est la promesse du gouvernement. Et ça paraît compliqué, dit ce matin le syndicat d'enseignants SE-UNSA qui parle de 5 jours pour réparer tout ce qui a été détricoté au cours des dernières années. Le ministère de l'Éducation a promis au total 3000 enseignants remplaçants. Et des mobilisations ce week-end un peu partout en France, à Besançon, Grenoble, Paris ou Brest, contre les pesticides. Une centaine d'organisations, dont Médecins du Monde, appellent à se mobiliser contre un projet de directive européenne qui vise à simplifier la réglementation sur ces produits chimiques. Mobilisation également dans le Tarn contre la controversée autoroute A69 entre Toulouse et Castres. Hier, le concessionnaire a annoncé que la voie serait mise en service la première semaine de novembre. Ce n'est pas très bon signe pour le gouvernement. Le projet de budget 2027 rejeté hier en commission à la quasi-unanimité pour la partie recettes. Peu de conséquences car le texte revient mardi dans l'hémicycle dans sa version initiale. L'exécutif cherche à faire 45 milliards d'euros d'économies. Le chef du SAMU du Pas-de-Calais condamné à 6 mois de prison avec sursis pour agression sexuelle. Les faits qui lui sont reprochés datent de 2025. Il est soupçonné d'avoir embrassé de force une collègue. Lui conteste les faits et va faire appel de la décision. Et puis elle dit être passée par toutes les émotions, des plus joyeuses aux plus difficiles. Première prise de parole ce matin pour l'astronaute française Sophie Anneau, de retour sur Terre après 8 mois passés à bord de la Station Spatiale Internationale.
0: Eh bien, nous aussi, on retourne sur Terre avec ce site industriel inauguré en juillet à Martigues et qui fait déjà beaucoup parler de lui auprès des riverains. L'usine Alternative fabrique du combustible industriel à partir de déchets très divers comme des meubles, des matelas, du plastique. Et le problème que découvrent les habitants de cette zone industrielle, c'est que cette production dégage des odeurs nauséabondes. Faites une pause si vous êtes en train de petit déjeuner. Bonjour Fabien Ledu.
3: Bonjour.
0: Vous avez à nouveau donné de votre personne pour ce reportage à Martigues.
3: Oui, nous sommes dans le bureau de Jean-Luc, Christophe et Véronique, à une cinquantaine de mètres du site, et quand on sort, une odeur intenable vous saisit les narines.
4: Ah, j'en sens. Bon, moi je germe. Si je reste là, je germe.
5: Ça sent très fort la poubelle. On est obligé de se boucher le nez et puis on peut plus ouvrir les bureaux, si l'odeur reste dans le bâtiment.
3: Une odeur de décomposition dans toute la zone d'activité. Didier travaille juste en face.
4: On est envahi de mouches. Attendez, nous le soir quand on part avec le véhicule, quand on rentre avec ma compagne, on a des mouches à l'intérieur de la voiture.
3: Vous êtes en première ligne là.
4: C'est nauséabond. C'est pire que votre poubelle que vous laissez dehors pendant 5 jours. Ça vous soulève l'estomac.
3: Pourtant, l'entreprise qui recycle ces déchets ne doit traiter que des meubles, des tissus, des matelas, des matières plastiques ou encore des cartons. Certains riverains se posent des questions.
4: Par moment, vous avez 5-6 camions qui attendent de décharger. Et on ne sait pas ce qu'il y a dans les camions. De toute manière, regardez l'état, regardez ce qu'il y a sur l'état. Regardez au sol. Vous pensez que ce n'est pas des déchets alimentaires qu'il y a au sol?
6: Tous les camions que l'on voit monter le matin, c'est-à-dire une bonne dizaine aujourd'hui, ils sont bien mâchés d'ailleurs, heureusement. Ce sont des semis, ça doit faire 26 tonnes d'immondices qui viennent de déballer. Et j'imagine que dedans, il y a aussi des ordures ménagères. Nous, riverains, nous n'avons pas été invités à l'inauguration il y a quelques semaines. Je ne sais pas ce qui se passe à l'intérieur.
3: Et ce n'est pas tout. Devant l'imprimerie de Didier, des milliers de tonnes de déchets sont stockés à l'air libre, en dehors des hangars.
4: C'est une décharge à ciel ouvert. Voilà, ça vole. Quand il y a du Mistral, vous en avez de partout.
3: Des poussières que les riverains ne veulent plus respirer.
6: Ça s'envole. Et penser qu'on puisse vivre avec cette odeur-là ou les poussières qui s'envolent dans toute la zone, c'est non. Je vous promets, on ne peut pas laisser la porte ouverte du bâtiment.
7: Moi, j'aime bien prendre ma pause et un petit peu boire un petit café à l'extérieur. Ben, c'est juste pas possible, en fait. À respirer, je pense pas que ce soit très bon pour la santé.
4: Moi, je reste en permanence dans mon bureau. Normalement, été comme hiver, j'ai une fenêtre ouverte. Ma fenêtre, elle est fermée. Je peux plus laisser ma fenêtre ouverte. C'est plus possible. On n'est pas dans un lotissement, on est dans une zone industrielle avec des gens qui travaillent.
3: Des filets ont bien été installés le long d'une clôture, mais les déchets

0: volent jusque dans les arbres.
1: On a des guirlandes. Allez là-bas. Là-bas, c'est les chênes.
2: On a de tout.
0: La société qui exploite le site pour produire 50 000 tonnes de combustible par an a été mise en demeure par la préfecture de respecter les normes d'installation et d'exploitation. Les riverains qui n'ont vu aucun changement ont lancé une pétition.
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4: Oui, bah il est bon, il est beau, il est grand.
5: Il est frais ce matin.
4: Il est frais, mais ça va se réchauffer, Laurent. Vous pouvez garder encore ce petit pull. Ouais. Magnifique d'ailleurs, permettez-moi de vous le dire ce matin.
5: Je suis obligé de le garder.
4: Gardez-le quoi qu'il arrive. Et les températures vont monter. Alors effectivement, ce matin, il fait frais, des températures entre 9 et 13 degrés à peu près. Fait 9 degrés à Riez, 11 à Fort-Calquier, 12 à Pertuis, 13 à Saint-Lon-de-Provence, nous dit... Ah ben c'est pas écrit sur le WhatsApp. Nous dit Capellato, je ne sais pas qui est Capellato, mais Québec. 04-42-38-08-08. Donc pour ce message WhatsApp, vous allez vous reconnaître. Il fait 14 degrés également à Marseille, où le Festival des Sciences se tient tout le week-end sur l'esplanade Bargemont derrière l'Hôtel de Ville. Cet après-midi, le thermomètre va grimper. Non pas parce que Laurent Gourlet va enlever son pull, mais parce que c'est comme ça. Il fera 21 degrés à Digne-les-Bains, 22 degrés à Manosque, 23 degrés à Pertuis, 24 degrés à Aix-en-Provence, 24 degrés également hier, les maximales prévues, 25 à Toulon et Marseille. Donc l'automne, hein, cette saison merveilleuse et surprenante où la météo t'oblige à sortir avec un parapluie, un manteau, des lunettes de soleil, un t-shirt et un scaphandre. Bonne journée quand même.
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4: Un nouvel accident survenu il y a 6 minutes sur notre réseau autoroutier. Si vous êtes sur la 55 dans le sens Marseille-Lyon, soyez prudent, accident avec un véhicule, une seule voiture au niveau des Pins de Mirabeau. Donc nous sommes sur la 55 Marseille-Lyon au niveau des Pins de Mirabeau. Une voiture accidentée, soyez prudent si vous arrivez aux amants de ce secteur. Je suis en train de regarder mes cartes d'une manière générale. A priori, je n'ai pas autre chose à vous signaler. N'hésitez pas, ouais, sur la 8, ça a l'air de fonctionner. L'accident au niveau de Châteauneuf, le rouge est à présent résorbé. Ça roule bien également sur la 7, la 51 pour arriver ou sortir d'Aix-en-Provence. Pas de souci pour sortir de Marseille par la 7, a priori. Ça roule également. Vous nous appelez à tout instant ou un SMS, WhatsApp ou un vocal 04 42 38 08 08.
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4: Bon, comme on se l'épelle un petit peu ce matin, le soleil est bien là en Provence aujourd'hui. Mais vous savez quoi ? On va faire un petit voyage encore un petit peu plus loin. Vous fermez les yeux, vous oubliez l'automne, vous oubliez les premiers glaglas et les feuilles qui tombent, et vous imaginez le sable chaud, l'eau turquoise, les palmiers qui dansent sous la brise. Ça va faire du bien. Voici Julien Doré, Paris-Séchelles sur Ici Provence.

0: Julien Doré, sur Ici Provence, Paris Seychelles.
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0: Oui, alors avant 9h, à 9h, il y a Cédric Monet qui va débarquer. Il est chaud patate, je vous le dis, Cédric Monet est chaud bouillant pour répondre à toutes vos questions en ce qui concerne le bricolage. On vous permettra de nous appeler juste avant 9h, au 04 42 38 08 08. Mais avant, je vais encore vous glisser quelques idées sorties pour profiter du samedi. J'espère que vous n'avez pas pris un déjeuner trop riche ou trop lourd, parce que dans quelques minutes, on va faire du sport avec notre coach Nordinatam. Et puis c'est également Hervé Godard qui arrive dans un instant.
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0: Et c'est même maintenant 8h moins le quart dans notre agenda ce matin. Pas question de mourir sur scène. Hello Hervé Godard, que je vois là-bas dans le noir.
4: Bonjour Fabien, au programme Dalida en version Zigane avec Barbara Pravi à Istres et le groove du groupe de luxe à la Fiesta des Suds à Marseille. Et l'on commence par Dalida Diva Zigane. C'est le nom du concert de Barbara Pravi à l'affiche dimanche à l'usine d'Istres. Pour l'occasion, elle s'est entourée du quatuor à Alma Dili.
5: Moi, c'est une femme que j'adore parce que pour moi, c'est un modèle de femme extrêmement libre, extrêmement avant-gardiste. Enfin, c'est vraiment une icône, comme il n'y en a plus aujourd'hui en France, en tout cas. Elle a traversé beaucoup d'époques. Quand on traverse beaucoup d'époques, souvent, on traverse aussi beaucoup de différences musicales. C'est-à-dire que quand on écoute Dalida, on peut entendre qu'elle a des chansons un peu plus disco, des chansons un peu plus rythme méditerranéen, justement, etc., etc. Et moi, ce que j'ai voulu faire, c'est réunir la puissance de ses textes et de ses mélodies, parce qu'elle a vraiment un répertoire extraordinaire qu'on a tendance à oublier ou même carrément à ne pas connaître. Et j'ai réuni ce répertoire au son de la musique balkane, quoi. Parce que moi, j'ai des origines serbes, donc c'est une musique que je connais plutôt bien et que j'aime beaucoup. C'est très joyeux, quoi. C'est très libre.
4: Dalida Diva Zigane par Barbara Pravi et le quatuor Alma Dili, c'est dimanche à 20h30 à l'usine à Istres. Et puis place à Deluxe, le groupe Aixois va nous délivrer ce soir à la Fiesta des Suds à Marseille sa belle énergie positive dans le prolongement de son dernier album Ça fait plaisir, sorti en 2025. La Fiesta des Suds, c'est la cerise sur le gâteau pour la chanteuse Lily Boy et les 5 garçons musiciens dont l'emblème demeure plus que jamais la moustache.
6: Festival après une vingtaine de festivals cet été. On a fait 100 dates depuis la sortie de l'album Ça fait plaisir. Ça sera notre 101e date à domicile, à Marseille, chez nous. J'ai longtemps habité le quartier du Panier. J'adore ce festival, c'est un de mes festivals préférés parce que c'est une carte postale qui donne sur la bonne mer, sur la cathédrale de la Major. Et forcément, on aura beaucoup d'amis et de famille. Et non seulement on sera très bien entourés et à domicile, mais on est programmé avec Louisa, une amie et une artiste extraordinaire. Et c'est la Sou, dont on est très fan aussi. C'est une grande fête qui nous réunit tous. En plus, c'est une date sèche où on ne joue ni la veille ni le lendemain, donc on aura forcément beaucoup d'énergie. Les influences de chacun, on les met tous au service de ce projet, donc en effet, ça peut ressembler à du cabaret, ça peut ressembler à du théâtre et du cirque. On est, oui, fait des spectacles spectaculaires.
4: Deluxe, mais aussi Louisa et Célassou, c'est ce soir à partir de 19h30 à la Fiesta des Suds à Marseille. Bon concert à tous, Fabien.
0: Merci Hervé. On se retrouve demain, vous revenez nous voir demain également, juste avant 9h. Votre conseil du matin pour bouger avec notre coach Nordinatam. Je vais vous poser une question pour les 50 ans et plus dont je fais partie. Vous avez du mal à tourner la tête le matin ou l'après-midi pour regarder derrière vous, comme ça là, vous voyez. Des fois ça coince, ce sont souvent les cervicales qui coincent. On va essayer de s'étirer et d'assouplir tout ça avec le coach sportif d'ici Provence dans un instant.
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0: Il est 8h46, c'est le week-end, on prend le temps, on sort du lit, on en profite. Et ça vous dirait pas de faire un petit tchiki-boum? Si, allez, tchiki-boum.

0: des tubes dans la radio. Niagara sur Ici Provence avec Tiki Boom. Coup d'œil rapide à votre météo du jour, ciel partagé entre nuages et éclaircies. Mais ce sont bien les éclaircies qui vont gagner la bataille du ciel sur nos trois départements aujourd'hui. Avec du Mistral qui reste bien présent, surtout à l'ouest des Bouches-du-Rhône, sur les reliefs, une atmosphère donc forcément avec le Mistral qui est plutôt fraîche, mais plutôt sèche. Voilà, il va faire plutôt doux cet après-midi, des maximales qui vont atteindre entre 20 et 24 degrés. Pas de pluie au programme, ça c'est plutôt là aussi une bonne nouvelle dans le détail. Les températures observé ce matin, là, sur le coup des neuf, quasi 9h, 9 degrés à Barcelonnette, 10 degrés à Castellane, ça monte, 12 degrés à Ligny-les-Bains, 13 à Saint-André-des-Alpes, 14 à Aix-en-Provence, 15 à Marseille et La Ciotat, 16 degrés à Toulon, 16 à Hyères, 16 également à Saint-Tropez, et donc ça va continuer à monter, on compte en début d'après-midi des températures au plus chaud de la journée, entre 20 et 23 degrés. Alors, on va faire du sport, si vous êtes d'accord. La radio qui vous met en forme, c'est votre radio ici Provence. Vous avez parfois du mal à tourner la tête pour regarder derrière vous. Dans deux minutes pour être en forme ce matin, notre coach sportif Nordine Attab nous propose de retrouver de la mobilité au niveau du cou et du haut du dos ce matin.
1: Notre cou est particulièrement sollicité au quotidien. Et pourtant, entre les heures passées devant les écrans et les positions prolongées, nous avons parfois tendance à moins le mobiliser. Et au final, certains mouvements comme tourner la tête pour regarder derrière soi peuvent devenir moins confortables. Premier exercice, des rotations de la tête vers la droite et vers la gauche. Vous êtes assis sur une chaise, le buste est bien droit. La tête est dans l'axe du buste. À partir de là, tranquillement, comme si vous vouliez amener le menton au niveau de l'épaule gauche, vous pivotez la tête sur le côté. Il faut vraiment effectuer le geste en douceur. Et ensuite, vous revenez en position initiale.
0: Comme ça.
1: Même chose de l'autre côté, okay. Je tourne la tête vers la droite, comme si je voulais ramener le menton au niveau de l'épaule droite. Et on revient en position. Et vous pouvez effectuer deux séries de 5 rotations de chaque côté, lentement et sans à-coups. Et grâce à ça, vous allez mobiliser la partie cervicale de la colonne vertébrale et solliciter les muscles qui participent aux rotations de la tête.
0: Je suis en train de le faire en direct à la radio, mais c'est vrai que ça coince. Et pour améliorer notre capacité donc à regarder derrière nous, faut-il également travailler la mobilité du dos ?
1: Absolument, car lorsque nous tournons la tête, notamment pour regarder derrière nous en voiture, nous utilisons également la mobilité du dos.
0: Ah, comme
1: ça. On continue par un deuxième exercice, les rotations du haut du dos sur une chaise. Vous êtes assis sur une chaise, le buste bien droit. Les bras croisés devant la poitrine. À partir de là, tranquillement, vous allez effectuer un mouvement de rotation du buste sur la gauche. Attention, il faudra également que les épaules et la tête pivotent et vous revenez en position. Même chose de l'autre côté, j'effectue un mouvement de rotation sur la droite et on revient en position.
0: Okay.
1: Et vous pouvez effectuer deux séries de 10 répétitions. Avec ces deux exercices, vous travaillez donc deux zones complémentaires, les cervicales et le haut du dos. Et ces deux exercices, effectuez-les régulièrement. Et vous verrez, ça va pouvoir vous permettre de conserver une bonne liberté de mouvement au quotidien.
0: Ah bon, on a essayé.
1: Allez, à vous de jouer.
0: On a essayé, c'est pas très efficace, mais on a essayé. Merci beaucoup Nordine, on se retrouve dès demain. Et il y a de la musique dans la radio, c'est les Coldplay sur Ici Provence. Retour dans l'info à 9h.

0: C'est Coldplay sur Ici Provence. Allez, dans un instant, on va regarder un petit peu ce que nous réservent les astres. C'est important pour savoir comment articuler sa journée. C'est l'horoscope de Catherine Viguier à suivre. Et puis, c'est également les experts avec le retour du bricolage. Et Cédric Monet, vos questions 04 42 38 08 deux fois.
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0: Quasiment 9h, l'horoscope du jour, Catherine Viguier, on parle de la nouvelle lune en balance.
5: Et les balances font peau neuve.
6: Bélier, tout est trop lent pour vous et ça vous agace, mais ne lâchez rien.
7: Taureau, vous êtes sollicité certes, mais vous restez dans l'attente d'une réponse qui tarde.
8: Gémeaux, vous allez miser sur votre créativité, sur votre rôle de parent et d'amoureux.
9: Dévouez les natifs du cancer, vous faites au mieux pour ceux que vous aimez.
10: Lion, sur le plan de la communication, il y a du positif, vous avez trouvé les mots justes.
11: Vierge, ne vous privez pas de tout, dépensez pour des plaisirs qui vous aident à vivre mieux.
12: Balance, ce soir vous aurez passé un cap, vos rapports avec une personne s'améliorent.
13: Scorpion, dès ce soir vous aurez le sentiment d'enfin pouvoir agir ou réagir.
14: Sagittaire, bien, c'est excellent. Ce week-end débute sous de bons auspices. Profitez-en.
15: Capricorne, des décisions importantes sont prises et vous êtes concernés.
16: Verseau, une page se tourne côté job ou côté cœur. Une nouvelle s'ouvre, mille fois plus attractive.
17: Poisson, si vous faites un travail psy ou spirituel, eh bien, cela donne de très bons résultats.
18: Et pour nous tous, on met de la poésie un peu partout dans notre vie.
0: Exactement, c'est notre spécialité. Merci Catherine Viguier. En parlant de poète, voici Cédric Monet. Bonjour Cédric.
19: Oh, salut Fabien, bonjour à tous. Oui, aujourd'hui on va en tout cas essayer de sublimer, transformer, réparer avec des astuces simples et accessibles. Évidemment, vous le savez, c'est ici.
0: Bricolage 04 42 38 08 08. L'automne s'installe, les feuilles tombent, les températures aussi. Et vous, quel est le petit chantier que vous devez faire cet automne à la maison et que vous repoussez? Vous avez besoin d'un petit coup de main, vous nous appelez maintenant 04 42 38 08 deux fois.
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0: Bonne matinée, 9h. Les infos à Marseille, en Provence, Laurent Grollet, et bon retour à la maison.
20: Sophie Adnaud, de retour sur Terre hier, et ce matin, l'astronaute française a dit ses premiers mots en atterrissant à Cologne, siège du Centre européen des astronautes.
21: Ça fait un peu curieux de me retrouver un peu sur, comme ça sur Terre. J'étais en orbite autour de la Terre, je voyais cette magnifique planète. Et maintenant, je me retrouve avec les pieds sur Terre. À l'issue de cette mission extrêmement ambitieuse. Alors, c'est un petit peu difficile maintenant de me tenir sur mes pieds, mais je suis ravi de me retrouver parmi vous.
20: Voilà, 237 jours dans l'espace pour Sophie Adnaud, qui va maintenant devoir suivre un programme de 3 semaines pour se réacclimater à la vie sur Terre.
0: Une marche blanche cet après-midi à Miramas.
20: Commune d'origine de Chire, un jeune de 29 ans tué au mois de juillet par la police municipale d'Avignon. Le parquet évoque un refus d'obtempérer. De son côté, la famille Anouk Caron ne voit pas les choses du même œil.
22: Oui, ils appellent à se réunir pour la mémoire de Chir, qui était un fils, un tonton, un frère, un ami et un conjoint. Avec cette marche, sa famille demande aussi la vérité et la justice et souhaite savoir dans quelles circonstances Chir est mort dans la nuit du 14 au 15 juillet dernier. Pourquoi la police municipale lui a-t-elle tiré dessus alors qu'il n'avait pas d'issue pour partir au péage d'Avignon Nord, s'interroge l'une de ses sœurs dans une vidéo publiée sur les réseaux sociaux. Sa famille demande aussi où en est l'enquête et appelle donc à se rassembler pour que Chir ne devienne pas simplement un nom oublié dans une procédure judiciaire ou quelques lignes dans une archive de presse.
20: Et cette marche blanche débute à 14h devant la mairie de Miramas. Un homme d'une vingtaine d'années poignardé à un point de deal hier matin, quartier des Flamands, dans le 14e arrondissement. La victime faisait le guet lorsqu'elle a été agressée, des plaies qui n'engagent pas son pronostic vital au niveau de la jambe.
0: Manifestation au Bagne ce matin à 10h.
20: Pour la défense des transports gratuits, système dont bénéficient les Aubagnais et les habitants de communes limitrophes depuis 2009. Mais voilà, le système est remis en question par la nouvelle direction de la métropole. Et ce matin, dans la Provence, Nicolas Isnard rappelle que le service public, dit-il, a un coût et que la gratuité sera remplacée par une tarification sociale.
0: Marseille s'impose comme l'un des hauts lieux de l'intelligence artificielle.
20: Et déjà une dizaine de data centers y sont installés hier. La première pierre d'un vaste campus dédié à l'IA a été posée. Nous voilà à boulevard du Capitaine Gèze où se construit le projet Théodora sur 2 hectares et le reportage de Christophe Van Ven.
1: Le campus de Gèze va loger et accompagner les élèves ingénieurs, les futurs cracks de l'IA, car l'intelligence artificielle doit devenir une affaire marseillaise, clame Kevin Polizzi, le patron d'Unitel à l'origine du projet Théodora.
2: Marseille, c'est un carrefour aujourd'hui pour la fibre optique qui connecte les continents, mais on n'a pas l'emploi qui va avec, on n'en profite pas.
1: Symbole de la perte de souveraineté numérique, tous ces data centers qui poussent comme des champignons à Marseille.
2: Alors à Marseille, on a essentiellement des data centers qui ne sont pas français, qui est un petit peu notre malheur. On a aujourd'hui pour vocation, via Théodora, de mettre sur le marché une offre européenne qui va nous permettre d'héberger des données sensibles, par exemple de santé.
1: Sur le site de Marseille, un showroom va montrer le meilleur de l'IA appliquée. Ça doit profiter aux entreprises marseillaises.
2: Marseille a beaucoup souffert dans le temps. Aujourd'hui, l'intelligence artificielle, c'est un relais de croissance, c'est un relais intellectuel. On a aussi des gens qui n'ont pas toujours fait de grandes études, mais lorsqu'on leur met un agent IA adapté, ce petit côté malin du Marseillais est quand même très largement orienté vers le futur.
1: Mais d'après Kevin Polizzi, ce qui manque encore à Marseille, c'est une vision politique d'avenir.
20: Christophe Van Ven, reportage en images aussi à retrouver sur ici.fr. Ouverture de ce campus dédié à l'IA au troisième trimestre 2029. Un chantier de 111 millions d'euros. L'appel à votre bon cœur de la Banque Alimentaire qui recherche 1 millier de bénévoles. La banque a besoin de bras avant sa grande collecte des 6, 7 et 8 novembre prochains.
0: Cette fois, pas de blague.
20: Non, le RCT se doit vraiment de retrouver l'ivresse de la victoire. Après un début de saison calamiteux et une avant-dernière place au classement du top 14, les Toulonnais, désormais emmenés par Franck Azéma, retrouvent et reçoivent le Racing 92, le match à Mayol, tout à l'heure donc à 16h35.
0: Vous commenciez à trouver le ton long ?
20: Eh bien, c'est le retour de la Ligue 1 ce week-end. Hier soir, Lens a dominé sous une pluie battante Lyon 2-1. Et demain, l'OM se déplace à 3 avec le fol espoir de signer une deuxième victoire en 6 matchs de championnat et de sortir surtout de la zone de relégation. 3 Marseille que vous suivrez en intégralité comme d'habitude sur Ici Provence avec les commentaires de Bruno Blanza. Coup d'envoi à 20h45 demain.
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20: Une belle journée, Fabien, mais il va faire un peu frais.
0: Un petit peu frais, oui, et normalement, le soleil qui devrait gagner la bataille du ciel, il y a encore quelques voiles nuageuses ce matin, mais il n'est que 9h05, et d'après les indications de Météo France, c'est grand soleil sur l'intégralité de la Provence aujourd'hui. Effectivement, encore des températures fraîches en ce début d'automne, et le Mistral qui continue à souffler, quelques rafales surtout sur le littoral varois et sur les Bouches-du-Rhône, en particulier la Côte-Bleue, avec forcément ressenti de fraîcheur un petit peu plus élevé, du plus frais au plus doux, par exemple ce matin, là sur le coup des 9h, il fait 13 degrés à Barcelonnette, 14 à Sisteron, 14 à Manosque, 15 à Aix, 16 à Brignoles, 17 à Toulon, 18 degrés à Marseille, mais pour l'instant, ça devrait se lever aux alentours des 20, 21, 22, 23 degrés en majorité sur nos départements. Donc ça se réchauffe un petit chouïa, mais quand même ce matin, on sort avec la petite laine pour aller faire son marché un petit peu partout en Provence. Coup d'œil sur vos conditions de circulation. Un véhicule est en panne sur l'A7 dans le sens Marseille-Lyon. Soyez prudents si vous arrivez aux abords. Et évidemment, au moment où je vous dis ça, j'ai pas l'indication précise. Bref, dommage. Je ne le vois pas. Je suis désolé. Sur la 57, là aussi, un véhicule en panne cette fois-ci dans le sens le Canet-des-Morts-Toulon au niveau de Pignan. Donc là, c'est un petit peu plus précis. Partout ailleurs, ça a l'air de circuler. Vous ne me laissez pas de nouveaux messages WhatsApp sur ce sujet. Je regarde la 8, a priori c'est clair quand vous roulez entre Aix et Nice. Je regarde la 51 entre Aix-en-Provence et Marseille dans les deux sens, a priori pas de problème. La 7 en venant de Rognac ou de Vitrolles, a priori ça roule. L'échangeur en direction de Salon de Provence à Lançon, a priori il n'y a pas de souci particulier. Il a commencé à y avoir un petit peu de monde dans le cœur de ville de Marseille, mais rien de bien méchant. Pas de difficulté, à moins que je ne les ai loupés. Ça peut nous arriver. Si jamais vous êtes vous aux abords d'une difficulté, vous nous appelez ou un petit message WhatsApp au 04 42 38 08 08.
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0: Allez, nous avons une heure à partager ensemble de 9h à 10h en bricole avec Cédric Monet. Si l'hiver arrivait demain matin, imaginez que demain matin c'est l'hiver. Est-ce que votre maison elle est prête pour l'hiver? C'est une vraie question. Est-ce qu'il vous reste à faire de l'isolation, du chauffage, des joints de fenêtres, du ramonage? C'est quoi votre chantier du moment? Ou quel est votre besoin? Ou comment est-ce qu'on peut vous aider? On est prêt à répondre à toutes les questions, Cédric?
19: Bah bien évidemment, et on a toujours des solutions. Mais non, bien évidemment, mais les moins chères possibles en tout cas.
0: Oui, je suis d'accord avec vous. Vous nous appelez maintenant le 04 42 38 08 08, trucs et astuces avec notre expert Brico. Évidemment, pour vos chantiers de la maison, nous avons déjà deux questions qui sont en train d'arriver, ça c'est une bonne nouvelle. Et vous continuez à nous appeler 04 42 38 08 08, il n'y en aura pas pour tout le monde. On répond à toutes vos questions chantier Brico ce matin en direct à la radio. 04 42 38 08 deux fois.
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0: Mylène Farmer, Libertine, sur Ici Provence.
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0: La première avec nous ce matin, Cédric Monet, c'est Marie-Claire. Bonjour Marie-Claire.
3: Bonjour Marie-Claire.
4: Bonjour Fabien.
0: Bonjour. Vous êtes à Marseille dans le 7e, on vous écoute Marie-Claire.
4: Alors, je dois. Cet été, j'ai souffert de la chaleur. Et oui. Sur mes vitres, j'ai mis des pare-soleils qu'on met dans les voitures. Et oui. Je fais venir un professionnel. Attendez, j'éteins la radio.
0: Oui, j'allais vous dire couper la radio parce qu'on a un petit peu d'écho derrière.
4: Et j'ai demandé de mettre un ultraviolet pour le soleil.
3: Oui.
4: Madame, oui. Ça ne servira à rien parce que c'est un simple vitrage que vous avez. Ça ne servira à rien. Il vaut mieux mettre un double vitrage.
3: Oui.
4: Reste dans l'appartement de l'autre côté. Bon. Donc je voudrais faire installer ce double vitrage.
3: Voilà. Oui, madame.
4: Pour savoir s'il y a des précautions à prendre sur les modèles de double vitrage, parce que il y en a un qui m'a dit voilà, double vitrage avec cadre à rupture de pontée thermique.
3: Thermique. Voilà. Thermique. Oui.
4: Cadre métal en aluminium.
3: Bon,
4: Est-ce que c'est bien, est-ce que c'est cher, est-ce que c'est pas cher, est-ce que c'est trop, c'est pas trop, enfin bref.
3: Voilà, ça fait beaucoup de questions effectivement, Marie-Claire. Je vais essayer de simplifier l'ensemble. Quand on vous répond et un professionnel vient en vous disant à poser un film et qui est anti-chaleur sur un simple vitrage, ça marche pas. Je vais vous dire oui et non. On le fait sur les voitures. On a un simple vitrage parce qu'on a des voitures assez basiques. On n'a pas des hauts de gamme avec un double vitrage, ce qui est assez rare. Et on applique des films et ça marche excellemment bien, ne se brûle pas les bras. Donc vous voyez que pour la maison, ça peut... Oui,
4: est-ce
3: Marie-Claire,
4: pour le froid aussi, est-ce que c'est bon pour le froid? Parce qu'en même temps, j'ai froid.
3: Alors, c'est encore différent. J'essaie de rester et de simplifier la chose. D'accord. Donc, ça peut marcher et ça peut très bien convenir aux trois quarts des gens qui peuvent aussi nous écouter, qui ont du simple vitrage. Maintenant, si j'ai les moyens, si j'ai fait un devis, oui, nous avons des encadrements. Parce que si je prends un double vitrage, généralement, le verre, il est assez similaire. D'accord, Marie-Claire?
4: Il est similaire.
3: Un verre, c'est un verre. Qu'on en rajoute deux ou trois, évidemment, plus il y en aura, et plus il est isolant phoniquement, et évidemment, thermiquement. Maintenant, si j'achète un double vitrage classique, je n'ai pas de pont thermique, c'est-à-dire c'est l'encadrement, la partie blanche ou colorée que vous allez acheter, c'est-à-dire le PVC que vous avez autour, d'accord ? Et là, on a des produits qui sont effectivement, suivant les marques et donc le coût et le prix, plus ou moins chers. C'est pour ça qu'il vous faut, Marie-Claire, faire deux ou trois devis, parce qu'on va avoir, quand vous allez apposer la main sur votre encadrement en PVC blanc généralement, plus ou moins chaud, bah oui, on a des produits qui vont être mis à l'intérieur ou des mousses isolantes qui vont être mis dans l'encadrement, qui vont réduire la chaleur passante. Maintenant, quand on prend un double vitrage et qu'on connaît les chaleurs que nous avons connues là, de toute façon, ça ne changera pas grand-chose. Quand vous allez apposer votre main, Marie-Claire, sur la vitre, ce sera excessivement chaude si, évidemment, vous êtes en plein sud. Donc, apposer un film ne sera pas de trop en plus de votre double vitrage. Vous protégez, vous anticipez, et c'est une très très bonne chose d'acheter un double vitrage anti-pont thermique, effectivement, mais d'y apposer aussi le film dessus.
0: Okay.
3: C'est la meilleure des options.
0: On fait les deux.
3: Bien sûr, bien sûr. Oui, les deux. Et là, on est tranquille.
4: Cette histoire d'anti-pont thermique, là, cette histoire-là, rupture de pont, il faut que je prenne ce style-là.
3: Non, moi, je... Non, parce que vous allez payer très cher en plus.
4: Très cher.
3: Oui, ouais. Faites un devis avec un de chaque et vous allez voir. C'est en fonction de votre bourse.
4: Alors, le premier, il s'appelle comment? Le double vitrage?
3: Non, un double vitrage simple.
4: Il s'appelle comment?
3: Un double vitrage simple, Marie-Claire. D'accord? Et
4: classique.
3: Vous y apposez un film solaire dessus et croyez-moi, ça va déjà vous changer la vie. Si vous avez un petit peu plus de moyens, pour conclure, eh bien oui, vous prenez à rupture de pont thermique, mais attention, ça sera peut-être un peu plus cher suivant la société. Et là, vous aurez en plus, allez, pas de déperdition de la chaleur que vous allez mettre dans la maison. Mais en tout cas, c'est au devis que cela va fonctionner, Marie-Claire.
0: Voilà, Marie-Claire, ce qu'on pouvait vous dire ce matin. Bah, évidemment, pareil, comme d'habitude, on fait le service après-vente à la radio. On vous laisse faire vos petits achats, vos installations, et puis on peut se rappeler éventuellement dans quelques semaines. En tout cas, merci de votre appel à Marseille. 04 42 38 08 08 dans un instant. Une nouvelle question. On va parler de parquet et plus largement, si vous avez des questions générales à nous poser sur vos travaux de saison, la taille, le nettoyage, la protection contre le froid, le gel, la rénovation qu'on peut faire à l'automne, vous nous appelez, notre expert Bricot. Cédric Monet répond à toutes vos questions. 04 42 38 08 08.

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0: Le dernier bel abord sur Ici Provence. Belle matinée, il est 9h20. Cédric, on revient dans un instant avec Isabelle qui a une question à nous poser au 04 42 38 08 08.
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0: Oui, enfin moi je tiens juste la caisse à outils, hein. C'est Cédric Monet qui fait le boulot. Isabelle, bonjour.
9: Oui, bonjour.
0: Vous êtes à Allo, Isabelle. Bonjour. On est ravis de vous accueillir. On vous écoute, Isabelle.
9: Voilà, alors écoutez, c'est pour, on va pas dire un parquet, on va dire un plancher très très ancien, oui, en châtaignier. Oui. Et les joints sont très irréguliers. Et oui, j'aimerais bien pour voir les calfeutrés. Pour les questions d'hygiène, bien entendu.
10: Eh ben, généralement, alors pour que tout le monde visualise aussi, un parquet généralement, ancien ou pas d'ailleurs, mais plus il va être moderne, en tout cas récent, et plus il sera non pas jointoyé avec un joint parce qu'il n'y en a pas, mais les nervures sont bien droites, c'est bien clean, c'est bien propre. Et donc, le fait qu'il soit neuf et bien droit, il ne fait pas de bruit, il est récent. Bon, sur votre, oui, parquet, Isabelle, qui est très ancien, peu importe l'essence du bois et l'épaisseur, on a des nervures qui viennent s'encastrer les unes dans les autres, où ils sont cloutés. On n'a donc aucun joint qui est fait de base. Il est sur des lambourses, c'est-à-dire traversantes, c'est cloué, oui, généralement, c'est posé, ça peut être aussi très bien collé. Depuis des années, généralement, c'est clouté, ce sont des très très anciens. Mais il n'y a pas de joint.
9: Oui.
10: Mais vous, ce que vous souhaitez faire, c'est un joint pour que ce soit plus facile à nettoyer peut-être. C'est ça, Isabelle ?
9: C'est ça,
10: bon,
9: tout à fait.
10: Alors, c'est un peu de boulot. Je ne vous le cache pas, Isabelle. Est-ce que c'est la période ? Non. Et est-ce que c'est l'été qu'on le fait avec les températures que nous avons? Non plus. Bref, on attend. Ah. Allez, les mois de mai, les mois de juin, c'est la meilleure période pour le faire. Il y a un truc qui est très bien et c'est très tendance en ce moment. C'est les joints type, je dis type pont de bateau parce que c'est ce qu'on retrouve sur l'accastillage des bateaux. Ce sont des joints, oui, noirs. Alors, on n'est pas obligé, Isabelle, de faire des joints noirs. On peut les faire couleur marron. Ça existe aussi.
9: Oui.
10: Mais l'astuce, c'est de mettre des bandes de masquage tout au long de la rainure. Rendez-vous compte combien nous avons de rainures sur un salon, c'est énorme. Et donc d'y mettre tout le long, de faire un joint, de lisser notre joint, en ayant évidemment bien dépoussiéré l'intérieur. C'est la seule option que nous ayons. Ça, c'est une astuce de bricolage, Isabelle, parce que généralement, on ne le fait pas. Ce que l'on va faire, c'est un décapage, un réaplanissage de notre salle, de notre pièce, pour refaire un teintage, pour tout remettre de niveau. Mais généralement, on ne comble pas les joints. Alors, il y en a qui vont vous dire, bah, moi, au fond, je mets des petites ficelles de chanvre ou de coton. Très profond, le plus profond possible pour que ça ne se voit pas, pour éviter que ça, évidemment, fasse du bruit. Mais combler les joints, généralement, il n'y a que silicone, bois, qui nous permettent de le faire. C'est pas ce que l'on préconise généralement, mais vous êtes chez vous, Isabelle, vous pouvez le faire.
9: Oui, d'accord.
0: Allez.
10: Mais c'est du travail, hein, il faut appeler les amis, hein, les voisins.
9: Oui,
10: c'est
9: oui, boulot, je sais, parce que j'ai déjà fait les joints sur les parquets en pain qui étaient déjà
10: oui.
9: assez anciens, mais beaucoup
10: oui.
9: plus... moderne, hein, il date
10: oui,
9: de 1930,
10: bien sûr.
9: Donc les joints, je les ai faits, j'ai tout pensé, etc., etc., et je sais que c'est beaucoup de travail.
10: Oui.
9: Que les genoux souffrent.
0: Faut recruter.
10: Mais
0: faut
10: oui.
0: Recruter.
10: Alors, oui, sinon vous laissez, hein, vous passez aspirateur. Hein, mais il n'y a que vous qui puissiez décider ça, en tout cas, Isabelle.
9: D'accord.
0: Bon courage, en tout cas, Isabelle.
9: Merci de vos conseils.
0: Merci de votre fidélité.
9: Normalement, on laisse les joints, on laisse comme ça.
10: Oui, on ne touche pas.
0: Bye voilà. Bye Isabelle, à très vite. 04 42 38 08 08, on parle bricolage. Il nous reste un peu moins d'une demi-heure à présent pour vos appels, vos questions. Dans un instant, on va parler d'isolation par l'extérieur de la maison. Vous connaissez par cœur le sujet, Cédric.
10: Oui.
0: Avec une nouvelle question et d'une manière plus large, vous avez des problèmes d'isolation, des problèmes de calfeutrage, des problèmes de parquet, des problèmes de robinetterie, de peinture. Tous les sujets sont abordables avec notre expert brico, Cédric Monet, ce matin, 04 42 38 08, deux fois.

0: Aix-en-Provence, il y a un véhicule en panne sur la bande d'arrêt d'urgence au niveau de Cabanes. Soyez prudents, obstacles également sur la 54, dans le sens Salon de Provence vers Nîmes, au niveau de Saint-Martin-de-Croix. Apparemment, il y a un gros obstacle, un gros objet sur la route. Soyez très très prudents si vous êtes là aussi sur ce secteur. Et puis ça vient de tomber à l'instant, au niveau des Pennes Mirabeau sur la 7, dans le sens Lyon-Marseille. Là aussi, il y a un véhicule en panne sur la bande d'arrêt d'urgence. Vous levez le pied si vous circulez sur ces secteurs ce matin. Ailleurs, pas d'événement particulier à vous signaler. Ça a l'air de bien rouler en Provence ce matin. Et à tout instant, là aussi, vous nous mettez un petit WhatsApp, un petit message vocal, ou vous nous appelez, toujours le même numéro, 04 42 38 08 08, pour partager vos bonnes infos circulation.
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0: Avec vous, 04 42 38 08 08. Jean-Marie, bonjour.
3: Bonjour.
0: Vous êtes bonjour à Saint-Bonnet-en-Champs. Où vous êtes au froid, vous?
3: Non, ça, oh, au froid.
0: Au froid.
3: Non, là, ce matin, il fait 10 degrés.
0: Ouais,
3: non,
0: au froid.
3: Ouais, si vous ça êtes va. Dans notre bureau à 24 degrés, c'est sûr qu'à 10, ouais, ça fait frais.
0: Vous avez raison. Bon, qu'est-ce qu'on peut faire pour vous aider, Jean-Marie?
3: Eh bien, vous allez pouvoir m'aider parce que comme j'ai entendu votre émission, j'ai eu envie de faire un peu le feignant. Et vous allez répondre comme ça, j'aurais pas besoin de faire les recherches.
4: Alors,
3: je voulais savoir s'il existait encore des aides pour faire de l'isolation par l'extérieur.
4: Mm-hmm.
3: Sur une maison, voilà. Et puis, oui. Deuxièmement, est-ce que vous avez l'idée d'un coût moyen au mètre carré? Voilà.
4: Alors, des aides. Oui, bah, de pas faire de recherche, vous l'avez dit, Jean-Marie, absolument, et vous avez pas tort, parce qu'on est aussi là pour ça. Alors, des aides, oui, il peut y en avoir, mais ça, c'est la mairie qui pourra vous renseigner. Donc, je me destitue un petit peu de cette réponse-là. Oui. Et on peut encore en avoir. Ça dépendra de l'emplacement. Vous m'avez dit que vous étiez de quel côté, Jean-Marie?
3: À Saint-Bonnet-en-Champsaur, en dessous de la gare.
4: Ouais, je vois bien. Belle région. C'est très, très joli là-haut. Et puis, il fait froid. Donc, pour l'isolation, vous avez bien raison. On peut en avoir. On peut encore avoir des aides. Après, le prix au mètre carré, bah, c'est pareil. Ça dépendra du bardage, en fait, que vous allez mettre sur la finition. C'est-à-dire le côté visuel de la finition. Est-ce que ça va être un enduit projeté? Est-ce que ça va être un enduit de bardage de bois, par exemple? Donc, ça dépendra. Le prix au mètre carré, non. Ça fluctue du simple au quadruple, ça dépendra. Les aides, on peut les avoir. Et est-ce que c'est une bonne chose parce que c'est ça dont les éditeurs ont besoin de parler et de réagir et d'interagir et de connaître l'importance? Ouais, c'est super important. Ça va très vite. Ça se fait facilement. On a plusieurs épaisseurs de blocs qui sont type un peu polystyrène et qui vont plus ou moins isoler. Avec un quadrillage phonique qui est fantastique, qui est thermique, c'est génial. Tout dépendra encore une fois de la finition faite dessus, là-haut, quand vous êtes à la montagne. Ça, c'est évidemment régionalement important de respecter ça. Est-ce que c'est une bonne chose? Ah, mais je vous dis oui, allez-y à 100%. Est-ce que vous avez de l'humidité dans la maison, Jean-Marie?
3: Pas du tout, non, pas du tout.
4: Ouais, c'est ouais, c'est bien. Bon, et vous pensiez juste sur un mur ou c'est une isolation globale que vous souhaitiez faire?
3: Une isolation globale.
4: Ouais. C'est la meilleure des options, c'est ce qu'on voit dans les immeubles. Dans votre région, bah, évidemment, et sur notre région là-haut, quand il fait bien froid l'hiver, c'est une très bonne chose. Surtout qu'on ne touche à rien à l'intérieur. Mmh. Et qui peut le plus, peut le moins, en partant de l'extérieur, forcément, on aura un rapport calorique encore plus important à l'intérieur. Donc je vous dis, allez-y à 100% si évidemment les devis sont en adéquation avec votre portefeuille. Je pense que vous pourriez avoir des aides. Et quant au prix au mètre carré, non, c'est du simple au quadruple, tout dépendra de ce que vous aurez décidé de faire comme finition.
3: Pour les aides, si j'ai bien compris, je me dirige vers la mairie.
4: Allez directement à la mairie, vous allez tout de suite le savoir si vous avez des aides.
0: Et à l'époque, alors je voudrais pas dire de bêtises, mais il faudrait voir si c'est toujours de l'actu. Moi j'avais une maison en Ardèche, je vous raconte ma vie à la radio, mais c'est bien, on est en famille.
4: Mais on est là pour ça aussi.
3: C'est très bien, l'Ardèche.
0: Ouais. Et on avait fait l'isolation par l'extérieur. Alors franchement déjà c'est super efficace, mais alors super efficace.
4: Bien
0: et
4: sûr.
0: À l'époque il existait un dispositif qui s'appelait ma prime Rénov.
4: Oui.
0: Il y a tout un circuit... Je pense que si on va sur Internet, je pense qu'on trouve le circuit entre guillemets pour appliquer.
4: On l'avait, ça a été enlevé, c'est revenu. Ah, est-ce que ça marche
0: oui,
4: dans
0: voilà.
4: la région?
0: Ça revient, ça repart, c'est ça.
4: Et dire n'importe quoi à l'antenne, c'est pas très bon. Donc autant bien se renseigner, d'aller demander à la mairie, parce que ceci et ce dont vous nous parlez, Fabien, c'était quand même il y a quelques petites années.
0: Mais traitez-moi de vieux, donc vous êtes.
4: Un petit peu. J'ai rien dit, mais oui.
0: Allez, salut Jean-Marie. On vous laisse faire de bonnes recherches.
3: Ben, moi, je vais.

0: Je vais vous souhaiter la meilleure journée qui soit, messieurs, et puis à bientôt et merci.
1: À vous aussi, à très vite. Salut Jean-Marie, belle journée. 04 42 38 08 08. Toutes vos questions sur vos chantiers bricolage, rénovation, entretien de votre maison, que le soit de saison ou pas d'ailleurs, hein, si vous avez des projets dans quelques mois, au printemps prochain, n'hésitez pas, Cédric pourra également répondre à vos questions. 04 42 38 08, deux fois.

0: David Hallyday sur Ici Provence, tu ne m'as pas laissé le temps.
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0: Vous, vous l'avez le temps, tous les samedis entre 9h et 10h, il y a une heure qui vous sont consacrées. On répond à vos questions avec notre expert Cédric Monet. C'est Marie qui est avec nous, 04 42 38 08 08. Marie, bonjour.
3: Oui, bonjour.
0: Marie,
4: bonjour. Bonjour. Bonjour Marie.
0: Qu'est-ce qui se passe et comment peut-on vous aider, Marie?
3: Ben, je crois que j'ai un gros souci. J'ai un très joli parquet. Et quand j'ai aménagé dans cet appartement, j'ai posé des gros pots de, des plantes dans des gros pots dans, sous lesquels je n'ai pas mis de protection. Donc, ouais. J'ai des grosses taches noires sur mon parquet.
4: Ouais, d'accord. Bon, ben, vous avez protégé maintenant, Marie? C'est protégé maintenant.
3: J'ai quand même des taches noires, elles ne sont pas parties. Mmh.
4: Bien sûr. Et est-ce qu'il est ancien ce parquet? Bon, Marie, est-ce que ce parquet est ancien ou c'est par exemple un parquet flottant assez récent? Qu'est-ce que vous pouvez me dire, Marie?
3: Je pense qu'il doit avoir une quinzaine d'années.
4: Oui, est-ce que vous pensez que c'est un parquet flottant ou c'est un très très vieux parquet, même s'il n'a qu'une quinzaine d'années?
3: C'est un parquet flottant. Oui, je pense que c'est un parquet flottant.
4: Ben voilà, parce que la difficulté, c'est pour ça que je vous pose la question, Marie. La difficulté d'un parquet flottant qui n'est pas de la superbe essence de bois comme on pouvait les avoir il y a 100 ans, en massif, où là, c'est beaucoup plus facile. On a une couche de protection sur un parquet qui est flottant, d'accord? On a un traitement qui est fait d'usine avec un pistolet. Généralement, ça résiste à beaucoup de choses. Alors, un pot de fleurs, évidemment, le fait que ça ait noirci, ben, ça a un petit peu moisi. Alors, il y a aussi des astuces qui peuvent se trouver, et c'est en magasin de bricolage, Marie. Alors, des astuces de grand-mère, on en a, mais les nouvelles marchent quand même mieux. Nous avons des détachants pour sol qui sont en bois. Ça se vend dans les magasins de bricolage. C'est comme un petit flacon qui coûte entre 15 et 20 euros maximum, Marie. C'est comme de l'eau à l'intérieur. Vous passez ça avec un petit chiffon dessus, c'est un éclaircisseur détachant, nettoyant de sol en bois. Alors qu'il soit flottant ou pas, ça marchera plus ou moins bien. L'avantage, c'est qu'on peut laisser agir 5 secondes ou 10 secondes. Attention, il faudra bien regarder ce qu'il est marqué sur le flacon, suivant la marque du modèle que vous allez acheter, bien évidemment, Marie. S'il faut laisser agir 5 secondes, 10 secondes ou une minute. Mais on peut réitérer l'opération, vous repassez un coup de chiffon dessus, et vous allez voir, ça annule les auréoles. Il y a une autre astuce qui coûte la moins chère, et vous pouvez essayer aussi, mais ça, c'est sur du bois brut, peut-être moins sur un parquet flottant, c'est du liège, un bouchon de liège. Vous le prenez, attention, il ne faut pas qu'il ait le tanin au bout, donc avec un petit couteau, vous coupez le bout, et le fait de le tenir dans le poing comme ça, de faire des mouvements circulaires, c'est-à-dire de faire chauffer matière contre matière, c'est-à-dire le liège contre le bois, ça annule tout ce qui est tache blanche, généralement, de cette humidité qu'on a pu incruster dans le sol. Moi, je ferai un petit peu des deux. Le bouchon ne coûte rien, mais le produit détachant, éclaircissant, nettoyant pour le bois, en magasin, c'est ce qu'il y aura de mieux, et je conclue là-dessus.
0: Et en plus, c'est l'occasion de boire une bonne bouteille pour avoir le bouton de liège.
4: Ça, c'est encore autre chose, c'est toujours avec modération, vous le savez.
3: On est armés.
0: Voilà ce qu'on pouvait vous dire ce matin, Marie. Au boulot.
3: Merci beaucoup.
0: Et à très vite.
3: Merci à tous.
4: Merci. Au revoir, Marie.
0: Merci de votre fidélité. Il est 10h moins le quart. Allez, on va en prendre encore un ou deux parmi vous. Il y a pas mal de monde qui nous appelle ce matin. 04 42 38 08 08. On revient vous voir dans 3 minutes. Le temps de danser le disco. Spécialité également. Deuxième spécialité de Cédric Monet.
4: Aimez ça, oui.

0: Ça me rappelle les soirées du samedi soir au camping. Stéphane, le réalisateur de l'émission, a été élu Mister Camping en 1986. Pour rappel, il est 9h45. Dans un instant, c'est Anne-Marie à Pugéville que l'on accueille.
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0: 04 42 38 08 08, c'est Anne-Marie qui est avec nous ce matin à Pugé. Bonjour Anne-Marie.
11: Bonjour.
0: Que peut-on faire pour vous aider ce matin Anne-Marie?
11: Alors, j'ai récupéré une table de salle à manger en merisier et qui a des taches. Des taches, c'est terne, c'est un peu blanchi, c'est terne, comme si... un produit était tombé dessus et qu'on a voulu essayer de nettoyer. Enfin, je ne sais pas exactement ce qu'il y a eu dessus, quoi, en fait.
12: Bon, Anne-Marie.
11: Sur ces tâches, oui.
12: Bah, j'imagine bien, de toute façon, on ne sait jamais de quoi elles datent, et puis surtout ce qu'on y a mis, si en plus ça se passait de main en main. Mais moi, j'ai une question, est-ce qu'elle est vernie ou est-ce qu'elle est cirée, cette table, à votre avis?
11: Oui. C'est une table vernie, oui.
12: Bon, donc on a le vernis qui est un petit peu abîmé. Alors, il faut savoir, voilà. Et pour ceux qui nous écoutent aussi, il y a une simplification quand vous avez une table qui est vernie, mais qui est entre deux, c'est-à-dire pas trop tachée, un peu ternie, pas trop abîmée. On a des raviveurs, des régénérateurs de vernis. On va lui redonner un coup de peps. Simple produit, pareil, acheté au rayon des traitements pour bois dans les magasins de bricolage. Je vous rassure, ça se trouve
11: acheté,
12: très facilement.
11: Oui. C'est voilà. Ce que j'ai acheté, j'ai passé. Alors, ça brille plus, effectivement. Mais
12: oui.
11: Bon, là où elle était en bon état, eh ben, ça brille encore plus. Là, elle est magnifique. Mais sur
12: bien
11: la
12: sûr.
11: Tâche, bon, ça brille un peu plus. Mais c'est toujours un peu blanchi, un peu terne.
12: Mais oui, enfin, voilà. Parce que, et vous avez bien réagi, et la réponse est superbe, Anne-Marie. Ça fonctionne quand on est à un degré qui nous semble à peu près bien. On veut redonner un coup de peps, ça marche. On a quand même dépensé une bonne quinzaine d'euros. Mais quand on arrive à un stade où effectivement, Anne-Marie, on est entre deux et puis c'est pas mal, mais ça nous plaît pas, il faut donc refaire le vernis. Et c'est là où c'est la problématique et c'est là où le boulot intervient, Anne-Marie. C'est peut-être pas pour ça que vous m'appeliez, mais n'étant pas devant et devin, je me dis, allez, je décape mon vernis, d'accord? Alors, je viens poncer ma table.
11: Toute la table.
12: Pardon? Eh ben oui, tout le plateau. Oui, tout le plateau. D'accord. Alors avec une cale à poncer, pas obligé de prendre une machine, ça va être un peu d'huile de coude, mais vous avez des cales un peu molles avec des papiers à poncer très fins. Le numéro, c'est 120-160. Vous allez décaper votre vernis, vous dépoussiérez et on va retirer avec un petit rouleau ou un pinceau, on va refaire un vernis directement dessus. C'est la meilleure option pour que nous ayons une table qui pourra resservir sans avoir de taches et de choses comme ça. Mm-hmm. Mais quand vous avez décapé le vernis, okay. On peut aussi utiliser un détachant pour bois et vous allez voir qu'on a bien préparé notre surface et on refait un vernis. À vous de choisir si ce même produit que vous avez acheté ne vous plaît pas, c'est pas satisfaisant, il faut un peu repartir en arrière pour une préparation, Anne-Marie.
11: D'accord. Mais il y a une teinte particulière.
12: Et... De quoi? Pour le vernis? Ah non, vous le prenez incolore. Le bois suffit à lui-même. Vous avez du merisier. D'accord. Ne cherchez pas à faire un vernis teinté. Non, c'est vraiment un vernis incolore. Alors, vous pouvez le prendre mat, satiné ou brillant. Moi, c'est vous qui choisissez. Le brillant, c'est très joli. Bon, la tendance est plutôt sur le mat. Oui. Mais allez, vous êtes entre deux. Satiné, ce sera très bien.
0: Et on retient, évidemment, n'oubliez pas d'acheter au magasin de l'huile de coude, Anne-Marie. Si vous en trouvez, c'est important.
11: Bon. Et je crois que c'est mon mari qui le fera.
0: Ah ben voilà,
12: vous avez bien raison.
0: Votre petite bouteille à la maison, tout va bien. Salut Anne-Marie, on était ravis de vous accueillir ce matin.
11: Merci.
0: À très vite.
11: Merci beaucoup.
0: Restez fidèles à Ici Provence. Salut Anne-Marie, à bientôt. Que ça passe vite le temps, Cédric Monet, franchement, quand on est ensemble. Franchement.
12: Ouais, quand on bricole, surtout qu'on a dépensé le moins possible. Ça, c'est comme super important. Moi, maintenant, en vieillissant, je me dis, moins c'est cher, mieux c'est.
0: Vous avez bien raison. En tout cas, merci de m'avoir fait porter la boîte à outils une nouvelle fois ce week-end. Ça sera la dernière fois, puisque à partir de la semaine prochaine, c'est Véronique Lopez qui sera de retour avec vous pour les experts bricots. Donc, soyez gentils avec elle.
12: Une touche féminine, ça manque pas de pain. Surtout que Véronique, pour la semaine prochaine, c'est très, très bien. Bricoler par rapport à vous. Allez, salut à tous. Bon week-end.
0: Le salopard. Salut Cédric, bon week-end à vous. À très vite. Et en musique, juste avant de retrouver Laurent Gaulet pour les infos de 10h, voici Lerita Mitsuko sur Ici Provence. Belle matinée.

0: Les Rita Mitsuko sur ici Provence, c'est comme ça, le cœur des années 80. Laurent Grollet, vous avez dansé le pogo, vous me disiez là-dessus.
1: Ah oui, ah oui.
2: 84,
1: et pas qu'une fois.
0: Et pas qu'une fois. À suivre, de la bonne humeur, évidemment, avec le retour des Tchatchers et Kevin Colloc dans un instant. Et puis, à partir de 11h, ça sera également toujours de la bonne humeur, des bonnes recettes et des produits de chez nous. Tout ce qui fait la richesse de notre beau territoire Provence. Vive la Provence. Donc, nos bandes qui se succèdent entre 10h et midi, c'est la Péricube à la radio. Et vous passez évidemment un bon moment en écoutant Ici Provence. C'est à suivre. Il est 10h.
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0: Allez, un petit café et les croissants, 10h. Les infos à Marseille en Provence, Laurent Grollet, une marche blanche cet après-midi à Miramas.
1: Mais commune d'origine de Chire, un jeune de 29 ans tué au mois de juillet dernier par la police municipale, ça s'est passé à Avignon. Le parquet évoque un refus d'obtempérer. De son côté, la famille s'interroge sur ces coups de feu tirés par les policiers. Et cette marche blanche donc qui débute à 14h devant la mairie de Miramas. Manifestation aussi ce matin actuellement à Aubagne pour le maintien des transports gratuits dont le principe a été remis en cause par la nouvelle direction de la métropole. Son président Nicolas Hisnard rappelle d'ailleurs ce matin dans la Provence que le service public a un coût et que la gratuité sera remplacée par une tarification sociale. Le vote de la primaire socialiste joue les prolongations, une journée supplémentaire jusqu'à demain soir 18h. Pour départager les candidats de gauche en vue de la présidentielle, hier une cyberattaque a perturbé le démarrage de cette consultation. Un week-end, on l'espère, de rebond pour nos équipes de football et de rugby. D'abord le RCT avant-dernier du top 14 qui reçoit le Racing 92 qui a corrigé Perpignan il y a une semaine 55-25 quand Toulon sombrait à Montpellier 28-0. RCT Racing c'est à 16h35 à Mayol. Et puis demain soir l'OM va essayer de sortir de la zone de relégation en déplacement à Troyes. Les Marseillais privés d'Hoybert, Bruno Genesio devrait donner sa chance au Nigérian Nadi au milieu de terrain. 3 OM, c'est à 20h45, notez-le, demain soir à vivre évidemment en intégralité sur Ici Provence avec Bruno Blanza. C'est un site industriel inauguré en juillet à Martigues qui fait beaucoup parler de lui auprès des riverains. L'usine alternative fabrique du combustible industriel à partir de déchets très divers comme des meubles, des matelas, des plastiques. Et le problème que découvrent les habitants de la zone industrielle, c'est que cette production dégage des odeurs plutôt nauséabondes. Bonjour Fabien Ledu.
4: Bonjour.
1: Et vous êtes allé sur place, vous avez bien senti comme une odeur.
4: Oui, nous sommes dans le bureau de Jean-Luc, Christophe et Véronique, à une cinquantaine de mètres du site, et quand on sort, une odeur intenable vous saisit les narines.
5: Ah, j'en sens. Bon, moi je germe. Si je reste là, je germe.
6: Ça sent très fort la poupelle. On est obligé de se boucher le nez, et puis on peut plus ouvrir les bureaux, si l'odeur reste dans le bâtiment.
4: Une odeur de décomposition dans toute la zone d'activité. Didier travaille juste en face.
7: On est envahi de mouches. Attendez, nous, le soir, quand on part avec le véhicule, quand on rentre avec ma compagne, on a des mouches à l'intérieur de la voiture.
4: Vous êtes en première ligne, là.
7: C'est nauséabond. C'est pire que votre poubelle que vous laissez dehors pendant 5 jours. Ça vous soulève l'estomac.
4: Pourtant, l'entreprise qui recycle ses déchets ne doit traiter que des meubles, des tissus, des matelas, des matières plastiques ou encore des cartons. Certains riverains se posent des questions.
7: Par moment, vous avez 5-6 camions qui attendent de décharger. Et on ne sait pas ce qu'il y a dans les camions. De toute manière, regardez l'état. Regardez ce qu'il y a sur l'état. Regardez au sol. Vous pensez que c'est pas des déchets alimentaires qu'il y a au sol?
8: Tous les camions que l'on voit monter le matin, c'est-à-dire une bonne dizaine aujourd'hui, ils sont bien bâchés d'ailleurs, heureusement. Ce sont des semis, ça doit faire 26 tonnes d'immondices qui viennent de déballer. Et j'imagine que dedans, il y a aussi des ordures ménagères. Nous, riverains, nous n'avons pas été invités à l'inauguration il y a quelques semaines. Je ne sais pas ce qui se passe à l'intérieur.
4: Et ce n'est pas tout. Devant l'imprimerie de Didier, des milliers de tonnes de déchets sont stockés à l'air libre, en dehors des hangars.
7: C'est une décharge à ciel ouvert. Voilà, ça vole. Quand il y a du Mistral, vous en avez de partout.
4: Des poussières que les riverains ne veulent plus respirer.
8: Ça s'envole. Et penser qu'on puisse vivre avec cette odeur-là ou les poussières qui s'envolent dans toute la zone, c'est non. Je vous promets, on ne peut pas laisser la porte ouverte du bâtiment.
9: Moi, j'aime bien prendre ma pause et un petit peu boire un petit café à l'extérieur. Ben, c'est juste pas possible, en fait. À respirer, je pense pas que ce soit très bon pour la santé.
7: Moi, je reste en permanence dans mon bureau. Normalement, été comme hiver, j'ai une fenêtre ouverte. Ma fenêtre, elle est fermée. Je peux plus laisser ma fenêtre ouverte. C'est plus possible. On n'est pas dans un lotissement, on est dans une zone industrielle avec des gens qui travaillent. Quoi.
4: Des filets ont bien été installés le long d'une clôture, mais les déchets volent jusque dans les arbres.
7: On a des guirlandes.
10: Regardez là-bas. Là-bas, c'est les chênes.
7: On a de tout.
4: La société qui exploite le site pour produire 50 000 tonnes de combustible par an a été mise en demeure par la préfecture de respecter les normes d'installation et d'exploitation. Les riverains qui n'ont vu aucun changement ont lancé une pétition.
1: Le reportage Fabien Ledu, signé Fabien Ledu, ici c'est mon quartier, vous retrouvez ces reportages chaque week-end, vous en avez désormais l'habitude sur Ici Provence, et puis vous retrouvez aussi ce reportage en images sur ici.fr pour être bien complet.
0: On regarde un petit peu ce qui se passe dans le ciel.
1: Oui, avec précision là aussi.
0: C'est pas mal, toujours, vous savez. Les vestes et les pulls peuvent commencer donc à tomber pour aller faire le marché ce matin. Sur le coup des 10h04, les terrasses se remplissent petit à petit. Et la Provence profite a priori d'un très beau samedi aujourd'hui avec le soleil qui sera largement dominant.
1: Mais ça se découvre.
0: Ouais, hein. Les derniers nuages sont exactement en train de se lever. Les températures vont être plutôt belles cet après-midi, même s'il faisait frais ce matin. Photo Mistral qui soufflait encore avec des rafales jusqu'à 50-55 km/h sur le littoral du Var.
1: Ouais, on était en dessous des 10 degrés hein, ce matin.
0: Ça faisait frais ce matin.
1: Enfin, nous, on s'est levé un peu tôt. Quoi.
0: Oui, nous, on était un petit peu. Oui, c'est vrai, il faut le dire. J'aime bien qu'on raconte nos vies comme ça à la radio. Les températures en meilleur de la journée aujourd'hui, ça va grimper encore, Laurent. Et ça, c'est une bonne nouvelle. Il fera aux alentours de 21 degrés à Digne-les-Bains, 23 degrés à Fort-Calquier, 24 à Aix-en-Provence, 24 à Salon, 25 à La Ciotat, 25 à Toulon. Vous comptez sur un petit 20 degrés à Saint-Cyr-sur-Mer, où il y a donc le marché alsacien ce matin qui va accueillir les visiteurs tout le week-end avec des spécialités gourmandes, de la musique et une ambiance festive à deux pas de la Méditerranée. Bref, c'est une météo totalement parfaite pour prendre l'air, profiter de ce week-end d'automne, flâner en famille au soleil dans les belles communes de Provence. Tout de suite, c'est les Tchatcheurs ici Provence avec la bande de Kevin Colloc.
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11: Et dans quelques minutes, les meilleurs moments des Tchatcheurs avec aujourd'hui une histoire invraisemblable sur Jules. Pour vous accompagner, la comédienne Andrea Ferréol, les humoristes marseillais Marion Gine et Babarudi et le pédiatre, le docteur Arnaud Ferschdorf. Mais pour l'instant, vous écoutez vos chansons préférées avec Ici Provence.

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2: Avec aujourd'hui Guilhem Ricavi de Varmatin, Emmanuel Gauthier-Frégé qui régulièrement est à votre écoute sur l'antenne de Ici Provence pour comprendre vos soucis de cœur, mais également comment vous vivez au quotidien. On est avec le docteur Arnaud Ferschdorf également. Allô docteur, tiens, ça c'est à découvrir aux éditions Albin Michel et ça s'adresse notamment aux tout-petits. Et puis Marion Eugine, vous qui êtes maman, ça vous intéresse cette histoire. Alors, on vous découvre aussi sur scène à partir du 11 octobre à l'Art du Théâtre à Marseille. On va jouer au Qu'est-ce que c'est ? C'est à la mode, ça vient d'arriver, on en parle et donc on se pose la question, mais qu'est-ce que c'est ? Notre journaliste Christelle Marquès nous raconte cette histoire sur ici.fr. À la Seyne-sur-Mer, casques, gants et gilets réfléchissants sont désormais obligatoires. Mais dans quel but, à votre avis ?
3: Pour se déplacer en ville, peut-être, non ?
2: C'est peut-être pour se déplacer. Guilhem Ricavi, si vous n'avez pas la réponse sur cette question, je serais très inquiet.
4: En trottinette,
2: c'est-à-dire, Emmanuel ?
4: Casque, gants et gilet pour quand on roule en trottinette sur les routes, ou sur les trottoirs.
5: À mon avis, c'est trop facile, ça.
4: C'est trop facile.
5: Ça doit être une autre réponse, je pense. Ah. Ça n'a peut-être aucun rapport.
2: Est-ce que le docteur essaye de vous piéger, Emmanuel ?
4: Est-ce que je me laisse
2: Donc pour vous, on devrait mettre des gants, un casque et un gilet en trottinette dans la ville.
4: Je sens un air un petit peu...
2: C'est mon petit côté au maillon faible.
6: Est-ce que vous êtes sûr de votre réponse ?
4: C'est mon dernier mot, Kevin.
2: Eh bien, c'est une bonne réponse.
5: Bravo,
2: Emmanuel. Oui. Effectivement, désormais, à la Seyne, après Saint-Raphaël, en juin, le maire a décidé de prendre un arrêté pour réglementer l'usage des engins de déplacement personnel motorisé. Je reprends mon souffle. Tout ça au sein de sa commune. Les usagers doivent désormais porter un casque, des gants, un gilet réfléchissant, sous peine d'être verbalisés. 35 euros pour chaque équipement manquant. Ça peut aller jusqu'à 105 euros si jamais vous avez oublié quelque chose. Est-ce que d'ailleurs, il y en a qui pratiquent la trottinette autour de la table ? Docteur, vous vous déplacez en trottinette ou pas ?
5: Absolument, autour de chez moi, pour aller... La boîte aux lettres, oui.
2: Avec le gant, tout ce qu'il faut, le gilet.
5: Peut-être pas.
4: Ouais, à Lyon,
2: Emmanuel.
4: Notamment, il y a des trottinettes en libre service, comme à Paris, etc. Quand c'est électrique, qu'on peut vraiment se déplacer, gagner du temps et tout, je trouve ça assez sympa quand même.
2: Tiens, d'ailleurs, vous savez quel est le record du monde actuel de vitesse en trottinette électrique ?
6: Mais je crois que c'est limité en France, de toute façon, on n'a pas le droit d'aller à plus de 25 km/h.
2: Alors évidemment, oui,
5: je vous rassure,
2: c'était pas en ville, effectivement. C'était sur un circuit, Marion, bien joué.
6: Bon, en vrai, je pense que ça peut aller super vite.
5: Oh ben, 80, 100, non ?
6: Ah, je pense même plus de 100.
5: Plus.
6: Je pense qu'on est même à 200, en tout cas.
2: J'ai été surpris par le chiffre.
6: Ah ouais.
2: Vous imaginez la petite trottinette électrique
6: Ouais, mais j'imagine que c'était une trottinette améliorée, quoi.
3: Avec des jantes par.
2: C'est une trottinette que l'on peut voir au quotidien dans la rue.
4: À Décathlon.
6: Ah ouais ? 180 ?
2: Mais vous y êtes pas loin.
5: 112.
2: Un petit peu plus, docteur.
5: 160.
6: 150.
2: On est encore
6: c'est
2: un peu
6: plus.
2: J'ai l'impression d'être dans le juste prix.
4: C'est clair.
6: Eh bien, je vais prendre le rideau.
4: Allez, 162, moi je dirais.
2: Allez, vous nous rajoutez 10 km/h en plus.
6: 172.
2: Ouais, 172 km/h.
6: C'est énorme. Mais là, tu te plantes.
3: Il vaut mieux pas
6: tomber. Là, il y a un gravier déjà.
3: Ouais.
6: C'est mort.
3: Oui, parce que c'est ça, même à vitesse réglementaire de 25 km/h. Moi, j'ai un copain à la réda qui a failli rester avec une chute.
6: Mais moi, c'est la phobie. Moi, j'ai une phobie des trottinettes électriques.
3: Chute à trottinette, oui.
6: C'est peur.
2: Docteur, vous avez déjà eu des accidents originaux, des histoires incroyables dont vous vous souvenez dans votre carrière. Alors, ça peut être l'accident là en trottinette. À 170 km/h, mais ou d'autres choses qui vous sont arrivées.
5: À l'hôpital, aux urgences, que j'ai pas mal travaillé aux urgences, c'est vrai qu'on voit défiler beaucoup de choses. J'ai le souvenir d'un homme qui avait un peu abusé de la bouteille. C'était un soir d'un 31 décembre, mais je pense que les autres soirs, ça devait être un peu pareil. Il faisait un petit peu du tapage nocturne, comme on dit. Il avait été amené aux urgences parce qu'il fallait faire un certain nombre de soins. Et quand il est arrivé, qu'il était soi-disant alcoolisé, effectivement, il était alcoolisé, il nous a tous vus. On avait une pause depuis une petite demi-heure. Il était 1h du matin, c'était le 1er janvier. On avait un peu arrosé ça. Mais c'était il y a longtemps, ça ne se fait plus aujourd'hui. Et je le revois arrivant à l'hôpital et nous dire, avec son langage à lui, « Mais vous avez vu, ils sont tous bourrés
2: !» On fait la fête le 31 décembre à l'hôpital, docteur ?
5: Ah bah si, alors on avait bossé comme des malades jusqu'à même 2h du matin, ça ne désemplissait pas, il y a 2h du matin, tout d'un coup, il y a eu une chute, plus d'urgence, plus de SAMU, tout était calme, c'était un service de traumato, et on était un peu épuisés, et il y en a une qui nous a amené des cerises au kirsch.
2: Ah !
5: Vous voyez ce que je veux dire ? Eh oui. Alors on n'a pas bu, ça, c'est mais on a mangé une cerise, une deuxième, une troisième, et c'est quand même assez alcoolisé. Alors on était un peu gays, voilà, on n'était pas bourrés, non, quand même pas, mais...
2: Morale de l'histoire, attention aux fruits et légumes, hein, ça peut parfois être très dangereux.
5: Attention aux fruits et légumes, voilà.
2: Vous écoutez Ici Provence, les tchatchers pour vous accompagner avec le docteur Arnaud Ferschdorf, avec Emmanuel Gauthier-Fréger, Guilhem Ricavier, Marion Augine, ça se passe ici.
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1: Ils sont en très grande forme aujourd'hui, la créatrice de contenu Sandra Lemaître, la patronne des navettes aixoises Laetitia Facamé et les jobastres Romain Borrelli et Hugo Balic. Bon, l'été joue un peu les prolongations en Provence, il fait un peu meilleur ces derniers jours, on va pas être mécontent. Vous êtes comment vous sur le sable autour de la table? Est-ce que c'est un classique serviette de plage ou l'intégrale parasol table de camping?
2: Déjà, nous, on est sur le moule beat.
3: Chez les Jobastres, c'est...
1: Je veux pas avoir l'image.
2: Non, mais c'est important.
4: Non, mais si, c'est qu'on essaie de remettre
2: à la mode le moule beat.
4: Ah oui, c'est très important, bien évidemment.
5: Bien sûr, vous osez le...
1: Sandra, défendez-vous.
2: Qu'est-ce qui se passe?
4: Que nous dit l'exo?
5: Non, à la piscine.
2: Ah non.
5: Municipale.
2: Mais non,
5: Sandra, mais pas la plage.
2: Sandra, on est d'accord que l'italien, c'est le modèle de la beauté du caribe.
5: Tu vas sur les plages en Italie,
2: et ils sont tous en moule beat, ok?
5: D'accord. Okay.
2: Alors nous, on a ramené ça à Marseille, un peu
1: mais sans la classe italienne, pour le coup.
2: Oh, s'il vous plaît, on s'assume. Voilà, on assume notre corps et on veut le montrer.
5: Ah, vous avez bien fait.
2: Avec ses défauts.
1: Et vous, Laetitia?
6: Ah, moi, je suis glaciaire.
1: C'est-à-dire?
6: Moi, glacière, serviette. Glacière, serviette.
2: La totale.
6: Parasol. La bouteille de rosée.
2: Enfin.
6: Le saucisson, les voilà. Chips.
2: Et les navettes.
6: Tu as à manger pour le midi, pour le soir, si tu rencontres les gens à côté qui sont sympas. T'as tout.
2: À quel moment tu te baignes dans la journée? Parce que là, j'ai l'impression qu'il y a un gros programme avant de se baigner.
6: Un matin, je suis équipée. Mais vraiment.
2: Et l'indice 30, 50?
6: Non, l'indice 30, toutes les 30 minutes. Ça, j'ai appris il n'y a pas longtemps.
2: Et quelle plage? Ça m'intéresse.
6: Alors, ça dépend.
2: Ouais.
6: Comme je suis un peu riche en ce moment, je vais Verrières.
2: Ah oui, dans le Var.
1: Excusez-nous. Hein.
6: Et quand c'est un peu plus calme, eh ben, je dis pas.
1: Bon, faut avouer que la cohabitation, c'est pas toujours évident. Hein. Qui de mieux d'ailleurs qu'une cagole pour dire tout haut ce qu'on pense tout bas sur les réseaux?
7: Waouh, toute la famille qui débarque, le père, la mère, la belle-mère, les minots, la belle-sœur, l'oncle, la grand-mère, les minots de l'autre, quoi. Ça me déconne, ils ont tout le mobilier de plage. Le parasol stylisé, la tente de plage, la chaise qui se plie. On plante un tipi aussi, t'inquiète, non? On va à la mairie, demande un permis de construire, non? On plante la boîte aux lettres directement sur la plage aussi.
1: Je vous demande d'applaudir, s'il vous plaît, Laura Calu.
2: Oui,
1: qui nous fait le plaisir d'être là aujourd'hui. On va faire un peu de place à Laura Calu. On a envie de vous avoir aujourd'hui avec nous parce que notre journaliste Sarah Kelifi vous a rencontré pour Ici Provence il y a quelques jours dans votre village à Courance, ravagé par les incendies cet
8: ravagé
1: été.
8: Ravagé tout court, puis par les incendies. Ouais.
1: Vous jouez pour eux. Ouais. Racontez-nous aussi ce que vous avez fait sur les réseaux. Pourquoi ça vous tenait à cœur?
8: Parce que c'est mon village natal que je me suis... J'existe en tant qu'artiste grâce à ce village parce que mes professeurs là-bas, mes instituteurs m'ont toujours poussé à faire du théâtre parce que j'étais bonne à rien et que grâce à eux, je suis devenue bonne quelque part. Là, vous voyez, mais les auditeurs de... non, mais voilà, et du coup, c'est un village, c'est autrement que juste un village pour moi, c'est toute ma vie. Donc, quand l'endroit qui nous a le plus inspiré au monde est entouré par les flammes et que les habitants qu'on aime tant comme une famille, parce qu'on est tous consanguins là-bas, mais c'est vrai, c'est tous mes cousins, et c'est vrai, on est tous un peu cousins, donc ça excuse un peu ma folie. Voilà, quand il se passe un truc comme ça, je suis obligée d'intervenir en tant qu'artiste, je ne pouvais pas faire autrement, quoi. Donc j'ai créé une cagnotte, j'ai relayé tout ce que je pouvais sur les réseaux sociaux, c'était le peu que je pouvais faire, en fait, j'aurais voulu faire encore plus si j'étais Brad Pitt. Il n'y aurait pas eu de cagnotte, j'aurais tout donné tout de suite, et puis voilà.
1: Et comment est née l'idée des vidéos?
8: J'étais montée à la capitale à 18 ans pour faire une école de théâtre, même si mon père, Varois, me disait, comme, va pas là-bas, il veut t'écraser quand tu vas sortir du métro. Moi, tu vas vite revenir, et donc finalement, j'y suis restée. Et en plus, j'ai épousé un Parisien, donc là, mon père, il ne me parle plus du tout.
2: Aïe.
8: Père chasseur avec carabine et tout, tu vois. Enfin, voilà, on imagine, non, c'est pas du tout, mon père me parle. Et bref, j'ai fait une école de théâtre et comme j'étais pas fille d'eux, amie d'eux, j'ai galéré. Alors un jour, mon frère m'a dit, mais poste des vidéos sur Internet plutôt que de les poster juste pour nous, quoi. Et en fait, c'est mon frère qui m'a lancé parce que voilà, mon grand frère, quoi. Hein, il m'a dit, mais les gens, il faut qu'ils te voient. Puis à partir de là, il y a 10 ans maintenant, plus de 10 ans, il y a 11 ans, ça a marché. Donc après, ça m'a permis de me lancer vraiment dans ma carrière. Mais j'étais déjà sur scène, en fait. Je faisais de la scène d'impro. J'étais figurante sur des films. On me voyait derrière payer une misère pour rien foutre, mais me prendre quand même pour une star. Puis après, les vidéos, ça a lancé ma carrière.
1: Si voilà. Ce n'est pas encore fait, suivez Laura Calu sur les réseaux sociaux. Et comme ça, on la verra sur grand écran. pourquoi pas, au cinéma.
8: On est un peu sur le projet depuis quelques temps, mais on a plein de trucs à faire en même temps et on aimerait faire du ciné, mais si c'est nous qui choisissons le film, j'ai pas envie de jouer dans un film de merde qui parle d'une meuf à la plage avec son rosé dans une...
1: sur une glacière.
8: Dans une glacière. Quand elle a de l'argent, ça va, c'est cliché. On voit déjà l'affiche, voilà.
2: La pauvre Laetitia, c'est sa vraie vie.
8: Marius et Jeannette, c'est deux, en fait,
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0: Ouais, très heureux de les quitter, mais c'était quand même très très bien d'être avec les enfants en vacances. Ils se sont régalés, c'était cool. Je sais qu'on les aime, hein, le problème n'est pas là, mais c'est quand même... Ils nous ont rendu fous, hein. Là, oh là là, mes deux filles, elles m'ont rendu fou cet été. Hein.
1: Alors, on va jouer avec le qu'est-ce c'est. C'est à la mode, ça vient d'arriver.
2: C'est un kizako local.
1: Voilà, on en parle et on se pose donc la question, mais qu'est-ce c'est. Et voilà. Alors, si vous n'êtes pas au courant de l'opération, vos enfants ou vos petits-enfants, eux, le sont. Parce que le rappeur marseillais Jules s'est fait remarquer pour la rentrée des classes. Mais pour quelle raison, à votre avis, Mireille ?
3: Il va enfin à l'école ?
1: Non, mais ça pourrait, effectivement. Mais ce n'est pas ça. Qu'est-ce que Jules a bien pu faire pour la rentrée ?
3: Il y a une école qui va s'appeler Jules.
1: Non, toujours pas, je vous rassure, Marion. Est-ce que vous avez une autre idée, Mireille ?
3: Peut-être qu'il va faire chanter des enfants ?
1: Il ne va pas faire chanter des enfants.
3: Il a décroché un poste de prof.
1: Pas totalement, non, mais vous êtes sur une
0: piste. Il va intervenir dans les écoles.
1: Il ne va pas intervenir, en tout cas pas directement dans les écoles.
4: On va étudier ses textes à l'école ? Oui.
1: Non.
2: Il va faire la grande dictée.
4: Ils vont remplacer les sonneries par un son de Jules.
1: Non plus. Ah. Mais à votre avis, si ce n'est pas lui-même, qu'est-ce qui pourrait s'immiscer dans les cours de classe ?
4: Ils vont mettre comme la photo du président.
3: Attendez, il ne fait pas un truc bizarre avec ses doigts là, qui serait le signe. Atroz oblige, je ne peux pas le faire. Mais, alors peut-être que ça va être le signe de ralliement dans les cours de récré. Ouais.
0: Peut-être qu'ils vont faire une photo de classe en faisant le signe de Jules. Ah, par exemple, au lycée Jules Ferry.
1: Ça peut être l'idée pour la photo de classe, par exemple. Non, c'est beaucoup plus proche des élèves dans la cour de classe, à votre avis.
3: Des t-shirts.
1: Ce n'est pas des t-shirts.
4: Des cartables.
1: Vous en êtes pas loin.
3: Des crayons.
4: Des trousses.
1: Et donc, en résumé,
0: des affaires scolaires.
1: Il a lancé des fournitures scolaires.
3: J'espère qu'il a lancé une gamme de fournitures gratuites.
1: Si j'avais
0: su, j'aurais acheté à mes filles toute la panoplie.
1: Business is business.
4: Jules.
1: Oui, ouais. Jules vient de lancer sa collection de fournitures scolaires pour la rentrée. C'est le journal La Provence qui nous l'apprend. Des trousses, des sacs à dos, des stylos. Il y a plusieurs produits qui sont disponibles à l'achat sur sa boutique en ligne. Sa collection de fournitures scolaires est intitulée Et Mercel École. Voilà.
0: Ah mais c'est trop bien.
1: J'ai perdu Jean-Pierre et Mireille. Là, j'ai bien compris. Jean-Pierre, vous avez un souvenir d'école, de fournitures scolaires ?
2: Non, la dernière fois que j'ai acheté des fournitures scolaires, c'est il y a une quinzaine d'années, en 2009, quand j'ai repris les études et je me suis inscrit à l'université de Perpignan via Domitia pour passer. Il me fallait le diplôme de guide conférencier. Et donc, on avait des cours, je me suis retrouvé à l'école et obligé d'acheter le carnet, le stylo.
1: Attendez, Jean-Pierre Casselli, vous êtes en train de nous dire que vous avez repris les études ?
2: À 63 ans.
4: Waouh ! Ah ouais,
1: c'est génial.
2: Ouais, j'étais très fier de pouvoir d'abord obtenir mon diplôme. Et quand je suis arrivé le premier jour, il y avait une ribambelle de jeunes. Je me suis dit, oh là, ça va être dur. Là, ils vont m'appeler papy, etc. En fait, ils m'ont pas appelé papy ni pépé. Ils m'ont appelé le boss.
0: C'est
2: donc,
0: trop stylé.
2: Donc, j'étais content de reprendre les études dans ces conditions.
1: Ah ben moi, je pense que c'est sur cette note finale qu'on va se quitter pour l'instant. Le boss. Jean-Pierre Casselli, notre guide conférencier avec Ici Provence, Baba Rudy, Marion Eugène et Mireille Sanchez pour vous accompagner. C'est les tchatchers avec Ici Provence.
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1: Allô docteur, c'est sans doute l'une des phrases que vous avez le plus entendues dans votre carrière, je pense, Arnaud Fersdorf.
2: Oui, effectivement, oui. Mon prénom aussi, parce que les enfants ont ça de merveilleux, c'est qu'ils vous appellent tout de suite par votre prénom.
3: Ah, mais il ne faut pas appeler le docteur comme ça.
2: Et vous ça fait vraiment Arnaud plaisir. Et... Ah, il m'appelle Arnaud, d'accord. Il vient de me voir, il tape sur mes genoux. ceux qui me connaissent, oui, enfin, oui. Sans, oui. Mais enfin, quand ils viennent, parce que nous les suivons quand même de nombreuses années en pédiatrie, et il y a une espèce de confiance, et c'est très important.
1: Alors si vous êtes un adulte, n'allez pas taper sur les genoux du docteur, s'il vous plaît. Ce n'est pas à faire. Quels sont les symptômes les plus originaux ou les plus intrigants que vous avez eus, mais qui n'étaient pas si inquiétants, en tout cas de parents qui sont venus vous voir parce qu'ils étaient inquiets pour leur enfant, mais en fait c'était rien de grave.
2: Les exemples que j'ai en ce moment, c'est l'angoisse de l'enfant. L'enfant qui devient un réceptacle de l'angoisse des parents. J'ai eu un enfant il y a quelques jours, je sentais qu'il y avait quelque chose qui n'allait pas parce que il devenait complètement le réceptacle de toutes les angoisses de ses parents. La difficulté de l'enfant, c'est que il ne parle pas. Alors, quand il a moins de 3 ans, et c'est pour ça que j'ai fait ce livre jusqu'à 3 ans, parce que c'est une tranche d'âge où l'enfant ne parle pas, ne sait pas décrire ses symptômes, et du coup, les parents paniquent pour lui. Mais quand il est plus grand, il peut non pas mentir, mais donner de mauvaises pistes. Donc, effectivement, on a régulièrement affaire à des... J'ai pas envie de dire des histoires drôles, parce que peut y en avoir, des choses cocasses. Le fait que l'enfant ressente les choses différemment à sa façon, la manière dont il va l'exprimer, ça peut donner des situations qui sont assez particulières, où les parents sont scotchés, ne s'attendaient pas à telle et telle chose. Il faut apprendre à décrypter.
1: C'est pas facile aussi de décrypter la crise de la quarantaine, Emmanuel. J'essaye de faire un peu le parallèle avec les enfants, mais ça peut arriver parfois, racontez-nous.
4: On peut avoir à peu près le même genre de situation, effectivement, qu'on récupère des enfants de 40 ans, hein, qui ont récupéré un petit peu aussi la même chose. Tout ce qu'on leur a dit qu'il fallait faire, que les parents leur a dit qu'il fallait faire et qu'ils ont cristallisé ça pendant environ une quarantaine d'années, jusqu'à découvrir qu'effectivement, on n'est pas obligé de suivre ce que les parents voulaient pour nous. Et ça peut effectivement arriver à des choses qui sortent de la même manière où on pense qu'on a mal à la tête et en fait, on a mal au ventre. ça se rejoint tout à fait parce que celui qui va aller changer de travail parce qu'il pense que c'est à cause du travail, alors que c'est quelque chose de beaucoup plus sous-jacent, c'est exactement la même chose.
1: Guilhem, Marion, vous avez un souvenir de bobo avec vos enfants qui était moins grave que prévu, mais sur le coup, vous aviez l'impression que c'était la fin du monde?
5: Alors mes filles sont grandes, elles ont 17 et 20 ans, mais j'ai des souvenirs de me faire quelques frayeurs quand ils sont tout petits en fait. C'est-à-dire que quand les enfants sont petits, le moindre coup de fièvre, moi j'ai le souvenir que ça me tétanisait, quoi. C'est-à-dire, mais qu'est-ce que je fais à 2h du matin? Du Doliprane, pas du Doliprane, de l'eau, on va aux urgences. Mais j'ai le souvenir d'une anecdote, alors sur le coup qui n'était pas drôle du tout, mais de ma grande fille, enfin qui était petite, qui avait fait une chute à vélo. Donc on était partis avec mon épouse et sa sœur en catastrophe aux urgences à Aubagne. Pendant que mon épouse était partie avec ma fille qui était tombée, qui avait une bosse. Bon, il n'y avait rien de grave, hein, mais panique des jeunes parents. J'étais resté dans la voiture avec la plus petite qui jouait avec l'allume-cigare. Et donc forcément, on était venu pour Louison et on s'est retrouvé avec la petite Marion qui s'est brûlé le doigt mais comme jamais. Et donc du coup, deuxième passage aux urgences en même temps, je m'étais fait engueuler puisqu'on m'avait confié la surveillance de l'enfant. Et donc je revois cette scène tragique. Alors il y avait rien de grave, mais je me revois cette scène où on est dans des urgences un dimanche soir avec quelqu'un qui est tombé à vélo et qui pleure et la petite sœur qui hurle à côté parce qu'elle a le doigt qui est brûlé par un allume-cigare dans la voiture.
2: Ça peut arriver.
5: Donc c'est le suraccident bête, mais sur le coup drame. Enfin voilà quoi, ça est parti de la vie des parents ça.
1: Ça c'est une bonne soirée de passer en famille.
5: Ouais, hein. Mais oui, ça crée des souvenirs. Oui.
1: Guilhem Recavi de Varmatin pour vous accompagner avec le docteur Arnaud Fersdorf, avec Marion Augine à découvrir l'art du théâtre, son nouveau spectacle à partir du 11 octobre. Emmanuel Gauthier-Frégé à votre écoute régulièrement à l'antenne de Ici Provence. Ce sont nos tchatcheurs aujourd'hui et ils vous accompagnent ici.
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1: Le Qu'est-ce c'est avec Andrea Ferréol, Laetitia Fakamé, Patrizio Benigni, Eric Ventoso. Mais oui, qu'est-ce c'est le Qu'est-ce c'est? C'est à la mode, ça vient d'arriver, on en parle en ce moment, et donc, qu'est-ce c'est? Je dois vous avouer que j'ai été surpris par la nouvelle. On a appris cette semaine dans l'édition Alpes du journal La Provence que Mike, Diamond, Steven et Angel faisaient leur grand retour. Mais qui sont-ils à votre avis?
2: Mike, Diamond et Steven?
3: Des chanteurs?
1: Angel, ce ne sont pas des chanteurs, Andrea Ferréol.
3: C'est les nouveaux prénoms à la mode?
1: Ah oui,
3: à la mode.
1: Oh non, ce ne sont pas les nouveaux prénoms à la mode, Laetitia.
4: Non, attends, ce sont des artistes.
1: On peut les considérer, oui, comme des artistes, en effet, Eric.
2: Peut-être des personnages de séries américaines?
1: Ce ne sont pas des personnages de séries américaines, Patrizio.
3: Ah, mais c'est un groupe de musique.
2: On dirait des boys band.
1: Un groupe de musique.
3: Ouais, mais je demandais s'ils étaient musiciens, vous avez dit non, Kevin.
1: Non, ce n'est pas un groupe de musique.
3: Ah, ouais, en tout.
1: Vous avez dit quoi, les garçons, Patrizio?
2: Un boys band? Non, mais c'est pas un groupe de musique, non.
4: Ou alors c'est les Backstreet Boys?
2: Des mannequins?
1: Vous êtes sur la piste.
3: Backstreet Boys?
2: On est sur la piste des boys band ou des mannequins?
1: Ben, vous êtes sur la piste des deux, si je peux dire.
3: Ah,
2: en fait, ce sont de faux chanteurs qui sont mannequins et qui font du playback sur des chansons qui ne sont pas chantées par eux.
1: Alors, ça peut être le cas, effectivement. On peut dire ça. Et ils portent un nom.
3: Qu'est-ce que c'est?
1: Quand ils font ça, Laetitia, dites-nous.
3: Les Worlds Apart.
2: Mais non, les Worlds Apart, ils chantaient, c'était leur voix. Hein.
1: Alors, je vous rassure, ce n'est pas du tout un groupe connu mondialement.
4: Ah, oui, d'accord.
1: Mais ils font, ils ont fait surtout, ils ont été connus pour avoir fait quelque chose.
2: Une parodie.
1: Quoi.
4: Ils sont mondialement connus à Aix-en-Provence.
1: Voilà, en quelque sorte.
4: Dans la région PACA.
1: Non, ils ont pratiqué pendant plusieurs années une activité dont vous étiez relativement proche tout à l'heure en évoquant les boys bands, les mannequins. Et que font des beaux garçons? Qu'est-ce qui était à la mode dans les années 90 de la part des beaux garçons, qui est encore le cas aujourd'hui?
4: Ils allaient à la salle de sport, déjà, ça c'est sûr.
2: Ils posaient nus sur les calendriers.
3: Ouais.
1: Potentiellement.
2: Des go dancers, c'est ça?
3: Des accompagneurs boys, des boys accompagnants qui t'accompagnent.
2: Des escort boys.
1: Non, alors ils sont pas escort boys, pas juste
2: go danseurs.
1: Ils sont go danseurs, ils sont Chippendales.
2: Le nom c'est les
1: évidemment Chippendales, c'est Joe Cocker quand vous mettez cette musique là. Torse nu.
4: Ah non.
1: Eric, s'il vous plaît.
4: Non, mais j'avais la jeune.
2: Non, mais Kevin, gardez votre t-shirt, qu'est-ce que vous faites là?
1: Et oui, Mike, Diamond, Steven et Angel, ce sont les Body Boys, pionniers du striptease en France dans les années 90 à Carpentras.
3: Oh là là.
1: Ils ont fait leur retour sur scène, ils se font désormais appeler les Papy Boys, évidemment. Il y a 35 ans, les Body Boys lançaient le premier show de Chippendales en France, popularisé par la comédie anglaise The Full Monty.
3: Ah,
1: et évidemment, parce que je sais, vous allez me la demander, j'ai la photo des Body Boys, voilà, je vous la fais tourner, je vous l'offre. C'est votre moment à vous, vous allez pouvoir la regarder de près. Pas trop près, Laetitia, s'il vous plaît.
2: Laetitia, en guise de les avoir en vrai, ils sont sur papier.
1: Doucement.
3: Oh, mais ils sont habillés. Dessous, ils ne sont pas habillés, pardon.
4: C'est que de la gonflette. C'est
2: Et vous plaisent, Andrea?
3: Ah, mais ils sont habillés.
2: Mais est-ce qu'ils vous plaisent habillés déjà?
3: Il y en a peut-être un qui serait pas mal.
2: Un sur quatre, c'est pas mal.
4: Il faut faire passer, Andrea. Il y a très longtemps.
3: J'étais en train de tomber amoureuse.
4: Oui, mais ça, c'est que de la gonflette, c'est ce que je disais.
2: Je vais mettre les lunettes, ça peut voir un peu mieux.
1: Est-ce que autour de la table, vous avez déjà profité des Chippendales à un moment de votre vie, Laetitia?
4: Être Chippendales.
1: Oui, Eric, vous avez été Chippendales.
4: J'y ai pensé pendant une seconde.
2: C'est-à-dire tout à l'heure.
3: À l'instant.
4: À l'instant même.
2: Alors moi, j'ai fait beaucoup de scènes dans des troupes de spectacles, revues, cabarets, etc. Et on avait un numéro sur Déshabillez-moi la version de Mylène Farmer. Il y avait une chorégraphie et en fait, la chanteuse qui était sur scène avec moi me déshabillait moi.
3: Ah.
2: Mais j'ai pas terminé non plus. Ça restait correct.
4: T'as gardé les chaussettes.
2: Un peu moins, mais quand même. Bon, c'était au siècle dernier. Bien sûr.
1: Voilà pour ce qui est à la mode en ce moment. C'est le Qu'est-ce c'est de la semaine avec ici Provence, avec Andrea Ferréol, Laetitia Fakamé, Eric Ventoso et Patrizio Benigni pour vous accompagner. Ce sont vos tchatcheurs ce samedi.
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0: Toca Toca, la guitare maniana avec le Slobos et la Bamba. Belle matinée sur Récit Provence, à suivre le show de la fin de matinée à l'heure de l'apéritif avec la bande de copains autour de la table. Ça s'appelle Vive la Provence et c'est avec vous jusqu'à midi ce matin.
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0: Il est 11h. Les infos à Marseille en Provence, Laurent Grollet, et elle est de retour sur Terre depuis hier.
2: Et Sophie Adnaud est arrivée ce matin à Cologne, en Allemagne, où elle va se reposer ces 3 prochaines semaines au Centre Européen des Astronautes. Sophie Adnaud, qui vient de passer 8 mois dans l'espace, est apparue fatiguée, soutenue jusqu'à la tribune, mais l'astronaute de 44 ans a dit sa joie, son émotion d'être de retour sur Terre, même si elle reconnaît qu'après l'amérissage au large de la Californie hier, elle a réclamé de retourner dans l'espace. Il y aura 24 heures de plus pour ceux qui veulent départager les candidats de gauche en vue de la présidentielle de l'an prochain. La consultation électronique prendra fin finalement demain à 18h. Une cyberattaque a en effet perturbé hier le début de la consultation. 71 250 votes ont déjà été enregistrés. Des agriculteurs qui manifestent ce matin dans le Var, soutien à un viticulteur convoqué par les gendarmes des Arcs-sur-Argent. C'est aussi le point de ralliement des manifestants ce matin. Et revoilà le championnat de football et le retour aussi de l'OM qui joue à 3 demain soir. Et les Marseillais de Bruno Genesio n'ont déjà plus le droit à l'erreur.
3: Aujourd'hui, on est dans une situation d'urgence. C'est 4 défaites de suite en championnat, donc il faut stopper.
2: Et l'OM en position de relégable, une seule victoire en 6 rencontres Coupe d'Europe incluse. 3 OM que vous vivrez en intégralité sur Ici Provence demain soir, coup d'envoi à 20h45 avec Bruno Blanza. Le RCT reçoit le Racing 92 avec l'obligation de l'emporter cet après-midi au Stade Mayol. Nous n'en sommes qu'à la 6e journée du top 14, mais il y a déjà urgence. Là aussi pour des Toulonnais, avant-dernier du classement. De bons points quand même, d'abord à Provence Rugby qui rentre de Soyaux, Angoulême avec une victoire à l'arraché hier soir, 28-26. Les Aixois pointent à la 2e place de Pro D2 derrière Oyonnax. Et puis bravo aussi aux Spartiates, les Marseillais véritablement imbattables depuis le début de la saison, sont en tête de la Ligue de hockey sur glace. Hier, ils ont battu Gap 5-2.
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2: Oh, excusez-moi madame, c'est presque un temps à jouer au hockey sur glace.
0: Quasiment.
2: Ouais.
0: Je vous confirme, effectivement, nous pouvons sortir les crosses avec des lunettes de soleil et des chapeaux, c'est tout à fait possible.
2: On a des chapeaux aussi.
0: Non, mais blague à part, le soleil qui va régner en maître aujourd'hui un petit peu partout sur la Provence, alors c'est vrai que ce matin, alors c'était pas tout à fait des seins de glace, faut quand même pas, hein, mais voilà, il faisait quand même un petit peu frais, ça va mieux, bien sûr, ce matin, avec un ciel qui se dégage petit à petit, il va rester bien dégagé jusqu'au soir, avec ce Mistral qui continue de souffler, passer parfois assez fortement près de la Méditerranée, sur notre littoral varois et Bouches-du-Rhône, avec des rafales jusqu'à 55 km/h, d'après les indications de Météo France. La bonne nouvelle, c'est qu'ils chassent les nuages du ciel. Vous comptez environ à 7h 16 degrés à Marseille, 18 degrés à Aix-en-Provence, 18 à Toulon et 14 degrés à Digne-les-Bains. Et cet après-midi, ça va continuer à grimper. C'est pas mal. On va récupérer quelques belles températures avec du ciel bleu et du soleil bien généreux. 24 degrés à Toulon pour le maximal, 23 degrés à Marseille, 22 degrés à Aix. 23 également à Aix-en-Provence, à La Ciotat et à Salon-de-Provence, pardon. Au plus bas, 19 degrés à Manosque et à Digne. Pas mal hein, pour la mi-octobre, même s'il y a toujours ce petit mistral. Allez, on profite, c'est le week-end et vive la Provence! Le temps pour moi de jeter un petit coup d'œil à vos conditions de circulation. Qu'est-ce qu'on a là sur le coup des 11h03? Un premier ralentissement sur la 51 en venant d'Aix-en-Provence en direction de Marseille. Au niveau de plan de campagne, juste après l'échangeur des Chabots, normal. On descend faire ses petites courses aujourd'hui. Il y a un petit peu de monde également sur la 50 quand vous allez de Marseille à Aubagne. Le premier bouchon démarre au niveau de la Pomme et dure jusqu'à la Valentine. Une fois que vous avez passé la zone commerciale de la Valentine, ça roule bien. et vous arrivez à Aubagne assez facilement dans la foulée. L'entrée de Toulon sur la 50, pas de difficulté. La sortie de Toulon également sur la 57 en direction de la Vanette ou de Solliès-Pont, ça roule convenablement. Les infos que nous vous donnons pour l'instant, attention, il y a un véhicule abandonné a priori sur la 55 dans le sens Marseille-Martigues au niveau de Châteauneuf-les-Martigues, donc soyez prudents, c'est sur la voie de droite. Sur la 8, il y a également un véhicule en panne dans le sens Nice-Aix-en-Provence au niveau de Flasson-sur-Issole. Et ensuite, c'est pas mal. Oui, non, également un véhicule en panne sur la 50 dans le sens Toulon-Marseille sur la bande d'arrêt d'urgence au niveau de La Ciotat. À part ces quelques infos, ça roule, tout va bien. Vous nous mettez un petit WhatsApp, SMS ou vocal si jamais on a loupé quelque chose. Ça peut nous arriver. 04 42 38 08 08.
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0: Et la bande du week-end du samedi matin, autour de la table, il y a Carole Cuisil, bonjour.
5: Bonjour, bonjour les amis, bonjour les auditeurs, content d'être avec vous.
0: On est ravis de vous accueillir, oui. Il y a également Véronique Dardoise.
6: Ravie également d'être avec vous, bonjour à tout le monde.
5: Bonjour.
0: Alors les filles, on va parler de quoi ce matin avec vous, Véronique tout d'abord?
6: Eh bien je vous amène à Marseille, parce que c'est à Marseille que se trouve la dernière fabrique artisanale de bois. Boule de pétanque au monde.
0: Ah, wow. La boule bleue.
6: On peut être fier.
0: Elles sont magnifiques en plus.
6: Oui.
0: Franchement.
6: Et puis ensuite, je vous amène dans les Hautes-Alpes parce que le petit futé Provence, c'est ça. C'est
0: partout.
6: Quatre départements, cinq départements.
0: Oh, le Rhône de Provence.
6: Et là, les Hautes-Alpes, eh bien, c'est un peu plus loin que les Alpes de Haute-Provence.
0: Et c'est où? Et c'est où?
6: Et donc, je vous amène dans un endroit, un petit hameau, où se trouve un distributeur automatique en libre-service. Il n'y a que des produits du terroir à l'intérieur.
5: Bon, magnifique.
0: En parlant de bons produits, vous êtes la reine des produits.
5: Ah, oui.
0: Chaque semaine, vous cuisinez de bonnes victuailles pour nous. On retrouve les recettes également sur vos réseaux. Près de 300 recettes,
5: Carole. Oui, sur YouTube. Toujours des produits de saison, locaux, la cuisine du quotidien, saine, simple. Enfin voilà. Et donc là, aujourd'hui, ce matin, je vais cuisiner un poisson que j'adore, le maquereau.
0: J'adore aussi.
5: Avec une cuisson que j'adore encore plus, à l'étouffer. Je vais tout vous expliquer.
6: On a hâte.
0: On va étouffer les maquereaux ce matin.
5: Voilà, c'est ça.
0: Maël Lernet est également avec nous ce matin. Salut Maël.
6: Il n'est pas là, là.
5: Non,
6: il n'est pas encore là.
0: Maël. Mais non, il n'est pas là. Petit. Il n'est pas arrivé.
5: Il va arriver, non?
0: Non, alors, on vous fait rentrer dans nos coulisses, mais il est un petit peu en retard. Il me dit, j'arrive bientôt. Bon. Écoutez,
6: c'est
0: le maître du jeu. Voilà, c'est le maître du jeu. Il va vous poser des questions à la fin de l'émission. Le but du jeu, c'est de s'amuser entre nous déjà. Et puis vous, qui écoutez derrière le poste, d'essayer de trouver les réponses. Il n'y a absolument rien à gagner. Seulement du plaisir à partager ensemble. Vive la Provence. On est ensemble jusqu'à midi.
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0: Et on profite de la matinée à partager ensemble, évidemment, ce samedi matin, 11h. Est-ce qu'il y en a qui ont fait la grasse matinée parmi vous? Je sais pas. Petite pause, bouton pause pour ce matin. On fait chauffer un deuxième, un troisième, un quatrième café, c'est vous qui voyez. Vous êtes peut-être déjà sur la route, vous êtes peut-être déjà dans le jardin, ou à la maison en train de bricoler. Il y a des tubes dans la radio ce matin, des chansons qui fonctionnent comme un réveil collectif. Et les chansons, dès les premières notes, on les reconnaît. Ça fait 40 ans que ça dure. 40 ans pour ce titre, dites-moi. Queen, sur Ici Provence, vous montez le son, vous tapez dans les mains, si le cœur vous en dit, et vous écoutez les tubes qui vous réveillent en écoutant la radio. Queen, Radio Gaga. Et le retour de Vive la Provence juste après. Belle matinée.

0: Comme un battement de cœur, les Queen Radio Gaga sur Ici Provence. Le cœur de la Provence, c'est maintenant avec la bande.
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0: On a plaisir à être avec vous une nouvelle fois, à partager cette matinée ensemble. Chaque semaine avec Véronique Dardoise, on vous donne de bonnes adresses, on vous fait découvrir des endroits emblématiques de notre région, des entreprises familiales. C'est le cas aujourd'hui avec Marseille et la découverte d'une enseigne emblématique de la pétanque. C'est la Boule Bleue, une entreprise qui fait vivre une tradition marseillaise depuis plus d'un siècle, Véronique.
3: Absolument, absolument. La Boule Bleue, c'est avant tout une histoire de famille qui remonte aux premières boules en bois, celle qui était recouverte de clous, vous savez. Elle fabriquée à Marseille en 1904. L'enseigne est dirigée aujourd'hui encore par la même famille, la quatrième génération de la famille Rofritsch. Alors c'est la dernière fabrique artisanale de boules de pétanque au monde. Derrière chaque triplette, il y a de la technique, et notamment au niveau de la cuisson. C'est l'un des secrets de fabrication.
0: Ah oui.
3: 15 000 triplettes sortent des ateliers tous les ans.
0: C'est énorme. Moi, avec 15 000 triplettes, je suis sûr de réussir à peu près un ou deux carreaux. Ouais,
4: c'est maximum. Déjà pas mal.
0: Pourquoi la boule bleue? C'est quoi le nom?
3: Ah voilà, alors je vais vous expliquer. Ce sont seulement les boules en acier carbone qui sont bleues, parce que à la finition, elles sont recouvertes d'un vernis bleu qui les protège contre l'oxydation. Mais cette teinte disparaît à l'usage au bout de, d'une partie de pétanque.
0: Pas d'une, plusieurs.
3: D'une même, parce que c'est vraiment un vernis qui s'en va dès qu'on foule le sol. Alors que les boules en acier inox n'ont pas besoin d'être vernies, donc elles sont pas bleues, juste avec ce reflet bleu évidemment typique de l'acier inox, mais elles sont simplement brossées.
0: Vous m'impressionnez sur la technique.
3: Je me renseigne. Je suis pas joueuse, plutôt joueuse occasionnelle, mais justement à la boule bleue, quand je suis allée faire mon reportage, j'ai trouvé des conseils, des infos utiles et aussi du choix dans une large gamme de diamètres, de poids, parce qu'on choisit pas ces boules uniquement pour son apparence, pour leur apparence ou l'esthétique.
0: Il faut trouver le bon poids, la bonne taille, qui nous va, entre guillemets.
3: Elle doit être confortable en main, adaptée aux gestes et à la façon de jouer, que l'on soit pointeur ou tireur. Vous êtes quoi, vous?
0: Moi, je suis, en fonction de la partie, je suis ce que je peux. Oui.
3: Comme moi.
4: C'est une bonne réponse. Hein, bravo, Fabien.
3: Alors moi, par exemple, il me faut des boules de 71 mm de diamètre pour un poids de 670 grammes.
0: Ça vous va?
3: Me va très bien. Parce que ça va jusqu'à 78 mm de diamètre.
0: Faut des grandes mains.
3: Oui, il faut des grandes mains. Voilà. Mais ça, c'est plutôt rare. Même chose pour les stries. Vous savez, ces dessins la boule qui ne sont pas décoratifs. Les stries permettent notamment à la boule de mieux s'accrocher au sol. Par contre, vous pouvez rajouter de la déco sur vos boules, parce que ici, à la Boule Bleue, on vous propose de personnaliser vos boules avec vos initiales, votre prénom ou un logo. C'est une idée de cadeau pour un passionné de pétanque, parce que là, vous offrez vraiment une part de tradition marseillaise.
0: Moi, je me souviens, il y a quelques années, pour les plus anciens parmi nous, je veux pas dire de bêtises, mais je pense qu'on avait fait des boules bleues à l'époque où la radio s'appelait France Bleu Provence. On avait des boules bleues.
3: C'était il y a une vingtaine d'années.
0: C'est ça. Oh là là, mon Dieu.
3: Je m'en souviens, je les ai encore.
0: Que ça passe vite. C'est quoi les adresses pour aller visiter tout ça?
3: Alors, la fabrique est dans le 11e arrondissement, montée de Saint-Menet. Il y a une boutique, mais les prix sont exactement les mêmes que dans la boutique du centre-ville, au cœur de Marseille, dans le panier. C'est place des 13 cantons, donc dans le panier. Et c'est Fabio qui vous reçoit. Allez-y de ma part, il vous attend.
0: Génial, super.
3: Ouais, c'est lui qui m'a donné tous les renseignements, qui m'a fait peser les boules.
0: C'est une bonne idée. Vous savez quoi, pour Noël, je vais m'acheter à moi-même une nouvelle triplette.
3: Et vous les marquez à votre prénom?
0: Pourquoi pas.
3: Fabien.
0: Ouais, pourquoi pas.
3: Ou Fontaine, ça dépend.
0: Ouais, pourquoi pas. Et Carole, vous pointez ou vous tirez, vous?
4: Ouais, je pointe. Je suis vraiment une joueuse occasionnelle, mais j'ai la chance du débutant. Ça fait toujours râler mes amis. Pourquoi je joue bien, je sais pas.
0: Mais
4: je essaye de bien me concentrer.
3: Parce qu'elle est d'ici.
4: Voilà. Et Véro, juste, c'est quoi le prix d'une triplette?
3: J'ai aucune idée de ce que ça peut coûter. C'est à tous les. Il y en a pour tous les.
4: D'accord.
3: Pour tous les budgets.
4: Bourses. D'accord.
3: Ça démarre à peu. Alors je me souviens plus en fait, parce qu'en fait c'est une triplette qu'on m'a offerte. Je n'ai pas regardé le prix.
0: Belle adresse en tout cas, la Boule Bleue. Dans un instant, on continue à se promener. Nous allons prendre de la hauteur. Véro, nous partons donc dans les Hautes-Alpes.
3: Oui, absolument. Au Cazotte Paysan, c'est un petit hameau qui se situe entre Serres et Laragne.
0: Allez, on fait le voyage ensemble. Vous restez avec nous. Évidemment, ce matin, on partage de bons moments, du bonheur, et on parle de cette Provence que nous aimons tant. Vive la Provence ! À tout de suite.
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1: On continue à se promener ensemble aux quatre coins de notre belle région Provence et nous profitons de la vie ensemble avec Carole Cuisine, avec Véronique Dardoise du Petit Futé. Il y a un instant, on a joué à la pétanque. Bravo, très joli tir, bravo, magnifique. Nous allons à présent, nous allons nous nourrir. J'ai un petit creux et d'ailleurs je tiens à vous dire, mesdames, messieurs, devant témoins, devant les 3 millions d'auditeurs qui nous écoutent ce matin, qu'il n'y a pas à manger ce matin sur la table.
4: Il y a
1: le petit raisin
4: c'est
1: là-bas.
4: C'est mon coup de cœur.
5: Le coup de cœur de fin d'émission.
4: Parce que j'ai déjà faim.
5: Je vais vous le faire passer.
1: Très bien.
5: Ça vient pendant qu'elle
1: nous
5: développe sa belle adresse.
4: Parce que je ne peux pas parler de la bouche pleine.
1: Faites tourner. Allez, ce matin, vous nous amenez au Bersac dans les Hautes-Alpes. Un hameau qui se situe entre Serres et Laragne. Donc, c'est la départementale 1075 qui va de Sisteron à Grenoble. En passant par le col de Lu, la Croix-Haute, c'est joli évidemment par là-bas. Et vous avez référencé dans votre guide agritourisme le seul commerce de ce petit village. Il s'appelle le Caso Paysan. Et c'est un drôle de commerce. Expliquez-nous.
4: Caso Paysan, c'est un distributeur automatique en libre service, donc 365 jours par an. Ça rend bien service pour faire ses courses dans ce hameau qui compte à peine 156 habitants.
1: C'est tout petit.
4: Et aussi pour les riverains, et aussi pour les gens de passage, puisque cette nationale mène aux stations de ski.
1: Bien sûr.
4: Donc quand on rentre ou quand on part, on peut faire son petit marché avec des produits du tir. Et voilà.
1: On se nourrit.
4: Et on y remplit son panier de légumes et de fruits, de fromage, de produits d'été, d'œufs, de pain bio, de viande, de charcuterie, de jus de fruits. Il y a des confitures, du miel, des plats traiteurs aussi.
1: Ouais, tout, en fait.
4: Et c'est tous les produits de la région, en tout 80 références qui viennent du coin.
1: Ok, donc c'est quoi? C'est une sorte d'assaut qui met les produits là-dedans? C'est quoi?
4: Fabrice Gauthier, c'est un enfant du pays. Hein, il a eu l'idée en 2014 d'installer ce local dans le prolongement d'une maisonnette en pierre qui lui sert de lieu de stockage. Pour alimenter son casotte. Alors il est fils et petit-fils d'agriculteurs.
1: Okay.
4: Il élève lui-même des poules pondeuses bio, et il a fédéré au fil des ans une bonne vingtaine de producteurs de la région, des copains à lui, qui contribuent à la approvisionnement quotidien de ce distributeur
1: génial.
4: Automatique.
1: Alors, c'est une bande de copains, mais par contre, c'est des gens qui défendent les valeurs, les produits de pays. On sait que c'est du bon, quoi.
4: C'est du bon, c'est du produit frais, c'est de la qualité. Et si on n'a pas envie de faire de la cuisine, donc je vous disais qu'en plus des produits du terroir qui sont non cuisinés, des produits, des ingrédients de base, il y a aussi des plats traiteurs qui changent toutes les semaines avec les pieds paquets en permanence. Et là, en ce moment... Il m'a renseigné, Fabrice, il m'a dit que il y avait du rougail saucisse et des lasagnes.
1: Oh. Le fameux rougail saucisse provençal.
4: Il en faut pour tous les goûts.
1: Mais c'est fabriqué avec
4: de la saucisse d'ici.
1: D'ici, j'imagine bien. Ok, comment ça fonctionne concrètement alors?
4: Alors on fait son choix sur l'écran d'accueil qui est dédié aux commandes, là, tac tac tac, ping pong. Voilà, et on règle avec sa carte bleue ou en monnaie et on récupère ses produits dans les casiers réfrigérés qui sont alignés le long des murs.
1: C'est très simple. C'est efficace.
4: C'est une bonne idée parce que quand on est le soir, quand on rentre tard du boulot, etc. On peut aller là. Il n'y a pas de commerce à la ronde. Il faut aller à Serres ou à Laragne pour avoir des commerces.
5: C'est un circuit court et facile d'accès, je trouve.
1: Et on mange bien. Incroyable. Moi, qui suis très feignant pour cuisiner, si j'habitais là-bas, je vous garantis que j'irais tous les jours.
4: Toutes les semaines des plats.
1: Génial, c'est super. Redonnez l'adresse.
4: Donc c'est Bersac dans les Hautes-Alpes, dans le 05, entre Serres et Laragne, sur la départementale 1075 qui va de Sisteron à Grenoble.
1: Génial.
4: Il y a une large amplitude.
1: Vous avez noté, tout ça, c'est important. Est-ce qu'il y a des maquereaux dans le distributeur ou pas?
4: Le maquereau, c'est un poisson à chair fragile. Ça ne
1: se conserve
4: qu'une journée, même au frigidaire. Attention.
1: Vous savez quoi,
4: Carole, vous nous en dira plus.
1: Carole, on va mettre du maquereau sur la table ce matin.
5: Ah oui, avec plaisir.
1: Vous le faites? Elle est étouffée.
5: Elle est étouffée, oui, c'est un maquereau. Parce que souvent, on n'achète pas les maquereaux entiers. On a peur, les jeunes ne savent plus comment cuisiner le maquereau. On a des filets de maquereau, filets de sardines. Eh bien, je vais essayer de réhabiliter le maquereau entier qu'on va faire vider par son poissonnier, de le cuire à l'étouffée sans aucune odeur de cuisine. Ça, c'est important.
1: Ça, c'est important.
5: C'est pratique, c'est rapide. Tout est bon dans la cuisson à l'étouffée pour le maquereau.
1: Comme il y a pas mal de manifestations en ce moment, un petit peu partout en Provence, moi, je vous propose de faire une manif avec des pancartes réhabilitons le maquereau.
5: Pourquoi? pourquoi pas.
1: Réhabilitant le maquereau.
5: Je sais pas si j'oserais.
4: C'est un poisson pas cher en plus, hein, c'est vrai.
5: C'est un des moins chers. Quand on achète un maquereau, on a un budget pour le repas de 2 à 3 euros par personne. Hein, en rajoutant des légumes, un peu de féculents.
1: Donc ça vaut
4: vraiment
1: la
4: peine. Ça a une chair qui a vraiment du goût.
5: Plein d'oméga 3, on le sait tous.
1: Oui, c'est très bon pour la santé.
5: Hareng.
1: Vous savez quoi ? Vous prenez le carnet de notes, vous prenez votre radiocassette et vous appuyez sur le bouton enregistrer. Et on vous donne la recette dans un instant. Vive la Provence !
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1: Vous avez bien fait de choisir la radio d'études des années 80. Tiens, je vais faire un micro d'animateur des années 80. D'abord le synthé qui dessine l'ambiance, puis la basse qui vient se caler juste derrière. Des sons qui s'ajoutent les uns aux autres pour fabriquer une sorte de machine à remonter le temps qui nous amène au cœur des années 80. En écoutant ici Provence, voici Nick Kershaw et The Riddle.

0: Et belle matinée avec Ici Provence, Nicker Show, The Riddle.
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0: Le samedi et le dimanche, avec la bande de copains, on se promène un petit peu partout dans la région, on vous déniche des bonnes adresses, on vous déniche des bons produits, on éclaire quelques-uns de nos coups de cœur, et puis on partage le plaisir de la bouche et de la table avec Carole Cuisine. Et ce matin, Carole, donc, le maquereau est à l'honneur.
3: À chaque fois que je peux donner une recette de cuisine à base de maquereau, je le fais, pour inciter notamment les jeunes qui se disent « mais ce poisson, c'est impossible à cuisiner ».
0: C'est un peu un gras.
3: Parce qu'on se dit « il y a des petites arêtes ». Voilà, c'est vraiment une galère et en fait, c'est tellement bon, facile à préparer quand on le fait à l'étouffée. Donc, je vais l'expliquer tout à l'heure. Donc, déjà pour les ingrédients,
0: chez
3: le poissonnier, souvent vous avez des macros portions de 200-250 grammes. Okay. Donc, ça, on en prend par personne. Ouais. Mais ce qui est encore mieux, c'est souvent maintenant vous avez des beaux macros de 500 grammes, 400-500 grammes.
0: Le gros macro.
3: Voilà, le gros macro. Et ça, pour deux personnes, c'est le top. Vous les faites vider par le poissonnier. Oui. Ça, il le fait toujours gentiment. Oui.

0: qu'on va le cuisiner tout de suite, on n'attend pas une semaine, hein, on l'achète et on le cuisine. Ouais. Alors, pour vérifier que vous avez bien pour la cuisson à l'étouffée, un peu de citron à la maison.
1: Okay.
0: Et du fenouil séché ou des fans de fenouil pour parfumer. Voilà. Après,
1: simple.
0: Pour notre poêlée de poivron rouge, c'est simple. On va compter un poivron par personne. On compte pour 4 personnes, 4 beaux poivrons rouges. Mmh. Poivron rouge, on n'en a pas en juin, juillet. C'est souvent les poivrons verts. Mmh. Et on oublie le poivron rouge de saison en septembre et voire jusqu'à fin octobre. Là, on est en pleine saison du poivron rouge. Il est sucré, c'est pour ça qu'il va bien s'équilibrer
1: avec l'amertume.
0: Avec le maquereau, qui est un peu fort, on va dire, en goût. Donc, on va prendre 4 poivrons, 4 oignons blancs, beaucoup d'ail. Moi, j'aime bien mettre au moins 6 gousses d'ail, assaisonner juste avec de la fleur de sel ou du sel, du piment d'Espelette et de l'huile d'olive. Basta. Voilà. Après, il nous faut une sauteuse. Et puis, je vous explique tout à l'heure comment tout ça va se cuire en quelques minutes seulement.
1: Donc, il y a tout sur la table ce matin. Je mens. Il y a absolument tout sur la table.
0: J'ai amené du raisin.
1: Il y a tous les ingrédients sur la table ce matin et nous allons cuisiner dans un instant. On va faire chauffer les fourneaux. Maël Lerner n'est pas arrivé. Alors d'habitude,
0: on
1: demande au maître du jeu de couper les victuailles. Écoutez, on va se débrouiller. Hein.
2: Moi,
1: si je peux servir, si je peux aider.
2: De toute façon, il n'est pas doué.
0: On va s'en déguiser.
1: Il paraît qu'il n'est pas doué.
2: Maël, si tu nous entends,
1: arrive. Si vous avez envie de continuer à prendre la suite et entendre évidemment la recette de Carole, il faut rester avec nous. À tout de suite.
0: À tout
1: de
0: suite.
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0: est passé sur la scène de la Star Academy. Marine, avec un de ses premiers titres, Escroc, vous êtes fan de la Starac. Le retour, c'est ce soir sur TF1 avec un nouveau patron, c'est le DJ, ancien gagnant de la Starac, Moussimane.
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0: Vive la Provence en automne. Oui, je chante également à ton perdu.
3: Il a plein de cordes à son arc. Hein,
0: mais ce petit.

0: Ça s'est rafraîchi hein, cette semaine.
1: Oui,
0: hein.
1: Ce matin, je suis venue à pied au studio ici.
0: Ça picouille. Hein.
1: Ouais, une dizaine de degrés, c'est tout.
2: 9 degrés.
0: Le Mistral. Oh là là là là. Bon, mes enfants, on va faire la bonne recette de Carole. Donc, le maquereau à l'étouffée avec des poivrons rouges. Vous avez à présent les ingrédients. Let's go.
1: Donc, on a besoin de deux poêles ou deux sauteuses parce que je vais faire cuire d'un côté les maquereaux à l'étouffée, d'accord, et de l'autre ma poêlée de poivrons rouges.
0: D'accord.
1: Donc, je vais commencer par les poivrons rouges parce que c'est un peu plus long à cuire, d'accord. Donc, j'ai une astuce là aussi pour les auditeurs pour cuire plus rapidement les poivrons, les oignons et l'ail.
0: Parce que
1: là, il faut émincer. Donc, normalement, c'est Malène qui devrait faire. Les poivrons, les oignons et l'ail en fines lamelles, d'accord. Et si vous mettez tout ça dans une poêle ou une sauteuse, ça fait beaucoup.
0: Ça fait beaucoup.
1: Et si on se dit, si je les cuis directement comme ça avec un peu d'huile d'olive, du sel et que je veux faire une compotée, mais ça va durer peut-être une heure minimum. Ouais, ouais. Et puis ça va attraper.
0: Il faut c'est ce que j'allais dire, il faut le faire à feu doux, sinon ça crame d'un côté.
2: Même si on le couvre, si on couvre la sauteuse.
1: Quand on couvre, ça peut aller
2: à feu doux.
1: Le poivron va rendre de l'eau, mais pas tant que ça. Le poivron, pas comme les tomates ou d'autres légumes comme les courgettes. Donc j'ai une astuce que j'ai découvert il y a à peu près 2 ans, j'en suis très fière, c'est que je vais faire une pré-cuisson à l'eau. Je ne sais pas si vous connaissez ça. Avec de l'eau. Les chefs font ça, c'est comme ça que j'ai trouvé cette astuce.
2: Les poivrons
1: vous versez, vous avez tous vos légumes émincés dans la poêle. Hein, on verse de l'eau bouillante à hauteur.
0: D'accord.
1: On fait bouillir.
0: Comme on ferait des pâtes, en fait.
1: Exactement, à hauteur, moins que des pâtes à hauteur. Et on laisse bouillir. C'est-à-dire que là, à feu vif, il faut que ça boue, ça mousse, fume.
0: Ouais.
1: Les légumes vont absorber cette eau en 10-15 minutes. Vous n'avez plus d'eau dans votre poêle. Et je vous assure que les poivrons, les oignons et l'ail sont fondants.
0: Ah, pas mal.
1: Voilà.
2: Merci,
1: Carole. Après, vous allez assaisonner. Donc là, vous allez mettre votre huile d'olive après. Ça veut dire que l'huile d'olive ne va pas être absorbée par les légumes, puisqu'ils sont cuits, ils sont tranquilles, ils sont cuits, ils sont bien.
2: Donc on en met un peu moins, d'ailleurs.
1: Beaucoup moins.
0: C'est
1: ça, et surtout que l'huile d'olive, elle va apporter tout son arôme. Elle a vraiment ce rôle d'assaisonnement. On va sentir la bonne huile d'olive, elle va enrober les légumes.
0: On met
1: du sel. Du poivre. Moi, j'aime bien mettre là du piment d'Espelette. On mélange, c'est prêt. On peut laisser un petit peu encore mijoter à couvert.
0: Tranquillement.
1: Pour le plaisir, pendant qu'on s'occupe des maquereaux.
0: Des maquereaux. Okay.
1: Alors, les maquereaux, c'est des maquereaux pour 2 personnes, c'est 8 minutes de cuisson. Là. C'est important pour ne pas les surcuire.
0: Quand vous dites 8 minutes.
1: Alors, pas du tout. Vous prenez les maquereaux entiers, vidés, vous les déposez dans votre sauteuse, vous mettez des rondelles de citron et du fenouil frais ou séché, un fond d'eau, c'est la cuisson étouffée, ça veut dire aller peut-être 1,5 cm, 2 cm d'eau.
0: Okay.
1: On fait bouillir. Quand ça porte à ébullition, on couvre, d'accord, Véronique, et on laisse cuire à petit bouillon. Alors, 5 à 8 minutes, c'est la cuisson à l'étouffée.
0: Ça sent bon déjà, là.
1: Alors, pas le poisson. Moi, j'aime pas l'odeur des sardines à l'huile ou les maquereaux quand on les cuit.
0: J'aurais essayé.
1: Là, non, mais ça sent le fenouil et le citron.
0: C'est ça que je sens.
1: Ensuite, on sort nos maquereaux et pour éviter qu'ils soient trop cuits et un peu ramollis, on va tout de suite faire des filets. C'est un conseil que je vous donne. Si vous voulez, vous avez des enfants à la maison, des amis, que vous mettez vos maquereaux entiers comme ça. Qu'est-ce que c'est que ça?
0: C'est pas très glam.
1: Vous faites des filets, ça se détache facilement. Alors moi, je l'ai fait avec les doigts.
2: Sans la peau, évidemment, on enlève la peau.
1: On peut manger la peau, sincèrement.
2: Oui.
1: Mais surtout, il y a des petites arêtes. Alors moi, je le fais avec les doigts pour vérifier qu'il n'y a plus aucune arête. Et ça, c'est le luxe. Vous servez ça dans un plat, les filets désarrêtés, un filet d'huile d'olive et la fleur de sel. Et puis, la poêlée de poivrons. Alors si vous faites un peu chic, vous mettez en fond d'assiette les poivrons confits et puis quelques filets par-dessus.
0: Joli.
1: Mais bon, ça, c'est des plats qu'on fait à la maison tranquillement
0: nous. Après, on peut faire un joli dressage aussi à la maison.
1: Et on peut tout à fait faire cette recette de maquereau à l'étouffée avec, par exemple, des pommes de terre, un écrasé de pommes de terre, une purée de fenouilles, tous les légumes que vous voulez.
0: Ça y est,
2: on peut mettre à côté un tout petit peu de tapenade d'olive noire.
1: Le mangez froid, le maquereau aussi. Quand il est cuit comme ça, il faut qu'il soit cuit à cœur.
0: Je ne sais pas si on entend mon ventre gargouiller dans la radio.
1: Ça gargouille.
0: Ah, ça gargouille.
1: C'est l'heure.
2: Mangez
1: un petit peu de
0: raisin. Merci beaucoup, Carole.
1: Avec plaisir.
0: Cette recette et bien d'autres également sur votre chaîne YouTube. Carole Cuisine, une recette que nous avons partagée. Dans un instant, on va partager également vos coups de cœur. Mais juste avant, on va jouer ensemble pour du beurre. On va tester comme chaque week-end vos connaissances autour de notre belle Provence que nous aimons. Vive la Provence!
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0: En octobre, le 9 1940, John Lennon aurait soufflé ses 86 bougies. Hier, un message de paix qui traverse les générations. Voici Imagine.

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2: Mesdames, messieurs, nous allons jouer ensemble. Mesdames, messieurs, l'heure est grave. Mel Lerner vient de me laisser un message dans mon oreillette et me dit « Je suis désolé, je ne me suis pas réveillé, je suis encore en pyjama et je suis très bien avec mon doudou. »
3: Je ne peux pas le croire, c'est vrai,
2: si,
3: Fabien.
2: Si, je vous jure.
4: C'est vrai. À 11h15, en quelle heure est-il là?
2: Ah ben vous savez, l'encadrement de la radio, franchement, ils font ce qu'ils veulent. Hein, c'est eux les chefs. Hein, donc,
4: bon. Ça tombe bien. Si tu nous entends...
2: Il m'a quand même envoyé des questions. Donc, nous allons, comme d'habitude, vous poser des questions. Je vous propose 2 minutes de chrono. Et en 2 minutes, il faudra répondre au maximum de questions, mesdames, si c'est de la rapidité. C'est pour du beurre, évidemment. C'est vraiment pour du beurre.
4: L'huile d'olive,
2: pour de l'huile d'olive, pour de la margarine.
4: Et non, attention, on est en Provence. Hein.
2: Et donc vous, derrière le poste de radio, bah essayez de trouver les réponses, comme ça, juste pour s'amuser en famille. C'est un petit jeu apéritif entre les olives et les cacahuètes. Est-ce que vous êtes prêtes, Carole et Véronique?
3: Je suis prête.
2: Donc c'est parti.
3: Concentré.
2: Rapidité. On lance le chrono.
4: Allez,
3: c'est parti.
2: Allez.
3: Oula. Stressant quand même.
2: Mesdames, comment appelle-t-on la migration saisonnière des troupeaux entre la plaine et la montagne?
3: La transhumance.
2: Ouais, bravo. On parlait du maquereau il y a un instant. C'est un poisson dit gras. Mais pour quelle raison est-il particulièrement recommandé pour la santé?
3: Pour ses oméga 3.
4: Mmh. Oui, et pas seulement. Je crois qu'il a aussi une teneur élevée en lipides.
2: Et en vitamine B12 et vitamine D. Donc c'est excellent pour la santé. Autre question. Quel arbre produit les châtaignes?
4: Le marronnier?
2: Ben non.
4: Le châtaignier.
2: Ben oui.
3: Ah voilà. Non, je pensais qu'il y avait un piège, mais c'est facile.
2: Comment est-ce qu'on appelle une plantation de chênes truffiers là pour l'automne?
4: Le plantation de chênes truffiers. Une truffière.
2: C'est une bonne réponse.
4: Et on rabasse.
2: Et on rabasse.
3: Wow.
2: Quel village des Alpes d'Haute-Provence est célèbre pour son fromage AOP?
4: Bah non.
2: Bon, mais vous êtes trop forte, ça m'énerve.
3: Cette semaine, c'est facile.
2: Bah, c'est trop facile. Hein. Vrai, oui, parce que lui, il est méchant d'habitude. Moi, je suis plutôt gentil.
3: C'est vrai.
2: Vrai ou faux, le maquereau est un poisson qui possède des écailles très visibles et faciles à écailler?
4: Non. C'est non, parce que les écailles, il a des arêtes qui sont bien ancrées parce que ça l'aide, parce que c'est un poisson très puissant. Ça nage, ça a plein de nageoires. Je crois que ça a 5 ou 6 nageoires.
2: Si vous avez quoi, les images à la radio, le mime, le macro qui nage.
4: C'est faux.
2: Non, c'est faux. Les écailles sont minuscules et noyées dans une peau très lisse, fluide et zébrée.
4: Zébrée bleue. C'est un poisson bleu.
3: Très beau.
2: C'est un poisson bleu.
3: Très beau poisson.
2: Deux dernières questions vite fait. À quelle famille appartient le sanglier? Ça y est, la chasse est ouverte. Est-ce que ce sont les cervidés, les bovidés ou les suidés?
4: Les suidés.
2: Carole?
4: C'est pas un bovidé.
3: Non,
4: ni un cervidé, il a pas de cornes.
3: Non.
4: Il a
3: des cornes.
4: Mais non, des petites défenses.
2: C'est les dents. Vous n'avez jamais vu de sanglier de près, vous.
4: Elles sont en forme de défense, leurs petites cornes.
2: Oui, vous avez jamais fait.
4: Elles sont pas sur la tête.
2: Ce sont bien les suidés. Les dernières questions.
3: Non, je suis nulle.
4: C'est la famille des porcs.
3: Ben oui, c'est vrai.
2: Comment appelle-t-on la résine parfumée produite naturellement par certains pins méditerranéens? C'est plus dur.
4: La résine.
2: La résine parfumée produite naturellement par certains pins méditerranéens. Tuk-tuk n'est pas la bonne réponse. Allez, je vous aide.
3: Oui, la sève.
2: Ça commence par G. Pensez à Benjamin Castaldi. C'est dans la série l'indice pourri. Je vous le donne.
4: Oui.
2: Ça s'appelle la gemme.
4: Ah non, je connaissais pas.
2: Comme gemme.
3: Comme gemme.
4: Ah oui.
3: Franchement, vous m'apprenez quelque chose.
2: J'ai appris aussi en préparant. Ouais.
3: Bravo. Non, mais c'est
2: bravo,
3: intéressant.
2: Bravo, mais
4: on a quand même un
2: palmarès. Et puis bravo chez vous de votre rapidité également. Vous avez, à mon avis, trouvé 90% des bonnes réponses. Bravo à vous. Dans un instant, on va clôturer ce samedi matin avec vos coups de cœur que vous avez dénichés pour nous. Notez bien aussi les coups de cœur. Ça vous donne, pareil, des idées, des adresses, etc. Pour profiter de notre belle région, Provence, Conem.
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2: Bonjour, c'est donc la dernière ligne droite, on va se quitter ensemble dans un instant, parce que moi j'ai apéro après, hein. Je sais pas vous, mais moi j'ai apéro après.
4: C'est l'heure.
2: Avec modération évidemment, c'est une amie.
4: On peut venir avec vous?
2: Ben viennez, plus on est de fous, moyen à boire, hein. donc franchement venez. Si vous avez envie de continuer à dénicher encore une fois des bonnes adresses, voici les coups de cœur de nos hôtesses du matin. On va commencer avec Véronique Dardoise. Qu'est-ce que vous avez déniché pour nous?
16: Alors, qu'est-ce que c'est?
4: Alors, moi comme tu as parlé de maquereaux,
16: ouais,
4: et de poivrons,
16: oui,
4: eh bien je suis allée pêcher dans ma bibliothèque un bouquin d'Élie Boissin. Alors, Élie Boissin, c'est un Marseillais, hein, il est décédé en 2025, je crois, il y a un an ou deux ans. Il est Marseillais, c'est un écrivain, c'est un peintre, etc. Il a travaillé ici du temps de France Bleu.
2: Oui,
4: il était chroniqueur.
2: Je me souviens aussi.
4: Absolument incroyable, il avait des histoires, etc. Et il a écrit des bouquins, et notamment celui-ci, Histoire et recettes du cabanon en Provence.
2: Ah, j'adore.
4: Oh, c'est extra, mais moi je m'en sers, vous voyez, il éclaffit de petites bouillettes.
2: Oui, je vois ça, mais c'est bien.
4: Vous avez vu, je prends l'accent, j'aime bien. Alors il a notamment une recette sur les poivrons du cabanon, le grand mystère de la bouillabaisse, il a des recettes incroyables. Alors il est paru aux éditions CPE, à l'époque quand je l'ai acheté, il valait 150 francs.
2: Oh,
4: c'est-à-dire 22,87
16: euros. Ah, quand même, oui, pour l'époque.
4: Donc c'était à l'époque.
2: 150 francs, c'est des anciens francs, non?
4: Oui, c'était. Bah, donc je l'ai acheté avant l'euro. Et d'ailleurs, je crois que j'ai même pas acheté. C'est Élie qui me l'a offert.
2: Il est beau, hein.
4: Parce qu'il trouvait que je cuisinais bien le poisson. Il m'a même laissé voyer une petite.
2: Le bouquin est joli. Il est très patiné, le vôtre. Oui, j'adore quand il est
4: plus édité, mais on le retrouve bien sûr, ouais, sur vous tapez sur Histoire Internet et recettes du cabanon en Provence de Élie Boissin, ou même pour tous les bouquins d'Élie Boissin. Et vous avez les bouquins soit sur eBay, soit à la Fnac en commande.
16: Ah oui.
4: Ou dans une librairie quelconque de votre...
2: Redonnez le titre du
4: Histoire
2: livre.
4: Histoire et recettes du cabanon en Provence, ça, Carole, ça, vous qui cuisine, toi qui cuisine...
16: Moi, je vais te le piquer, là, juste...
4: Tu peux faire des... Oui,
16: oui, ça va peut-être m'inspirer pour de nouvelles recettes.
4: Il y a même les oursins aux orties, enfin, c'est incroyable. C'est les praires, enfin bon, les rougets aux fenouilles.
2: Mon petit cabanon. Merci, Véro.
16: Un petit bijou, ça.
2: Carole, qu'est-ce que vous avez vu pour nous, vous?
16: Je vous ai amené, en fait, un raisin qui est cultivé à Pertuis, donc il y en a dans les Alpes de Haute-Provence.
2: Et on les mange depuis tout à l'heure.
16: Alors, vous allez, quand vous le dégustez, vous remarquez qu'il
8: pas de pépins.
16: Voilà, il n'y a pas de pépins.
2: Pas de pépins, pas amer.
16: Et il est très sucré, très juteux.
2: Très sucré. Hein, oui.
16: Vous avez vu que c'est, il est ovale, il a une jolie couleur. Alors il est blanc, mais un petit peu doré aussi. Et c'est un raisin qui s'appelle Centennial avec deux N.
2: Centennial, ok.
16: Alors quand vous voyez sur les étals raisin Centennial,
8: on peut l'acheter.
16: Ah, achetez-le. Les
8: yeux fermés.
16: Il est formidable. C'est la pleine saison en ce moment. Je le conseille à nos auditeurs. C'est
8: et avec il pousse le fromage. Dans notre région.
16: Mais il vient. C'est une variété qui vient des États-Unis, mais nos producteurs ont eu la bonne idée de le cultiver. On en a plein en Provence.
2: Génial.
16: Raisin Centennial.
2: Vous avez noté.
16: Voilà.
2: Merci Carole. Merci à vous deux. En
16: merci
2: tout cas.
16: Fabien.
2: Je ne remercie pas Maëlle Lerner qui est toujours avec son doudou et son pyjama.
16: Vu,
2: bon, en tout cas, je vous remercie vous qui êtes fidèle à cette émission. Vous nous mettez des petits messages des fois sur WhatsApp ou sur les réseaux des uns des autres.
16: Oui, sur Instagram, j'ai reçu des messages.
2: Et on est super content de de vous faire plaisir
8: demain.
2: Et de partager tout ça. Demain, on est là. Vous êtes là ?
16: Bah oui.
2: Carole, vous êtes là ?
16: Moi aussi. Maël, je sais pas.
2: Maël, je sais pas. Moi, je serai là aussi. À demain.
16: À demain, les
2: bon
16: amis.
2: Samedi.
16: À demain.
2: Et dans un instant, retour de l'info. Et Fabien Ledu pour ton info à Marseille en Provence. Le temps de retrouver Fabien, je vous propose de voyager un petit peu avec un homme à New York. En l'occurrence, un anglais, s'il vous plaît. Englishman in New York, des tubes dans la radio. Voici Sting sur Ici Provence.

0: jusqu'à la dernière note. Sting, Englishman et New York sur ICI Provence.
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0: Bon appétit, il est midi. Les infos à Marseille en Provence, Fabien Ledu, et une marche blanche cet après-midi à Miramas.
2: Marche en mémoire de Chir, un jeune homme de 29 ans abattu au péage d'Avignon-Nord par un policier municipal du Pontet. Il a reçu 2 balles dans le haut du corps le 14 juillet dernier après un refus d'obtempérer. Une version Anouk Caron contestée par sa famille.
3: Oui, ils appellent à se réunir pour la mémoire de Chir. Avec cette marche, sa famille demande aussi la vérité et la justice et souhaite savoir dans quelles circonstances Chir est mort dans la nuit du 14 au 15 juillet dernier. Pourquoi la police municipale lui a-t-elle tiré dessus alors qu'il n'avait pas d'issue pour partir au péage d'Avignon Nord, s'interroge l'une de ses sœurs dans une vidéo publiée sur les réseaux sociaux. Sa famille demande aussi où en est l'enquête et appelle donc à se rassembler pour que Chir ne devienne pas simplement un nom oublié dans une procédure judiciaire ou quelques lignes dans une archive de presse.
2: Anouk Caron pour ICI Provence. Cette marche blanche débute à 14h devant la mairie de Miramas. Le coup de colère ce matin des viticulteurs du Var, rassemblement aux Arcs-sur-Argent, son soutien à l'ancien président des jeunes agriculteurs du département. Le représentant syndical était convoqué par les gendarmes, accusé de dégradation après une manifestation devant un domaine viticole. C'était le 8 février dernier. Autre manif ce matin à Aubagne, un défilé pour défendre les transports gratuits qui sont remis en cause par la métropole. Le président de la métropole, Nicolas Isnard, qui rappelle aujourd'hui dans le journal La Provence que le service public a un coût et que la gratuité sera remplacée par une tarification sociale.
0: Le vote de la primaire socialiste joue les prolongations.
2: Une journée supplémentaire jusqu'à demain 18h après une cyberattaque du système de vote. 140 000 électeurs doivent choisir leur candidat à la présidentielle parmi 5 prétendants, dont le favori, l'eurodéputé Raphaël Glucksmann et son challenger, le patron du PS, Olivier Faure. Plus de 70 000 militants ont pris part à ce vote électronique pour le moment.
0: La Banque alimentaire des Bouches-du-Rhône lance un appel avant sa grande collecte annuelle dans moins d'un mois, Fabien.
2: Ce sera les 6, 7 et 8 novembre pour cette grande collecte. En attendant, la Banque alimentaire a besoin de vous, près d'un millier de bénévoles, donc pour mener à bien cette collecte, mais aussi le transport, la redistribution des denrées. La Banque alimentaire qui accompagne plus de 110 000 personnes dans le département des Bouches-du-Rhône. Les premiers mots de l'astronaute française Sophie Adenau de retour à Cologne en Allemagne. « Je suis passée par toutes les émotions humaines ». La Française de 44 ans est revenue très affaiblie de son voyage de 8 mois dans l'espace. Le moment le plus éprouvant de son voyage, selon elle, a été l'attente dans la capsule après l'amérissage. Elle a été secouée pendant une vingtaine de minutes dans une mer très agitée.
0: Eux espèrent redécoller cet après-midi.
2: Oui, les joueurs du RCT sèchement battu la semaine dernière et qui se sont séparés de Pierre Mignoni après un début de saison catastrophique. Ils vont tenter de se relancer cet après-midi à Mayol face au Racing 92. Il faut que les Rouges et Noirs parviennent à se bousculer, c'est ce que nous dit le manager Franck Azéma.
4: Il faut qu'on sorte de notre confort, ça c'est évident, parce qu'on doit avoir un axe de progression bien plus évident. Et aussi, c'est l'engagement que je mets dedans. On peut dire, oui, à Mayol, il faut être comme ça. Mais c'est en général, dans le rugby, tu dois être tout le temps comme ça. Tu dois être conquérant, tu dois avancer, tu dois dominer. Tu dois chercher à avoir cette domination-là. Donc c'est comment, une fois que tu es secoué, comment tu reprends tes esprits et te dis, voilà, la solution, elle est là. Et il faut qu'on le fasse ensemble. C'est le propre du rugby, de sport court.
2: Franck Azéma avec Christelle Marquez pour ICI Provence, RCT Racing 92, 6e journée du top 14. C'est à Mayol donc et c'est à partir de 16h35. Parmi les autres rencontres, on notera Lyon-La Rochelle, Clermont-Bordeaux-Bègles et Stade français Montpellier. Le foot est la suite de la 6e journée de la Ligue 1. Hier, Lens a battu Lyon de buts à 1. Lille accueille Le Havre. Monaco, le leader, reçoit Toulouse. Le Paris Saint-Germain affronte Le Mans. C'est au Parc des Princes ce soir. Et puis demain, l'OM, vous le savez, avant-dernier du championnat, l'OM se déplace à 3, qui est avant-dernier. Ce sera à suivre, bien sûr, sur ICI Provence à partir de 20h45, demain, en direct. Moi, je vois du beau temps.
0: Oui, moi aussi. Et je vous confirme, Météo France nous prévoit du grand soleil et du ciel bleu un petit peu partout en Provence. Il faisait frais ce matin, le Mistral a chassé les nuages et les températures devraient être belles à nouveau cet après-midi. Ça remonte. Alors, c'est pas l'été, c'est l'automne, mais c'est des moyennes entre 20, 21 degrés. Il faudra 21 degrés à Digne, 22 à Aix, 23 à Marseille ou jusqu'à 24 à La Ciotat. Passez une belle journée à l'écoute des Six Provence. On a été ravis de partager la matinée ensemble. Pour l'instant, il est midi. Et vous savez quoi? Bonne nouvelle, vous déjeunez avec Willy Rovelli.
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7: Bonjour, merci d'avoir choisi votre radio ici. C'est Willy vient déjeuner chez vous, numéro 1095.
2: Oh là là,
7: ça filoche. Bonjour la tribu.
8: Bonjour.
7: Alors, qui est là aujourd'hui? Bah, Nicolas Malabeuf est là, notre enfant de la télé. Bonjour mon bon Nicolas.
9: Bonjour Willy, bonjour tout le monde.
7: Et Fabien Imo, notre geek. Bonjour mon Fabinou.
10: Bonjour Willy, bonjour à tous.
7: Et bienvenue à tous. Alors, avant de démarrer, un grand merci au public de Lyon.
9: À Dessines-Charpieu.
7: Tout à fait.
9: À côté
7: de Lyon, effectivement. Oui. Merci beaucoup pour votre accueil.
9: Carton, un triomphe.
7: Encore un standing ovation, encore, mais ça n'arrête pas, hein. Merci infiniment. Prochaine date, c'est quand?
9: Eh bien, c'est à Besançon dans la Marne, le vendredi 23 octobre.
7: Voilà.
9: Puis ensuite, vous serez à la Comédie de Toulouse,
7: voilà,
9: le 30 octobre.
7: Toutes les dates sur le site willy-rovelli.com. Venez nombreux, ça me fait plaisir. Et puis, ça nous permet de passer un petit peu plus de temps ensemble. Voilà. En attendant, mes amis, c'est reparti pour 90 minutes utiles avec votre grand talk show, pas comme les autres. Je vous promets de bonnes vibrations d'ici 13h30 avec nos invités, nos chroniques, notre musique et nos cadeaux. Alors notez bien les dossiers du jour. Dans un instant, on va bien évidemment revenir sur la colère des lycéens. Alors au-delà des quelques crétins qui cassent tout et qui ne méritent pas qu'on s'y attarde, comment parler, que dire à des jeunes qui ne voient qu'un avenir sombre? On en parle dans une minute. Et à 12h30, à la veille de l'ouverture du salon de l'auto à Paris, pour une grande majorité de Français, la voiture est devenue un véritable luxe. Entre l'essence, l'assurance, les réparations, la voiture mange un cinquième du budget.
8: Oh là, en oh compte, là, non, mais...
7: une grande... Bah oui, alors on va pas en parler à Fabien qui a 18 voitures. Une grande enquête.
9: Diesel en plus.
7: Ah bah toute diesel évidemment, parce qu'en plus il aime la planète évidemment.
9: Ah bah oui.
7: Une grande enquête a été menée à ce sujet, on en parle tous ensemble dans 20 minutes. Et bien sûr, vous le savez, la grande nouveauté de cette saison, dorénavant entre 13h et 13h30, le samedi, c'est Youpi la vie. C'est vous qui avez les clés de l'émission. Pendant 30 minutes, vous nous appelez, on discute de ce que vous voulez, si vous voulez réagir donc sur les thèmes du jour, la révolte des lycéens. Voilà, appelez-nous, dites-nous ce que vous en pensez, si vous êtes lycéen, étudiant, parent d'étudiant, prof. La voiture, tiens, est-ce que c'est devenu un produit de bourgeois pour vous? Ou si vous voulez juste nous faire un petit coucou, bah, c'est possible aussi. Notez bien donc le numéro de téléphone 0810 055 056 0810 055 056. L'antenne est à vous. Et quand vous passez à l'antenne, vous repartez avec quoi, mon
9: Nicolas? Eh bien, les vacances de la Toussaint approchent, c'est la semaine prochaine. Voilà, et donc, on a décidé à cette occasion de vous gâter. 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
7: Voilà, donc appelez-nous 0810 055 056.
8: Et sur ce même numéro, vous pouvez également nous envoyer gratuitement des messages via WhatsApp.
7: Oh là là, mais c'est dingue, hein.
9: C'est bien fait.
7: C'est pas un truc bien foutu.
9: On a tout dit.
7: Alors démarrons.
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7: Allez, ouvrons notre premier dossier. Bonjour Marvin Ndiaye.
11: Bonjour, vous allez bien?
7: Ça va très bien. Attends, on écoute Sheila. Vas-y. Hey Marvin, ça fait du bien de chanter un peu du Sheila, non? Alors,
11: clairement.
7: Eh ben voilà, vous avez 29 ans, mon cher Marvin. Vous êtes dirigeant d'entreprise et ça marche plutôt bien pour vous puisque vous étiez promis plus jeune d'être millionnaire avant 30 ans et hop, à 23 ans, ça a été le cas. Bon. Alors, pour qu'on vous connaisse un petit peu mieux, la première boîte là que vous avez montée et qui vous a permis de réussir, vous faisiez quoi?
11: Je faisais de la livraison de repas à domicile. En fait, j'ai commencé à cuisiner donc chez ma maman. Et puis depuis mon aiguille, grâce aux réseaux sociaux, j'ai de plus en plus en fait partagé les plats que je faisais jusqu'à les diffuser en fait partout.
7: Voilà.
11: Donc en fait, c'est vraiment de la livraison de repas où j'avais une usine de production et il faut une centaine de salariés à 25 ans, ce qui m'a permis de valoriser la boîte assez rapidement et de devenir millionnaire.
7: Voilà, mon cher Marvin, je voulais vous avoir, parce que comme vous êtes jeune, vous sortez à peine du lycée. quand vous voyez là tous ces jeunes là qui sont dans la rue en ce moment et qui ne croient plus en l'école, vous qui avez réussi, qu'est-ce que vous pourriez... J'avais envie d'entendre un autre son de cloche. Ouais. Vous êtes jeune, quand vous voyez tous ces jeunes dehors qui ne croient plus trop à l'école pour la réussite, qu'est-ce que vous aimeriez leur dire là?
11: Alors, je pense qu'il y a deux catégories de personnes aujourd'hui qui sont dehors en train de faire des revendications. On a du coup les jeunes, les lycéens, qui je pense qu'effectivement ont raison sur énormément de choses et sur le fait que l'école aujourd'hui n'est pas forcément dans les meilleures dispositions pour pouvoir du coup assumer leur avenir professionnel. Et il y a les casseurs qui sont en train, eux, d'étouffer tout le bruit aujourd'hui et malheureusement, en fait, de casser en fait les revendications. Parce qu'aujourd'hui, ce qu'on entend, ce qu'on voit... C'est des forces de l'ordre face à des lycéens, c'est des pompiers en train d'éteindre les feux, n'est pas vraiment du coup le bon message au niveau des lycéens. Et je pense qu'effectivement, l'école a évidemment des lacunes, mais comme en fait n'importe qui, comme vous, comme moi, je pense qu'elle fait de son mieux pour essayer aujourd'hui de préparer les élèves. Aujourd'hui, évidemment, que ça fait partie des priorités du gouvernement, mais je pense pas qu'ils obtiendront ce qu'ils veulent de cette manière-là, malgré le fait que ce soit un bon premier mouvement. Il faudrait justement qu'on aille plus dans l'amélioration dans la communication, et je pense que l'école restera quelque chose de toujours très bien, mais effectivement derrière elle doit comme nous tous évoluer parce que le système est un peu, on va dire, âgé.
7: Mais vous, Marvin, vous en recrutez souvent des jeunes dans vos boîtes. Vous les recrutez comment? Est-ce que vous faites, la différence entre un jeune qui est très diplômé d'un autre? Est-ce que le diplôme ça compte encore, par exemple, quand vous recrutez des gens?
11: Alors, je pense que le diplôme ça compte encore pour une raison très simple. C'est que avoir un diplôme à l'école, ça te démontre une certaine éthique, une certaine régularité. Le fait de savoir passer en certaines difficultés. Alors, je dis pas, moi, par exemple, je suis un profil où j'ai fait un CAP cuisine. L'école, on va dire, de manière générale, n'était pas adaptée à moi. Par contre, mon CAP, je l'ai réussi, j'ai fini mon diplôme, j'ai fini mon bac, j'ai fini tout ce que je devais finir. Parce que l'école apprend ses triggers, ses disciplines qui doivent se traduire dans nos entreprises de manière professionnelle. Effectivement, elle formate les gens, on va dire, à être des ouvriers pour une catégorie, mais non, elle ne fait pas que ça. Elle professionnalise. Elle institutionnalise, et ça, c'est important quand on a une entreprise.
7: Il y a Fabien Imbeau qui veut dire quelque chose.
8: La motivation aussi, ça compte également. Parce qu'on peut avoir les plus grands diplômes du monde, si on n'est pas motivé, ça compte aussi.
11: Oui, ça c'est sûr aussi. La motivation est de toute façon ineffective dans tout ce qu'on fait. On passe du sport, qu'on mange, ou même qu'on passe une entreprise.
7: Mais vous, là, vous trouvez, par exemple, que l'école d'aujourd'hui, elle forme... Vous qui êtes entrepreneur, par exemple. Il y a plein de jeunes qui ont des rêves, qui ont envie de réussir. Est-ce que vous trouvez que l'école forme à la réussite, justement, ces jeunes entrepreneurs?
11: Alors, l'école, non. En fait, l'école forme en partie à la réussite. Elle ne forme pas forcément, donc heureux. Mais par exemple, en fait, il manque énormément de matières. Aujourd'hui, il manque des matières sur la connaissance de la fiscalité, comment bien gérer son budget, comment l'IA, en fait, comment lire une fiche de paye. Enfin, en fait, il manque énormément de choses aux jeunes pour pouvoir vraiment avoir les bons outils pour aller travailler. C'est dans ce cadre-là que moi j'ai créé mon cabinet qui est Ultra pour vraiment donner un maximum de compétences, de connaissances, d'entourage. En fait, je pense que beaucoup de jeunes me suivent également sur les réseaux sociaux. C'est pour tous ces conseils gratuits qu'on met à disposition que je pense que l'école ou d'autres systèmes beaucoup plus institutionnels devraient pouvoir mettre en place gratuitement pour les élèves et pour en fait leur permettre de démarrer la vie de la meilleure manière en fait.
7: Voilà. Donc là ce midi, Marvin, voilà, s'il y a des jeunes ou des parents qui ont des jeunes en ce moment au lycée ou qui font des études, qu'est-ce que vous pourriez leur dire pour les encourager? Déjà, moi je trouve qu'effectivement leurs revendications sont tout à fait saines et justifiées, légitimes. Je parle pas des gens qui cassent, on est d'accord, mais jeune entrepreneur, qu'est-ce que vous aimeriez leur dire?
11: L'école n'est pas votre ennemi. L'école est votre amie, mais par contre, elle ne vous donne pas toutes les cartes. Elle vous donne une base, et c'est à vous après, dans votre vie, dans tout ce que vous allez entreprendre, dans tout ce que vous allez faire, à aller faire l'effort supplémentaire pour aller vous former et chercher la compétence, la connaissance. Et si je peux même dire un petit truc, c'est suivez-moi sur Instagram, ça vous aidera déjà un petit peu plus aussi à avoir un maximum d'informations.
7: Voilà. Donc l'Insta, c'est quoi?
11: Marvin Ndiaye.
7: Voilà, tout simplement. Donc Marvin Ndiaye, donc N-D-I-A-Y-E. Voilà, si on veut vous retrouver.
11: Exactement.
7: Eh ben, merci infiniment, mon cher Marvin. Donc, dirigeant d'entreprise.
11: Merci à vous pour l'invitation.
7: Eh ben, avec beaucoup de plaisir. Quand il était jeune, Marvin, il dit, moi, je veux réussir. Et puis, il avait pas la cuillère en or dans la bouche, comme on dit. Il s'est dit, je vais me bouger. Et puis, je deviendrai millionnaire avant 30 ans. Bim, 23 ans millionnaire. Et voilà. Ben non, mais voilà. Mais c'est vrai que l'école.
8: Mais il s'est donné les moyens aussi.
7: Voilà.
8: Il s'est donné les moyens. Voilà. Il faut être motivé.
7: Voilà. Faut pas toujours compter que sur les institutions XY. Faut se bouger un peu.
8: Je vais réussir.
7: Bon, ben, toujours pas. Mais c'est bien. Faut t'accrocher. Merci beaucoup, Marvin. Passez une belle journée. Et dans un instant, c'est vous que je veux entendre, mes amis. C'est la libre antenne du week-end. Si vous voulez réagir là-dessus, ce que vous venez d'entendre, là-bas, allez-y. 0810 055 056 à partir de 13h. On vous donne l'antenne. Rien qu'à vous. Dans un instant, on parle de quoi avec toi, mon Fabinou?
8: L'actu web, on va revenir sur les manifs des étudiants, justement. Le numéro de téléphone de Sébastien Lecornu qui circule sur Internet. Et Céline Dion qui enflamme toujours les réseaux sociaux. Alors.
7: C'est fabuleux. Tiens, en attendant, on va écouter Renan Luce avec La Lettre.
8: Il revient, Renan Luce.
7: C'est vrai, quelle drôle d'idée.

0: plus avec la lettre. On n'écrit plus maintenant, c'est fini ça. Vous recevez encore des lettres, on reçoit plus à part des factures.
1: À part les impôts.
0: Voilà, je reçois que des factures.
2: Puis on écrit... Et les cartes postales.
0: Ah,
1: oh ah oui, j'ai reçu une lettre cette semaine pour me dire que j'avais perdu un point sur mon permis.
0: Ah, mais qu'est-ce que t'as foutu?
1: Bah, avec cette vitesse, j'en ai marre.
0: Il
1: ne peut plus rien faire.
0: Oui, bah, on ne peut plus rien dire. Plus fumer dans sa bagnole, c'est vite fermé. Avec les gamins pas attachés, bon sang.
1: Ça, c'est la bonne.
2: Quelle époque.
0: T'imagines la vieille émission de Réac. Dans un instant, mes amis, on va vous présenter un invité pas banal, parce que cette saison encore, on aime vous présenter des invités pas banaux. Mais d'abord, donc, notre Fabien Aymo, qui n'a plus de temps. Combien de points?
1: Il m'en reste 11.
0: Ah, 11.
1: Ça va. J'en ai récupéré entre temps, puis j'ai des combines. Bon, vous m'appelez.
0: Faites attention sur la route, mes amis.
1: Bien sûr.
0: N'écoutez pas toutes les conneries qu'on raconte.
1: Non, soyez prudents. Ouais. C'est parti pour toute l'actu web de la semaine. On démarre avec les manifs de nos lycéens français. Ça fait un peu plus d'une semaine qu'ils manifestent pour obtenir plus de moyens dans l'éducation. Et en marge de tous ces mouvements, on a vu quand même cette semaine des vidéos drôles et touchantes. À Mâcon, par exemple, on a vu un policier faire un AK devant des lycéens abusés. On a vu un jeune manif.
0: Les AK, c'est quoi? C'est une commune danse.
1: C'est une danse, comme les rugby.
2: En Nouvelle-Zélande, voilà. Les All Blacks.
1: On a vu un jeune manifestant faire un bras de fer amical avec un gendarme sur un capot de voiture. À Niort, un groupe de jeunes a aidé une personne âgée en béquille à traverser une rue. Ils ont fait un câlin.
0: Voilà, c'est
1: mignon.
0: C'est très bien. Ça.
1: Et en Corse, des lycéens ont chanté des chants traditionnels devant leur établissement.
3: Ah oui. Dans un aspect du bel abri,
1: Gampard.
3: En Corse.
1: Mais voilà, de belles images qui ont beaucoup été partagées sur les réseaux sociaux cette semaine. Comme quoi, il n'y a pas que des casseurs, il y a aussi des lycéens qui ont du cœur. Toujours dans l'actu web de la semaine, le prix du carburant. Face aux factures d'essence qui s'envolent, un entrepreneur en bâtiment dans les Alpes-Maritimes a trouvé la solution ultime pour livrer ses marchandises sur ses chantiers. Il utilise un âne. Sa philosophie, je cite, les carottes c'est toujours moins cher que le plein de diesel. Résultat, ce patron se déplace à Dodane. C'est peut-être notre
0: moyen de transport. C'est super intelligent les ânes, il paraît.
2: Ah bon?
0: Tiens, on dit tout le temps à quelqu'un espèce d'âne, genre, mais en fait non, ils sont très très intelligents.
2: Comme les cochons qui sont très propres.
0: Exactement. Voilà.
1: Et bien voilà, en tout cas,
0: bienvenue aux animaux de la vie.
1: Voilà l'âne, donc c'est très bien, bonne idée. Passons tout ça. L'âne énergie.
0: À l'âne énergie.
1: Ça passe. Hein.
0: Non.
1: Changer de temps.
0: Non.
1: Si vous avez...
0: Je vais t'enlever un deuxième point.
1: Allez-y. Si vous avez des revendications, concernant toujours le carburant, vous pouvez carrément envoyer un message directement à notre Premier ministre, Sébastien Lecornu, car son numéro de téléphone circule en ce moment sur Internet. Sébastien Lecornu a été victime d'un piratage. En fait, le site Internet Le Slip Français a été victime d'une cyberattaque. Les pirates ont récupéré les données de plus d'un million de clients. Et notre Premier ministre en fait partie, il commande ses petits slips en ligne. Bref, son numéro a fuité, c'est quand même dommage pour une marque de slip d'avoir des fuites, c'est vraiment une très mauvaise pub. Rien à voir avec les fuites, mais Céline Dion, parce que ça fait quand même longtemps qu'on n'en a pas parlé de Céline Dion, elle nous manque. On prend des nouvelles de Céline. Céline qui a connu une mauvaise soirée mercredi soir lors de son 11e concert. Ça fait le tour des réseaux sociaux. Céline Dion a chuté sur scène à cause de ses talons. Écoutez sa réaction.
4: J'ai glissé, chef.
1: Ça arrive à tout le monde. Et après sa chute, Céline Dion a oublié les paroles de sa chanson Pour que tu m'aimes encore. Écoutez, heureusement que son public était là. Là, ça va. Et tout le monde chante.
0: C'est trop beau, c'est trop beau.
2: C'est mignon.
1: Heureusement que vous êtes là. Bon, au moins, c'est sûr que ce n'est pas du playback. Taire les rumeurs. Céline Dion va-t-elle tenir jusqu'au 17 octobre? C'est la question que les internautes se posent. Affaire à suivre. Et pour la chute de cette chronique, je laisse ça à Céline, qui fait des chutes beaucoup mieux que moi.
0: Merci beaucoup, cher Fabien. Moi, je trouve ça trop mignon.
1: Mais
0: voilà.
1: C'est mignon.
0: Puis elle a rien, c'est l'essentiel.
1: Heureusement.
0: Merci beaucoup, mon cher Fabien.
1: Oui.
0: Voilà.
2: La transition est toute trouvée.
0: Oui, parce que. Tu vas voir. Écoutez ça.
1: On bosse.
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0: Donc il est 12h22 sur votre radio ici. Merci infiniment d'être avec nous. Merci de votre fidélité. Notez bien 0810 055 056. Appelez-nous à partir de 13h le samedi. C'est
1: youpi la vie.
0: Vous avez les clés de la radio pendant 30 minutes. Mais d'abord, place à la personne pas banale du samedi. Bonjour Simon Royer.
7: Bonjour Willy, bonjour tout le monde.
0: Bienvenue ici mon cher Simon. Alors, vous avez 24 ans, vous êtes du Morbihan, de Saint-Nolf, c'est ça?
7: Exactement, voilà. Petite commune du Morbihan, 3500 habitants, 3000... pas loin de Vannes, c'est mieux résumé comme ça.
0: Exactement, 3500, je les ai comptés tout à l'heure. Et depuis le 12, depuis le 12 septembre dernier, mon cher Simon, on peut vous voir plusieurs fois par semaine où?
7: On peut nous voir tous, les 14 musiciens, avec Céline Dion, tout simplement.
0: Oh, et voilà, ah oui. Parce que vous êtes l'un des musiciens de Céline Dion.
7: Exactement, quelle belle transition.
0: Eh, t'as vu ça, vous êtes violoniste, c'est ça, dans les concerts
7: exactement,
0: de Céline Dion.
7: Voilà. Du violon avec ses vidéos.
0: Voilà. Alors dans quelques secondes, on va voir comment un petit gars de Saint-Nolf en est arrivé donc à jouer chaque soir du violon sur scène avec Céline Dion. Parce que c'est quand même un parcours fou, parce que le tout premier morceau que vous avez joué quand vous aviez quoi, 5-6 ans, le tout premier morceau
7: au piano, exactement. Voilà. Le premier morceau que j'ai joué au piano, c'était My Heart Will Go On. Wow. Et vous savez, il y a des moments à l'école, peut-être, où il y a un professeur de musique qui vous laisse un peu un temps libre à un moment pour jouer de la musique.
0: Ouais.
7: Et j'avais envie de jouer ce My Heart Will Go On pour mon amoureuse à l'époque.
0: Ah. Et alors est-ce que ça l'a fait ou pas, Simon? On s'en fout du reste.
7: Ça l'a pas fait à l'époque, mais j'ai pris ma revanche en arrivant sur scène avec Céline.
0: Voilà.
7: Marché, finalement.
0: Donc tu te rends compte, le premier morceau, il a 5 ans, et donc Simon, il joue ça au piano. Il a 5 ans, et 20 ans après, donc il va jouer avec elle. Avant que vous vous retrouviez sur scène avec Céline Dion, vous avez aussi beaucoup joué de musique dans la rue, c'est ça ?
7: Exactement. Ouais. Moi, j'ai pas vraiment eu de job étudiant pendant mes études. Et mon job étudiant, en fait, c'était de jouer dans la rue. Tout simplement, je prenais mon violon, j'allais dans la rue, je posais mon boîtier devant. Et je laissais les passants écouter si ça les intéressait. Visiblement, ça a intéressé les bonnes personnes au bon moment.
0: En tout cas,
7: j'ai beaucoup de chance de m'être retrouvé là avec un parcours comme ça. Et ça, c'est sûr, je suis reconnaissant.
0: C'était facile de jouer dans la rue comme ça, devant des gens. Et pourquoi vouloir jouer dans la rue ? Est-ce que c'était simple ?
7: Non, c'est pas simple du tout. Il faut déjà se motiver par soi-même. Il n'y a personne qui vous attend.
8: C'est
7: simple. Donc, il faut trouver un endroit. Il faut avoir le droit d'y jouer. Il faut se créer un répertoire. Il faut que les gens aiment ce répertoire. Il faut que nous-mêmes, on l'apprécie aussi parce qu'on y passe des centaines d'heures. Et donc, en fait, le tout crée quand même un gros bloc dans sa, je veux dire, une charge mentale assez folle, puisqu'on crée tout nous-mêmes. Mais je crois que c'est vraiment très instructif parce que moi, je connais plein de monde qui avaient mon âge et qui n'ont pas du tout été se confronter à un public. Et du coup, forcément, on se fait pas voir. Donc, il faut aussi la créer, sa chance.
0: Exactement.
7: Moi, je suis un grand partisan de ça.
0: Bravo.
8: Et donc, vous avez été repéré comment après?
0: Attends, on y arrive. Deux minutes. Deux minutes, Nicolas. Parce que donc, effectivement, avant de se faire repérer par l'équipe de Céline Dion, parce qu'en plus d'être un bon musicien, Simon, il est beau. C'est ça qui est chiant, Simon. Dans deux secondes, on vous raccroche au nez. On en a marre des gens comme vous.
7: Aïe.
0: Parce que Simon, il se fait repérer dans la rue avec son violon, d'abord pour être mannequin, c'est ça, hein?
7: Ah oui. Exactement, c'est une agence de mannequins qui me repère. Voilà. Et c'est comme ça que je commence aussi sur les réseaux sociaux.
0: Voilà.
7: Il y a un peu toute ma vie qui s'est enclenchée grâce à ça.
0: Voilà.
7: Donc, c'est pour ça que j'insiste auprès de vos auditeurs. Si vous faites de la musique, vous êtes un peu jeune et que vous n'avez pas de carrière encore, il faut la créer soi-même.
0: Bravo, bravo mon Simon. Donc il est beau, il met ses photos, il met ses musiques donc, sur ses réseaux sociaux. Et là, un jour, vous avez un coup de fil. Allô,
8: c'est Céline.
0: Céline Dion. Et l'autre, il dit, c'est ça, où
7: allô,
0: c'est la reine d'Angleterre. Donc ça s'est passé comment alors?
7: Non, mais en fait, la première étape, c'est qu'on veut me mettre sur le clip de Danson.
0: Ah
7: en
0: oui.
7: tant que juste acteur, donc même pas en tant que musicien. Donc je me retrouve comme ça à rencontrer les équipes de Céline Dion. Et puis de fil en aiguille, je sais que chaque étape est improbable. Mais déjà à cette étape-là, j'ai du mal à réaliser que je suis sur son clip. Ensuite, on me met en contact avec son équipe de direction musicale. Et c'est là que je me retrouve finalement à passer une petite audition et à être inclus dans le quatuor. Madame.
0: Franchement, bravo. Il paraît qu'on vous a dit Céline adore ce que tu fais. C'est pas mal, non? Comme,
7: oui, exactement,
0: comme
7: exactement.
0: Compliment.
7: En audition, on me dit ça.
0: On
7: me dit Céline adore ce que tu fais et elle veut t'offrir cette place. Et moi, quand je lis cette phrase-là,
8: incroyable.
7: Je tombe un petit peu. Quoi. Je sais pas comment vous expliquer ça. C'est complètement surréaliste.
0: Et alors, Simon, elle est comment en vrai, Céline? Allez, vas-y, tu peux balancer, Simon.
7: Et Céline, elle est en vrai comme elle est devant le Royal Monceau, comme elle est.
8: Enfin,
7: je sais pas comment vous dire, et c'est un truc super rassurant ça, parce que on arrive en répète, on se rend compte qu'elle est comme ça, qu'elle est nature, même en privé, et en fait on se dit mais c'est comme si, en fait c'est ça qu'elle attend, c'est qu'on soit nature nous aussi.
0: Elle sent bon, elle sent bon, elle sent bon ou pas? Moi j'aime bien les odeurs, elle sent bon.
7: Elle
0: sent quoi?
7: Vous entendez en plus parler de mercredi et de la soirée soi-disant catastrophique. Excusez-moi, mais la catastrophe, personne ne l'a vu dans les 40 000 personnes.
0: Mais,
7: non plus.
0: Mais bien sûr que non.
7: Ça arrive à tout le monde de trébucher.
0: Bien sûr.
7: Et comme vous le disiez, ça prouve enfin que c'est pas du playback.
8: Oui, voilà, mais c'est vrai.
0: Et donc chaque soir, donc, votre rôle, mon cher Simon, c'est donc vous êtes second violon, c'est ça hein?
7: second violon dans le quatuor dans les contextes où on est plutôt en arrière scène, et puis j'ai un petit solo quand même.
1: Et oui, pendant que Céline se change, de... et ben on voit Simon tout seul, et ça met les points. Ouais. Et il y a pas mal de vidéos d'ailleurs qui circulent sur votre prestation sur les réseaux sociaux.
0: Ouais, non, mais il a
1: je l'ai vu, moi.
0: Hein. Eh, Simon, il assure. Bon, Simon.
1: Vous a pas vu.
0: Simon, maintenant que la France entière, enfin, il y en a beaucoup qui vous connaissent, hein, puisque chaque soir la salle est pleine, mais est-ce maintenant que vous êtes passé devant tout le monde, que j'ai permis que vous soyez connu, est-ce que je peux avoir une place gratos Simon,
7: écoutez, j'aimerais vous offrir ça, Simon, mais c'est déjà tout distribué.
0: On se connaît.
7: Évidemment. Papa, Simon, maman, raccrochons. J'ai déjà eu les places. Je suis vraiment navré.
0: Bah, heureusement que je n'ai pas posé la question au début. Sinon, je te jure, le mec, il est beau, il joue bien, mais il est un peu radin. Bravo, mon Simon.
7: Bravo, Simon.
0: C'est vachement bien. Tu vois comment on parle beaucoup des jeunes et tout. Mmh. Bah, il faut créer aussi ses chances. Voilà, c'est pas mal aussi.
1: Et donc, nouvelle date, c'est ce soir.
7: Il faut créer ses chances aussi. Il faut un monde où on peut les créer, ses chances.
0: Voilà. Bravo, mon Simon. Simon Royer, donc ce jeune du Morbihan qui joue du violon chaque soir dans les concerts de Céline Dion. Et donc ce soir. Rendez-vous ce soir. Merci, mon Simon. Merci beaucoup. Hein. Passez un bon week-end et continuez votre rêve. Allez vous émettre ici.
1: Ah oui.
0: Vous aimez la pub.
1: J'adore ça.
0: Arrive. Et juste après, ce sont les infos pratiques près de chez vous avec le Ici Express.
1: Tchou-tchou.
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0: Allez, partons gaiement vers la deuxième demi-heure de votre talk show du samedi. Alors ici, c'est comme le talk show de Léa Salamé qu'à l'époque.
17: Mais pas pareil.
18: Sinon, c'est la même chose.
0: Dans un instant, est-ce que la voiture est devenue un produit de luxe?
18: Ah oui,
0: pour beaucoup d'entre vous, oui, on en parle dans un instant. Votre tribu est là, Nicolas Malabeuf. Toi, tu n'es toujours pas de voiture.
19: Non, je conduisais quand j'étais à Nantes, mais après, je suis monté à Paris et c'est plus un handicap qu'autre chose quand je suis à Paris.
0: Merci, oui, vaut mieux que tu.
19: Oui, et pour le bien des autres, sur la route.
0: Et Fabien Emo, voilà, bon, bah, lui, là, c'est deux voitures diesel.
19: Non, mais tu rigoles, ça fait pratiquement 20 ans que j'ai le permis. Et c'est la première fois de ma vie que je ne fais pas le plein.
0: Ah, mais tu te rends
19: compte. Parce que ça tourne trop vite. Enfin, je vais pas mettre 150 balles.
0: Hier à Paris pour ma petite Vespa 2.

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1: 0810 055 056. Appelez-nous pour réagir sur les thèmes du jour.
2: Bien sûr.
1: La voiture, le mouvement des lycéens, nous faire un petit coucou. Dites-nous ce que vous faites pour ce week-end. Est-ce que vous avez une bonne nouvelle ces derniers jours? Mettre quelqu'un en avant. Faites ce que vous voulez. Hein. Une demeure rien que pour vous et lorsque vous passez à l'antenne.
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1: Pas mal. Hein.
3: 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Appelez-nous.
1: Ah, c'est Bellambra qui c'est pas nous.
3: Un peu.
1: Mais d'abord, si vous n'avez pas suivi l'actu, pas de panique. L'actu vous suit. Il est temps pour moi de mettre
4: les points sur les i.
5: Voilà. Oui, Revelli.
6: Mets les points sur les i.
1: Et on commence avec le blocage des lycéens. Sébastien Lecornu a annoncé une suspension des cours pour un temps de démocratie interne. Traduction, j'essaie de noyer le poisson, arrêtez de me casser les couilles, il est boutonné. Lors d'une manifestation, un lycéen perd une main en récupérant une grenade lancée par un CRS. Bah oui, mais pile au moment où les lycéens reprennent la main sur le gouvernement, faut pas la laisser filer aussi. Bah oui, mais ils sont malins. Attention, les producteurs alertent qu'à cause de la canicule de cet été, les fruits et légumes seront plus petits, plus moches et plus chers. Plus petits, plus moches, plus chers. On dirait moi, dis donc. La guerre au Moyen-Orient a fait bondir le prix de l'eau en bouteille de 2,3% pour les eaux plates nature. À ce rythme-là, ça coûtera bientôt moins cher de boire du samplon 95. Après, je préférerais toujours le samplon 95 à de la Contrex. Hein, ça, c'est dégueulasse. Ça fait pisser, mais c'est dégueulasse. Voilà, en tout cas, une bonne raison de se remettre à picoler, hein, mon bébinou. Cédric Jubilard, surpris en plein acte sexuel au parloir de sa prison où il rencontrait une nouvelle visiteuse. L'assassin à la tête de gland s'est fait pomper le sien. Nouvel épisode de l'amour est dans le prétoire. Le château de Versailles ferme ses portes au public en raison d'une panne d'électricité. Bah oui, bah à force de dire c'est pas Versailles ici, bah ça a plus et c'est Versailles du tout. Mercredi soir, Céline Dion chute sur scène en plein concert après son tube Dansons, tombons.

0: Oh bah c'est pas pire que la version originale. Chanson toujours, Hugo Frey, 97 ans, victime d'une tentative de cambriolage à son domicile de Marly-le-Roi. Il a remis à ses voleurs tout ce qu'il avait sur lui, son dentier et sa prothèse de hanche. Les voleurs d'Hugo Frey qui sont partis une fois l'alarme déclenchée. À 97 ans, c'est pas une alarme vérissure, hein, c'est vérissour. À Marseille, un enfant de 9 ans interpellé au volant d'une voiture avec son père à ses côtés. Visiblement à Marseille, il y a la bonne mère, mais pas le bon père. Enfin la question du jour. Le gouvernement promet une baisse du prix de l'essence ces prochains jours. Est-ce que c'est un peu de douceur dans ce monde de pétrole brut? C'est pas mal, hein. Bah vous avez 2 heures. Alors heureusement, dans 83 jours, c'est fini, 2026. Bravo. Voilà mes amis.
1: Et alors le cambriolage d'Hugo Frey, en fait c'est la belle-mère d'Hugo Frey qui a mis en fuite les voleurs.
0: La belle-mère. Mais elle a quel âge? Elle a 208 ans la belle-mère.
1: Non, parce que la femme d'Hugo Frey a 52 ans, donc forcément.
2: Et ils sont rentrés par où? Parce que la fenêtre était restée ouverte.
1: Et oui.
2: C'est normal, il aime bien être au frais.
1: Oh là là, mais quel talent!
2: Mais quel talent, ça fuse.
0: Arrêtez cette musique, arrêtez tout. Arrêtez tout. Et savourons cette vanne de Fabien et Maud. Donc vas-y, tu peux nous la redire.
2: Voilà. Les cambrioleurs sont entrés par la fenêtre.
0: Oui. Car... Dis-la doucement.
2: Oh non,
0: car... Vas-y.
1: Oh non, c'est car... horrible.
0: Si. Car si, Hugues qu'on la savoure.
2: Aime bien être au frais.
0: Voilà mes amis, si vous êtes consternés, rassurez-vous, on va maintenant faire en sorte que ça reparte. Voilà,
2: Il y a un coup de mou.
0: Ah bah. Dans un instant, quand je vous dirai à vous, vous me ferez pas là-bas, et ça ira beaucoup mieux. Tiens, vas-y, il y a la vanne Hugo Frey.
2: Hugo Frey, il a aussi un coup de mou.
0: Il a un coup de mou, Hugo Frey. Ah bah, à son âge, oui. À vous. Et voilà.
2: Ça va mieux.
0: Et la seule radio au monde...
1: C'est nous.
0: Où on vous dit, faites pas là-bas, papa, et ça va beaucoup mieux. Et voilà. C'est la magie de votre radio ici. Dans un instant, on parle de la bagnole, mes amis. Est-ce un produit de luxe? On en parle juste après. Pilion et Happy Children.

0: très justement pendant ce morceau, Nicolas nous disait c'est marrant, ça ressemble à.
1: Ah oui, le générique du Top 50, j'ai trouvé. Et j'ai découvert que c'était le même gars.
0: C'est le même bonhomme en fait. C'est pas la même chanson, même si bon, c'est pas fouillé. C'était Happy Children. Soyons heureux, mes amis.
2: Chaque week-end.
0: Ah oui.
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0: Allez, dans un instant avec toi, on va parler de quoi, mon cher Nicolas?
1: Eh bien, je vous emmène au lycée, ça fait longtemps pour vous que vous êtes allé.
4: Toujours sympa, toujours le mot. C'était plaisir.
1: Il y a une bonne ambiance dans cette équipe, en tout cas.
0: Ah, c'est con. Mais d'abord, ouvrons notre nouveau dossier.
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0: toi.
1: Bonjour Willy.
0: Bienvenue ici mon cher Christophe, vous êtes le cofondateur de Léocar. Alors c'est quoi Léocar ? Déjà.
1: Léocar, c'est tout simplement une assurance avec son mobile. On peut assurer tous les biens de la famille et
0: Très bien.
1: On peut adapter. Donc c'est avoir la bonne garantie au bon moment et
0: parfait.
1: Au bon prix.
0: Eh ben parfait, je vais venir chez vous car je paye trop cher partout. Alors, vous avez mené une grande enquête il y a quelques jours auprès de 1000 automobilistes. Et alors, c'est un fait. Pour conduire, 78% des Français rognent sur d'autres dépenses. Ça veut dire qu'on se sacrifie pour sa voiture, Christophe ?
1: Oui, tous les ans on mène cette étude pour comprendre un peu la relation à l'automobile. Donc comme vous l'avez dit, 78% rognent sur d'autres dépenses, ce qui est toujours choquant, on peut le dire, dans ces 78%, il y a quand même 13% qui nous disent réduire leur alimentation pour faire rouler la voiture. Donc on arrive quand même à des enjeux importants.
0: Les autres postes de sacrifice là pour continuer là-dessus, c'est lesquels par exemple ?
1: Là, il y a les loisirs, sur lesquels aussi on renie. Ouais. Et puis, d'aller chercher un peu, quand on réussit à faire un petit peu d'épargne tous les mois, eh bien, plus 25% disent qu'ils sont allés creuser dans leur épargne pour réussir à traiter quelques réparations.
0: Non, mais c'est dingue, quoi. Donc, on lorgne aussi sur les restos, les vacances, les vêtements. Là, je le disais tout à l'heure là en intro, la voiture absorbe 1/5 du budget.
1: Oui, on le voit finalement globalement. Peut-être aussi il y a un point intéressant, c'est que 56%, un Français sur deux, dit ne pas pouvoir racheter le véhicule avec lequel il roule. Ça veut quand même dire que par rapport au pouvoir d'achat et par rapport au coût d'un nouveau véhicule, ça c'est aussi un autre bien. Et puis au moment peut-être où les hommes politiques préparent finalement une vision de notre société. Face à ces 74% qui la considèrent comme un luxe, il y en a quand même plus d'un sur deux. 53% disent « j'en ai besoin tous les jours pour aller au travail ». Et donc là, on a une problématique peut-être d'inadéquation entre « si j'ai un problème, je peux plus me racheter une voiture ». Un sur deux dit « j'en ai besoin pour aller au travail ». 25% sont obligés de renier sur leur quotidien. Donc là, on a un véritable enjeu d'équilibre. Et que la voiture qui était jusque-là censée être une volonté politique d'accès à tous devient en effet un luxe. En tout cas, c'est la vraie perception des Français aujourd'hui.
0: Donc on l'a dit, donc ça absorbe 1/5 du budget, entre effectivement l'essence, les réparations, tout ça. Sauf que là, dans votre enquête, on voit que les Français repoussent au maximum les réparations. On attend vraiment le dernier moment. Le voyant rouge, il est allumé, tant pis, quoi. J'attends un peu, c'est
1: exactement.
0: Ça.
1: Exactement. Hein. Ouais. Depuis le Covid, le parc automobile français, il a en moyenne 12 ans. 11,8 années. Donc il vieillit, il était à 10,5, 11 et tout. Donc à la fois, on voit qu'on garde sa voiture plus longtemps, donc le parc français vieillit. Et en effet, comme vous l'avez dit, il y en a 48% qui déclarent rouler avec en effet un voyant rouge allumé, ce qui est un enjeu aussi, bien évidemment,
0: de
1: sécurité, bien évidemment. Et puis aussi la problématique de coût, plus on attend, plus il y a des conséquences. On sait que les pièces détachées coûtent plus cher. Que la maintenance est plus importante. Il y a des enjeux autour de ce coût par rapport à ça. Et on voit aussi même que face à ça, avec l'essence, comme vous l'avez dit, qui augmente, la problématique du carburant, l'assurance, etc. Là, il y en a 37%. Ça, c'est aussi quand même alarmant peut-être. 37% qui disent si dans 12 mois, je suis toujours confronté à cette même prix d'assurance, l'enjeu du carburant, etc. Et puis là, je vais être obligé de réfléchir à me séparer de mon véhicule.
0: Sauf qu'il y a des endroits, on n'a pas le choix. On n'a pas d'auditeurs qui nous écoutent en milieu rural, à la campagne. On n'a pas le choix. 63% constatent une hausse de l'assurance. Alors, mon cher Christophe, vous qui êtes dans l'assurance, justement. Écoute-moi, mon Christophe. Écoute-moi, mon cri-crounet. Écoute-moi, mon cri-cri d'amour. Écoute-moi. Ça fait 30 ans que je conduis. Parce que j'ai l'air jeune, mais non. Bon. Fait 30 ans, j'ai pas eu rien. Dieu merci, je touche du bois. J'ai jamais rien eu. Jamais. 30 ans que je paye une assurance. Bon, tant mieux, je veux dire. Pourquoi chaque année mon assurance augmente quand même alors que je me tiens bien? Est-ce qu'il faut que je renverse des gens pour que ça baisse?
2: Faites un effort.
1: Le modèle français a une vertu, une force, hein, je pense que beaucoup de pays, d'ailleurs même dans le monde, nous envient, c'est qu'il est solidaire, il est mutualisé. Ah. Et donc c'est toujours très bizarre. En effet, comme vous, Willy, est un excellent conducteur, sans sinistre, hein, je n'en doute pas. Et de constater que année après année, et de plus en plus, hein, à une époque, on prenait peut-être 2-3%. Là, on est plutôt à 6-7% par an. Donc, première chose, il est solidaire. Ça veut dire que malheureusement, Willy, vous payez aussi pour ceux qui conduisent moins bien.
2: Moins bien.
0: Putain, conduisez bien, les gars, voilà, merde. Hein. Soyez sympas.
1: Voilà, c'est ça. Donc, il y a forcément d'autres qui ont des sinistres et vous qui en avez pas. Et donc, l'objectif, c'est de compenser et d'avoir un modèle qui permet non pas de payer pour certains plus de 50%. Et peut-être pour vous moins 5, mais faire que tout le monde soit à peu près dans quelque chose de commun. Ça, c'est un premier point. Le deuxième point, on le constate tous, que ce soit l'aspect climatique, la chaleur, etc. On a des coûts qui sont liés à l'environnement, qui à la fois sont de plus en plus intenses et donc coûtent de plus en plus cher et de plus en plus fréquemment. Donc malheureusement, ça aussi, il faut bien réparer votre voiture. Vous avez pris de la grêle, votre pare-brise a explosé, etc. Ouais, voilà, tout ça, c'est aussi ces éléments supplémentaires. Bon. Et troisième point, on l'a vu pour la réparation. Bah là aussi, quand on répare une voiture sinistrée, elle coûte plus cher, donc c'est un impact sur le collectif.
0: Puisqu'on parle d'assurance, on rappelle, Christophe, qu'on peut changer d'assurance quand on veut. Hein, si on fait des comparatifs.
1: C'est pas tout à fait ça.
0: Ah, pardon,
1: en France,
0: je retire ce que je dis. Ne dites pas n'importe quoi, Christophe. J'ai jamais dit ça.
1: Vous n'êtes pas loin, Willy. Depuis le 1er janvier 2015, donc ça s'appelle la loi Hamon. En effet, après un an d'assurance, vous avez raison, vous pouvez changer comme vous voulez. Et au moment où vous faites la demande, eh bien, un mois plus tard, c'est une obligation. Vous avez basculé de votre ancien vers le nouveau et au mieux vers les hawkers, bien évidemment.
0: Bon, bah merci beaucoup, mon cher Christophe. Donc, la voiture, un luxe pour 74% des Français dans votre enquête. Christophe Dandois, le cofondateur de Léocar, la Néo Assurance. Qu'est-ce que vous en pensez? Est-ce que vous aussi, vous trouvez que la voiture est un luxe? Appelez-nous, hein, 0810 055 056. Merci, Christophe. Passez un bon week-end.
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0: Allez, dans un instant, donc le samedi, c'est
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0: Mais d'abord, quand il y en a mal, il y a Malabœuf. Nicolas Malabœuf, notre enfant de la télé. Alors,
5: nous sommes en pleine révolte lycéenne. Aujourd'hui, j'ai décidé de me replonger dans les archives de notre histoire. Le lycée moderne est fondé en France en 1802 par Napoléon Bonaparte, dans l'objectif de former, je cite, l'élite de la nation. Bon, ça n'a peut-être pas toujours marché. Et en 1882, un premier mouvement avait eu lieu sous Jules Ferry, au lycée parisien Louis le Grand. 300 lycéens avaient dressé des barricades dans les dortoirs contre le renvoi d'un camarade. Matelas éventrés, projectiles lancés, la maréchaussée avait dû intervenir.
0: La maréchaussée.
5: Cinq lycéens avaient été mis au cachot, puis l'armée même déployée. J'étais allé très très loin cette histoire. Et alors, de notre histoire un peu plus récente, une révolte des jeunes avait eu lieu à l'automne 1990. Les lycéens étaient carrément dans la rue et ça gueulait.
6: On n'est pas content. On n'est pas content parce qu'ils se foutent de nous, c'est tout.
7: On manque de budget, on ne peut pas s'en sortir. Nos locaux sont dégueulasses, on manque de profs. Et il faut remédier à tout ça.
8: Qu'on n'est pas des gugus, que ce qu'on dit, c'est pas en l'air et que quand on veut quelque chose, c'est pour l'obtenir.
5: Et voilà, les revendications étaient assez similaires à aujourd'hui. Locaux vétustes, classes surchargées. Les manifs avaient duré quand même un mois à l'époque et un plan d'urgence de 4,5 milliards de francs avait été annoncé par Lionel Jospin. Maintenant, l'année 1998, alors on était champion du monde, mais il y avait eu un autre mouvement lycéen et là encore, il y avait des similitudes dans les revendications.
9: On est en option bio, on n'a pas de prof depuis 15 jours, quoi. Ouais. Et c'est quoi F9 au bac? Il pleut dans les salles, on reçoit des caillasses sur la tronche. On a le marteau-piqueur, on a tout, quoi.
0: Ça, c'était quand, ça, quelle année?
5: C'était en 1998. Tu vois, donc, c'était il n'y a pas si longtemps et c'est toujours les mêmes revendications.
0: Les mêmes lycéens. Redoubler. C'est les mêmes.
5: Et alors, depuis l'année dernière, on n'a plus le droit de fumer aux abords des lycées. Bon, voilà. Et on ne peut plus rien faire. Avant, on pouvait. Et ça clopait, archive, il y a tout pile 50 ans.
10: Est-ce que vous fumez?
11: Non. Parce que ça coûte trop cher pour moi.
12: J'ai commencé de fumer pour faire comme les autres.
11: Oui.
12: Et ensuite, par habitude et maintenant par plaisir.
13: Quand j'ai commencé, je ne me suis pas rendu compte. Et puis.
14: Quel âge?
13: 11 ans et demi.
15: Tu fumais
14: combien de cigarettes à peu près
13: par jour? Je fumais une cigarette de temps en temps, comme ça. quoi, et puis pour faire comme les autres.
2: Et maintenant, combien à peu près?
13: Ben, ça dépend, des fois ça monte au paquet.
10: Je fume des cigarettes, mais surtout plus la pipe que les cigarettes.
5: La pipe. Et alors, en 75, la loi René Haby impose la mixité dans tous les établissements scolaires. Les filles et les garçons font classe ensemble de la maternelle au lycée, mais tout le monde n'est pas d'accord.
14: Souhaiteriez-vous faire vos études dans un lycée mixte?
15: C'est-à-dire que sentimentalement, oui, mais ma raison s'y refuserait plutôt.
16: Non, je ne suis pas particulièrement partisan parce que il n'y a pas une bonne ambiance dans la classe, étant donné qu'il y a des filles et des garçons d'abord. Et en général, le professeur est pour les filles.
17: J'étais habitué à suivre des études dans un lycée qui n'était pas mixte, et je crois que la présence de jeunes filles attribuerait un nouvel élément qui serait néfaste aux études.
5: Néfaste, carrément.
0: Qu'est-ce qu'il parlait bien.
5: Allons à la sortie d'un lycée, on est en 1972. Petit inventaire des expressions et du vocabulaire des jeunes, et ça a bien changé.
18: Quelles sont les phrases que tu emploies quand tu trouves que quelque chose est vraiment très bien?
5: C'était gentil. Et le petit potin, eh bien, au lycée Carnot est née une amitié, celle entre Jean-Louis Aubert et Louis Bertignac, sans quoi jamais nous n'aurions eu le groupe Téléphone.
0: Oui, mes amis, merci mon Nicolas. Continuons à rêver d'un autre monde. Tiens, laisse cette chanson, mon bon Yann. Ah, il y a Christophe aujourd'hui à la télé.
19: Bravo Christophe.
0: C'est la régie. Je l'adore, Christophe. Ah, oui. Tu sais que je l'aime beaucoup. Yann, notre nouveau rival. Voilà, on l'applaudit aussi.
5: Et Dylan au standard. On l'adore.
0: Voilà, vous connaissez tout le petit personnel. C'est important de connaître aussi les petites mains. Présente, heureusement que vous êtes là, mes amis. Mes amis, est-ce que vous connaissez la grande tétée?
5: Ah non.
19: Ah bah non.
0: Eh ben, bougez pas, parce que vous allez connaître ça juste après ça.
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0: Allez, de retour ici, c'est Willy vient déjeuner chez vous. On passe à table tous ensemble le samedi et le dimanche en direct entre midi et 13h30. Mais vite, ce sont les 5 dernières minutes avant le journal. Oui, dépêche. Bah, je me dépêche. Hein. Ah. Place à la bonne initiative du jour. Bonjour Élise Lefranc.
25: Oui, bonjour.
0: Et bienvenue ici Élise. Vous êtes sage-femme et présidente de l'association La Grande Tétée. Cette Grande Tétée aura lieu demain dimanche dans 30 villes de France. Alors de quoi s'agit-il?
25: La Grande Tétée, c'est un rassemblement de mères qui allaitent, qui sont fières d'allaiter parce qu'elles n'ont pas forcément eu un parcours facile. Ouais. Notre slogan, c'est « nourrir la fierté ». voilà, elles veulent,
0: voilà.
25: Elles veulent montrer qu'elles sont fières d'être arrivées jusque-là parce qu'en France, c'est pas facile d'allaiter.
0: Parce que l'idée, voilà, donc en fait, dans 30 villes, donc à la même heure, donc des mamans se feront photographier, hein, entre autres, en train d'allaiter leur enfant, un moment festif et aussi revendicatif, parce que il y a quoi? Il y a encore des mythes, des idées reçues sur l'allaitement?
25: Oh là là, mais tellement, on projette plein de choses sur l'allaitement qui n'ont rien à voir avec.
0: Ouais, comme quoi, par exemple?
25: Voilà, que ce soit, bah, la sexualisation du corps de la femme. Ah. Bah oui. Encore alors là. Que là, on est là pour nourrir son bébé. Oui. On peut aussi trouver ça vulgaire ou trouver ça pas forcément très joli, alors qu'en fait, les bébés, ils ont juste besoin d'allaiter partout. Donc, les mères sont parfois en difficulté en France de pouvoir allaiter dans l'espace public. Ouais. Donc, ça fait partie des revendications. Et puis aussi surtout nous ce qu'on voulait c'est un combat pour, c'est-à-dire que les mères soient fières, qu'elles puissent se rassembler aussi et trouver de l'information sur l'allaitement, parce que c'est pas forcément facile d'en trouver. On est vraiment dans une culture du biberon, alors qu'en fait les mères veulent allaiter en France, hein, 76% des mères initient l'allaitement, mais déjà dès la sortie maternité, elles sont à 52% parce que c'est un savoir-faire qui s'est perdu.
0: Voilà. Et puis, il y a aussi des mamans qui se posent aussi des questions. Donc, vous allez par exemple y répondre. Par exemple, sur la taille de la poitrine, est-ce que la taille influence la production de lait, par exemple? C'est des choses qu'on vous demande.
25: Il y a plein de questions comme ça. Alors qu'en fait, ça n'a rien à voir. Ou est-ce qu'il faut préparer les seins? Voilà. C'est des vieux trucs, quoi. On est vraiment plus dans l'ignorance que dans la connaissance. Alors, il y a des gens qui s'y connaissent, hein. Il y a des consultantes en lactation, il y a des conseillers en allaitement, il y a des associations, il y a une myriade d'initiatives partout en France autour de l'allaitement. Et la grande tétée, c'est aussi localement l'occasion de fédérer dans sa ville les gens qui font de l'allaitement en leur disant viens, on organise une grande tétée ensemble, comme ça on se connaît et ça crée des graines de réseau. Et donc, ça permet que après, dans le parcours d'une mère dans une ville, ce sera plus facile parce que les gens se connaissent. Ah, moi je sais pas faire ça, mais elle sait faire ça. Et je peux te l'adresser, on s'est rencontrés, voilà.
0: Et pardon Élise pour cette question un petit peu naïve, mais pour le bébé, c'est mieux d'être allaité? Enfin, je veux dire, c'est pour le bébé, pour la
25: ça
0: maman.
25: Ça n'a rien à voir. Ça n'a rien à voir. C'est-à-dire que les préparations pour nourrisson, c'est un produit ultra transformé. Aujourd'hui, on sait que ça fait partie des déterminants commerciaux de la santé, au même titre que l'alcool, le tabac ou le dérivé du pétrole. Ouais. C'est-à-dire qu'en fait, on ne devrait pas pouvoir nourrir exclusivement un bébé avec ça, c'est un substitut. Alors, on n'a pas mieux comme substitut, hein, mais c'est vraiment rien à voir. C'est-à-dire que l'allaitement, le lait maternel, c'est au-delà de nourrir. C'est les bons acides gras pour le cerveau du bébé. Et chaque lait est spécifique de l'espèce, là, il est spécifique de l'espèce humaine, et donc il va développer du cerveau. Mmh. Et puis, au-delà de ça, c'est un aspect immunitaire. Oui, il est là pour protéger le bébé de l'environnement dans lequel sont la dyade, la mère et l'enfant. Et on sait qu'après un an, la mère, elle va transmettre les anticorps mémoire de toutes les maladies qu'elle a croisées au cours de sa vie. Les rhinos, les gastro, les grippes, les Covid, tous ces virus qui mutent, là, elle s'est immunisée. Elle a fabriqué un anticorps mémoire qui s'est mis dans son thymus. Et ça va passer dans son lait et elle est directement greffée dans le thymus du bébé. Et probablement que c'est sur plusieurs générations. Donc l'OMS recommande 2 ans d'allaitement maternel pour pouvoir bénéficier de ces anticorps mémoire.
0: Dis donc, tout ça, je ne connaissais pas. C'est génial. Et vous, en tant que sage-femme, vous conseillez, c'est ça, vous, aux jeunes mamans, vous leur dites.
25: Alors, moi, je suis experte en allaitement, je ne fais que ça.
0: D'accord. Donc, aux jeunes mamans, vous leur dites, allez-y. C'est ça.
25: Aux jeunes mamans, et même parfois une maman qui va hésiter.
0: Ouais.
25: Je vais lui dire que chaque goutte compte. Si elle veut allaiter 1 heure, c'est toujours mieux que pas du tout. Si elle veut allaiter 1 jour, c'est toujours mieux que pas du tout. Si elle veut allaiter partiellement, et de temps en temps, il y a du biberon, il y a du lait actif, il vaut mieux que exclusivement du lait actif. Si vous voulez, c'est comme, on peut pas manger McDo tous les jours. On n'est pas en bonne santé.
0: Alors, sauf Nicolas. Nicolas, lui, il peut y aller manger tous les
1: jours. Deux fois par
0: jour. Il ressemble déjà à un Big Mac, il a le droit d'y aller, lui. Mais sinon, non.
25: C'est ça, si vous voulez. Et l'allaitement, c'est un vrai sujet. Hier, dans le taxi, j'ai croisé un papa qui m'a dit « Ah ouais, l'allaitement, c'est un vrai sujet.
0: » Parce
25: que on voit bien qu'on veut le faire, mais en fait, les femmes en France sont livrées à elles-mêmes. Alors, il y a un petit peu... plus j'avance, moi, en connaissance en allaitement, plus je me dis qu'on ne sait rien et je ne savais rien, ne savais pas grand-chose.
0: Élise, donc la grande tétée, c'est demain. Comment on peut retrouver les lieux, etc.? Parce qu'il y aura des ateliers aussi animés par des pros, etc. Où est-ce qu'on peut trouver tout ça?
25: Alors, l'idée, c'est qu'il y a la photo Il y a dans Trinville. Est-ce que je peux vous la tenter Trinville ou pas?
0: Non, non, non, non, non, parce qu'on n'a plus que 5 secondes.
5: En tout cas,
0: où est-ce qu'on peut vous trouver?
5: C'est lagrandetété.com.
0: Voilà, lagrandetété.com. Eh bien, écoutez, c'était très intéressant. On a appris plein de choses. Bravo, Élise. Élise Lefranc, donc présidente de l'association La Grande Tété. Demain, donc, c'est la 20e édition de La Grande Tété dans 30 villes de France, dis donc. Et t'as vu, on apprend. Chaque seconde, on apprend des trucs dans cette émission. Allez, dans un instant, le samedi,
1: c'est Youpi la vie.
0: Mais vous, là, 0810 055 056, on vous attend. Oui, appelez.
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0: Allez, merci d'avoir choisi votre radio ici. Il est tout pile 13h. Tout de suite, le journal avec Benjamin Mathieu. Bonjour, Benjamin.
3: Bonjour Willy, bonjour à tous. Elle est devenue le symbole des luttes écologistes en France. L'autoroute A69 entre Toulouse et Castres dans le sud-ouest, les travaux avaient un temps été suspendus par la justice avant de reprendre. Cette autoroute qui va officiellement ouvrir aux automobilistes la première semaine de novembre. Les opposants à ce projet manifestent une dernière fois aujourd'hui dans le Tarn, à Combounet dans le Sort. C'est près de Castres, Clotilde Jupon. Bonjour.
4: Bonjour à tous.
3: Vous êtes sur place pour ici Occitanie où un millier de militants s'apprêtent à manifester contre ce projet pour une fête un peu en forme de défaite.
4: Oui, les anti-A69 finalisent les dernières pancartes malgré la défaite parce que oui, cette autoroute va ouvrir, mais jusqu'au bout les manifestants s'y opposent, alors ils prennent des forces ce midi dans la bonne humeur avec ce repas géant organisé en ce moment en plein champ à plusieurs centaines de mètres de l'autoroute. Ils n'ont pas eu le droit de s'installer plus près et cet après-midi la manifestation sera très encadrée le long du tracé, mais pas plus proche que 200 mètres du bitume tout neuf. Pour faire le tour des étangs et de la réserve naturelle juste à côté, 800 policiers et gendarmes sont déjà prépositionnés. Ça fait un pour deux manifestants. Pour l'instant, tous ne sont pas encore arrivés. Certains sont ralentis au barrage filtrant où tout est fouillé, vérifié. Interdiction d'avoir un casque ou un masque. Le matériel de protection est saisi. Personne n'est vraiment surpris ici. Les jeunes des villages alentours dénoncent un droit à manifester bafoué depuis le début. Ils appellent au boycott d'une autoroute écocidaire et trop chère, mais le répètent, ils ne comptent pas aller à l'affrontement. D'ailleurs, aucun débordement n'est signalé par la préfecture aujourd'hui.
3: Dans le Tarn, Clotilde Jupon pour ici Occitanie. Une autre mobilisation sur des questions de santé publique dans toute la France cette fois, avec une cinquantaine de manifestations ce week-end. Et ce mot d'ordre, pesticides, avis, non merci. Il dénonce le projet d'une directive de la Commission européenne qui entend simplifier les réglementations entourant les pesticides. C'est la journée mondiale de la santé mentale aujourd'hui entre les malades et les aidants. Eh bien, ça concerne 13 millions de Français et évidemment les jeunes comme les lycéens qui manifestent en ce moment. Dans la Loire, ceux-ci ont mené même une enquête sur leurs conditions d'études et certains résultats sont inquiétants. Un élève sur deux dit notamment n'avoir pas pu aller à l'infirmerie par manque de personnel. Certains souffrent même de phobie scolaire, mais aussi d'idées suicidaires, Aurélie Jacquard.
6: Oui, trois quarts des interrogés ont déjà ressenti de l'anxiété à cause du lycée. Mais surtout, 22% ont déjà eu des pensées suicidaires. Et ils pointent tous du doigt Parcoursup, qui leur met la pression, selon Juliette, du lycée Claude Fauriel.
7: Avec Parcoursup, toutes nos notes sont enregistrées pour nos études supérieures. C'est-à-dire que les deux ans de première et terminale, toutes les notes sont comptées dans nos moyennes, dans nos dossiers, etc. Donc on a l'impression qu'on n'a pas le droit à l'erreur, en fait. En plus, on a les études supérieures. Et avec Parcoursup, on n'est pas sûr d'avoir les vœux qu'on veut. Donc tout ça combiné fait que on peut se sentir mal à cause de cette pression qui est mise, quoi.
19: Oui, c'est ça. Et également, en fait, les dossiers sont triés par un algorithme, beaucoup. On est déshumanisé avec Parcoursup.
6: Elle, c'est Vogueur. Elle regrette aussi l'hypocrisie du système qui encourage les lycéens à avoir des activités extrascolaires, mais sans leur en laisser le temps.
19: C'est aussi très valorisé d'avoir dans son dossier de montrer qu'on fait du sport, qu'on est dans des associations. Le problème, c'est qu'avec les journées qui font 8h-18h et des devoirs à la maison le soir, eh ben, on n'a pas le temps. Et ceux qui en font, ça leur rajoute un stress encore plus important. Et en fait, pour la santé mentale des jeunes, c'est vraiment pas préconisé.
6: Et selon leur sondage, 64% des lycéens ont renoncé à une activité à cause de leur charge de travail.
3: Le reportage ici, Saint-Étienne-Loire d'Aurélie Jacquand. Les lycéens qui vont de nouveau manifester mardi prochain. Et puis ce matin, les forces de l'ordre ont évacué des manifestants d'un bâtiment de l'université de Nantes, occupé depuis 3 jours. En solidarité avec le mouvement lycéen, la présidente de l'université parle de locaux saccagés. On passe à ce retour digne d'un film à grand spectacle, le retour de notre astronaute, la française Sophie Adenau, qui parle d'une prise de conscience de la fragilité de la planète lors de son séjour dans l'espace. Elle est un petit peu fatiguée et on la comprend.
1: Quand on m'a extrait de la capsule, en fait, ce qui était difficile, c'est non pas la rentrée atmosphérique ou l'arrivée, mais c'est à partir du moment où, en fait, la capsule était dans l'eau et avec beaucoup de vagues. On a eu beaucoup de vagues pendant 25 minutes avant d'être trouillé sur le bateau. Ça tanguait beaucoup. Donc, un peu challenging. Je pense que j'ai dû perdre à peu près 3 litres de flotte de transpiration et tout. Ils ont, dans ma combi, c'était compliqué. Mais à part ça, émotionnellement super contente, le sentiment de mission accomplie, non seulement dans la réussite de tous les objectifs, mais aussi dans la joie et la bonne humeur avec des équipes avec qui j'ai travaillé et tout en étant très très professionnelle. Donc ça, c'est très positif. Après, je ne vous cacherai pas que probablement je vais avoir besoin d'un peu de temps pour digérer tout ce qui s'est passé, parce que les émotions sont fortes.
3: Et on lui souhaite un bon repos. Il y a des photos et des vidéos à retrouver sur notre site internet ici.fr. C'est Youpi la vie désormais, oui. Car le samedi,
0: c'est Youpi la vie. Tout simplement. C'est pas cool.
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0: Merci mon cher Marc.
3: Je vous en prie, va c'est te simple, reposer comme un coup de fil.
0: À tout à l'heure à la cantine, bien évidemment. Merci d'être avec nous. Et partons gaiement vers la troisième demi-heure de votre talk show du samedi en direct avec votre tribu. Nicolas Malabeuf.
5: Rebonjour tout le monde.
0: Rebonjour toi-même. Et Fabien Hémo, notre geek.
3: Toujours là.
0: Toujours. Et surtout toujours avec vous. Puisque le samedi, donc, c'est Youpi la vie. Voilà, c'est vous maintenant qui avez les clés de cette émission jusqu'à 13h30. Nous, on ne fait plus rien. Déjà qu'on n'a pas.
5: Oui, on faisait pas grand chose avant.
0: Mais alors là, on fait moins que rien. Donc, c'est vous qui avez les clés de l'émission. Notez bien le numéro 0810 055 056. L'idée que vous appeliez, on prend plein d'auditeurs et on discute de ce que vous voulez. Vous pouvez parler des thèmes du jour. On a évoqué les lycéens en colère. Si vous êtes lycéen, parent, prof, venez nous appeler. Peut-être policier, voilà. Venez nous appeler. Venez nous dire un petit peu ce que vous pensez de tout ça. Ensuite, on a parlé de la voiture. Est-ce que la voiture aujourd'hui est devenue un produit de luxe?
3: Oui.
0: Fabien Hémo qui a deux voitures diesel n'en peut plus. Est-ce que vous êtes comme lui? Et puis venez nous raconter aussi vos youpi du moment, c'est-à-dire la bonne initiative, la bonne nouvelle que vous avez eue ces jours derniers, le moment de joie. Si vous voulez faire un petit coucou, il n'y a pas de problème. 0810 055 056 et vous repartez.
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3: Et surtout, il y a le groupe Facebook qui est gratuit. Vous pouvez vous inscrire, on est plus de 8000. Pour nous retrouver, vous tapez Youpi la vie avec Willy Rovelli. Voilà, on partage que des bonnes ondes. Et nous avons reçu un message de Kevin il y a 3 minutes. Bonjour la tribu, on est deux potes à se rendre à Saint-Étienne depuis Nantes pour voir un match de foot. On vous écoute pour passer le temps. Donc si vous pouviez rester à l'antenne jusqu'à 17h, ça nous arrangerait.
0: Pas de problème. Pas de problème.
3: Et bien, on reste.
0: Allez, on
5: Nantes,
0: reste.
5: Saint-Étienne, il y a de la route. Si,
0: alors à la régie, ils disent non, ils n'ont pas envie. C'est des feignants, mais nous, on est là.
3: On les salue. Merci, continuez à nous laisser des messages. Le groupe Facebook, c'est Youpi la vie avec Willy Rovelli.
0: Voilà, allez, on prend le premier appel dans un petit instant. 0810 055 056. Appelez, nous laissez pas dans la dèche, mes amis. Les patrons écoutent. Donc, ils peuvent rappeler à 13h20 en disant qu'est-ce que c'est que cette idée à l'amour. Alors, faites attention, je compte sur vous. 0810 055 056. Voici Bonnet M avec Sonny. À tout de suite.

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0: Il est 13h10, mes amis, nous sommes en direct. Merci beaucoup de votre fidélité. Merci d'être avec nous. Il y en a plein qui nous découvrent.
3: Mais oui.
0: C'est ça qui est génial. Oui, cette émission, elle existe depuis 6 ans. Alors, on a été pendant 4 ans. Non, mais c'est bien.
3: C'est normal.
0: On a été pendant 4 ans quotidienne, tous les jours de midi à 13h. Et depuis 3 ans maintenant, donc de midi à
5: 13h30.
0: Voilà, 13h30, le samedi et le dimanche. Donc, merci beaucoup de nous rejoindre. Vous le savez maintenant, jusqu'à 13h30, le samedi,
6: c'est Youpi la vie.
0: Et on démarre avec Jérémy. Ça va, mon Jérémy?
7: Eh ben, la question la plus importante, c'est comment allez-vous dans les studios? Est-ce que tout le monde va bien?
0: Tout le monde va très bien. Il fait juste 600 degrés dans le studio.
5: C'est
0: là.
5: Un sauna.
0: C'est un sauna.
5: Je coule. Voilà, je goûte.
0: Un peu voilà, mais on est bien. En tout cas, on est bien. On est en serviette de bain, nu. Et effectivement, il fait chaud. Mais on est très bien. Moi, j'aime bien ces moments d'intimité. Ça va, toi, Jérémy? Toi, comment tu vas, toi?
7: Écoute, ça va très bien, Willy. Merci beaucoup. Je suis content de vous avoir au téléphone. On s'était eu il y a un petit moment et je suis vraiment content de repasser
0: avec plaisir.
7: Tu
0: nous appelles d'où, Jérémy?
7: Je vous appelle de Del. C'est juste à côté de Belfort, en Franche-Comté.
0: Oh, bah Belfort, bien sûr. On aime bien, nous, Belfort. Jérémy, je crois que
7: vous voulez, d'ailleurs.
0: Avec plaisir. Tu payes le transport, Jérémy?
7: Écoute, on s'arrangera. On contactera ici Belfort-Montbéliard.
0: Très bien. On embrasse ici Belfort-Montbéliard. Tu voulais nous donner des petits conseils sur la voiture?
7: Tout à fait.
0: Alors,
7: c'est vrai qu'aujourd'hui, quand on passe à la caisse, ça nous coûte toujours un bras, hein, c'est le cas de le dire, surtout pour les révisions des voitures. Et moi, je pense que on devrait être un petit peu plus souple sur notre conduite sur la route, anticiper un petit peu les freinages, tout ça. Et je pense que on prolonge un petit peu la durée de vie des pièces de la voiture, notamment les freins. Quand il faut passer par la caisse, ça coûte assez cher. Et je pense que si les gens étaient moins brut sur leur conduite, un petit peu plus souple. C'est vrai. Pense qu'on ferait quelques
5: un trait danger, deux traits sécurité.
7: Exactement.
5: Ah, c'est vrai.
7: Exactement. Et puis bon, voilà, en étant, on fait aussi quelques économies de carburant en conduisant.
0: Bien sûr.
7: Plus léger.
0: Donc soyons léger. Pas trop pressés. Faut avoir une conduite souple. Voilà, tranquille. Il y a pas besoin de s'énerver. Moi, quand le feu est rouge au loin, je décélère. Longtemps avant.
5: D'accord.
0: Et des fois il y a des cons qui me dépassent en disant connard. Et en fait, je les retrouve au feu après. Tu vois, donc en fait, tu vois les gens, voilà, tu vois. Bien, mon Jérémy. Donc toi, tu fais attention. Quelle est la marque de ta voiture, Jérémy?
7: J'ai deux marques françaises, Peugeot et Renault.
0: Ah, Peugeot, il est très français. Hein. Pourquoi alors? Pourquoi français?
7: Alors, j'ai testé l'étranger aussi, et du coup, je suis revenu. En habitant à côté de l'usine Peugeot de Sochaux, Mais pour une question de praticité aussi, enfin voilà.
0: Bon, donc en ce moment, ça douille. Dès que tu passes à la pompe, ça douille.
7: J'ai rendez-vous le 3 novembre pour la révision, je pense que je vais essayer
0: de faire. Ah ouais, tu vas douiller, mon Jérémy, je te préviens déjà. Tu vas finir à poil comme nous.
5: Oui. Justement, sur le.
7: Du coup, voilà, je me dis peut-être que, voilà, si jamais je peux partir loin d'ici.
0: Non. Ah, tu voudrais partir en vacances.
5: Avec le cadeau.
3: Sur le groupe Facebook, Maud a posté il y a 5 ans, j'ai acheté une voiture bicarburant, un plein de GPL, me coûte en ce moment 40 euros.
0: Ah! Très bien.
3: Plus de 500 km. Voilà.
0: Bon, Jérémy, merci. Donc voilà le conseil de Jérémy. On conduit
3: souple.
0: Soyez souple, mes amis. Soyons souples, Jérémy. Merci beaucoup d'être passé nous voir. Tu es marié, Jérémy? J'ai envie de savoir. Tu es marié?
7: J'ai une femme, Cindy, et mon fils, Tiziano, que j'embrasse les deux. Voilà.
0: Pourquoi tu veux pas les. Tu les embrasses à la radio, mais pas en vrai? Tu les aimes plus? Tu ne veux plus les toucher?
7: Non, pas du tout. Non, je les aime.
0: Bon, tu les embrasses pour nous aussi, d'accord? Et puis tu repars évidemment avec
5: ta. Et ce sera peut-être toi le grand gagnant du séjour de 2000 euros.
0: Merci Jérémy d'être passé nous voir. Tu reviens quand tu veux. Hein. Tu es ici chez toi, ne l'oublie jamais. Ciao Belle, ciao Jingle, parce qu'on aime les jingles dans cette maison.
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0: J'adore, c'est mon moment préféré. On peut faire des heures. On parle tranquille. On est entre potes, on est entre amis. Alors Nicolas, je voulais te poser une question.
5: Hier soir,
0: on a joué donc à Lyon.
5: Tout à fait.
0: Après, donc on a dîné avant le spectacle parce que après, on aime bien. D'habitude, on dîne après. Ouais. On dîne après les spectacles, comme ça, on critique un peu les gens qui nous ont reçus. La base. Là, on a dîné avant. Et alors Nico, il a repris un hamburger.
3: Oui,
0: à chaque fois
3: que nous sommes en déplacement, il prend un burger.
0: Alors pourquoi?
5: C'est ma passion.
0: C'est ta passion, burger.
5: Et je n'en fais jamais maison. J'en prends quand je vais au restaurant.
3: Vous allez tout le temps au restaurant.
0: Oui. Bah, c'est fou ça.
1: Mais alors vous mangez pas beaucoup.
0: Je mange rien. Moi je suis léger. T'as vu cette ligne?
1: Mais oui,
0: ce corps, voilà. Enzo, ça va Enzo? Est-ce que tu aimes Enzo? Alors déjà, bonjour Enzo d'abord. Bonjour Enzo.
6: Oui, bonjour Willy. Bonjour les amis.
0: Bonjour Enzo. Tu nous appelles d'où Enzo toi?
6: Seine-et-Marne.
0: Est-ce que tu aimes les hamburgers Enzo ou pas?
6: Ah bah ouais, mais pas tous les jours quoi.
0: Pas tous les jours.
3: Tous les jours, tu vois Nicolas.
1: J'en prends pas tous les jours.
0: Si, t'en prends tous les jours. toi Enzo, tu préfères quoi les hamburgers? Il y a quoi? Il y a plusieurs sortes, non?
3: Oui, hamburger bœuf, hamburger poulet.
1: Et cheeseburger, moi c'est avec le fromage.
3: Ah, là, le fromage, ah, bah oui.
0: Toi Enzo, c'est quoi ton hamburger
6: ouais,
0: préféré?
6: Cheeseburger, c'est pas mal.
1: On est copains de burger.
0: Ouais, ouais, c'est bien, c'est bien. Donc, qu'est-ce que tu fais dans la vie, mon petit Enzo?
6: Alors, moi je suis en troisième année là de BTS.
0: Ah.
6: Et voilà, et puis je vous appelais parce que je voulais vous faire part des joies de la crise du logement. De façon interposée, en fait, ce qui s'est passé, c'est que je me suis retrouvé enfermé. Vous voyez les petites espagnoles où on fait pipi à Paris?
0: Oui.
6: Voilà, j'étais avec mon papa parce que c'était le 6, le moment où il y a eu la manif étudiante, là.
0: Ouais.
6: Et ça chauffait tellement qu'on avait tellement eu peur qu'on s'est réfugié là-dedans.
0: Oh là.
6: Et on est resté, une demi-heure enfermé là-dedans.
1: Dans les toilettes publiques.
6: Bon. Voilà, dans les toilettes publiques, bon, avec l'odeur et tout ce qu'il fallait,
0: j'ai
6: oublié la vie, quoi.
0: Hey, mais tu sais qu'il faut pas rester trop longtemps parce qu'entre deux clients, il y a le nettoyage automatique, là. Vous avez pas été nettoyé?
6: On était debout, on n'a pas été aspiré, c'est bon.
0: Ah,
6: on pas
0: d'accord. Non, mais il nettoie même tout
3: l'intérieur.
0: Tout l'habitacle. Ouais, ouais, donc t'aurais pu te faire.
6: Non, on n'est pas ressorti bleu comme des schtroumpfs.
0: D'accord.
6: Mais pendant une demi-heure, c'est vrai qu'on entendait des trucs à droite, à gauche, des cris, etc. Et on a un peu flippé, quoi.
1: C'est ce qu'on appelle un youpipi à vie.
0: Oui, alors attends, Enzo, parce que Nicolas a une vanne et je voudrais là aussi qu'on prenne le temps de l'écouter. Vas-y, tu peux nous rappeler ta vanne, Nicolas.
1: C'est ce qu'on appelle un youpipi la vie.
0: Voilà.
6: Voilà, youpipi la vie, mais un long youpipi.
1: Ah oui, là, bien long.
0: Un youpopo. C'est un youpopo la vie. Et alors donc, non mais... Oui, vas-y, parce qu'au-delà de ça, non, mais c'est vrai, là, on rigole, parce que voilà, on est entre nous, mais effectivement, t'as dû avoir peur sur le moment.
6: Bah, c'était assez flippant. Bon, on a évité pas trop parler parce que comme ils cassaient tout, je me suis dit si fracasse la Vespasienne, on va faire des roulés-boulés sur la chaussée. Et puis c'est une expérience à vivre. C'était assez rigolo. Au bout de trois quarts d'heure, ça s'est calmé.
0: Ouais.
6: Ils étaient tous partis. Bon, il y avait encore un peu de fumée partout. On est partis.
0: Bon.
6: Puis voilà, tout ça.
0: Mais alors, toi,
6: juste pour aller au cinéma, quoi.
0: Ah ouais. Mais toi qui es encore étudiant, alors tu penses quoi là des manifs, des revendications des jeunes là? Je te parle pas des gens qui cassent, d'accord? Mais vraiment des revendications.
6: Bon, c'est vrai que c'est légitime ce qu'ils disent. Mmh. Il y a vraiment des lycées insalubres, c'était là, mais. Voilà, après la façon dont ça dégénère, c'est pas trop en leur faveur maintenant, quoi.
1: Ça
6: les dessert plutôt qu'autre chose, quoi. Ça gâche un peu tout. Surtout que j'ai vu qu'il y avait des lycées qui reprenaient, donc mais là c'est reparti pour mardi prochain, je crois.
0: Bah ouais, exactement. Mmh. Bon bah Enzo, dis donc, ton papa va bien?
6: Ouais, ça va, bon. On s'en est sorti.
0: C'était pour aller voir quoi?
3: Ouais, quel film?
6: Ah, on a été, qu'est-ce qu'on voulait voir? Je crois que c'était le De Gaulle, là. Le De Gaulle,
0: ah,
6: là.
0: Oui, très
1: les
0: bien.
1: Deux films de De Gaulle.
0: Très bien, très bien. Très bon film. Vous avez aimé ou ça vous a fait chier d'y aller?
6: Ouais, c'est très bien, il est très bien. Il est absolument génial, ce film.
0: Bon, évidemment, on en a parlé, effectivement,
1: il y a deux opus.
6: Ouais. Et on a rigolé, on a dit youpi dans le truc, on a pensé à vous, on dit tiens, youpi la vie, on va en parler à vous.
0: Eh ben voilà, t'as vu, dès qu'on dit
6: youpi. Il y avait encore de la place pour Willy dedans.
0: Oui, largement, c'est grand.
3: On
0: peut venir à plusieurs là-dedans.
3: C'est un palace pour Willy.
0: On peut faire une soirée. Ça peut être des habitations, effectivement. Il y a la crise du logement à Paris. Voilà, effectivement. Enzo, merci beaucoup d'être passé nous voir. Bonne continuation. Voilà. Tu veux faire quoi quand tu seras grand, du coup? Parce que toutes ces études-là.
6: Je suis dans la communication, donc je cherche un stage en alternance au mois de mars pour la communication. Voilà.
0: Bon, bonne chance pour la suite.
6: Je vous fais des gros bisous.
0: Nous aussi, on t'embrasse très fort, Enzo. Merci de ta fidélité.
6: Continue longtemps votre émission.
0: Oui, on en a besoin parce qu'on a des crédits sur le dos. Donc il faut qu'on continue longtemps.
3: Des crédits des gamins.
0: Au moins encore pendant 19 ans de crédit, donc il faut que je continue 19 ans.
6: Ah, vous lancez un Willyton.
0: Voilà, exactement. Ah, ça, c'est pas bête. Ouvrons une cagnotte.
6: Un Willyton.
1: Ouais, pas mal.
0: Pour aider à payer mes factures. C'est une excellente idée, Enzo. Bravo.
3: Tu serais capable de secret, oui, nous dit-on.
0: Ah oui, alors moi je le fais, alors aucun problème. Tu repars avec quoi, Enzo?
1: Avec
0: déjà
1: ta sélection, voilà, pour le séjour dans une espacienne.
6: Ah, génial. Super, dans une Vespasienne, avec Poulomier, une semaine cette fois.
0: Voilà. Une semaine, ah oui, dans une Vespasienne. Merci Enzo, t'embrasse fort. Et tu embrasses ton papa aussi, si tu as envie. Si tu n'as pas envie, tu n'es pas obligé. Merci beaucoup. Tiens, jingle, hop, la zoom.
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0: Qui est là? Bon. Qui est là maintenant?
3: Au suivant.
0: Moi, j'aime bien, moi, j'aime bien. Il y a Marie-Chantal. Ça va, Marie-Chantal?
8: Oui. Oui. Bien, et toi, Willy?
0: Bah, bien sûr. Mais ça va très bien, Marie-Chantal. Tu nous appelles d'où?
8: De l'Ardèche.
0: De l'Ardèche, oui, mais où exactement? Nous, on veut savoir où, nous. Hein.
3: Commune.
8: Annonay.
0: Ah, bah, c'est connu, Annonay. Annonay dans l'Ardèche. Très bien.
8: Qu'est-ce la fête des montgolfières.
0: Ah, oui, il y a des montgolfières. T'es déjà monté dans une montgolfière?
8: Oui, ah, moi, c'est super. Je te le conseille, tu devrais en faire. C'est super bien.
0: Ouais, mais moi, tu sais, mon problème, c'est que j'ai le vertige. Alors, j'ai essayé.
8: Ah, mais moi aussi.
0: Ah, oui, alors,
8: ça fait pas peur. Je crois que c'est au terrasson. Il ne faut pas regarder surtout le bas.
0: Ah,
8: devant,
0: bon.
8: Ah oui. Ouais, c'est super, super. Je voudrais bien en refaire.
0: D'accord.
8: J'espère.
0: Très bien. Donc, une montgolfière. Il y a donc une fête annuelle, c'est ça, sur la montgolfière à Annonay?
8: Oui, au mois de juin.
0: Au mois de juin. Comment elle s'appelle, la fête de la montgolfière?
8: Oui, la fête de la montgolfière. Ah, bah,
1: tout simplement.
0: Ils ne se font pas casser la tête. Hein. C'est une fête avec des montgolfières. Ils se sont dit, tiens, on va l'appeler.
3: Au moins, c'est clair.
0: La fête de la montgolfière. Ils sont pas bêtes, hein, dans l'Ardèche. Tu nous appelles.
8: Ah appelé... oui, ça se voit. On est bien.
0: Tu veux nous appeler pourquoi, ma chère Marie-Chantal?
8: Eh bien, c'est pour t'inviter demain avec Nicolas, parce que j'ai préparé des lasagnes.
0: Ah, des lasagnes. Je viens qu'avec Nicolas, Fabien ne vient pas, hein, c'est ça, on est d'accord. Hein.
8: Ok, deux. Même trois, hein, il y a toujours une...
0: Attends, alors le problème, Marie-Chantal, c'est que là, on va rentrer dans des polémiques. Marie-Chantal, problème, c'est que tu sais que j'ai été élevée par une mère calabraise.
8: Oui.
0: Par Mamma Rovelli, qui fait certainement les meilleures lasagnes de la planète,
1: de la galaxie.
0: De la galaxie. Alors là,
8: et moi je l'ai fait au saumon et au poireau.
1: Saumon, poireau, c'est original.
0: D'accord. Oui, c'est original, d'accord. Donc alors attends, alors
3: avec une petite béchamel.
0: Oui.
8: Oui, une béchamel, des lasagnes, poireau et saumon.
0: D'accord.
8: Et de suite jusqu'à la fin. Après la fin, je mets du gruyère. Une bonne couche de gruyère.
0: D'accord. Donc c'est lasagne au saumon. Dis-moi, la béchamel, c'est du Elévir ou tu l'as fait toi-même?
8: du lait, fait maison.
3: Elle fait maison.
0: C'est dur à faire une béchamel.
3: Béchamel, ouais, ça, c'est difficile.
0: Comment on fait une béchamel?
8: Oh non, c'est facile. Hein.
0: Comment on fait
8: du beurre, de la farine et du lait et
3: tout
8: on en touille.
3: Et tu touilles.
0: Ah, il y a que ça.
8: Et on touille. Ouais.
0: Il n'y a pas genre, faut pas y aller mollo, c'est pas genre mollo.
1: Le dosage,
3: c'est
8: du beurre, on fait fondre du beurre, après on ajoute la farine, une ou deux cuillères de farine, ça dépend le volume de béchamel qu'on veut.
0: D'accord.
8: Après je vide petit à petit le lait.
0: Voilà.
8: Si la veux épaisse ou liquide, mais comme pour les lasagnes, je mets un peu liquide.
0: D'accord.
8: Et après, je fais ma couche de béchamel, oui, lasagne,
0: poireau,
3: c'est pas mal.
0: Donc saumon, poireau.
8: 45 minutes au four, c'est
0: 45 minutes.
8: Bon,
0: au micro-ondes, ça passe pas. Hein. Faut un four,
3: un vrai four.
0: Hein.
8: Ah, j'aime pas le micro-ondes.
3: Pour le croquant.
1: Et est-ce que tu m'en veux si je rajoute du ketchup par-dessus?
3: Oh, Nicolas.
8: On peut, mais.
0: Non, Marie-Chantal, ne rentre pas dans le désastre culinaire de Nicolas. C'est un désastre.
8: Les gens font comme ils veulent à côté. Hein.
0: Non. En plus, vraiment, tu veux manger avec Nicolas parce qu'il mange assez salement.
1: Non, mais la réputation que vous me faites depuis 3 ans, c'est terrible.
8: Le poireau, c'est très bon pour la santé.
0: Ah oui, voilà. C'est bon pour quoi, le poireau?
8: J'en ai des problèmes intestinaux.
1: Je vais venir.
8: C'est des fibres, c'est plein de fibres.
0: Ah oui, ouais. ça fait aller si on a besoin.
3: C'est bien résumé.
0: Voilà, c'est bien. Voilà. Écoute, Marie-Chantal, c'est noté. Donc c'est demain, hein, c'est ça, hein, demain.
1: En Ardèche.
0: Écoute, nous on finit l'émission à 13h30, le temps d'arriver.
3: À 17h.
0: Oui, voilà, on déjeune à 17h-18h. D'accord.
8: 18h, ok.
0: Allez, on déjeune à
8: 18h. Ils sont déjà dans le ventre.
0: Bah écoute, c'est très bien. Mais on déjeune à 18h demain.
8: On regardera une part.
0: Eh bah, c'est adorable. Merci beaucoup d'être passé nous voir, Marie-Chantal. T'as vu les gens comme ils sont
3: cool. Adorable.
0: Te disent d'où. Juste, venez manger demain, je fais des lasagnes. Bah très bien, c'est noté. En attendant, tu repars avec.
1: Et on t'inscrit dans la sélection pour le séjour Bellambra de 2000 euros.
0: Voilà. Ok, Marie-Chantal, tu es contente?
8: Et merci. Eh ben, je vous embrasse tous les deux. Oui, Nicolas, merci, super.
0: Fabien, toujours pas. Toujours pas. Fabien, t'as toujours pas envie d'embrasser Fabien qui est là.
3: Je veux pas m'embrasser.
0: Hein. Non.
8: Et Fabien aussi, je l'embrasse. Voilà. À la fois.
0: Ah, voilà.
3: Non, non, j'ai bien compris.
0: Oui, elle t'aime pas, elle t'aime
3: j'ai
0: pas.
3: J'ai bien compris.
5: Elle a ses têtes.
3: Je vais faire mes lasagnes moi-même et puis c'est tout, de toute façon. J'ai bien compris.
0: Merci, Marie-Chantal. Longtemps pourtant, t'es un beau poireau, toi, mon gars.
3: Comment vous savez que j'ai.
0: C'est la réputation que tu as. Au revoir, Marie-Chantal. Le jingle, zou, vite, passons un jingle, vite, parce que là,
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0: Qui est là pour terminer? Qui est là? Céline. Oh, Céline. Comment... Elle se marre déjà, Céline. Ça va, Céline?
9: Ça va. Bah, vous aussi, vous pouvez venir manger à la maison demain.
0: Hein. Allez, qu'est-ce
3: c'est
0: que
3: quoi tu vas nous faire quoi
0: demain?
9: Nuggets maison.
3: Ah, Nuggets maison. Ah, bah alors là, alors, je pars maintenant.
5: Nuggets frites avec.
0: Nuggets frites, alors t'es sûr que Nico passion. Il vient. Alors attends, Nuggets maison, comment tu les fais les Nuggets?
9: Eh ben, des blancs de poulet, okay. Qu'on va couper finement, ouais. De l'œuf, de la chapelure, et de la farine.
5: Ouais. Tu habites où pour que je vienne?
0: Oui.
5: Tu vis où?
0: Céline.
9: Comment? À la Clé des Mijoux, dans le Doubs.
0: Dans le Doubs. D'accord, dans le Doubs. Voilà. Très bien. Donc demain, les frites, c'est des vraies frites que tu fais, des patates?
9: Ah, oui, on épluche les patates.
3: Bah oui, les vraies frites. Ouais,
0: ouais. Il faut les mouiller avant, faut pas les mettre les...
3: Pour enlever l'amidon. Mais après,
9: exactement.
3: Faut les... Voilà, et ensuite, on les sèche dans une serviette.
0: Ouais.
3: Et ensuite, est-ce que tu fais deux cuissons?
9: Non, on n'en fait qu'une.
3: Cuisson.
0: Elle en fait zéro, elle en fait pas.
3: Cru.
0: Patate crue.
3: Ah, ça croque. Ouais, il y a le croquant.
0: Elle en a marre, Céline, ne se fait plus chier maintenant.
9: Donc...
0: Oui.
9: Bah, je voulais intervenir sur le prix d'essence. Et moi, bah, le prix d'essence, du coup, ça me fait faire le. Je saute le pas. Je vais acheter une voiture électrique.
0: Ah, ça y est. Ça y est. Ça y est. T'as fait les comparaisons.
9: J'ai mon fils qui m'a fait les comparaisons.
0: Ouais.
9: Voilà. Et alors... ça lui pousse depuis un petit moment là.
0: Ouais. Et là, donc, par exemple, sur quelle voiture tu as jeté ton dévolu?
9: Une Twingo.
0: Twingo électrique.
9: On va acheter français.
0: Ah, évidemment, bravo, vive la France. Et alors, dis-moi, c'est cher, non, une voiture électrique, non?
9: Non, mais il commence à en avoir des bonnes occasions.
0: Twingo d'occasion que tu achètes.
9: Oui.
0: Donc, par exemple, pour faire le comparatif, pour qu'on comprenne bien, là, quand tu fais un plein actuellement, ça te coûte combien?
9: 100 euros.
0: 100 euros, donc je note, hein, 100 euros. Bon, et avec la Twingo électrique, quand tu feras le plein, enfin le, voilà, la recharge,
9: je pense que je vais diminuer fortement parce qu'en plus, on a des panneaux solaires.
3: Ah, c'est pas mal.
9: Chez certains supermarchés, c'est gratuit.
0: Ah bon?
9: Oui, il y a 30 minutes gratuits, ils font des offres.
0: D'accord.
3: Oui, d'accord.
0: Ah, c'est pas mal. Il y a Christophe à la technique qui me dit 3 euros la recharge à la maison.
9: Oui, voilà. Oui,
0: 3 euros à la maison contre 100 euros. Oh ben ça alors, dis donc, c'est pas mal, hein.
9: Et puis il y a moins d'entretien.
0: Il y a moins d'entretien, c'est-à-dire qu'une fois que c'est foutu, on la jette.
9: Voilà. Non, non, non.
3: Très écologique.
9: Non, mais il n'y a pas de vidange, voilà.
0: Ah, il n'y a pas de vidange.
3: Ah bah non, il n'y a pas de vidange.
0: Non, il n'y a pas de vidange. Mais voilà. Alors après, tu fais beaucoup de kilomètres?
9: Oui, on fait beaucoup de kilomètres.
0: Dis donc, mais donc tu es sûr qu'à la longue, c'est bien, oui.
5: T'as fait ton calcul.
0: Ouais, t'as fait tes calculs.
9: Oui,
0: voilà,
9: oui. Qui ne tente pas,
0: voilà. Qui ne tente pas, ne tente pas. Voilà.
5: C'est bien connu.
0: C'est bien connu, selon la dalle. Qui ne tente pas, ne tente pas.
3: Voilà.
0: Bah voilà, bah, évidemment. Bah oui, c'est tout résumé. Hein. Qui va à la chasse, va à la chasse. Hein, de toute façon, voilà, hein, c'est bien connu. Hein. Bah, voilà.
3: Bah, tu le fais avec toi, qui va à la
0: cruche à l'eau, t'en vas à la cruche à l'eau. Enfin, c'est comme ça, Céline. Bon.
9: Je dis vive la jeunesse, faut croire en nos jeunes.
0: Bah, oui, bien sûr.
3: Tu as raison.
0: Voilà, et ben ça sera le mot de la fin, Céline.
3: Bravo.
0: Vive la jeunesse. Croyons aux jeunes. tu repars. Merci, Céline, d'être passée nous voir. On t'embrasse très fort. Et
5: on
0: tu
5: te rappelle peut-être demain pour le tirage, pour le voyage Béambra.
0: Eh ben voilà, mes amis, c'est fini.
3: C'est pas possible.
0: Ça a passé vite encore. Et merci infiniment, vous avez été adorables.
5: Ça passe trop vite, on vient d'arriver.
0: Ça passe trop vite, vous êtes trop mignons. On a de la chance de faire cette émission avec vous chaque jour, chaque week-end, pardon, le samedi et le dimanche entre midi et 13h30. Dans un instant, caramel, bonbon et chocolat, il y a Ségolène à l'Uni.
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13: Vous savez ce que c'est un viager ? Vous achetez une maison, mais vous ne pouvez l'habiter que lorsque la personne meurt.
14: Benjamin et Amélie pensaient faire une affaire en or en achetant la maison de leur rêve.
15: C'est bien.
16: C'est terrible.
15: C'est terrible, bien sûr.
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30: Bonjour à tous et bienvenue dans Ça tourne, la seule émission de cinéma à la radio qui vous dévoile les secrets de fabrication de nos films français. Et aujourd'hui, c'est Elise Moon qui vient nous dévoiler les coulisses de tournage du sixième épisode déjà de Duc au but au cinéma depuis mercredi. Il joue aussi dedans, Elise Moon, avec sa partenaire Émilie Caen. Émilie Caen, vous l'avez vu dans Qu'est-ce qu'on a fait au bon Dieu ? Elle joue Ségolène. Eh oui, et elle est également notre invitée puisque dans Duc au but, c'est la compagne d'Elise Moon. Ils sont donc tous les deux très en forme et ils nous rejoignent dans quelques instants, le temps d'abord de vous dévoiler mon film coup de cœur de la semaine.
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30: À voir en ce moment au cinéma, le retour de Tom Cruise. Ah, d'accord. Ah non, on n'y est pas du tout. C'est le retour de Tom Cruise, non pas dans le corps affûté d'Ethan Hunt, mais de Digger Rockwell. Tom Cruise est méconnaissable dans ce film Digger du réalisateur mexicain Alejandro Iñárritu, qu'on connaît pour The Revenant avec Leonardo DiCaprio. Sa transformation physique, Tom Cruise, en milliardaire vieux et ventripotent, prenait initialement 6 heures de maquillage, de prothèses, de coiffure, je vous laisse imaginer, mais Tom Cruise a exigé que ça n'en prenne qu'une seule d'heure. Et le résultat est saisissant.

0: conscient des dégâts, Digger va tout faire pour se déresponsabiliser des catastrophes qu'il a engendrées et contre lesquelles il ne compte absolument rien faire. Sa seule préoccupation est de sauver la vie de son chat de 38 ans, Decathy, est à moitié mort.
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0: Toute ressemblance avec la réalité n'est pas fortuite, bien sûr. On pense à Trump, on pense à Elon Musk. La satire sur le monde actuel est vraiment terrible. Le film est aussi cruel que drôle et dérangeant. Très étrange dans sa forme, Digger est pourtant absolument passionnant, notamment au moment d'un retournement de situation inattendu, que je ne vous dévoilerai pas, mais qui va encore plus loin dans le propos que le déjà génial Don't Look Up, avec DiCaprio, encore lui. Digger de Iñárritu avec Tom Cruise, qui va certainement finir aux Oscars, c'est en ce moment au cinéma. Et c'est à voir.
1: Au Schattenberg, envoyez la musique.
0: Élise Semoun et l'actrice Émilie Kahn sont nos invités pour un épisode spécial sur les coulisses de tournage du film Du Cobu et les fantômes de Saint-Potage. Et je vous assure que ça va pas être triste. C'est dans un instant, juste après le nouveau Vianney pour votre musique d'or et d'étain sur votre radio ici.

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0: Et soyez les bienvenus dans Ça tourne, l'émission cinéma déjà... qui révèle... Oui, vous avez...
3: On a déjà le sens du rythme, je vois que... Non mais là... On est en train de gigoter tous les deux avec Émilie. Bonjour,
4: entraînant.
3: Je m'appelle Elie Semoun.
4: Bonjour.
3: Et je vous présente Émilie Caen, ma comédienne préférée.

0: vrai que je t'ai dirigé sur 4 films. Ouais. Et c'est 4 de trop. Je te le dis tout de suite.
1: Dis-tu. Voilà. Génial. Non, mais si vous, je peux carrément sortir du studio. Vous n'avez pas besoin de moi. C'est génial.
0: Asseyez-vous à ma place. Moi, je vous pose des questions. Il n'y a pas de problème.
2: On a plein de trucs à se raconter.
0: Alors, Elie Semoun, bonjour. Vous êtes là pour la sortie de votre film du Cobu, le fantôme de Saint-Potage, le 6e opus. Vous êtes accompagné d'Émilie Kahn.
2: Qu'est-ce que ça fait de réaliser comme ça une suite?
0: Écoutez, moi, on peut penser que les suites, ça peut ressembler à des arnaques, mais à chaque fois, j'essaye de renouveler un peu le genre.
2: D'accord.
0: Vous avez pu remarquer que du Cobu 3, c'était musical, du Cobu passe au vert, c'est écologie, du Cobu président, c'est la politique. Et là, j'ai voulu un peu sortir de l'école et faire un film d'aventure avec des effets spéciaux. D'ailleurs, je vous en parlerai si vous voulez.
1: Oui. D'accord.
0: Alors, taisez-vous aussi.
1: Très Est-ce que bien. Vous pouvez lancer la bande-annonce juste un moment donné?
0: Oui, bien sûr. Alors, j'ai plein d'autres questions. Ça sort le 7 octobre et je vais demander à Romain d'envoyer la bande-annonce. Merci. Romain.
3: Pour Halloween.
4: Halloween? Qui c'est cet imbécile encore?
3: Les fantômes sont de sortie.
5: Un esprit maléfique s'est emparé du corps de mon Gustave.
3: Et ils vont faire n'importe quoi.
6: Ça vous dirait d'aller polissonner avec moi?
7: Mais c'est injuste, monsieur.
8: Mais vous vous prenez pour qui? Merlin l'Enchanteur? Mais on ne vous paye pas pour ça, enfin.
6: Calmez-vous, madame la directrice.
9: Madame?
5: Nous avons affaire à un démon.
10: Je connais la personne qui peut nous aider.
9: On est en terre hostile.
5: Rendez-moi mon Gustave!
1: Extrait du film Du Cobu et le fantôme de Saint-Potage.
0: Ça donne envie.
1: En salle depuis mercredi. Avec nous, Elie Semoun et la comédienne Émilie Kahn. Et ici, dans sa tour.
0: Je viens de le dire.
1: Mais oui, mais je sais, mais il faut le répéter en radio, les infos. Vous savez, oui.
0: C'est ça, ici. C'est ça, ici, c'est ça.
1: Et vous savez, ici, dans sa tour, on raconte les secrets de tournage de nos films tournés en France ou à l'étranger, parfois pour des raisons fiscales. Du Cobu réalisé en Belgique.
0: On a tourné ça en Belgique.
1: Oui, voilà, c'est ça.
0: C'est pour des raisons.
1: C'est pour ça que je le dis, oui.
0: Tax shelter. Non mais c'est vrai, vous vouliez faire une blague, mais
2: non, pas du tout. Je suis très renseignée.
0: Ouais, on t'a demandé l'heure, toi.
2: Non, mais je t'explique parce que tu n'as pas l'air de comprendre.
0: Non, mais elle dit, j'ai cru que c'était une blague mais pour des raisons fiscales.
1: Non, je veux pas de blague, moi. C'était une info.
0: Ah oui. Donc les producteurs du film UGC bénéficient des tax shelters, mais comme plein de tournages français en Belgique.
1: Bien sûr.
0: Donc vous ne demandez pas ce que ça veut dire. Hein. Je maîtrise pas du tout le sujet.
1: Oui, puis ça nous intéresse.
2: Inviter les producteurs pour parler. Ouais.
1: Voilà. Donc vous avez tourné à l'été 2025 en Belgique. Est-ce que vos souvenirs sont encore frais, Émilie, Elie?
0: Alors c'était il y a un an.
1: Bah oui.
0: J'ai du mal à me souvenir de cette personne qui est.
2: Bien que tu te sois présenté à moi tout à l'heure.
0: Tout à fait. Oui, bien sûr, c'est encore frais. Vous savez, le monde.
1: Super. Alors attendez, on lance un tapis musical. Elie Semoun.
2: Attention, il va se barrer.
1: Elie Semoun.
2: Je le connais, il est impulsif. Oh, ouais.
1: Fermez les yeux, Elie Semoun. En vous remémorant les différents lieux de tournage, quel est le premier décor ou paysage qui vous revient en tête sans réfléchir?
0: J'ai envie de dire, malheureusement, c'est l'école, parce qu'on a beaucoup tourné. Oui, parce qu'on a beaucoup tourné dans cette école durant les quatre tournages, les quatre films. Bien que pour ce tournage, on a tourné juste une semaine dans l'école et un mois dans la maison hantée. Donc oui, en général, quand je pense à Du Cobu, je vois le décor de l'école, la classe.
1: Oui, voilà, c'est ça. Ouais. Et alors, quels sont vos souvenirs justement de ce tournage? Parce qu'on parlait aussi du fait de tourner en Belgique. Vous avez tourné avec beaucoup d'enfants.
0: Un tournage.
1: Et les restrictions sont moins compliquées en Belgique pour tourner avec les enfants
0: oui,
1: aussi.
0: Oui, oui, oui. Non, mais c'était un tournage très technique. C'est pas ma grande. C'est pas ma partie favorite. Je suis pas un grand fan. Et toi, Émilie, tu pourras le confirmer. Enfin. Ce qui m'intéresse, c'est la direction d'acteur.
2: Ah oui, ça, c'est le garde-fou de
0: voilà.
2: Du film.
0: Ouais,
2: de...
0: Donc, il y avait un gars, Morgan, spécialiste des effets spéciaux.
1: Ah oui.
0: On a d'abord, avant le tournage, ce qu'on n'avait jamais fait avant, on a fait des dessins. Merde, comment on appelle ça?
1: Voyez, storyboard.
0: Storyboard, oh là là, vous rendez compte. On a fait des storyboards de certaines séquences à effets spéciaux.
1: Oui.
0: Parce qu'il fallait que la caméra soit. Enfin, qu'on détermine où on posait notre caméra, quel angle on devait choisir, etc. Vous voyez, j'ai même du mal à vous parler de ça, parce que quand on faisait ces réunions, j'avoue que je décrochais un peu. D'accord. C'est pas du tout mon truc.
2: Ce qu'il veut dire, c'est que ça nécessite d'être, de savoir en amont ce qu'on veut faire quand il y a des effets spéciaux. On peut pas improviser sur le moment.
1: Bien sûr. Parce qu'il y a eu beaucoup, justement, d'effets spéciaux de fond vert, de fond bleu. On va y revenir. Ouais. J'aimerais rester sur les souvenirs sensoriels de tournage. Émilie Kahn,
2: alors, je ferme les yeux.
1: S'il vous plaît, en vous replongeant dans vos souvenirs de ce tournage, quelle odeur vous revient?
2: L'odeur de la nuit, un peu fraîche. Voilà.
1: C'est-à-dire, ah oui, parce que vous avez tourné de nuit.
2: Oui, on a tourné de nuit dans cette maison qui est donc une qui devient une maison hantée. Et j'ai, pour moi, le souvenir, c'est ça. C'est l'odeur de dehors, de la nature, et aussi à l'intérieur, l'odeur de cette maison avec.
1: C'était une vraie vieille maison que vous avez retapée, qui sentait l'ancien, quoi.
0: Qui sentait l'ancien. C'est marrant. Enfin, vous m'avez pas posé la question, mais peut-être vous allez me la poser.
1: Sur l'odeur? Oui, parce que vous, c'est l'odeur de la fumée.
0: Oui, c'est ça. Comment vous savez ça?
1: Je suis dans votre tête, Elie Semoun.
0: Ah, c'est dingue.
1: Je sais. Alors, parlez-nous justement de la fumée qui est très présente aussi dans ce film.
0: Oui, il y a de la fumée. D'abord pour sculpter la lumière. Et comment vous savez ça? Je l'ai dit déjà? Bon, peu importe.
1: Peut-être, vous savez, on a nos sources ici.
0: Oui, je comprends.
1: Ici.
0: Alors,
1: racontez-nous, comment on fait de la fumée justement pour un film?
0: C'est un peu comme pour les spectacles,
1: de théâtre,
0: vous savez, pour de théâtre. Dans mon spectacle, il y a beaucoup de fumée. Ça sculpte la lumière. Et c'est la même chose pour les tournages de cinéma. Mm. Sur un plateau, c'est la même chose. Donc, ils ont des petites machines qui produisent de la fumée. Et alors, de temps en temps, il y en avait un peu trop.
1: Et vous ne voyez plus les comédiens?
0: Oui, on ne voyait plus les comédiens. Mais il en fallait parce qu'on devait créer une ambiance un peu de film d'horreur.
1: Eh ben oui.
0: Devant la maison hantée, il y a un cimetière. Il y a les enfants qui arrivent comme ça, un peu comme dans Ghostbusters, avec leurs armes.
2: Il y a beaucoup de références.
1: C'est ça qui est ultra référence.
0: À l'Exorciste, à Ghostbusters.
1: Je précise quand même que ça ne fait pas peur. Enfin, que les enfants n'auront pas peur, devant le film.
0: Malheureusement.
2: Ça fait un peu peur.
0: Je pose la question à chaque fois dans les avant-premières. Alors, les enfants, vous avez eu peur?
1: Alors?
0: Il n'y en a aucun.
2: Oui, mais parce qu'ils ont quoi, 6-7 ans minimum.
0: Ouais. Mais il y a même des très jeunes maintenant, des 5 ans. Et ils ont peur de moi, de maman la touche.
1: C'est ce que j'allais vous dire. C'est exactement ce que j'allais vous dire.
2: Tous les filles, faites
0: peur.
1: C'est clair.
0: Elle fait vraiment peur. Elie Semoun.
1: C'est vous-même grimée, donc.
0: Oui, tout à fait.
1: En vieille femme. Elie Semoun, quelle est la phrase que vous avez le plus prononcée sur ce tournage, à part Action coupée?
0: En tant que.
1: Que ce que
0: en
1: vous
0: tant
1: voulez.
0: Que personnage.
1: Comme
0: enfin,
1: vous voulez.
0: Que Gustave Latouche. Pas en tant que réalisateur. C'est silence.
2: C'est ce que j'allais dire.
0: Silence!
2: C'est ce que j'allais
0: dire. Je m'éloigne un peu.
2: Mais ça, c'est dans tous les Ducobu.
0: Dans tous les Ducobu, et j'ai souvent des problèmes.
1: Vous perdez votre voix?
0: Ouais, parfois.
1: Sur les tournages?
0: Oui, parce qu'il faut hurler. C'est silence au coin! Bon, là, je le fais avec la gorge, pas avec le ventre, mais ça demande beaucoup d'efforts vocal.
1: Ouais.
0: Beaucoup. Vocal.
1: Émilie Kahn, quel accessoire vous a marqué sur ce tournage?
2: Alors, je ne sais pas si je peux spolier, mais à un moment, je me transforme.
0: Oui.
2: Voilà. Je peux?
0: Oui,
2: bien sûr. À un moment, je me transforme en
1: râteau.
0: Mademoiselle
1: Râteau. Ghislaine Râteau, c'est votre personnage.
2: Voilà. Ouais. Mais sinon, tout le costume, en fait, les petits mocassins, la jupe culotte, le petit sac.
0: Et l'être humain est
2: Émilie Kahn. Et les lunettes.
0: Avec ses petites... parce qu'il faut savoir qu'Émilie est toute fine, elle n'arrête pas de bouffer.
1: Non, c'est pas vrai.
0: Tout le temps.
1: Ça, c'est injuste.
0: C'est incroyable. Ouais. Mais elle mange... Non, mais ça va, vous êtes fine.
1: Mais oui, mais je fais attention à ce que je mange.
0: Attention.
1: Moi, je mange pas.
0: Non, mais elle mange tout le temps. Elle a des graines, elle a des petites...
2: Non, des graines, vous savez, un peu comme des graines...
0: Comme des vieilles actrices, vous savez, les divas qui demandent...
2: Non, mais oui, c'est des longues journées sur un tournage et j'aime manger.
0: Elle est pas obligée de manger tout le temps.
2: Elle
0: mange des graines d'amandes.
2: Non, mais ça fait pas grossir.
0: Non, mais elle demande. Qu'est-ce que tu demandes? Des sandwichs, tu demandes de la verveine. C'est marrant, hein?
2: Non, du thym, c'est ça, c'est la nuit. Il fallait pas tomber malade.
1: Vous coûtez cher à la production, quoi. C'est ce qu'il était en train de dire. Vous, Elie Semoun, donc, à part les graines, l'accessoire qui vous a marqué, c'est le scotch. Le scotch qui est c'est un accessoire qu'on retrouve en masse sur un tournage. Du scotch noir, hein, c'est ça, pour
0: oui,
1: faire les marquages
0: noir,
1: au
0: orange,
1: sol.
0: Pour faire les marquages au sol.
1: Vous nous expliquez à quoi ça sert les marquages au sol?
0: Il faut être précis quand on est acteur. Il faut maîtriser la technique. C'est le cas d'Émilie, c'est le cas de Loïc. Il y a des acteurs qui sont très précis. Les enfants le sont un peu moins, mais c'est normal, c'est pas vraiment leur métier. Mais bref, à terre, on met des sparadraps orange, jaune, rouge. Enfin, c'est pas forcément des sparadraps noirs. Il y a des boudins aussi.
1: Des boudins. D'accord.
0: On met des boudins à
2: pour
0: terre.
2: Pour qu'on puisse s'arrêter qu'on regarder par terre.
1: D'accord.
0: Exactement.
1: C'est des boudins en tissu.
0: Si jamais la caméra est là, vous devez vous avancer, mais vous ne devez pas évidemment foncer dans la caméra et vous sentez avec vos pieds des boudins.
1: Ah, voilà. Ça peut être dangereux aussi, on peut tomber, non?
0: Oui, on peut tomber, mais non, mais ça n'arrive pas.
1: Bon, voilà,
0: mais,
1: c'est pour marquer l'emplacement du coup des comédiens.
0: Voilà, pour marquer l'emplacement. Ouais.
1: Alors, d'ailleurs, c'est un tournage avec beaucoup, beaucoup de techniques, car il y a énormément d'effets spéciaux sur Ducobu et le fantôme de Saint-Potage. Et on en parle donc ce samedi dans Ça tourne avec Elise Moon et Émilie Caen, alias Ghislaine Ratto dans le film. Vous avez beaucoup tourné aussi sans accessoires ou sans décor, parce qu'il y a des fonds bleus, des fonds verts, pour pouvoir incruster donc, des effets spéciaux. Mmh. Déjà, ce que vous pouvez nous expliquer, est-ce qu'il y a une différence entre les fonds bleus et les fonds verts? C'est quoi?
0: J'en sais rien.
1: D'accord, ok.
0: Voilà. Eh ben, super. Je pense que les fonds verts, vous pouvez détourner la personne sans que ça bave. Et le fond bleu, je vous avoue que je sais pas du tout. Vous voyez, non mais franchement, parlez-moi artistique, mais technique, alors je suis complètement nulle.
1: Oui, vous nous avez confié que ce côté technique ne vous apportait aucun plaisir.
0: Non. Non, le résultat est formidable. Ouais. Vraiment, les effets spéciaux, ça fait pas de cheap.
1: Ouais, c'est vrai.
0: Pas du tout. Si vous me demandez comment ça fonctionne, comment on fait...
1: En tout cas, comment vous l'avez vécu? Parce que, visiblement, il faut parfois jouer face à des balles de tennis.
0: Oui.
1: Ouais, alors, c'est rigolo.
2: Ça, dans les autres films aussi.
0: Ouais, dans les autres films aussi. Ouais. Bien, par exemple, on imagine qu'il y a une séquence où les fantômes s'envolent. Enfin, la famille, les parents et le fantôme principal, Anatole.
1: Oui.
0: Et donc, ils s'envolent comme ça et ils passent par la fenêtre et on leur dit au revoir. Donc, évidemment, ce sont des balles de tennis.
1: Ah bon?
0: Donc, il faut que tout le monde suive la balle de tennis. S'il y en a un qui ne la suit pas, ça fiche la prise en l'air. Voilà.
1: Pour que vos regards suivent cette balle.
0: Pour que les regards suivent.
1: Comment elle se déplace, la balle de tennis?
0: C'est un technicien, c'est ce fameux Morgan.
1: Ah,
0: qui tient. Alors, c'est marrant parce qu'au montage, comme on n'a pas les effets spéciaux, je voyais tout le temps Morgan avec sa perche et avec sa balle de tennis. C'était ridicule. Je me marrais avec le monteur parce que je disais, bon, tiens, on va le laisser ça.
1: Ah oui, bah oui. Marrant. Ah oui, au montage, ça doit être drôle, effectivement. Ducobu et le fantôme de Saint-Potage 2 et avec Elise Moon, c'est actuellement au cinéma et aujourd'hui dans Ça tourne avec Elise Moon et l'actrice Émilie Caen. Et on se retrouve juste après ça.

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3: Et oui, ça tourne ce week-end avec Elise Moon et la comédienne Émilie Caen, la Ségolène d'ailleurs des films Non, qu'est-ce qu'on a fait au bon Dieu.
4: Tout à fait.
3: Oui, je me suis identifiée à vous, bien sûr. Ils sont avec nous. Oui, je m'appelle Ségolène.
5: Vous êtes une Ségolène, vous aussi. Bah oui, bien sûr.
3: Bah oui, c'est pour ça. Ils sont avec nous aujourd'hui pour une autre saga, celle de l'adaptation de la BD de l'élève du Cobu, le sixième volet du Cobu et le fantôme de Saint-Potage, depuis mercredi sur vos écrans. Et c'est donc l'heure de l'instant promo. Elise Moon, déjà 6 films, l'univers de du Cobu. C'est un univers idéal, inépuisable au cinéma.
5: Ça dépend. Tout peut être inépuisable si on a des bonnes idées. Les petites annonces, par exemple, c'est inépuisable.
3: C'est vrai.
5: On peut en faire plein. Oui, je pourrais faire encore un autre film. À chaque fois, j'ai besoin de me renouveler pour par respect pour le public qui est jeune mais qui est intelligent quand même. Donc on va dire que oui, on pourrait tout à fait faire une suite. Moi, j'y pense pas une seule seconde, mais...
3: Ah bon ça...
5: Ah non, pas du tout. Non. Là, je suis en train d'écrire un film qui n'a aucun rapport, qui est vraiment un film qui s'adresse plus aux adultes. Mais non, là, je pense à...
3: Ah, autre
5: rien
3: chose.
5: Du tout.
3: D'accord.
5: Ouais. Bon, bien, pas à rien du tout. Je veux dire à rien
3: ça
5: du
3: se,
5: tout.
3: Ça pour, se voit.
5: Oui, dans mon œil, il n'y a rien.
3: Y a rien, c'est le néant.
5: Ouais, c'est le néant.
3: Bip.
5: Non, mais je veux dire, concernant une éventuelle suite de du Cobu, j'y pense pas du tout.
3: Bah, parce que sur les 6 qui sont sortis, c'est donc le 4e que vous réalisez.
5: Ouais.
3: On sent que ça vous tire à cœur. Oui. Pourquoi? Est-ce que vous vous y retrouvez dans cette figure du cancre? Est-ce qu'il vous...
5: Pas dans le cancre, parce que moi, je fais Gustave Latouche.
3: Oui,
5: mais oui, mais bon. J'aime ce personnage vraiment. C'est vrai, Émilie, quand on tourne ensemble, on explose de rire parce qu'il est tellement inélégant avec elle.
3: Oui,
5: il manque tellement de tact. Ils sont tellement nuls tous les deux.
3: C'est vous parlez de Latouche, de votre personnage.
5: De Latouche et de Rateau.
3: Oui, oui, oui.
5: C'est un couple de.
6: Les situations vraiment.
5: C'est vraiment des losers.
3: Vous êtes horrible. Hein.
5: Horrible avec elle.
3: Ouais.
5: Non, mais je suis pas du tout 2026.
3: Non,
5: mais le mec n'est pas formaté du tout 2026, il n'est pas politiquement correct, clairement. Mais c'est ça qui est drôle, justement. Il est lâche, il est veule, il est amoureux de sa mère plus que de sa femme. C'est un personnage qui est vraiment drôle, quoi.
3: Non, oui, c'est
5: vraiment
3: vrai.
5: Je l'aime beaucoup.
3: Émilie Caen, il est comment Elise Moon en tant que réalisateur sur un plateau de tournage? Comment vous le décririez?
7: Elise est un enfant. Faut le savoir.
3: Ah, c'est un grand.
7: Il adore jouer. Ben, en fait, c'est un super partenaire parce qu'il adore jouer. Donc moi, je joue avec Elise Moon. Après, il a un regard quand il est pas dans la scène et qu'il fait que nous regarder et qu'il se déplace un peu. Ce que je disais tout à l'heure, c'est-à-dire qu'il fait attention à ce qu'on soit toujours sincère. Comme les situations sont très poussées, les personnages sont des codes de jeu assez poussés. C'est lui le garant, en fait, de ramener de la sincérité, de l'authenticité, de l'incarnation. Et voilà, donc c'est très joyeux.
3: Et en plus,
5: si on n'est pas sincère, ça marche pas. Moi, ça me fait saigner les oreilles. Toi aussi, Émilie. Quand quelqu'un joue faux, parle faux, ou alors quand il déborde quand il est plus dans la situation ni dans le personnage.
7: Oui, quand on en fait trop, parce qu'on a tendance à vouloir en faire trop. On s'amuse, l'ambiance s'y prête, les gens rigolent. Donc nous, en tant qu'acteurs, au bout d'un moment, on est poussé, on a envie d'en faire trop. Et c'est bien d'avoir quelqu'un qui me dit non, mais reviens à la situation.
3: Redescend. Elise Moon, avec quoi avez-vous envie que les spectateurs repartent après avoir vu votre film?
5: Vous voulez dire. Pas une boîte de pop-corn vide, salée, avec des pop-corn par terre.
3: Vous prenez des pop-corn en allant au cinéma?
5: Oh, j'adore ça.
3: C'est vrai?
5: Non, mais là, on fait beaucoup d'avant-premières dans toute la France. Et j'avoue, je leur pique des bonbons, je leur demande si je peux
7: un
5: avoir
7: enfant.
5: Un
7: enfant. Voilà, un enfant.
5: Voilà, un enfant.
3: Donc alors?
5: Non, mais j'aimerais qu'ils repartent avec de la magie dans les yeux. Et avec l'idée qu'ils ont vu ils sont rentrés dans un monde dans lequel ils sont jamais rentrés. Mmh. Voilà. C'est le film d'aventure par excellence.
3: C'est parfait. La suite de Ça tourne, c'est demain, même heure, même fréquence, à 13h30. Nous recevrons un armurier de cinéma. Il y en a très peu en France. Il s'appelle Adrien Garcia. Il fabrique et fournit des armes de fiction et nous les présente demain, toujours en compagnie d'Elise Moon et d'Emily Kahn, à l'occasion de la sortie du film Duc Obu et Le fantôme de Saint-Potage. Très bel après-midi à tous et merci d'avoir choisi.
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1: 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Il est tout pile 14h. Bon week-end à tous. Les infos avec Benjamin Mathieu.
2: Une évacuation dans le calme, mais des dégâts très importants. La présidente de l'université de Nantes, Karine Bernot, se dit écœurée. La police a fait évacuer ce matin un bâtiment occupé depuis 3 jours en soutien au mouvement lycéen. Le campus du Tertre va rester fermé jusqu'à mardi en raison des dégradations. Un nouveau week-end pour dénoncer les effets des pesticides sur la santé et l'environnement. 100 organisations, associations et ONG écologistes appellent aujourd'hui et demain à des rassemblements partout en France avec ce mot d'ordre: pesticides à vie, non merci. Ils dénonce le projet de directive Omnibus 10 porté par la Commission européenne qui entend simplifier les réglementations entourant les pesticides. L'Oise 69 entre Toulouse et Castres sera finalement ouverte la première semaine de novembre. Des opposants à cette autoroute manifestent aujourd'hui à proximité du tracé. Le militant écologiste Thomas Braille appelle notamment à un boycott national de cette autoroute. Dernière journée de compétition en individuel aujourd'hui aux Mondiaux de judo. C'est en Azerbaïdjan. Hier, la délégation tricolore en difficulté à Bakou a un peu retrouvé le sourire avec la médaille d'argent de Kayla Issoufi. Roman Dico, double médaillé olympique et mondial, s'est qualifié pour la finale des plus de 78 kilos. Très attendu aussi, le cycliste Paul Sexas va-t-il décrocher une victoire de prestige pour clôturer la saison vélo? Réponse aujourd'hui, le Français est aligné sur le Tour de Lombardie en Italie. Dernier monument de la saison qui a débuté ce matin par une mini-grève des coureurs. Au moment du départ, ils sont restés immobiles pour alerter sur les conditions de course.
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2: Votre météo cet après-midi, la perturbation qui perd progressivement de l'activité. On conserve quelques pluies en Aquitaine, Massif central, dans les Alpes du Nord et le Jura. Le soleil brille près de la Méditerranée. Quelques rares averses sur le relief corse qui persistent très localement également sur la façade est. Le ciel est variable avec des passages plus chargés sur le nord du pays, donnant également quelques averses. Les maximales entre 15 et 19 degrés sur la moitié nord, 18 à 21 en le sud et jusque 27 en Méditerranée.
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4: La météo de votre week-end, c'est du soleil et de la fraîcheur. C'est donc un soleil généreux, même si de temps en temps, il y a un petit voile nuageux qui arrive. Mais c'est le Mistral qui reste bien présent, un vent qui souffle assez fort, proche des 50 km/h. Côté température en journée, elle s'affiche entre 22 et 25 degrés, mais elles sont plus proches du négatif en matinée dans les Alpes de Haute-Provence. Attention donc aux premières gelées. La semaine prochaine, la tendance à un bel ensoleillement. À suivre, Michel Polnareff et Charlotte Cardin.
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0: C'est le week-end, loisirs et détente au programme, mais vous restez branchés sur votre radio locale ici Provence. Merci de votre fidélité. On écoute Johnny Hallyday et Céline Dion dans un instant.
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0: Michel Delpech, Le Chasseur en 1974, Sandra et Florent Pagny pour la suite du programme musical.
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3: 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Alors si vous avez envie d'assister à cette représentation, vous savez ce qu'il vous reste à faire. 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

0: Le chanteur Seal vient d'interpréter Kiss from a Rose. Demain, vous passerez une agréable journée à Gémenos. C'est la grande fête ruralia avec beaucoup d'animaux. Et à Grance, ne manquez pas la foire d'automne. Morane et Bruno Mars, c'est dans la radio tout de suite.
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0: Hervé Christiani, énorme succès en 1981, il est libre Max.
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0: 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Les infos en France et dans le monde, le 90 secondes, Benjamin Mathieu.
2: Au moins 1 000 de manifestants dans le Tarn opposés à l'ouverture en novembre prochain de la controversée A69 entre Toulouse et Castres. Les opposants écologistes n'ont pas obtenu l'arrêt des travaux, mais ils en appellent au boycott de l'infrastructure autoroutière. Une cinquantaine de rassemblements partout en France également contre les pesticides ce week-end, notamment à Paris, Lyon, Grenoble, Marseille ou Nice. Des manifestants opposés au projet de règlement européen Omnibus 10 qui prévoit d'assouplir la réglementation sur les pesticides. C'est dévasté, c'est écœurant, la réaction de Karine Bernot, présidente de Nantes Université, qui annonce la fermeture de son campus jusque mardi prochain. La police a fait évacuer ce matin un bâtiment occupé depuis 3 jours en soutien au mouvement lycéen. Le campus du théâtre a été retrouvé tagué, des ordinateurs cassés, des bureaux renversés et des déchets jonchant le sol. Une grande récolte citoyenne ce week-end pour soigner nos forêts. Après un été d'incendie et de sécheresse, une association lance cette récolte en aide dans le jet des chênes, un oiseau à faire reverdir nos forêts grâce à une récolte de glands. L'idée est d'aider cet oiseau à reconstituer des réserves pour l'hiver. Une partie va pousser au printemps et ainsi favoriser le reboisement. Les frères lunettes, comme on les appelle en Chine, ont un vu un peu flou ce midi en Chine. Favoris du tournoi de ping-pong en double, Alexis et Félix se sont inclinés en finale du grand smash de Chine. C'était à Pékin. Et puis Romane Dico, elle, est en finale en judo pour les plus de 78 kilos. La finale est à suivre cet après-midi à Bakou.
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0: La météo de votre week-end, c'est du soleil et de la fraîcheur. C'est donc un soleil généreux, même si de temps en temps, il y a un petit voile nuageux qui arrive. Mais c'est le Mistral qui reste bien présent, un vent qui souffle assez fort, proche des 50 km/h. Côté température en journée, elle s'affiche entre 22 et 25 degrés, mais elles sont plus proches du négatif en matinée dans les Alpes de Haute-Provence. Attention donc aux premières gelées. La semaine prochaine, la tendance à un bel ensoleillement. À suivre, Cyndi Lauper et le duo Joseph Kamel, Evita.
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0: Art Company avec Susanna. Demain, ne manquez pas à Marseille, au bout de la mer. Ça se passe sur la Canebière avec de nombreuses animations et une grande braderie vinyle qui va se situer place du Général de Gaulle de 10h à 18h. C'est vraiment un événement familial à ne pas manquer. Dans un instant, Bernard Lavillier, lui, il est en noir et blanc.
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0: Vouzy sur Ici Provence.
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0: Le groupe anglais Yes, Owner of a Lonely Heart. Avant les infos de 16h, France Gall débranche, Charles Doré hypersensible et Jimmy Cliff. Bon après-midi, bon week-end avec Easy Provence.
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0: Toutes vos chansons préférées sont ici sur Ici Provence. On vous souhaite un bel après-midi en ce week-end bien ensoleillé. Dans un petit instant, la suite de la musique. Téléphone New York avec toi. Et il y aura également Adèle Cassillon pour Été avec toi.
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0: 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L'info en France et dans le monde, le 90 secondes, Benjamin Mathieu.
2: Non, macadam, l'État doit assumer de s'être trompé. Voici quelques slogans des opposants à l'A69 entre Toulouse et Castres qui défilent dans le Tarn en ce moment. Un millier de manifestants, de militants écologistes toujours opposés à l'ouverture de cette autoroute qui ouvre donc début novembre. Sous surveillance policière, il n'y a pas eu de débordement. Elle est passée par toutes les émotions. L'astronaute Sophie Adenau, même en larmes lors de sa première conférence de presse. C'était ce matin après son retour sur Terre à Cologne, en Allemagne. Cristiano Ronaldo, provisoirement suspendu de la sélection portugaise, annonce la fédération de son pays. La superstar a quitté un rassemblement de l'équipe après un conflit avec son sélectionneur. C'était le 30 septembre dernier, à 41 ans. Une sanction qui s'apparente à une fin d'aventure en sélection pour le footballeur. En cyclisme, Paul Sexas va-t-il décrocher une victoire de prestige pour clôturer la saison vélo? Réponse aujourd'hui, le Français qui est aligné sur le Tour de Lombardie en Italie, le dernier monument de la saison. Il reste un peu moins de 50 km avant l'arrivée sur les magnifiques routes autour du lac de Côme. Au championnat du monde de judo, Roman Dico peut glaner un second sacre mondial des plus de 78 kilos ce samedi. C'est à Bakou, en Azerbaïdjan. Elle est en finale, mais en cas de défaite, l'équipe de France repartirait de ses mondiaux sans titre, ce qui n'est pas arrivé depuis 23 ans. Et puis ce soir, c'est le jour de la nuit. Afin de sensibiliser à la pollution lumineuse et la protection de la biodiversité nocturne, des communes vont éteindre leur éclairage public. Ça sera le cas notamment à Grenoble en Isère ou Royan en Charente-Maritime.
0: Bon, avouez que pour un week-end ensoleillé, on en profite encore bien de ces températures, même si le Mistral continue à souffler et que les températures sont fraîches le matin et le soir, je vous l'avoue, la petite laine peut être indispensable. À Marseille, 25 degrés cet après-midi, à Toulon, 25 degrés, 24 degrés à Aix-en-Provence. Il fait un petit peu plus frais à Gap, hein, 18 degrés, à Sisteron, 23 degrés, Martigues, Cuges-les-Pins, Belgencier, 24 degrés, et on a franchi le cap des 25 degrés sur le secteur de Cuers et de Draguignan. Une journée ensoleillée qui se poursuivra d'ailleurs demain dimanche, l'occasion pour vous peut-être de participer à l'Algernon, ça sera du Palais du Pharo aux plages du Prado. Une marche ou une course, à vous de choisir, 5 ou 10 km, c'est la course Algernon qui aura lieu demain à partir de 10h à Marseille. Et demain dimanche, du grand soleil encore, avec un peu de mistral encore, avec de petits nuages qui peuvent masquer de temps en temps le soleil, mais sachez que pour la semaine prochaine, on devra avoir une semaine encore bien ensoleillée. Sur la route, on va surveiller bien sûr les grands axes qui vous permettent de faire vos achats, c'est-à-dire les zones commerciales. Eh oui, c'est samedi, on sait qu'il y a beaucoup de choses à faire dans les zones commerciales. Et il y a un peu de monde à la sortie de plan de campagne sur la 51, vigilance en direction de Marseille. Du côté de la Valentine, on sait que vous allez terminer vos courses et vous partez sur le secteur d'Allo. Ou alors, vous allez arriver sur la Valentine, il y a un petit peu de monde entre Marseille et la Valentine. Ça roule bien ensuite hein, sur la 50, direction Aubagne, du côté de Toulon. Pas de difficulté. Soyez prudents, vigilants sur la route. Vous avez des infos à partager. 04 42 38 08 08. C'est Carole au bout du fil. Ou alors vous laissez le message version vocale ou écrite sur le WhatsApp de la radio. C'est le même numéro.
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0: Alors je sais que c'est un endroit magique au bout de Provence et je sais qu'il y en a qui aiment bien y retourner ou alors il y en a qui vont découvrir ces fameuses carrières des Lumières où se projette en ce moment l'exposition Matisse et Frida Kahlo. Il y aura des invitations à gagner dans un instant.
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0: Le groupe téléphone New York avec toi.
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0: Et vos messages, vous les adressez bien sûr sur le WhatsApp de la radio, version vocale. Vous prenez une belle voix, vous enregistrez votre message dans un endroit très calme. Vous n'oubliez pas de mentionner le jour, le lieu de la manifestation et même l'horaire, c'est important. Et on a le plaisir comme ça tous les après-midi de diffuser vos messages. Comme, tiens, pour demain, une belle idée, faire un petit tour à Tourtour.
3: L'association Libellule organise le 11 octobre à Tourtour, fête de la Saint-Denis, notre Saint-Patron. Procession 10h, départ de la chapelle des pauvres, qui se trouve un peu plus haut que notre lavoir. Suivi d'une messe, bénédiction du Saint-Denis et pain béni. Repas sur l'esplanade Auguste Troin. Donc les inscriptions se font à l'office du tourisme ou le petit proxy à Tourtour. Suivi d'un concours de boules à 14h30. Ce dimanche 11 octobre, nous vous attendons à Tourtour.
0: Et il fera en plus beau temps à Tourtour pour cette fête de la Saint-Denis. Merci en tout cas de votre message. N'hésitez pas vous aussi, si vous avez un message et une annonce à faire concernant une manifestation pour la semaine prochaine, le week-end prochain ou dans 15 jours, vous passez par le 04 42 38 08 08, le vocal WhatsApp, et on aura le plaisir comme ça de vous diffuser tous les après-midi.

0: John Lennon sur ICI Provence, 16h14. Le point circulation, c'est encore calme, même si on commence à avoir un petit peu plus de monde hein, sur la 50. Vous qui quittez Marseille, puis ceux qui quittent également la Valentine en direction d'Allo. On surveille également le secteur de plan de campagne. C'est dur de circuler dans plan de campagne. Hein. Je vois, vous êtes presque à l'arrêt. Du monde pour quitter la zone commerciale, la 51. Et ensuite, ça ira mieux sur la 7, côté Septem-les-Vallons. Et Aix-en-Provence, pas de difficulté. Du côté de Toulon, pas de difficulté non plus. Vigilance quand même pour ce week-end. Vous serez nombreux à profiter, bien sûr, des manifestations de notre région. Et profiterez, bien sûr, de sortir avec ce grand et beau soleil.
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0: Et vous allez peut-être même faire un petit voyage du côté des Baux de Provence. Ah, c'est vrai que les Baux de Provence, il y a le Château des Baux, mais il y a surtout les Carrières des Lumières. Et ça, c'est vraiment quelque chose à voir. Si vous n'avez jamais fait le voyage jusqu'aux Carrières des Lumières, ah, il faut le faire. Surtout en ce moment, l'exposition qui a démarré, Matisse et Frida Kahlo. Donc les couleurs de Matisse, et il y en a beaucoup hein, qui s'affichent sur le sol, sur les murs. Et au plafond, voilà, c'est vrai que vous êtes entouré, vous êtes baigné dans les peintures de Matisse. Pour gagner vos invitations pour aller aux Carrières des Lumières, c'est très simple, vous faites un charmant sourire à Carole. Ouais, c'est, ça se voit pas bien, mais ça s'entend quand même le sourire. Ah oui, quand on fait un beau sourire, ça fait toujours plaisir. 04 42 38 08 08 pour avoir Carole au bout du fil et lui dire oui, j'ai envie d'aller voir les belles images de Matisse et de Frida Kahlo aux Carrières des Lumières. 04 42 38 08 08, ce sera peut-être pour vous une première pour jouer avec nous, c'est tant mieux. Voici tout de suite Francis Cabrel.

0: Francis Cabrel, c'est écrit à 16h21. Je vais saluer Annie. Bonjour Annie.
1: Bonjour.
0: Ah voilà, vous êtes arrêtée.
1: Je me suis arrêtée.
0: Eh ben voilà, c'est encore mieux. Donc vous connaissez, vous, les carrières des Lumières,
1: hein? Je connais, j'ai eu l'occasion d'y aller. Ça fait six moments que je n'y suis pas allée d'ailleurs.
0: Ben voilà, mais toutes les années, ça change au niveau des expositions. Et donc là, ça vient de commencer, c'est sur Matisse.
1: Oui, je sais. J'ai vu ça dans la presse sur la Provence ce matin, oui.
0: Eh ben, très bien. Et vous avez même le site internet qui vous permet d'avoir déjà des premières photos, des images. Et Frida Kahlo également. Et vous avez des détails concernant ces deux expositions qui s'affichent donc au sol, sur les murs, au plafond, puisque l'écart des Lumières, c'est vraiment une salle de spectacle et de projection. Avec la personne de votre choix, vous irez passer un petit moment très sympathique au carré des Lumières, Annie.
1: Merci beaucoup, vraiment merci à votre radio que j'adore.
0: Oh bah, c'est gentil. Je vais vous laisser repartir tranquillement en voiture, Annie.
1: Oui.
0: Et vous souhaitez un très bon week-end. Pour ceux qui veulent jouer avec nous, vous notez bien 04 42 38 08 08. C'est un numéro qui peut vous servir pour gagner vos invitations. Pour aller voir qui? Pour aller voir Jeff Panaclock. Ce sera notre prochain rendez-vous jeu tout à l'heure, entre 17h et 18h. Il sera de passage au Dôme de Marseille. Donc l'occasion de passer là aussi un très bon moment avec Jeff Panaclock.
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0: Et ça se termine ainsi avec les Pretenders sur ICI Provence.
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0: Bon, ça reste encore assez calme pour la circulation. Forcément, vous profitez de ce soleil pour sortir. Les nombreuses manifestations qui se déroulent dans notre région. L'occasion peut-être pour vous d'être sur un endroit très précis, comme par exemple Saint-Victoré, l'avenue Guillaume-Apollinaire. Puisque c'est vrai qu'il y a ce spectacle XXL de Monster Truck, de cascade, de saut extrême en motocross. C'est samedi et dimanche 15h, mais sachez que on retrouvera pour la semaine prochaine ce rendez-vous à Saint-Victoré. Ça roule bien, Septem-les-Vallons, en direction de Marseille. Vigilance quand même, hein, il va y avoir forcément beaucoup plus de monde à la sortie de plan de campagne dans quelques minutes. Et puis du côté de Toulon, ça circule bien également, la 50 ou la 57. Et puis on va surveiller peut-être le retour de la presqu'île de Gien, parce que un samedi ensoleillé, ça donne envie d'aller se balader, peut-être même à pied, jusqu'au bout de la presqu'île de Gien, puisque maintenant c'est accessible à tous les piétons. Donc ne manquez pas ce rendez-vous, faire un petit tour et profiter du soleil.
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0: Give me love avec Sia sur Ici Provence à 16h40. Tous les matins, on a le plaisir de le retrouver aux côtés de Fabien Fontaine.
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0: C'est notre guide de conférencier Jean-Pierre Casselli qui a pour habitude de remonter le temps.
3: On feuillet de la presse d'il y a 100 ans avec vous dans cette chronique hier ici. Et vous nous parlez aujourd'hui d'un très joli article du Petit Provençal du 11 octobre 1926 qui stigmatise les...

0: éclairage public ennemi des amoureux sans abri.
1: Il reste encore quelques rues peu passantes, complètement obscures dès le tombé de la nuit. Il n'en restera bientôt plus. On voit de temps à autre des hommes monter sur de très hautes échelles, installer dans ces rues des fils de fer et des lampes. L'éclairage axial, puisque c'est par ce mot assez laid qu'il faut le nommer, fait partout la chasse à l'obscurité des rues solitaires. Il ne la fait pas à l'obscurité seulement.
0: C'est-à-dire, Jean-Pierre ?
1: Ces rues étaient auparavant le refuge des amoureux sans abri. Il y a toujours eu des amoureux sans abri, mais la crise du logement en a centuplé l'aimable foule. Quand on pense aux amoureux, on voit toujours un couple sous la feuillée ou dans l'herbe des prés. Mais tous ne sont pas à la campagne et les grandes villes manquent d'herbe et de frondaison. L'amour citadin n'a que les coins de porte.
0: Et c'est dans ces coins de porte que se cachaient les amoureux, je suppose ?
1: Mais oui, on trouvait ces couples, on les trouve encore, blottis dans le moindre recoin, et si étroitement serrés qu'on passe quelquefois près d'eux sans les voir. Ils font peu de bruit, ils ne font aucun geste. Le geste éternel du baiser, une fois commencé, se prolonge durant tout le tête-à-tête et il suffit. Les amoureux sans abri avaient déjà contre eux l'heure d'été, qui 6 mois de la plus belle saison prolonge la lumière du jour. Au-delà des limites permises à l'escapade, ils ont maintenant contre eux l'éclairage axial. Partout où paraît la lumière, crue des nouvelles lampes, les porches se vident, les encoignures demeurent désertes et les rats, seuls, occupent le pavé des tranquilles petites rues.
0: Et alors, ils vont où les amoureux en 1226 ?
1: Oui, ils vont, quand il y aura partout des lampes axiales. Où trouvera-t-on les amoureux ? En 1926, les amoureux ne demandaient pas à la ville de faire la lumière sur leur situation, mais de les laisser dans l'ombre.
0: On va vous retrouver cette semaine pour vos visites guidées. Inscription et plus d'infos sur provenceinsolite.org.
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0: Gary Greer avec les cheminots de Sainte-Marthe, lui qui participe aussi au groupe Massilia Sound System. 16h45, le point circulation, c'est calme encore. Hein. Profitez de cette journée bien ensoleillée. Il y aura forcément du monde pour entrer en fin de journée à la maison. Ça se vérifiera sur l'A7, l'autoroute Nord, l'A50 Marseille-Aubagne, du côté d'Aix-en-Provence, la montée de Célony ou la nationale 296. Vigilance également au secteur de Toulon. Mais ça roule bien, ça c'est une bonne nouvelle. Vigilance également pour ceux qui sont sur le circuit du Castellet. Et oui, on profite de ce dernier week-end avec les nombreuses courses. Il y aura le retour à la maison en passant par Cuges-les-Pins ou le Bossé. On va surveiller bien sûr ces axes très fréquentés. Vos infos de circulation 04 42 38 08 08.
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0: Élie Médéros, toi.
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0: 16h50, il est temps de rire avec les humoristes aux côtés de Fred Ballard.
2: Elle s'est prise en photo au pied d'un jet privé, sur le tarmac d'un aéroport. Elle a un sac Vuitton, des chaussures à 3000 et elle écrit « Merci, la vie ».
3: Alors c'est vrai que certaines mises en scène de photos nous rappellent que notre vie à nous est beaucoup plus moisie que celle des autres. On n'a pas tous les jours envie de dire merci la vie, mais la vraie vie sur les réseaux sociaux n'est pas toujours aussi étincelante que sur la photo.
2: La vie, c'est la vie qui a pis tout ça, oui. Jean-Jacques Lavie, 78 ans. Il est dans l'avion, miskin, il n'arrive même plus à bouger.
3: Il y a parfois un prix à payer pour une photo en Louboutin au pied d'un jet privé. Donc finalement, une photo avec notre Jean-Mich torse-poil qui fait griller des saucisses au camping, c'est la vie aussi, mais avec des fous rires. Donc les selfies de filles sexy de dos en maillot, on zappe direct.
4: Elles se mettent de dos comme ça.
5: Vous voyez cette photo de connasse ou pas? Elle est partout sur Instagram, on est d'accord?
4: J'ai craqué, je vais vous dire la vérité, je l'ai faite.
5: Ouais.
4: Instagram, il a bloqué mon compte.
5: Parce que moi, quand je fais comme ça, tu sais, quand je me mets en trois quarts comme ça, j'ai un bourrelet ici. Tu connais ou pas le bourrelet dorsal? Même tu peux ranger des trucs, tu mets des CD, des stylos.
3: Alors oui, si c'est pour faire du rangement à la maison et se taper des barres de rire, pourquoi ne pas tenter le selfie dodu de trois quarts d'eau, hein, idée poilante d'Inès Reg, validée par Gad Elmaleh, parce que les réseaux sociaux, c'est beaucoup mieux quand c'est rigolo.
0: Merci Fred Ballard. Les humoristes, allez les voir quand ils sont en spectacle. C'était hier soir, justement, à la Comédie d'Aix avec les Jobastres.
6: Ce soir, on était à la Comédie d'Aix. C'est une soirée complètement jobastre. Bon, t'as compris?
0: Ouais, c'était la folie, hein. Voilà, n'hésitez pas à suivre les Jobastres pour leur prochain spectacle.
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15: C'est ça. Maman nous laissait toujours des petits mots dans nos sacs, dans nos livres. Alors Karine nous a proposé de faire ce geste pour elle. Tout le monde a écrit quelques lignes sur des cœurs en papier et on les a déposés près d'elle.
14: Oui, c'est vraiment un geste touchant.
15: Ah oui. Grâce aux équipes PFG, on a trouvé une façon bien à nous pour lui dire adieu.
14: Merci Claire pour votre témoignage.
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0: Les Bee Gees sur Ici Provence, en vous souhaitant une belle après-midi, 17h.
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0: Eh oui, c'est bien l'heure, il est 17h. Les infos à Marseille en Provence. Fabien Leduc, bientôt des aides spécifiques pour baisser les prix à la pompe dans les petites stations-service.
2: C'est le Premier ministre qui l'annonce cet après-midi devant les maires ruraux de France qui sont réunis à Matignon. Sébastien Lecornu va débloquer une enveloppe spécifique de 50 millions d'euros pour venir en aide aux stations-service isolées. C'est dans les territoires ruraux que les Français ont le plus besoin de leur voiture, insiste le Premier ministre. Le gouvernement qui espère par ailleurs une baisse de 12 à 18 centimes d'euros par litre après avoir libéré 10 millions de barils des stocks stratégiques de la France.
0: Encore des perturbations sur les trains de notre région.
2: Oui, circulation ralentie dans les deux sens, entre Les Arcs et Nice, en raison d'une rupture de caténaire qui est intervenue hier après-midi, comptez encore une heure de retard sur tous les TER quasiment. L'amélioration n'est pas attendue avant demain matin. Une marche blanche cet après-midi à Miramas. Les parents et les proches de Chir réclament la vérité. Ce jeune homme de 29 ans a été abattu l'été dernier au péage d'Avignon Nord par un policier. Il a reçu 2 balles dans le haut du corps après un refus d'obtempérer, une version qui est contestée par la famille. Autre manifestation ce matin à Aubagne. Elle a rassemblé toutes celles et ceux qui veulent sauver la gratuité des transports en commun dans la capitale du massif de l'Étoile. La métropole ex-Marseille-Provence veut mettre fin à cette gratuité pour céder la place à une tarification sociale. Dans 3 semaines avant son ouverture, 1 millier d'opposants manifestent en ce moment contre l'A69 dans le Tarn, manifestation qui s'était lancée sans incident près de Castres, précisément à Sémalens. L'A69 doit relier Toulouse et Castres au début du mois de novembre.
0: Le sport et l'URCT qui doit absolument relancer sa saison.
2: Oui, moins d'une demi-heure de jeu au stade Mayol, les Toulonnais ont ouvert le score face au Racing Métro. Ils mènent 7-0. Le RCT qui s'est séparé de Pierre Mignoni en début de semaine et qui espère une deuxième victoire dans ce championnat du top 14. On retrouvera Sophie Glotin en direct de Mayol à 18h. 3 autres matchs se jouent en ce moment. Lyon-La Rochelle, Pau, Castres et Perpignan-Vannes. Victoire tout à l'heure du stade français, 30-22 face à Montpellier. Le foot, la 6e journée de Ligue 1 qui se poursuit. Dans un quart d'heure, Lille accueille Le Havre. Monaco accueillera Toulouse. Ce soir, le Paris Saint-Germain recevra Le Mans. C'est au Parc des Princes à partir de 20h45. Et puis, la Formule 1, c'est Max Verstappen qui va s'élancer en pole position demain du Grand Prix de Singapour au volant de sa Red Bull. Il devance 2 Ferrari, celle de Lewis Hamilton et de Charles Leclerc.
0: Du soleil, du vent et de la chaleur.
2: Voilà, un peu de fraîcheur le matin, oui. Mais après ça va mieux l'après-midi.
0: C'est conseillé d'ailleurs le matin. D'ailleurs, j'ai vu beaucoup de personnes avec les fameuses doudounes sans manches. Mais c'est vrai que c'est pratique le matin et le soir quand le soleil est couché. Mais dans la journée, il fait bon. Hein, on profite encore.
2: Mais le matin, c'est vrai que
0: ça pique.
2: Il faut se couvrir.
0: Marseille, 25 degrés. Toulon, 25 degrés. Aix-en-Provence, 24 degrés. On a relevé également 23 degrés à Sisteron. À Belgencier, Martigues, Cuges-les-Pins, 24 degrés. Cuers et Draguignan, un peu plus de 25 degrés pour cet après-midi. Alors pour demain, on va garder les mêmes conditions météo. Du vent, Mistral, donc aux alentours de 50 km/h. Quelques petits nuages qui peuvent éventuellement passer dans le ciel pour masquer le soleil, mais pas de pluie. Du soleil donc, et l'occasion de profiter des nombreuses manifestations qui se déroulent donc demain dimanche, comme par exemple à Gemenos, Ruralia, qui aura le plaisir de commencer dès 9h. Et c'est vrai que si vous avez des enfants, amenez-les, parce qu'ils aiment bien voir les animaux qui défilent. Voilà, ça sera donc demain à Gemenos. Et puis pour la semaine prochaine, la tendance, elle est assez bien ensoleillée pour toute la semaine prochaine, nous dit Météo France. Alors sur la route, on profite encore de ces journées ensoleillées pour faire peut-être une balade ou profiter encore de faire des achats pour les zones commerciales. Ça roule bien à la sortie de plan de campagne sur la 51. Ça roule bien sur la 7 entre Marseille et Septèmes-les-Vallons. Pas de difficulté entre Marseille et Aubagne. On a un peu de monde à la sortie de la Valentine en direction d'Allo. Prudence également sur le secteur de Toulon. Vous allez avoir forcément le retour à la maison pour les zones commerciales de Grand Var, avenue 83. Et puis, il va y avoir forcément aussi les retours de ceux qui sont au circuit du Castellet durant ce week-end. Vigilance donc sur la route. Vos infos circulation 04 42 38 08 08.
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0: L'occasion de faire plaisir, de vous faire plaisir, puisque Il sera là avec Jean-Marc, ils sont inséparables, Jeff Panaclock et Jean-Marc au Dôme de Marseille. Il y aura des invitations à gagner dans quelques minutes.
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0: Stéphane Escher qui était hier soir à Marseille pour l'ouverture de la Fiesta des Suds. Vous avez profité bien sûr de sa présence. Stéphane Escher avec ce titre Pas d'amis.
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0: Profitez-en, ça sera l'occasion pour vous dimanche 11 de venir à Toulon. En tout cas, Adeline nous a laissé son message sur le WhatsApp de la radio, message vocal pour nous évoquer la grande tétée.
3: Un événement qui aura lieu le dimanche 11 octobre à 11h. La grande tétée fête ses 20 ans. La grande tétée est une photo collective de femmes allaitantes simultanées dans 30 villes de France métropolitaine et d'outre-mer. Vous pourrez retrouver Saint-Raphaël, Marseille et Toulon. La grande tétée est organisée par l'association des doulas du Var. Nous vous donnons rendez-vous au jardin Alexandre Ier sur le parvis de la médiathèque Chalusset pour la photo à 11h. On se retrouve à partir de 10h30 pour toutes les femmes, familles, parents, proches concernés par l'allaitement, quelle que soit sa forme, quelle que soit sa durée, quelle que soit sa temporalité. Venez échanger, posez vos questions, vous informer pour un moment convivial et chaleureux. Venez nombreuses et nombreux avec vos bébés, vos bambins, vos enfants pour la photo le dimanche 11 octobre à 11h de la grande tétée.
0: Profitez-en, c'est donc demain à Toulon. Merci Adeline de cette annonce. N'hésitez pas vous aussi à laisser votre annonce de manifestation dans un endroit calme. Vous enregistrez sans problème et vous le déposez sur le WhatsApp de la radio 04 42 38 08 08. Et on a tous les après-midi comme ça de belles idées de sorties à vous proposer.
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2: Oui, ben nous aussi on aimerait. En tout cas, c'est une charmante voix. C'est un des coups de cœur sur Ici Provence. Elle s'appelle Estelle. Te rencontrer encore. Bon, reste prudent sur la route, il va y avoir forcément du monde pour rentrer à la maison ce soir. Ça coince pour l'instant sur le secteur de la sortie de la Valentine en direction d'Allo. Sinon, ça roule plutôt bien sur les principaux axes autoroutiers. Vigilance quand même sur la route, mais profitez quand même de ce samedi bien ensoleillé.
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2: C'est vrai que lorsqu'on le voit à la télévision, on se dit waouh, ça serait bien de le voir sur scène, mais ça tombe bien, vous allez le voir sur scène. Jeff Panetlock et Jean-Marc.
5: Bien, allez, on va se remettre au travail parce qu'on a quand même un spectacle à écrire en tournée dans toute la France et en Europe.
6: Justement, laisse tomber l'écriture, j'ai un truc pour toi.
5: Et qu'est-ce que c'est?
6: Un cerveau.
5: Un cerveau. Pas très aimable.
6: Non, je rigole, mais j'ai un vrai truc de ouf. Plus vous en décrire tes conneries, mon pote, parce que j'ai fabriqué rien que pour toi, la Black Box.
2: 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Il sera le jeudi 15 octobre à 20h avec bien sûr Jean-Marc. 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Vous composez le 04 42 38 08 08. 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Je rappelle la date, jeudi 15 octobre, la semaine prochaine, Jeff Panetlock et Jean-Marc au Dôme. Et tout de suite dans la radio, Thierry Pastor pour le coup de folie.
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0: Thierry Pastor, le coup de folie. Bonjour Corinne.
1: Bonjour.
0: Bon, alors vous les avez déjà vus en spectacle, Jeff et Jean-Marc ?
1: Oui, je les ai vus il y a longtemps. Le premier spectacle.
0: C'était... D'accord. Bon, c'est vrai qu'on s'ennuie.
2: Il est content.
0: C'est vrai qu'on s'ennuie pas. On s'ennuie pas pendant le spectacle.
1: Non, franchement, c'est top.
0: Ouais.
1: Entre devant, parce qu'à l'époque, il a interpellé les gens devant.
0: Bon, c'est au Dôme de Marseille. Ça sera jeudi soir. Alors, c'est vrai que c'est un spectacle jeudi. Hein. C'est pas habituellement un vendredi ou un samedi. Non, c'est jeudi parce qu'il est en tournée, hein, Jeff Anaclock. Si je regarde la veille, il sera, je crois, à Toulouse. Donc, c'est vrai que c'est assez. Non, à Montpellier, pardon. La Montpellier le 14, le 15 à Marseille. Et ensuite, on le reverra à Nice, à Montpellier, à Montélimar. Bon, c'est vrai que la tournée se poursuit avec Jean-Marc. Donc, ça sera jeudi 15 octobre à 20h avec la personne de votre choix, Corinne, qui sera.
1: Ou ma soeur ou une amie, je sais pas, on verra celle qui peut.
0: Bon, en tout cas, vous allez vous changer les idées grâce à Ici Provence, parce que de voir Jeff Panaclock et Jean-Marc, voilà, des répliques saisissantes, voilà.
1: Super.
0: Bon, on va vous souhaiter un bon week-end, Corinne.
1: Merci beaucoup, bonne fin de journée, et puis merci pour les places.
0: Ah bah, il n'y a pas de problème, grand plaisir pour vous, on est là pour vous faire plaisir. D'ailleurs, regardez, on va vous faire plaisir pour le prochain rendez-vous jeu entre 18h et 19h. Ça va se passer à Toulon, c'est au Café Théâtre de la Porte d'Italie, et ça va être une pièce où l'on va retrouver Gisèle Lecep et Jean-Luc Bosso. La pièce s'appelle « Fromage de chèvre, sauce thaï ». Je n'en dis pas plus. La représentation aura lieu le vendredi 16 octobre, et il y aura des invitations à gagner. Donc restez bien à l'écoute d'Ici Provence entre 18h et 19h pour tenter de gagner ces places pour tout.

0: C'était Taylor Swift sur Ici Provence.
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0: d'or est éteint. 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Les deux sont valables. Amenez vos bouchons parce que demain, il y a le super loto et la fête des bouchons. Ça va se passer au Rue de l'Effet Libre à partir de 14h. C'est au 45 boulevard Barra dans le 13e à Marseille. 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
0: Bon, pour l'instant, les bouchons, c'est uniquement les bouchons en liège et bouchons plastiques, parce que sur la route, les bouchons, il n'y en a pas beaucoup. Hein. Non, ça roule plutôt bien, ça c'est une bonne chose. À part, la 50, on commence à voir le retour à Marseille. Vous qui étiez peut-être sur la zone commerciale de l'Aventine ou allez voir un film, peut-être, séance de ciné aux Trois Palmes, en tout cas, il y a du monde, il y a un petit peu plus de monde en direction de Marseille et en direction d'Allo. Vigilance donc sur la route. Pour l'instant, la sortie plan de campagne se fait dans de bonnes conditions. Aix-en-Provence, rien à dire. Et du côté de Toulon, pour l'instant, ça roule plutôt bien. Il va y avoir forcément peut-être le retour de la presqu'île de Gien si vous êtes allé vous balader là-bas. Vos infos circulation au 04 42 38 08 08.
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0: Damiano David sur Ici Provence, avant de retrouver Mylène Farmer pour la suite de la musique.
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0: Avec plaisir tout de suite à 17h40 de retrouver Delphine Ruscard, notre conteuse de rue et conférencière. C'était ce matin aux côtés de Fabien Fontaine.
3: Les contes et légendes de Provence, retour à Marseille. Une ville qui a eu plusieurs noms, Delphine Ruscard.
4: Marseille n'a pas toujours été Marseille. Quand les Grecs de Phocée fondent la cité vers 600 avant Jésus-Christ, ils l'appellent Massalia. Les Romains arrivent ensuite et la rebaptisent Massilia. Mais le changement de nom le plus étonnant arrive pendant la Révolution française. Nous sommes en 1793 et Marseille se range du côté des Girondins, se rebelle contre le pouvoir révolutionnaire dominé par les Jacobins. Et là, Paris n'apprécie pas vraiment. Bien avant les fiévreux OM-PSV, les Parisiens et les Marseillais avaient déjà...

0: quelques comptes à régler. Les troupes de la Convention reprennent la ville et la répression commence.
1: Eh oui, déjà ça commence et on fait comprendre aux Marseillais qu'il ne faut pas trop jouer les rebelles.
0: Oui Fabien, on prend une décision assez radicale puisqu'on va supprimer le nom de Marseille.
1: Oh ben.
0: Pendant 5 semaines, la ville devient officiellement la ville sans nom.
1: Mazette.
0: Et oui, Marseille, une ville vieille de plus de 2000 ans, se retrouve officiellement sans nom. Et comme si cela ne suffisait pas, on installe un tribunal révolutionnaire. Et pour faire passer le message, on installe même la guillotine. Autant dire que l'ambiance sur la Canebière était plutôt tendue. Mais Marseille va prendre une petite revanche sur l'histoire. Parce que quelques mois plus tôt, en 1792, un chant composé par Roger de Lisle avait été repris par les volontaires marseillais qui montaient à Paris. Les Parisiens vont donc l'appeler la Marseillaise. Alors voilà le joli pied de nez. La ville à laquelle on avait retiré son nom va finalement donner son nom au futur hymne de la France.
1: Mmh.
0: La Marseillaise devient chant national en 1795, puis hymne national officiel en 1879. Alors, Massalia, Massilia, Marseille, ville sans nom, et puis à nouveau Marseille. Parce que on peut enlever le nom de Marseille, mais pas son caractère bien trempé.
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0: Vous aimez Mylène Farmer? Oui, je le sais, vous aimez Mylène Farmer. XXL d'abord à la radio que l'on vient d'écouter, mais Mylène Farmer, notez bien, ce sera le mardi 27 octobre au Pâté Plan de Campagne à 19h, 20h30 ou 22h en IMAX. Vous pourrez voir Mylène Farmer et Grégor. Donc, ça sera l'occasion de voir aussi votre idole sur grand écran. 17h47, prudence sur la route, ça y est, on commence à avoir les ralentissements de retour à la maison, fin de journée. Ça commence au niveau de la Panne-sur-Yvonne en direction de Marseille, donc vigilance. La sortie de la Valentine, on a toujours du monde en direction d'Allo. Du côté également de l'autoroute Nord, les premiers ralentissements à la hauteur de l'hôpital Nord en direction de Marseille. La sortie de plan de campagne, pour l'instant, ça a l'air d'aller, hein, la 51, pas de souci. Vigilance quand même sur le secteur d'Aix-en-Provence, on a un petit peu de monde dans la montée de Célonie. Du côté également de Toulon, on va surveiller le retour à la maison, les sorties de la zone commerciale Grand Var, avenue 83. En général, c'est toujours bien fréquenté le samedi. Je suis en train d'en regarder en même temps Presqu'île de Gien. Pour l'instant, ça va. Hein. On peut passer par la Presqu'île de Gien. Il n'y a pas de ralentissement. Soyez prudents sur la route. Vigilance, vous avez l'info-circulation 0. Ben, vous connaissez le numéro 04 42 38 08 08. Vous avez le moyen de nous appeler en direct, c'est Carole qui vous répond. Sinon, vous laissez un message sur le WhatsApp de la radio, message écrit, message vocal, pour nous dire ce qui se passe sur la route, surtout si c'est un accident qui vient d'arriver ou un objet qui se trouve sur la chaussée. On compte sur vous.
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0: Lionel Richie, Dancing on the Ceiling sur Ici Provence, 17h52.
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2: En Normandie, on connaît bien l'usage du parapluie. Mais pour les pluies de météorites, on a connu mieux. Juin 1803, campagne normande. Le ciel vrombit, des pierres brûlantes s'abattent sur la campagne normande. Ça ressemble à la fin du monde, mais c'est le début d'une révolution scientifique. Sous la pluie, une lumière qui jaillit, et c'est une pluie de pierres embrasées qui s'abat sur la commune de L'Aigle dans l'Orne. Les habitants, abasourdis, ramassent des fragments brûlants en respirant une odeur de soufre. Ils se disent que des pierres sont tombées du ciel. À l'époque, on hésite. Des paysans qui délirent. Un verre de calvin en trop. Deux, allez, trois, soyons normands. Un volcan en éruption. Pour en avoir le cœur net, Chaptal, le ministre de l'Intérieur de l'époque, dépêche un jeune savant de 29 ans, Jean-Baptiste Biot, pour enquêter. Sa mission d'investigation dure 10 jours. Il travaille avec la plus grande rigueur scientifique. Muni d'un simple fragment de météorite en poche, il enquête façon X-Files. Il interroge paysans, religieux, femmes, enfants et vieillards. Tous racontent la même scène. Un météore incandescent, des pierres fumantes, une odeur de soufre. Jean-Baptiste Biot arpente la campagne, dessine la trajectoire, compare les échantillons. Résultat, ces pierres viennent bien de l'espace. Son rapport va être présenté à l'Académie des sciences le 18 juillet 1803 et constitue une découverte inédite. Pour la première fois, un savant français affirme l'origine extraterrestre des météorites. D'une pierre, deux coups. En tombant du ciel, ces cailloux venus de l'espace ont aussi fait tomber des certitudes des savants d'ici-bas.
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0: Charlotte Carder en version anglais, puisque c'est le titre Memories pour souvenir.
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0: Excellente soirée, ici Provence, il est 18h. Les infos à Marseille en Provence, Fabien Ledu, près d'une centaine de personnes à Miramas cet après-midi en mémoire de...
2: Chir, une marche blanche au départ donc de la mairie de Miramas qui rassemblait les proches et la famille de Chir, ce jeune homme de 29 ans abattu cet été au péage d'Avignon Nord par un policier. Il a été tué de 2 balles dans le haut du corps après un refus d'obtempérer. Sa famille demande à ce que toute la lumière soit faite sur ce drame à l'image d'Habib, l'un de ses frères.
3: Nous avons décidé de faire cette marche blanche 3 mois après, parce que malheureusement, 3 mois après, on n'a toujours aucune avancée sur l'enquête. Nous n'avons toujours pas la certitude que les vidéos du péage ont été réellement saisies. Donc nous sommes mobilisés et fait cette marche blanche pour notre frère, déjà pour lui rendre hommage dans un premier temps et démontrer que notre frère comptait pour nous et qu'on puisse avoir justice pour lui.
2: Un témoignage recueilli à Miramas par Victor Costa-Mounier pour Ici Provence. Une minute de silence a ponctué tout à l'heure cette marche blanche. Des dizaines de personnes ont défilé à Aubagne ce matin pour défendre la gratuité dans les transports en commun. La métropole ex-Marseille-Provence veut mettre fin à cette mesure en place depuis 2009 pour la remplacer par une tarification sociale. Dans le Tarn, manifestation sans incident pour l'instant des opposants de l'autoroute A69. Un millier de personnes défilent près de Castres contre cette autoroute qui doit relier Castres à Toulouse au début du mois de novembre.
0: Bientôt, des aides spécifiques pour baisser les prix à la pompe dans les petites stations-service.
2: Oui, c'est le Premier ministre qui l'annonce cet après-midi devant les maires ruraux de France réunis à Matignon. Sébastien Lecornu va débloquer une enveloppe spécifique de 50 millions d'euros pour venir en aide aux stations-service isolées.
4: Nous travaillerons à une réponse spécifique pour les stations-service rurales isolées, souvent d'ailleurs des stations-service indépendantes. Partout en France, que l'on habite proche ou loin d'un centre-ville, on doit pouvoir bénéficier de cette baisse de prix que nous sommes en train d'organiser. La ruralité sera au cœur de nos préoccupations parce que c'est sans doute évidemment dans les villages que les Françaises et les Français ont le plus besoin de leur voiture et subissent le plus durement le choc pour leurs finances.
2: Sébastien Lecornu, tout à l'heure devant les maires ruraux de France, le gouvernement espère par ailleurs une baisse de 12 à 18 centimes d'euros par litre après avoir libéré 10 millions de barils des stocks stratégiques de la France. Lundi, plusieurs professions du transport, exclues des aides gouvernementales, vont manifester au départ de Vitrolles en direction du péage de Lançon de Provence. Le choc en Arabie Saoudite cet après-midi, les combattants houthis du Yémen ont attaqué l'aéroport de Riyad avec un missile. Il y a des dizaines de blessés selon une source diplomatique sur place. 5 personnes sont en soins intensifs. L'Allemagne, le Canada, l'Espagne conseillent à leurs ressortissants de ne plus voyager par la capitale saoudienne. Kuwait Airways suspend tous ses vols à destination ou au départ de Riyad. Plus de 24 heures après une rupture de caténaire, toujours des perturbations sur les trains de notre région. Comptaient 1 heure de retard environ sur les TER entre les Arques et Vintimille. Le retour à la normale n'est pas attendu avant demain matin.
0: Un match très attendu pour les rugbymen toulonnais cet après-midi au Stade Mayol.
2: Oui, sous le soleil de Toulon, les Rouges et Noirs qui accueillent le Racing 92 pour la 6e journée du top 14. On joue depuis 1 heure environ. Et Sophie Glotin, les Rouges et Noirs qui mènent au score.
5: 23 à 10 ici à Mayol en faveur des Toulonnais, des hommes du solo Franck Azema. Et Toulon vient d'inscrire une nouvelle pénalité avec Thomas Albornoz. Et pourtant, les Toulonnais avaient très très mal commencé. Le coup d'envoi en touche, 5 fautes sur les 10 premières minutes, un carton jaune pour Sinclair. Le Racing a 2 doigts de marquer. On a senti Mayol frémir, le public qui se regardait un peu incrédule en se disant « mais c'est pas possible, ça continue ». Et puis non, les Toulonnais se sont ressaisis, une défense incroyable. Et puis 2 essais signés Gros et Bobigny. Le RCT s'est vrai poussé par ses supporters. Le stade est bien plein, plus de 13 000 personnes ici à Mayol. Il y a de l'ambiance. Certains disaient que le public allait bouder les joueurs à mort la semaine dernière à Montpellier. Eh bien non, les supporters sont bien là. Et on peut se dire que l'électrochoc du départ de Mignoni, plus la soufflante passée par le président Lemaitre à ses joueurs, eh bien tout ça a marqué les esprits. Alors c'est encore serré, 23-10. Mais tout est encore possible. En tout cas, une chose est sûre, Toulon a retrouvé le rugby. Ça, c'est important.
2: Allez, merci Sophie Glotin en direct de Mayol. Il reste 17 minutes à jouer dans cette rencontre et vous l'entendrez donc. Les rouges et noirs qui sont en train de reprendre des couleurs. On se dirige vers la deuxième victoire du RCT cette année en top 14. Trois autres matchs se jouent en ce moment. Lyon-La Rochelle, Pau, Castres et Perpignan-Vannes. Notez la victoire du Stade français tout à l'heure, 30 à 22 face à Montpellier. La victoire de Paul Sexas cet après-midi dans le Tour de Lombardie, le jeune prodige du cyclisme français qui s'impose à Côme après 239 km de course. Il devient à 20 ans et 16 jours le plus jeune vainqueur d'un monument du cyclisme depuis 1944 et le plus jeune vainqueur de l'histoire du Tour de Lombardie. Le foot, la sixième journée de Ligue 1 qui se poursuit. Lille mène 1 à 0. On est bientôt à la mi-temps dans ce match face au Havre. Monaco accueille Toulouse. Ce soir, le Paris Saint-Germain reçoit Le Mans au Parc des Princes. C'est à partir de 20h45. Et puis, la Formule 1, c'est Max Verstappen qui va s'élancer en pole position demain du Grand Prix de Singapour au volant de sa Red Bull. Il devance les deux Ferrari de Lewis Hamilton et de Charles Leclerc. On avait une belle journée aujourd'hui.
0: Oui.
2: J'espère avoir un bon dimanche demain.
0: Vous le pouvez l'espérer, il n'y a pas de problème. On vous mettra du soleil, un peu de mistral, du ciel bleu, quelques petits nuages qui vont masquer de temps en temps le soleil, mais rien de grave et de. Non, pas de pluie en plus à l'horizon. De toute façon, là, du soleil, on va en avoir au moins pour la semaine prochaine aussi. Hein. Donc voilà. Mais magnifique. Les températures qui le matin sont plutôt fraîches, frisquettes, voire même les premières gelées dans les Hautes-Alpes. Hein, on frise les 0 degrés. Bon, Marseille actuellement 25 degrés, Toulon 25 degrés, Aix-en-Provence 24 degrés. On a noté également un 24 degrés à Martigues, à Cuges-les-Pins, à Belgencier, 25 degrés à Cuers, à Draguignan. Donc des températures plutôt agréables encore en journée. Et pour demain dimanche, préparez peut-être un petit pique-nique pour sortir. Et en tout cas, profitez des nombreuses manifestations qui se déroulent dans notre région. Ah, la bonne odeur des châtaignes grillées, ça va certainement attirer du monde. Mais bien sûr, ça va attirer du monde. À Colombrières, la 43e fête de la châtaigne et du terroir, ça commencera dès 9h jusqu'à 18h. C'est aussi la journée des producteurs varois. Et ça sera le premier des dimanches, des trois dimanches, hein, où la fête se fera à Colombrières. Donc ne manquez pas ce rendez-vous. Mais en général, on ne manque pas ce rendez-vous. Moi, je parlais des châtaignes grillées, mais bon, non, mais il y a aussi toutes les préparations à base de châtaignes. La route, oui, c'est compliqué. Pas vraiment, ça dépend où vous êtes. Si vous êtes sur plan de campagne, pour l'instant, ça roule bien à la sortie de la 51. Si vous êtes sorti de la 51, attention, maintenant, la 7 commence à être chargée à partir de Septèmes-les-Vallons, donc la jonction des deux autoroutes, à 7 à 51. On a encore un petit peu de monde aussi sur la 50, à la hauteur de La Penne-sur-Yvonne, vous qui arrivez d'Aubagne en direction de Marseille. Et faites attention, il y a aussi la sortie de la Valentine, donc prudence. Et puis du côté de Toulon, eh ben, ça roule plutôt bien pour cette fin de journée. Vigilance quand même. Même, hein, soyez pour, bon, on le sait, hein, courtois au volant et gardez bien vos distances de sécurité en cas de freinage. Vos infos circulation 04 42 38 08 08.
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0: C'est un bel endroit à Toulon, le Café Théâtre Porte d'Italie, où on passe de très très belles soirées, surtout pour changer les idées. Il y a de l'humour et justement, vendredi 16 octobre, il y aura la pièce Fromage de chèvre, sauce thaï, une conception écrite, pièce écrite par Ghislaine Lecep, autrement dit Gigi. Et vous ne manquerez pas de gagner vos invitations dans un instant.
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0: Devenir souvenir avec Marvin Gaye sur ICI Provence, Sexual Healing.
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0: Alors c'est vrai qu'avec ce beau temps, vous allez peut-être programmer pour demain dimanche une sortie sur la Canebière. Au bout de la mer, c'est la Canebière. Il va y avoir de nombreuses animations, une grande braderie vinyle, place du Général de Gaulle de 10h à 18h. Ne manquez pas ce rendez-vous. Et puis si vous voulez faire un petit tour à Grance, pourquoi à Grance? Parce qu'il y a la foire d'automne de 10h à 18h. Ne manquez pas également de venir en famille. Puis ailleurs, les palmiers, on le sait, elles attirent toujours le regard, les voitures américaines. Il y aura une belle exposition de voitures américaines demain de 10h à 16h. Ailleurs, les palmiers, ne manquez pas ces rendez-vous demain dimanche où le soleil sera lui aussi au rendez-vous.

0: porte, c'était Zazie. 18h16, prudence sur la route, puisqu'on a un peu plus de monde, ça y est, hein, la sortie plan campagne, la 51, la jonction avec la 7 et une bonne partie de l'autoroute nord. Vigilance pour rentrer à la maison, pour rentrer sur Marseille. Et puis du côté de la 50, là aussi à partir de la Penne-sur-Yvonne en direction de Marseille. La 50 là aussi est bien chargée, attention à la sortie de la Valentine. Pour l'instant, Aix-en-Provence, à part un petit ralentissement sur la montée de Salonis, ça roule plutôt bien. Pas de difficultés sur le secteur de Toulon. Et puis, on va surveiller aussi, peut-être pour ceux et celles qui ont passé l'après-midi sur le circuit Paul Ricard, de faire le retour à la maison par Cuges-les-Pins ou par Le Bossé. D'ailleurs, à Cuges-les-Pins, on commence à avoir des ralentissements, une dizaine de minutes. Vigilance hein, sur la route. Vous avez une info-circulation, 04 42 38 08 08.
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0: Direction le Café Théâtre Porte d'Italie à Toulon pour passer une très belle soirée. Ce sera vendredi 16 octobre à 20h30 pour y voir Fromage de Chèvre, Sauce Taille. C'est une comédie signée Ghislaine Lecep Gigi qui joue d'ailleurs aux côtés de Michael Coinza. Bon, l'histoire de Gigi de Jeannot qui était sur le point de partir, mais Jeannot, il va pas bien, il va laisser sa place à son fils Fabien. Et là, ça va tout changer au niveau du voyage. Vous voulez passer une très belle soirée avec Fromage de Chèvre Sauce Taille au Café Théâtre Porte d'Italie. Vous nous appelez maintenant 04 42 38 08 08. C'est Carole qui vous accueille et vous passerez une belle soirée avec les humoristes de notre région.

0: Les Innocents avec un homme extraordinaire. Et c'est une femme extraordinaire que vous allez retrouver sur la scène du Café Théâtre Porte d'Italie de Toulon. C'est Ghislaine Lecèpe, autrement dit Gigi, qui joue dans cette pièce Fromage de chèvre et sauce taille. Vos invitations seront toujours à gagner pour aller voir cette pièce vendredi 16 octobre à 20h30. Bonne chance à vous.
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Léa est à Mitsuko avec les histoires d'art à Carole Cuisine qui commence à s'installer. Ça, c'est bien. Bah oui, chaque week-end, samedi, dimanche, on retrouve les recettes de Carole Cuisine. Le temps d'écouter Christophe Mahé. On saura ce que l'on cuisine ce soir.

0: Christophe Maillet, il n'y a que de l'amour chez toi. Alors, Carole, quelle est la recette pour ce soir?
1: Pour aujourd'hui, au menu, maquereau à l'étouffée avec sa poêlée de poivrons rouges.
0: Ça c'est digne d'un chef. Et puis le poisson, le maquereau, c'est le bon moment pour en prendre et en manger. Il faut en manger d'ailleurs du maquereau. Restez à l'écoute d'ici Provence, on aura la recette complète dans un instant avec Carole Cuisine.
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0: Bon, sur la route, j'étais impatient de vous donner pour l'instant des bonnes nouvelles, puisque sur l'A7, à part le ralentissement à la jonction A7 à 51 et jusqu'à l'hôpital Nord, ça coince un peu, mais après la circulation devient plus fluide, y compris dans la L2, dans le sens Aix-Aubagne. Ah, par contre, ça change sur la 50 d'Aubagne à la Valentine, beaucoup de monde sur la 50. Donc vigilance, vous qui allez passer la zone commerciale de la Valentine. Aix-en-Provence, pas de difficultés, ça roule bien. Et du côté de Toulon, ça roule bien. Et Toulon qui va fêter d'ailleurs cette victoire sur le Racing 92, 29 à 15. Soyez prudents sur la route, vous qui quittez le Stade Mayol.
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0: Shawn Mendes, Camila Cabello pour Señorita.
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0: 18h38, le samedi, le dimanche, en cuisine avec Carole Cuisine en fin de journée. Et j'ai préparé ma petite note et je vais vous écouter avec grande attention. On rappelle la recette de ce soir, Carole.
3: Maquereau à l'étouffée accompagné d'une belle poêlée de poivron rouge. Alors j'adore en fait la cuisson à l'étouffée pour le maquereau parce qu'en fait c'est une cuisson qui est très saine, très simple, rapide. On peut contrôler la cuisson du poisson et en plus il n'y a aucune odeur de poisson dans la cuisine. Alors c'est quand même quelque chose qui est important. Avant de tout vous expliquer, je vais d'abord vous donner les ingrédients de cette recette. Vous allez prendre soit un maquereau portion par personne et souvent maintenant les poissonniers vous proposent des maquereaux de 400 grammes à peu près pour deux personnes. Moi, c'est vraiment ce que je préfère. Vous demandez à votre poissonnier de vider le maquereau et puis c'est tout. Prévoyez d'avoir à la maison un peu de citron et peut-être du fenouil séché ou des fans de fenouil fraîche et c'est tout. Pour la poêlée de poivrons rouges, pour quatre personnes, quatre beaux poivrons rouges, quatre oignons blancs et puis de l'ail. Alors ça, moi, j'en mets beaucoup, au moins 6 gousses d'ail. Sel, piment d'Espelette, huile d'olive. Pour la préparation de la recette, on va d'abord préparer la poêlée de poivrons rouges. C'est un petit peu plus long. Vous allez émincer en lamelles à peu près d'un demi centimètre les poivrons rouges, les oignons et même l'ail aussi émincé finement. Et puis vous mettez tout dans une poêle ou une sauteuse. Et puis là, plutôt que de cuire à l'huile d'olive, essayez de faire confire et c'est très très lent, je vous propose une astuce pour gagner du temps. C'est tout simplement de pré-cuire les légumes à l'eau. C'est-à-dire, vous couvrez à hauteur d'eau, vous portez à ébullition et vous faites cuire au moins 10 à 15 minutes. En fait, le principe, c'est que vous allez voir, ça va bouillir, ça fume, ça mousse. Les légumes vont cuire très vite en absorbant toute l'eau. Et quand vous voyez qu'il n'y a plus du tout d'eau dans la poêle, vous baissez le feu et c'est à ce moment-là que vous allez rajouter l'assaisonnement, c'est-à-dire l'huile d'olive qui va pas être absorbée par les légumes puisqu'ils sont cuits. Donc, on va en mettre un petit peu moins, d'où l'astuce. Donc, vous mettez 2 cuillères à soupe d'huile d'olive, de la bonne fleur de sel et du piment d'Espelette. Ensuite, quand c'est cuit, les légumes sont cuits, juste pour le plaisir, vous couvrez et vous laissez encore un petit peu mijoter, compoter 5 minutes, le temps de s'occuper des maquereaux. Alors vous allez les mettre entiers, vidés dans votre poêle, vous rajoutez des rondelles de citron, le fenouil, vous versez un fond d'eau à peu près 1,5 cm d'eau, vous portez à ébullition et vous couvrez. C'est ça la cuisson à l'étouffée, c'est tout simple. Vous laissez cuire à couvert, allez on va dire si c'est des gros maquereaux, 8 minutes maximum. Ensuite, vous les sortez pour arrêter la cuisson, pour éviter qu'ils gramolissent s'ils sont trop cuits. Et puis, plutôt que de les présenter entiers à l'assiette, le mieux, c'est de faire des filets. Vous les déposez dans un beau plat avec un filet d'huile d'olive, de la fleur de sel et vous servez avec votre poêlée de poivrons rouges. C'est un régal.

0: C'est un régal, oui. En plus, le poisson, c'est bien. Il faut en manger régulièrement, surtout le poisson bleu comme ça avec le maquereau. Merci, Carole Cuisine. On se retrouve demain à la même heure.
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0: Julien Clerc sur Ici Provence, ce n'est rien. Oui, il n'y a pas grand-chose, hein. C'est pas grand-chose, ce n'est rien. Je parle de l'autoroute Nord, l'A7 à Septèmes-les-Vallons, la jonction des deux autoroutes A7 à 51. Vous perdez, c'est vrai, un petit peu de temps, mais ça roule bien ensuite en direction de Marseille, y compris dans la L2 dans le sens Aix-Aubagne. À Aubagne, ça commence à être un petit peu plus important, la circulation à partir d'Aubagne. C'est peut-être le retour de votre journée au soleil. Et donc, forcément, d'Aubagne jusqu'à la L2, il y a du monde sur la 50 en direction de Marseille. Vigilance donc, et puis du côté d'Aix-en-Provence, pas de difficultés à cette heure-ci. Du côté Toulon non plus, pas de difficultés. Je regarde, non, vous ne sortirez pas de Toulon. Non, il n'y a pas de bouchons. Ne cherchez pas les bouchons. Il n'y en a pas pour ce soir. Vigilance quand même sur la route au 04 42 38 08 08. N'oubliez pas, demain dimanche, de belles manifestations dans votre région. L'occasion peut-être de partir en famille, pique-niquer peut-être avec un grand et beau soleil qui s'annonce avec tout un petit peu de vent, mais les températures sont plutôt agréables en journée.
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1: Jamais interprété par le duo Joseph Kamel et Vita.
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1: On parle de télévision avec vous, Patrice Gascoigne. Et alors ce soir, c'est vrai que c'est un moment très attendu pour certains qui suivent à chaque fois et chaque saison la Star Academy, puisque ce soir, on lance la nouvelle saison.
3: La nouvelle saison débute ce soir. Le nom du nouveau directeur a été révélé sur le plateau de l'émission Quotidien, façon devinette.
4: Est-ce que vous connaissez déjà la Star Academy ?
5: Bien sûr.
4: Ah ! Est-ce que vous avez été candidat ?
6: C'est sincère.
5: J'en ai gagné.
4: Ah, il a gagné la Star Academy. Bon, je crois que... Est-ce que vous appelez peut-être Quentin ?
5: Absolument.
4: Voici Boziman.
3: Mais quelle belle idée que de confier la direction de cette promotion 2026 de la Starac à cet artiste, auteur, compositeur, interprète, Moziman, actuellement en tournée des Zéniths à travers la France. Lui qui connaît bien la Star Academy puisqu'il l'a gagnée en 2008. Alors j'ai demandé au taulier qui est là depuis le début, Nikos Aliagas. Nikos, est-ce que le changement de directeur va modifier un peu la couleur de la Star Academy ?
7: Sur le papier, tu peux avoir toutes les bonnes intentions du monde, mon cher Patrice Gascoigne. Mais en chemin, tu t'adaptes à la réalité et surtout au casting. Donc oui, sur le papier, il y a des ambitions, il y a des convictions. Sur le papier, il y a des directions. Mais après, il y a la réalité aussi, à la fois dans les quotidiennes, à la fois sur les prams, où il faut construire une histoire et tenir un paquebot. Hein. C'est un 747, si je puis me permettre cette image, et il faut le faire décoller à chaque fois et surtout le faire atterrir.
3: Racontez-moi une anecdote sur Moziman, vous qui le connaissez forcément très très bien, puisqu'il a gagné la Starac.
7: Oh, Moziman, c'est un garçon touchant. Alors, il y a le Moziman de la Starac, qui n'est pas le même. C'était un gamin encore. Il y a quelques années, on s'est retrouvés. Il connaît le métier, ce garçon. Et ça n'a pas été toujours de tout repos pour lui. Il a fallu qu'il se batte. Il a fallu qu'il s'accroche, qu'il s'impose aussi. Et j'ai du respect pour ça. Donc, l'anecdote, bon, là, la dernière, on parlait de nos gamins. Je lui disais, alors, il me disait, c'est quoi d'être père ? Je vais t'expliquer, tu vas voir. Moi, j'en ai une qui a 14 ans et qui me dit, papa, mais de quoi tu parles ? Papa, tu dis n'importe quoi. Voilà, c'est extraordinaire. Et je l'aime tous les jours encore plus. Et je lui dis, t'inquiète, on va grandir ensemble. Je suis passé par là. Donc voilà, c'est ce que je lui dis. Et je savais même pas qu'il allait venir. À un moment, j'ai eu l'info, je l'appelle, j'ai dit, bon, vas-y, accepte, viens. Tu vas boucler ta boucle aussi personnelle 20 ans plus tard, donc c'est ça.
3: Nikos Aliagas qui sera aux commandes de la nouvelle saison de la Starac avec un nouveau directeur, Moziman. Ça débute ce soir sur TF1.
1: Merci Patrice Gascoigne. Puis il y en a qui vont peut-être préférer France 5 parce que ça va être notre région qui va être mise à l'honneur. Le Luberon, l'éveil des sens, à ne pas manquer sur France 5 dans Échappée Belle.
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0: Jacuzzi, les nuits sans Kimoile. Oui, mais une soirée avec François Berléand et Max Boublil, ça ne se refuse pas, surtout si c'est ce soir à la Chaudronnerie à la Ciotat. Cette comédie de Laurent Roquier va être jouée à 20h. Et si vous ne pouvez pas être là ce soir, sachez que demain, il y aura la deuxième représentation à 17h de l'expérience théâtrale, donc qui réunit sur scène François Berléand et Max Boublil.
1: Il est où le cookie?
0: Et vous passerez très très belle soirée à la Ciotat. Bon, la circulation, ça, c'est un petit peu plus important. Ça y est, hein, la sortie de plan de campagne, ça y est, on rentre à la maison, ça coince sur la 51. Et à la jonction de la 7, la 51, vous perdez un petit peu de temps, hein, vous qui avez des pas de Mirabeau. Mais après l'hôpital Nord, ça roulera beaucoup mieux. Par contre, beaucoup plus de monde actuellement sur la 50, d'Aubagne jusqu'à Marseille, y compris la sortie de la Valentine en direction d'Allo. Donc vigilance donc sur la 50. La bonne nouvelle, c'est que ça roule bien, et même très bien sur Aix-en-Provence. Et du côté de Toulon, là aussi, on commence à voir les premiers ralentissements sur la 57, le retour sur Toulon. Donc vigilance sur la route, et puis toujours du monde du côté de Saint-Tropez, Sainte-Maxime. Bonne route quand même avec Ici-Provence.
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0: Excellente soirée Ici-Provence, il est 19h. Et avant de retrouver Émilie Moiseuillet pour Décibel, le journal tout de suite avec Benjamin Mathieu.
3: Bonsoir, on commence par cette immense victoire. La France du cyclisme tient probablement avec Paul Sexas, son successeur, de Bernard Hinault, dernier vainqueur du Tour de France, c'était en 1985. Alors on n'en est pas encore là, mais le Lyonnais a réalisé un grand exploit en Italie. À seulement 20 ans, il remporte le Tour de Lombardie, la dernière grande course de la saison. Le jeune Français qui a écœuré la concurrence pour gagner et rentre un peu plus dans la grande histoire du cyclisme, Cédric Guillou.
4: Il y a aujourd'hui 5 monuments dans l'histoire du cyclisme, 5 courses de prestige qui ont été remportées par les meilleurs coureurs de tous les temps. La classique Milan-San Remo en début de saison, le Tour des Flandres, Paris-Roubaix, la classique belge Liège-Bastogne-Liège et donc le Tour de Lombardie. Et à 20 ans, Paul Sexas a déjà gagné l'un de ces 5 monuments. C'est dire la dimension qu'est en train de prendre le coureur français, impressionnant aujourd'hui en Italie. Il a construit son succès à 20 km de l'arrivée dans l'ascension du Siviglio, une côte d'un peu plus de 4 km avec de forts pourcentages. Le Lyonnais a assommé tout le monde, lâché ses adversaires les uns après les autres. Il n'a cessé de creuser l'écart au plus fort de la pente avant d'assurer lors des 15 derniers kilomètres. Paul Sexas, qui a parfaitement profité de l'absence de l'ogre Pogacar, toujours convalescent, est devenu, à 20 ans, le plus jeune vainqueur de l'histoire du Tour de Lombardie.
3: Et donc, il devient également le plus jeune vainqueur d'un monument du cyclisme depuis 1944. C'était le congrès des maires ruraux de France. Aujourd'hui, dans le Gers, Sébastien Lecornu est venu à Auch, où il a annoncé que les communes rurales bénéficieraient d'une dotation nouvelle de 50 millions d'euros. Le Premier ministre venu également parler prix des carburants.
5: Nous travaillerons à une réponse spécifique, je vous en fais l'annonce, pour les stations-service rurales isolées, souvent d'ailleurs des stations-service indépendantes. Partout en France, que l'on habite proche ou loin d'un centre-ville, on doit pouvoir bénéficier de cette baisse de prix que nous sommes en train d'organiser. La ruralité sera au cœur de nos préoccupations parce que c'est sans doute évidemment dans les villages que les Françaises et les Français ont le plus besoin de leur voiture et subissent le plus durement le choc pour leurs finances.
3: Lundi, Matignon réunit l'ensemble des distributeurs et des opérateurs pétroliers pour obtenir une baisse du prix du gazole entre 12 et 18 centimes par litre. À Nantes, c'est la consternation sur le campus du Tertre de l'université. La police a fait évacuer ce matin un bâtiment occupé depuis 3 jours en soutien au mouvement des lycéens. Les salles ont été retrouvées tagués, des ordinateurs cassés, des bureaux renversés, des déchets jonchant le sol. Le campus va rester fermé jusque mardi prochain. Nos macadam, l'État doit assumer de s'être trompé. Voici quelques slogans des opposants à l'A69 entre Toulouse et Castres qui défilaient dans le Tarn. 1100 manifestants écologistes opposés à l'ouverture de cette autoroute qui sera mise en service début novembre. Ils étaient sous étroite surveillance policière avec 800 forces de l'ordre. Mais il n'y a pas eu de débordement. Et puis, elle est passée par toutes les émotions ce matin. L'astronaute Sophie Adenau en larmes lors de sa première conférence de presse après son retour sur Terre. C'est donc ce matin à Cologne, en Allemagne, où se trouve le Centre européen des astronautes. Sandrine Etowah-Andegh, vous y étiez. La première prise de parole publique de la Française était très émouvante.
1: Oui, et dans sa veste bleu nuit, Sophie Adenau est impressionnante de force et d'humilité, éprouvée mais très souriante. L'astronaute française est soutenue par deux médecins de l'Agence spatiale européenne et elle revient sur les émotions qui la traversent après cette mission record de 235 jours dans l'espace.
6: Émotionnellement, super contente. Le sentiment de mission accomplie. On a beau se préparer à ça, on a beau lire des extraits, des récits d'astronautes.
1: Elle essuie quelques larmes. Mais elle est aussitôt soutenue par les applaudissements de tout un comité d'accueil touché et fier. Des images, des souvenirs, Sophie Adenau dit en retenir plein. Mais c'est surtout l'incroyable beauté de la Terre depuis là-haut qui l'a marquée.
6: Mais le voir de ses yeux, depuis la cupola, vous passez par toutes les émotions. Parfois c'est une euphorie intense de toute cette beauté. Et parfois c'est... ça vous prend le trip. Et moi, ce que je veux, c'est partager ça.
1: Sophie Adenau, l'ambassadrice qui, après un programme de récupération médicale de 3 semaines à Cologne et les retrouvailles avec ses proches, va entamer une tournée en Europe pour partager son expérience exceptionnelle.
3: L'astronaute française qui s'est dit également très émue des incendies dans le bassin d'Arcachon qu'elle a pu observer depuis l'espace. Elle rentre dans l'histoire spatiale en devenant la première européenne à avoir passé 8 mois dans l'espace. Et puis, un petit mot de sport pour terminer. En judo, c'est une première depuis 23 ans dont on se serait bien passé. L'équipe de France termine les mondiaux de judo en Azerbaïdjan sans avoir remporté aucun titre. Romane Dicot, dernière chance tricolore, a perdu la finale des plus de 78 kilos. Elle décroche l'argent. Teddy Riner était forfait pour blessure.
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0: C'est un week-end agréable hein, qui a commencé avec des températures plutôt agréables dans l'après-midi. Marseille 25 degrés, Toulon 25 degrés, Aix-en-Provence 24 degrés. C'est vrai que le matin, il y a une petite fraîcheur et la petite laine s'impose, ou même le soir. Et bien demain dimanche, vous allez reprendre les mêmes conditions météo. Sans oublier que le Mistral est toujours présent, il souffle aux alentours de 40 à 50 km/h. L'occasion en tout cas de profiter encore de cette journée ensoleillée pour aller faire un petit tour à Collot-Bruyères. Eh oui, la fête de la châtaigne, je sais que ça vous attire et que ça va sentir bon toute la journée.

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2: Salut à toutes, salut à tous et bienvenue sur votre radio. Ici, on est ensemble comme chaque samedi soir pour laisser les clés de la programmation musicale de Décibel à une personnalité du monde des arts ou du spectacle. Et ce soir, elle a bon goût. Vous allez vous régaler avec les chansons choisies par Chantal Latsou. Bonsoir. Oui,
3: bonsoir. C'est génial alors.
2: Rien qu'avec votre bonsoir, on sent qu'on va passer un bon moment. Et une double actualité très réjouissante pour Chantal Latsou. Son spectacle, Chantal Latsou Forever, en tournée partout en français au Casino de Paris. Et puis un film, La Maison de nos rêves, avec une bande originale.

0: La maison de nos rêves, c'est un film ici de Claude Zidi Junior et on y entend, oui, cette jolie chanson de Joe Dassin. Bienvenue Chantal Latsou.
1: Merci.
0: Et c'est parti. Vous êtes actrice, vous êtes humoriste, vous nous faites tellement, tellement rire. Chantal Latsou est dans le film La maison de nos rêves.
1: Hey.
0: Et vous arrivez aussi à nous émouvoir pas mal.
1: Hey, oui.
0: Bien joué, hein.
1: J'y arrive, hein.
0: Ouais. C'est, alors évidemment, vous allez me dire, vous, c'est la routine, c'est votre boulot, mais nous, on est tellement conditionnés à ce que vous nous fassiez rire ouais. tout le temps jusqu'aux larmes et tout, que bah, là, justement, ça ouais, moi, ça m'a prise
1: je
0: au dépourvu.
1: Scotche les gens, d'ailleurs.
0: Vous êtes scotchante.
1: Eh oui, bah, c'est un peu ce que les gens me disent, mais dis donc, bah, c'est incroyable, tu nous as scotché. Tu nous fais marrer pendant tout le long du film, et d'un seul coup, t'arrives à nous choper, quoi.
0: Ouais. C'était agréable pour vous, justement, de pouvoir aller nous tirer des émotions différentes.
1: Ben, je le fais pas mécaniquement, si vous voulez, mais je... Oui, c'est agréable d'avoir un rôle comme ça, avec des facettes où on peut montrer un éventail de sentiments, ça c'est... Et d'émotions, ça c'est quand même très agréable. C'est écrit sur mesure par Kev Adams et Antonin Fourlon,
0: ouais.
1: qui a écrit les chasses gardées 1 et 2 et donc je suis ravie de pouvoir montrer ça.
0: Ouais, c'est beau comme tout. Évidemment, celles et ceux qui s'étaient bien marrés en regardant la maison de retraite, oui. vous retrouvez ce duo comique implacable quand même entre vous et Kev Adams. Il y a,
1: vrai,
0: quoi, il y a quelque chose qui se passe.
1: Ouais, il y a un truc, hein.
0: Alors, le pitch du film, ça va rappeler, tiens, aux fans de Pierre Tchernia, une vieille histoire, une histoire de viager. Mais alors là, c'est une histoire de viager où on devient coloc.
1: Voilà.
0: Et alors là, évidemment, tout part en sucette. Il y a, on va de surprise, en gag. Ça va très, très, très vite. Vous êtes donc une dame qui n'est pas très honnête avec un jeune couple.
1: Très belle maison.
0: Voilà, une maison magnifique au bord du lac.
1: Une maison magnifique. Enfin, si vous voulez que je fasse le pitch assez raccourci, elle va leur donner une leçon à ces petits imbéciles. Parce qu'ils veulent acheter, ils veulent plus qu'ils n'ont. Ils sont déjà amoureux, ils ont leur petit appartement, ils sont heureux. Mais on veut toujours plus, ils ont des copains qui vivent bien dans des grandes maisons et qui ont de l'argent, etc. Donc ils ont la pression. Donc ils veulent plus et ils trouvent un viager. Mais ils ne savent pas vraiment ce que c'est qu'un viager. Ils n'ont vu que le bouquet en fait.
0: Ouais.
1: Ils savent pas qu'il faut payer quand même tous les mois. Donc ils ont été éblouis par cette magnifique maison qui donne sur le lac du Bourget. Et cette femme va voir que à un moment donné ils veulent profiter d'elle et elle se rend compte elle va leur donner une super leçon quoi, une très bonne leçon en étant et elle va les martyriser.
0: Oui, c'est ça.
1: Elle va les loger sous l'escalier, les frotter, pas possible. C'est Tati Daniel quoi.
0: C'est génial, c'est deux petits arnaqueurs qui tombent sur Tati Daniel en fait.
1: Exactement.
0: Donc c'est génial, tout le monde se
1: deux petits arnaqueurs sympathiques.
0: Oui.
1: Hein, on les prend en amour ces petits arnaqueurs, ils ont envie d'une plus belle vie.
0: Oui.
1: Alors qu'ils sont déjà pas mal nantis. Finalement.
0: C'est vrai.
1: Et ça va être une belle leçon. Mais il n'y a pas que le burlesque de la situation, il y a d'autres choses, il y a des sentiments. C'est un peu aussi sur la solitude. Donc c'est quand même un film qui parle plein de choses.
0: C'est vrai. Il s'appelle La maison de nos rêves. Il est sorti mercredi avec ICI. 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Dans La maison de nos rêves, je le disais, il y a des chansons, il y a une chanson magnifique de Joe Dassin.
1: Voilà, c'est plaisir de Joe Dassin.
0: Mais là, c'est votre playlist à vous qu'on va partager ce soir. Chantal Latsou, vous avez bien fait votre devoir et vous nous avez envoyé toute une liste de chansons que vous aimez, qui comptent pour vous, qui vous rappellent peut-être des souvenirs, je ne sais pas.
1: Ouais.
0: À commencer avec un rock'n'roll et pas des moindres, Rock Around the Clock de Bill Haley. Là, c'est carrément un pionnier.
1: J'adore.
0: C'est vrai,
1: ça va. Oui, j'adore, ça me fait penser les booms dans la cave, que mon frère avait une cave à Tourcoing. Et les voisins étaient fous de rage et il avait ses copains qui venaient. Moi, j'avais pas le droit d'y aller parce que j'avais 2 ans de moins que lui, mais j'y allais quand même. Et il passait des billets, etc. Donc ça, c'était fabuleux.
0: Alors, on retourne dans la cave de Tourcoing avec Chantal Latsou, les amis. Avouez que c'est un programme du samedi soir assez réjouissant. Voici Rock Around the Clock, c'est Bill Haley.
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0: Ah, franchement, Chantal, il fait en 2 minutes ce que des mecs n'arrivent pas à faire en 5 double albums.
1: Il y a exactement, il y a tout. Et alors, je danse ça sur scène avec mon mari quand je suis sur scène avec mon one-man show.
0: Oh, le
1: il vient faire danser, oui, il vient faire danser le rock parce que c'est un très bon lanceur de rock.
0: Ouais.
1: Et celui-là, c'est, on entend les temps, enfin, très,
0: bah
1: les
0: oui.
1: temps sont, c'est très, très amusant à danser parce qu'on on a tous les temps.
0: Tous les temps du rock'n'roll, donc dans Chantal Latsou Forever, votre nouveau spectacle pour lequel vous êtes en tournée partout en France, vous dansez sur Rock Around the Clock.
1: Ouais, ouais, ouais. Oh, c'est génial, non ?
0: C'est magnifique.
1: Alors les vieux vont venir.
0: Tout le monde va venir. Je vous donne les dates tout à l'heure, les amis. Juste le temps de vous rappeler que donc nous sommes avec Chantal Latsou jusqu'à 20h, qu'elle a choisi toutes les chansons de ce soir et qu'entre Queen, Fats Domino, Jeanne Moreau, Françoise Hardy et Jacques Brel, on va passer un moment délicieux puisque la playlist de Chantal Latsou est absolument éclectique. Merci d'être avec nous, Chantal.
1: Merci.
0: Et à tout de suite.
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ce très jeune artiste a adopté la Bretagne et le pays de Ploërmel pour en faire son espace de création. 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
3: Moi, je me suis toujours demandé qu'est-ce qu'elle écoute chez elle, dans son bain ou dans sa bagnole, Chantal Latsou. Bon, on va le savoir ce soir, puisqu'elle est avec nous dans Décibel. Chantal, la musique, elle a quelle place dans votre vie ?
4: Ben, elle passe énormément de place à la maison.
3: Ah ouais ?
4: Non, j'étais en train de me rendre compte que j'écoute pas souvent de la musique à la maison et que je devrais en écouter plus. C'est surtout dans ma voiture que j'écoute de la musique, mais pas... C'est curieux, hein?
3: Ah, c'est marrant.
4: Par de temps en temps, si, je mettais Radio Crooner, tu sais.
3: Oh! Radio Crooner? Mais oui. Je ne connais pas, mais ça, ah bon, ça m'intéresse pas mal.
4: Radio Crooner, c'est génial, c'est que des crooners qui
3: passent. Bah oui. Il y a Sinatra.
4: Strangers in the Night.
3: Oh là là. Radio Crooner!
4: Ah oui, c'est génial, c'est que des crooners, c'est vachement bien cette radio.
3: C'est très
4: romantique. Tu vois, je t'apprends quelque chose.
3: Bah oui.
4: C'est peut-être un concurrent. Non, parce qu'ils sont pas du tout dans les régions.
3: C'est ça.
4: Radio Crooner. Ouais.
3: Radio Crooner. Bon, ben, je ne savais pas que ça existait.
4: C'est vrai que c'est pratiquement le seul qui est branché sur ma, sur ma chaîne.
3: Ouais. Et sinon, donc, de la musique en voiture.
4: Oui, j'écoute de la musique un peu en voiture.
3: Est-ce qu'il faut chanter très fort pour bien écouter la musique en voiture?
4: Ah oui, j'aime bien à fond,
3: ah, c'est
4: oui.
3: Bon, ça, hein.
4: À fond la caisse, j'aime bien.
3: Alors, il y a des chansons qui s'y prêtent plus ou moins bien. En l'occurrence, la prochaine, Chantal, c'est une chanson très mélancolique, très belle et très douce de Françoise Hardy.
4: Ah oui.
3: Tous les garçons et les filles de mon âge.
4: Ah, j'adorais Françoise Hardy.
3: Ouais. Vous la connaissiez?
4: Non, je la connaissais pas, mais j'adorais. C'était toute mon adolescence.
3: Ouais.
4: Tout le monde, elle était, j'adorais. C'est un peu triste, un peu nostalgique, comme ça. On est toujours un peu comme ça, hein, quand on est jeune. Et ça, tous les garçons et les filles de mon âge, c'était un peu ma vie.
3: Ah, c'est vrai. En attendant, en fait, c'est vraiment la chanson de la fille qui attend le premier amour.
4: Exactement, oui. Un peu romantique comme ça.
3: Ah oui. On y croit encore parce qu'on l'a pas vu le loup.
4: Ben, on n'a pas vu le loup.
3: Mais non.
4: Alors que maintenant.
3: On se fait moins d'illusions.
4: Ah oui. J'avais une frange avec des grands cheveux comme ça, puis j'étais un peu romantique comme ça, voilà.
3: Comme Françoise. Allez, on l'écoute grâce à Chantal Latsou, la divine Françoise Hardy. Tous les garçons et les filles de mon âge, c'est sur votre radio ici. Bon samedi soir.

0: je pleure.
1: Non. Ah oui, bah on est ému parce
0: On est ému parce qu'elle avait une belle voix quand même. Elle a une belle voix.
1: Ouais, Françoise Hardy. Alors, ceci dit, je vous ai entendu chanter, Chantal, sur tous les garçons et les filles de mon âge, là, pendant qu'on écoutait le disque dans le studio. Vous chantez très juste. Vous avez déjà chanté ? Bah oui.
0: Ah bon ? Je m'en rends pas compte.
1: Bah oui, vous avez déjà chanté ? Vous avez déjà enregistré ?
0: Non, j'ai jamais chanté. Peut-être que je vais m'y mettre.
1: Bah oui, il faudrait.
0: Ouais, ouais. J'ai jamais chanté.
1: Ah, il faut ! Franchement, moi ça vaut le coup. Je dis ça parce que, puisque vous êtes en tournée de toute façon...
0: Je vais peut-être mettre une chanson dans le spectacle.
1: Vous mettez un rock, vous dansez un rock.
0: Eh oui, voilà, rock the clock.
1: Chantal Latsou, Forever. Alors, en tournée, vous serez par exemple samedi prochain à Béziers, dimanche à Perpignan, la semaine suivante à Évreux.
0: Perpignan, ça a été déplacé.
1: Ah, pardon.
0: Oui, je le dis comme
1: bah
0: ça.
1: Bah oui, il faut que je note, parce que moi je voulais venir.
0: Non, ça s'est déplacé tout à l'heure.
1: Ah,
0: et pourquoi alors... Pourquoi t'es de Perpignan?
1: Non, mais je...
0: J'aurais pris le train.
1: J'aurais pris le train.
0: T'es gentil. Ah, mais je pense pas que tu dis ça.
1: Moi, j'y vais en moonwalk, voir
0: Chantal
1: Latsou. Ah
0: oui, en moonwalk.
1: Bah oui, c'est vrai. La première fois que j'ai vu un de vos spectacles, c'était à Tournu. Ouais, chez mes grands-mères, je me souviens très bien, elles sont toutes les deux de Tournu, de Bourgogne.
0: Tournu, tu dis Tournu, pas
1: ouais,
0: Tournu.
1: Le Madeleine Palace à Tournu. Et on était au premier rang, parce que ma grand-mère, Mamie Rosa, elle était dans le syndicat des commerçants.
0: Ah,
1: donc elle nous a vu les meilleures places.
0: Génial.
1: On était tous devant, c'était super. Et à la fin, elle était venue vous demander un autographe et vous lui avez fait la meilleure vanne de sa vie. Elle en parle encore aujourd'hui.
0: Ça, c'est
1: dit, ok, c'est 50 balles. Et là, c'était, voilà.
0: Et c'était quand, en quelle année?
1: C'était, oh, je sais pas, 89, 90.
0: Maintenant, je suis plus cher pour les autographes.
1: Bah, j'espère bien. Tout augmente, hein, ma chère.
0: Ouais.
1: Chantal Latsou, donc, sauf à Perpignan le 18 octobre, il va falloir
0: ça
1: retrouver
0: va
1: une autre
0: date.
1: Ça
0: va passer au mois de mars.
1: Ok, mois de mars 2027. Et donc là, pour cette fin d'année 2026, il y a Évreux, il y a Paris, évidemment. Quatre représentations au Casino de Paris, du 29 octobre au 1er novembre. Et puis, Belley, Aix-les-Bains, Aubervilliers, Lille, Béthune, Montluçon, Riorges et Lyon. Et puis ensuite, voilà, 2027, il y a énormément de dates aussi. Murat à côté de Toulouse, Pau, Bordeaux, Biarritz, Agen, Saint-Etienne, Saint-Coulon, Rodez ou encore Grenoble. Vous aimez ça, la vie de tournée?
0: J'adore ça.
1: Ah, c'est vrai?
0: C'est vrai, je m'en suis. J'ai pas pu longtemps parce que je voulais m'occuper de mes enfants et je refusais les tournées.
1: Ouais.
0: Mais j'adore ça, j'adore partir. L'idée de partir, prendre la voiture, partir sur la route, quoi.
1: Wow.
0: Je trouve ça très amusant parce que je pars avec deux musiciens en plus. Mon mari, il a une actrice, donc je suis jamais seule, même si je suis en one-man show. Et puis j'aime bien aussi avec la troupe quand je fais du théâtre, parce qu'on s'amuse beaucoup en tournée quand même.
1: Évidemment, et vous vous amuserez si vous prenez vos tickets pour aller applaudir Chantal Latsou, Forever, c'est le nom du spectacle.
0: Bien,
1: pour toujours.
0: Pour toujours.
1: Pour toujours. C'est tout à fait normal. Alors on va faire un tour en Belgique, justement, puisque vous aimez les road trips. Tiens, Jacques Brel.
0: Ah oh là, Jacques Brel.
1: Le plat pays, c'est...
0: C'est mon pays.
1: C'est le Nord.
0: Ah oui, c'est le Nord. Ouais. Et j'adore Jacques Brel. Enfin, qui n'aime pas Jacques Brel? C'est pas assez... On adore Jacques Brel, cette voix, ce drame, cette tronche. Enfin, c'est tout le Nord, tout ce ciel violent, tous ces beffrois, c'est magnifique. J'adore Jacques Brel.
1: Et il est très comédien dans sa façon
0: en
1: de
0: plus,
1: chanter. Alors, c'était un comédien en plus, mais je veux dire, même quand la manière dont il chante...
0: J'ai adoré L'Emmerdeur, vous l'aviez vu dans L'Emmerdeur?
1: Oui.
0: Oh là là, c'était extraordinaire.
1: Incroyable.
0: Avec Lino Ventura.
1: Donc, le comédien Jacques Brel, qui se mélange au chanteur Jacques Brel, là, quand il raconte le plat pays, effectivement, on y est.
0: Ah oui.
1: Et il nous prend par la main. Alors, on y va?
0: On y va.
1: Le plat pays, Chantal Latsou l'a choisi.
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0: d'accord, Chantal, c'est quand même pas le quart d'heure le plus pouette-pouette de votre carrière.
1: Non, mais ça me aide beaucoup parce qu'en fait, j'ai passé toute ma jeunesse sur les plages du Nord, quand il dit la mer, etc. Et c'est, ça me touche beaucoup parce que c'est vrai que c'est très rude. La première fois, j'ai emmené mon mari dans le Nord sur une plage belge, par exemple. Je me suis dit, mais qu'est-ce que c'est, quoi?
0: On ne sait pas comment se tenir. Ce n'est pas les plages du Sud.
1: Ben non, voilà pourquoi tout tant de haine.
0: Pourquoi j'ai froid à la plage?
1: J'ai froid? Et en fait, et puis il a chopé le charme de toutes ces régions, le charme du Nord. Et il l'aime maintenant. Il m'a dit, c'est vrai, j'ai chopé ça, mais au début, j'étais hyper choquée.
0: Je comprends. Bon, en tout cas, vous l'aimez, hein, votre mari, parce que vous m'en parlez entre chaque chanson.
1: Et ben ça, je ne me rendais pas compte. Vous voyez, c'est dingue.
0: Et ben c'est beau.
1: 50 ans de mariage.
0: Moi, je ne parle jamais du mien.
1: Non, mais faut remarquer. Combien d'années de mariage?
0: Zéro, on n'est pas mariés.
1: Ah, t'es pas mariée?
0: Bah ouais, non, c'est le secret.
1: Mais il y a longtemps que t'es avec lui.
0: 5 ans.
1: Tu peux partir du jour au lendemain.
0: C'est ça.
1: Partir. Moi, même mariée, j'avais ma valise dans l'entrée.
0: C'est ça. Il y a toujours?
1: Toujours.
0: Chantal Latsou a sa valise dans l'entrée, les amis. Mais elle nous a promis qu'elle allait rester.
1: Je me casse. Salut.
0: Dans des cibles. Non, restez, Chantal. On n'a pas fini l'émission. Jusqu'à 20h, elle choisit la musique. Et croyez-moi, on est très, très gâtés. À tout de suite.
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0: Chantal Latsou est l'invité de Décibel. Amis du soir, vous avez de la chance. Comment ça va, Chantal?
1: Ça va très bien. Avec vous, c'est très joyeux.
0: Ah, merci beaucoup.
1: Oui.
0: Je vais lire une phrase absolument réjouissante dans le dossier de presse de votre spectacle, Chantal Latsou Forever. C'est une petite description de votre personne. Chantal Latsou, c'est la carrière de Jacqueline Maillan, le charisme de Catherine Deneuve et la tête de Paul Mirabel au réveil. Alors, c'est terrible pour votre coiffeur, mais j'aime beaucoup cette phrase. J'aime beaucoup cette phrase. En vrai, c'est drôle qu'il y ait une ref à Paul Mirabel. C'est comme Kev Adams, hein, c'est une autre génération de comiques. Mais alors, avec qui ça fonctionne hyper bien.
1: Vous
0: avez le même humour, le même rythme, tout pareil.
1: J'aime beaucoup Paul Mirabel. Ouais. Il me fait beaucoup rire.
0: Et ce Kev, alors,
1: c'est incroyable, ce garçon. Il est un peu amoureux de moi, faut dire.
0: Ah bah voilà, tout
1: ça. C'est le quatrième film que je fais avec lui, quand même.
0: Bah là, dans la maison de nos rêves, vous êtes à deux doigts de coucher ensemble. Hein.
1: Ah oui. Ah. Oh non, faut pas dire ça, je suis enceinte. Non. lui qui dit ça, mais c'est épouvantable, quoi.
0: C'est terrible. Mais en vrai, La Maison de nos rêves, c'est vraiment un film qu'il faut aller voir. Et vous avez tout un tas de surprises. Et notamment, donc, on est à deux doigts de la scène érotique. Hein.
1: Complètement.
0: Incroyable. Il est sorti au cinéma mercredi, La Maison de nos rêves. Donc il y a Kev Adams, et puis on ne l'a pas cité, mais il y a Camille Aguilar.
1: Elle est formidable.
0: Oh, voilà, là,
1: jeune comédienne.
0: Trop drôle.
1: Qui a été choisie sur le casting et qui est magnifique, quoi. Elle a une façon de jouer très, très particulière et très, très originale.
0: Mm-hmm. Et puis.
1: Et elle a eu un rôle sans coucher, en plus.
0: Vous êtes sûr de ça?
1: Non.
0: Ah, voilà. On dit ça, on suppute, mais on n'est pas sûr à 100%. Et alors, Jonathan Lambert, qui joue un agent immobilier.
1: Avec la tête qui bouge.
0: Avec la tête qui bouge.
1: Oui, très, très marrant.
0: En permanence. Ouais. Voilà, il y a plein.
1: Oui, il y a plein de gens. Puis il y a des gens de maison de retraite aussi. Il y a Daniel Prévost.
0: Ouais.
1: Et il y a. Michel Jonas.
0: Michel Jonas
1: qui drague. Bah, qui drague sa voisine. Oui. Non, c'est amusant, c'est très sympa. C'est comme dit Kev, c'est la famille, parce qu'il aime bien retrouver des comédiens comme ça.
0: Voilà, c'est plein de bonnes surprises. 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Bon, il y a une chanson qui arrive que vous avez choisie, Chantal. Et là, je dois dire qu'il y a un peu toutes les musiques dans une seule musique. Il y a du rock, il y a de la balade, il y a du piano, il y a de l'opéra. C'est Bohemian Rhapsody de Queen.
1: Ah ouais.
0: Vous vous souvenez la première fois que vous avez entendu cette chanson ?
1: J'étais fascinée, ah ouais. Extraordinaire.
0: On comprend pas ce qui nous arrive.
1: Non, c'est magnifique, j'adore. Ouais.
0: Ça vous dit de la réécouter en
1: soi ? Oh, avec plaisir, vous feriez ça pour moi ?
0: Toujours, vos désirs sont des ordres.
1: Super.
0: Madame Latsou choisit la musique, elle a choisi Queen, youpi.

0: jusqu'au gong final, elle est parfaite. Chantal Latsou, vous avez choisi Bohemian Rhapsody de Queen qu'on vient d'écouter. Au niveau voix, je pense que, peut-être à part Aznavour, personne n'a une voix aussi reconnaissable que Mercury quand même.
1: Ah oui, tout de suite Mercury.
0: Vous avez vu Queen sur scène ou pas?
1: J'ai pas vu sur scène, non. Je l'ai vu en film.
0: Rhapsody. Ah, vous avez vu Bohemian Rhapsody?
1: Ouais, ouais.
0: Ça vous a plu?
1: Ah ouais, beaucoup.
0: Et quand vous regardez un film, alors vous qui êtes comédienne professionnelle, vous arrivez à ne pas juger le jeu de la personne que vous regardez? Vous profitez?
1: Complètement, je profite, oui. Je regarde pas du tout comment il fait, ni rien. Je rentre dedans complètement.
0: Et pareil, si vous allez voir un spectacle comique, tout ça, ça vous gâche pas le fait de connaître un peu les ficelles?
1: Non, pas du tout. Parce que j'ai remarqué que mes camarades One Man Chist, en fait, vont rarement voir les autres.
0: Ah ouais?
1: Je sais pas pourquoi, parce qu'ils ont peut-être peur de prendre des choses inconsciemment, peut-être, et ils les mettent après dans leur écriture, j'en sais rien. Mais ils vont pas voir les autres. Et moi, ça m'intéresse de voir les autres. Bien sûr, quand je les aime.
0: Oui.
1: Mais quand j'aime bien un comique, moi, je vais le voir. Je trouve ça vachement intéressant, quoi.
0: Alors, en plus de votre spectacle à vous, puisqu'on va aller vous voir partout en France jusqu'en avril 2027 et à Paris les 29, 30, 31 octobre et 1er novembre au Casino de Paris, salle merveilleuse. À part vous, vous nous recommandez qui? Puisque vous me dites que vous aimez bien d'autres comiques.
1: Moi, j'aime bien Fabrice, mais je vais me faire des ennemis si je parle d'autres comiques.
0: Ah oui.
1: J'aime bien, par exemple, Fabrice Eboué.
0: Oh, il est très drôle.
1: Il est très drôle.
0: Ouais.
1: J'adore plein de choses. Là, je suis pas allé voir des comiques depuis longtemps. Puis je vais beaucoup au théâtre aussi. J'aime bien le théâtre. Je suis allé voir Ruquier dernièrement.
0: C'était bien?
1: C'était très bien.
0: Et ben voilà.
1: Formidable.
0: Une vie de paillettes, de théâtre et de rire.
1: Formidable.

0: La musique, ça rend heureux, me dit oui. Chantal Latsou.
1: Faut pas hésiter à mettre de la musique chez soi.
2: Ouais.
1: C'est les gens qui dépriment, etc., ou qui sont pas très en forme. Puis il y a des musiques pour faire le ménage. Il y a des musiques pour s'endormir.
0: C'est vrai. Ah, il y a des musiques pour tous les moments de la journée.
1: Il y a des musiques pour tous les moments de la journée. Ouais. Exactement.
0: Évidemment. Donc là, c'était Fats Domino, Blueberry Hill, chanson de 1956. Donc voilà, on est dans les pionniers du rock'n'roll, comme tout à l'heure, Bill Haley. Donc on sent que cette vague rock'n'roll, quand elle est arrivée, ça a changé plein de trucs.
1: Plein de trucs.
0: Quand vous étiez petite.
1: C'est fou, hein.
0: Par oui, évidemment.
1: Ah ouais, ouais.
0: Parce qu'on sait
1: c'est la liberté d'un seul coup.
0: Oui, c'est vrai, ça représentait ça.
1: Oui.
0: Puis d'avoir sa musique qui n'est pas celle des parents aussi.
1: Exactement, oui.
0: Voilà. Alors notre musique à nous ce soir, c'est Chantal Latsou qui l'a choisie, vous l'avez compris. Et dans le dernier quart d'heure de l'émission, on se régalera de Jeanne Moreau et de Jean-Jacques Goldman. A tout de suite Chantal.
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2: Et vous tombez bien, franchement, pour un rencard du samedi soir. Chantal là-dessous, mes amis, vous êtes très gâtés.
3: C'est un cadeau.
2: Chantal, ça va?
3: Ça va très
2: franchement.
3: Bien.
2: Ouais, là, ça y est, bientôt 20h. Petit apéro sympathique en votre compagnie, musique sympathique. Il est temps de sortir une chanson sur un triangle amoureux.
3: Bien sûr.
2: C'est l'heure des confidences. Alors, les triangles amoureux, Chantal Latsou, c'est votre truc? Parce que le tourbillon, c'est ça.
3: Non, non, non, moi je suis trop, je suis pas partageuse.
2: Ah, c'est vrai?
3: Non, pas du tout. Ça m'intéresse absolument pas, ça.
2: J'ai dit, je comprends. Il y a des gens, les polyamoureux, donc comme ça, c'est plus du partage, c'est tout le monde est amoureux de tout le monde. Ça,
3: oui,
2: ça marche bien leur truc, mais moi, je serais incapable.
3: Non, moi non plus, je suis trop exclusive, en fait.
2: Oh là là, et alors, du coup, vous espionnez, vous
3: non,
2: êtes jalouse?
3: Non, pas, ou... mais il n'y a pas intérêt à bouger une patte, ça a toujours été comme ça.
2: Voilà, vous partez en tournée ensemble.
3: Oui, bien sûr.
2: Voilà, avec votre mari.
3: Non, c'est une vraie histoire d'amour, quoi, en fait.
2: Ben oui.
3: On s'engueule beaucoup, mais on s'aime.
2: Et vous avez eu un coup de foudre ou vous êtes tombé amoureux progressivement?
3: Non, on a eu un coup de foudre. Après, on s'est séparés pas longtemps, 2-3 jours.
2: Ça va.
3: Mais c'est vrai, c'était un vrai coup de foudre.
2: C'est beau, c'est beau.
3: C'est vrai, quand on tombe sur le bon numéro, pour pouvoir changer, c'est ridicule.
2: On le sait tout de suite.
3: Exactement.
2: Mais là, voilà, vous l'aimez tellement que même quand vous partez en tournée avec votre spectacle Forever, Chantal Latsou Forever, vous l'emmenez avec vous. Ça c'est l'amour. Parce qu'on en connaît des artistes qui, justement, se servent des tournées pour quitter la maison et
3: le
2: quotidien.
3: C'est terrible.
2: Vous, c'est le contraire.
3: Ouais.
2: Alors, cette tournée, Chantal Latsou Forever, elle sera la semaine prochaine, samedi prochain, à Béziers, le 23 octobre, à Évreux. Rendez-vous à Paris, au Casino de Paris. Une salle que vous aimez beaucoup. Hein.
3: Oui, j'aime beaucoup. J'ai déjà fait cette salle et elle est chargée, cette salle. Et tous ces artistes qui sont passés, là, c'est... Ouais. J'adore, je les entends.
2: Ça vous colle des frissons? Vous entendez qui? Vous entendez...
3: J'entends Miss Tinguette.
2: Joséphine Baker.
3: Joséphine Baker.
2: Merveille, merveille. Le Casino de Paris, 29 octobre, 30 octobre, 31 octobre et 1er novembre. Allez, les Parisiens, applaudir Chantal Latsou. Ensuite, au mois de novembre, nous avons Belley, Aix-les-Bains, Aubervilliers et Lille. En décembre, Béthune, Montluçon, Riorges et Lyon. Pour celles et ceux qui tout à l'heure étaient déçus que cette date de Perpignan du 18 octobre soit déplacée, on a la date. 14 mars pour Perpignan. Et en 2027, c'est aussi Muret, Pau, Bordeaux, Biarritz, Agen, Saint-Étienne, Saint-Coulon, Rodez et Grenoble. Tout ça nous a bien éloigné du triangle amoureux. Mais bon, visiblement, vous, c'est vraiment pas ça que vous aimez dans cette chanson.
3: Non.
2: Alors, vous aimez quoi dans le tourbillon?
3: J'aime bien la voix de Jeanne Moreau.
2: Qui n'avait pas une voix de chanteuse.
3: Non, mais c'est vraiment une voix de comédienne. Mais j'aime beaucoup sa voix.
2: Vous voyez, vous chantez.
3: Et la chanson est amusante.
2: Vrai. Mais il faut que vous chantiez.
3: D'accord. Je vais chanter.
2: S'il vous
3: Pourquoi
2: plaît.
3: Pas cette chanson d'ailleurs?
2: Bah oui, le tourbillon.
3: Eh oui.
2: Ce serait très joli. En attendant l'enregistrement de Chantal Latsou sur lequel je compte, nous écoutons celui de Jeanne Moreau, le fameux tourbillon dans Jules et Jim.

0: Voilà.
1: Ça, c'est de la chanson.
0: Ça, c'est de la chanson. Ah,
1: oui. Bande originale de film, donc Juliette Jim, le tourbillon, Jeanne Moreau. On a évoqué tout à l'heure la bande originale du film La Maison de nos rêves, le film de Claude Zidi Junior, avec vous, Chantal Latsou, avec Camille Aguilar, Jonathan Lambert, Bernard Farcy et Kev Adams. Elle est hyper importante, la chanson Salut les amoureux de Joe Dassin. C'est marrant, comment ça s'est choisi, comment ça s'est décidé de mettre cette chanson-là.
0: Ça, c'est pas moi, c'est Kev, qui adore, qui est complètement fan de Joe Dassin.
1: Pour de vrai, parce que son personnage
0: pour
1: l'est.
0: Pour de vrai, son personnage l'est, mais il l'est vraiment.
1: Ah, c'est drôle.
0: Ça, c'est bien, quand on fait un film, on peut mettre toutes ses envies, toutes ses passions.
1: Ouais.
0: Et il voulait absolument mettre Joe Dassin, et ça colle très bien au... Très très bien au film en fait.
2: Oui.
0: À un moment donné, on chante tous les trois, c'est trop mignon.
1: C'est très mignon,
0: ouais.
1: Parce que c'est un film qui est très très drôle, je vais pas vous mentir. J'ai explosé de rire à de nombreuses reprises, mais voilà, il y a aussi des émotions un peu plus douces qui vont émaner de vous, les amis, quand vous irez voir La Maison de nos rêves, qui est donc sortie mercredi, qui est sur tous les écrans last weekend. On peut y aller en famille, ensemble.
0: Oui. La grand-mère, les petits-enfants, les enfants.
1: Tout le monde.
0: Tout le monde.
1: Donc voilà, n'hésitez pas.
0: C'est une sortie familiale.
1: Voilà, exactement. N'hésitez pas à y faire un tour. Et si vous êtes agent immobilier, surtout ne prenez pas exemple sur Jonathan Lambert, qui est quand même absolument terrible dans ce film. Vous faites énormément de cinéma, Chantal Latsou.
0: Pas mal maintenant, oui.
1: Ah ouais, ça commence à vous prendre plusieurs mois de l'année. Vous avez déjà des projets dont vous pouvez nous parler.
0: J'ai tourné encore avec dans un film d'Antonin Fourlon qui s'appelle Papa, Père et Papa.
1: Ouais.
0: Et puis celui qui a écrit les Chasse gardée.
1: Chasse gardée, ouais.
0: Et qui a aussi coécrit d'ailleurs la Maison de nos rêves.
1: Okay.
0: Voilà, donc ça aussi c'est un abonnement avec lui, c'est fabuleux. Et puis je viens de tourner une série pour Netflix aussi pour Danny Boone, qui a fait un hommage à Johnny Hallyday pour les 10 ans de sa mort,
1: ouais.
0: Qui s'appelle Johnny Bilout.
1: Johnny Bilout. Et vous êtes dans Johnny Bilout.
0: Je suis sa mère.
1: La mère de Johnny?
0: Ouais.
1: J'adore.
0: La mère de Johnny Bilout.
1: La mère, oui, c'est pas Johnny Bilout.
0: Qui est un fan de Johnny Hallyday. Danny Boone.
1: Très bon, ça. Johnny Bilout. Donc, ça, c'est bientôt sur Netflix. Oh, j'ai hâte de voir ça. Ça va pas être triste.
0: C'est très
1: pense.
0: Drôle.
1: Alors là, on termine pas avec Johnny Bilout ou Hallyday d'ailleurs, mais avec un Jean-Jacques. Jean-Jacques Goldman.
0: Oui.
1: Ouais. C'est son anniversaire demain, vous savez.
0: Oh, bon anniversaire, Jean-Jacques. Alors,
1: ouais, demain.
0: J'aime beaucoup ces chansons. Et cette chanson-là particulièrement, parce que c'était une chanson préférée de mon fils aîné qui adorait cette chanson.
1: Je marche seul.
0: Oui.
1: Il la chantait très fort.
0: Mais il la chantait, puis c'était une espèce de liberté pour lui d'un seul coup. Voilà, je marche seul dans les rues, là, bah, c'était extraordinaire.
1: Alors on l'écoute, pour toutes celles et tous ceux à qui ça colle des frissons, Jean-Jacques Goldman, on l'écoute jamais assez de toute façon.
0: Exactement.
1: Demain il a 75 ans et on fait une émission spéciale, justement pour célébrer son anniversaire. Donc si vous voulez revenir, Chantal...
0: Est-ce que Céline sera là?
1: J'ai invité Céline. Après, je crois qu'elle est un peu occupée en ce moment,
0: un
1: les
0: petit
1: week-ends.
0: Peu occupée. Ouais, mais elle est capable de venir. Hein.
1: Vous y êtes allée ou pas au concert de Céline?
0: Pas encore. J'aimerais bien y aller. J'ai pas le temps pour l'instant, puisque j'étais en avant-première tout le temps.
1: Mais c'est
0: ça. Il m'a niqué mes vacances, le Kev Adams. Et tout le temps dans tous les cinémas tout l'été.
1: Elle ne fait que bosser, Chantal Latsou, et nous faire rire. Merci beaucoup d'être venue nous voir. C'était trop bien.
0: C'est un plaisir.
1: À la prochaine. Bonne tournée à vous, Chantal Latsou, forever. Je vais me faire faire un t-shirt parce que c'est vrai, pour toujours. On vous adore. Et donc on marche seul grâce à vous avec Jean-Jacques Goldman. C'est votre dernier choix de la soirée. À bientôt, Chantal.
0: À bientôt. Merci,
1: merci beaucoup.
0: De m'avoir reçu. Merci.

0: C'est un petit entraînement pour demain. Je vous rappelle l'émission spéciale. Les auditrices et les auditeurs de Décibel prennent le contrôle de la programmation tous les dimanches. Donc demain à 19h, ce sera le cas avec donc cette petite bonne idée supplémentaire que puisque demain, ce sont les 75 ans de Jean-Jacques Goldman, et bien l'émission lui sera intégralement consacrée. Ça, c'est demain à 19h. Merci à l'équipe de l'émission. Dites donc, c'est déjà fini. Il y avait Vincent Désir et Diana Alcide à la technique, Iris Guitoni à la réalisation, Thierry Boffa à la délégation musique, Mélodie Chaïb à la programmation des invités. Et La Vie est Belle, vous étiez là aussi. Merci.
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0: Belle soirée les amis, à l'écoute de votre radio ici. Il est 20h.
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4: Bonsoir à toutes et tous, ravi de vous retrouver. Il n'y a pas que Paris dans la vie. Et bah oui, c'est aussi le week-end. Et ce soir encore, on va reprendre le fil de nos plus belles escapades pour vous proposer un florilège des meilleurs moments de la semaine. Au micro d'Éric Bastien, chaque soir, nos invités se livrent, partagent leurs attachements régionaux, leurs souvenirs d'enfance et ces coins de France qui font battre leur cœur. Et pour commencer cette émission, eh bien, on va repartir à la rencontre d'une réalisatrice et scénariste au regard plein de sensibilité qui raconte notamment très bien les histoires humaines et familiales et qui sort un livre, Une vie à Saint-Tropez, Lisa Asuelos.
5: Bonsoir Lisa.
6: Bonsoir.
5: Comment ça va?
6: Ça va bien.
5: Alors ce qui est fou, c'est que vous sortez ce livre qui est un récit très personnel, à mi-chemin entre l'autobiographie et peut-être quelque part un peu romancé, mais il y aura forcément des correspondances évidentes avec le parcours que nous retraçons chaque soir, comme on le fait dans cette émission. On parlera évidemment de ce livre où vous parlez de votre enfance, de votre famille, de vos blessures, mais aussi de reconstruction à travers Saint-Tropez, qui est un vrai personnage, très clairement.
6: Ah, clairement, c'est vraiment un livre que j'ai voulu en miroir avec la ville de Saint-Tropez.
5: Ouais. Alors, je vous propose de revenir bien avant tout ça et de débuter par le commencement. Vous êtes née à Neuilly-sur-Seine. Je sais que c'est pas forcément une carte postale que vous retenez. D'ailleurs, vous n'avez même pas y vivre. Enfin, c'est parce qu'il y avait, voilà, il fallait naître à ce moment-là quelque part et c'était ici, quoi.
6: C'était dans le 9-2, quoi. Voilà.
5: Bon, très rapidement, voilà, vous allez partir. Vos parents vont séparer. Hein. Je précise que vos parents se séparent, Marie Laforêt, et puis votre papa, qui est homme d'affaires juif marocain, Judas Asuelos.
6: Ouais.
5: Ils se séparent lorsque vous avez 2 ans. Dans un premier temps, vous partez en Suisse.
6: Oui.
5: Et ça encore, c'est pas un bon souvenir.
6: Non, c'est pas un bon souvenir. Il y avait beaucoup de lieux où on plaçait les enfants. Ça s'appelait des homes d'enfants.
5: Ouais.
6: Et ça faisait partie de ces lieux où il y avait pas mal de tortures sur les enfants, où on les maltraitait énormément. Et ce qui est bizarre, c'est que beaucoup de gens de la haute société mettaient leurs enfants là-bas. Et nous, on était un peu obligés de se taire. Enfin, on était complètement obligés de se taire. On était terrorisé à l'idée de dire qu'on était maltraité, et du coup les parents quand ils venaient, on jouait la comédie comme si on était heureux, et après dès qu'ils partaient c'était l'horreur, quoi.
5: On vous demandait de jouer la
6: comédie? Ah oui, on nous demandait clairement. On disait, si jamais vous bougez, vous serez puni, vous aurez plus à manger. Enfin bref, c'était...
5: Alors c'est une émission qui est résolument positive, et c'est vrai que j'ai pas forcément envie, et on va très vite accélérer, mais c'est important aussi d'en parler, de dire que ça a existé.
6: Bien sûr.
5: Et que c'était aussi l'enfance des gens de votre génération, Lisa Asuelos.
6: Oui, beaucoup, on en a après beaucoup entendu parler, récemment avec Bétaram, avec des lieux comme ça. Enfin
5: évidemment.
6: Bon, maintenant on se rend compte qu'en fait on a été une génération... On a beaucoup dit de mal de notre génération qui a fait beaucoup de mal à la planète ou à je sais pas quoi, mais en fait on a été pas si bien traité que ça aussi dans notre enfance.
5: Avec votre frère Jean-Médi, vous allez enfin partir dans une autre maison pour enfants, cette fois dans un petit village de la Sarthe. Comment il s'appelle ce petit village?
6: Les Aulnans.
5: Est-ce que c'est finalement votre naissance à ce moment-là?
6: Disons que c'est une renaissance dans le sens où je suis beaucoup plus libre. Ce qui était extraordinaire dans ce petit village, c'est que c'était un tout petit village. Ouais. On était 300 habitants, on était 12 dans l'école. Ça comprenait donc du CP au CM2. Et quand on est dans un lieu unique pour faire école ensemble, on voit tout de suite qu'en fait, on connaît tous les enfants du village. 300 habitants, c'est vraiment très très peu. Et on faisait tout à pied, je pouvais me balader tranquillement. Enfin, c'était vraiment...
5: Qu'est-ce qui vous revient de cette école, des visages?
6: Là, c'est la cour d'école. Alors, Je suis retournée il n'y a pas très longtemps et, ouais. et j'ai été étonnée, comme souvent quand on est grand et qu'on revient sur un lieu où on a été petit. Je trouvais la salle de classe toute petite.
5: Exactement.
6: Alors que pour moi, c'était énorme.
5: Bien sûr.
6: Mais on avait une maîtresse qui était extraordinaire, qui nous faisait cours, elle faisait cours des CP au CM2 dans la même journée. Donc moi, évidemment, j'avais les oreilles qui traînaient vers les grands, quoi.
5: Vous vous souvenez de son nom, d'ailleurs ?
6: Non, je ne me rappelle pas de son nom. Je me rappelle de ses robes, de comment elle courait, de son visage, mais je ne me rappelle pas de son nom.
5: Dans ce petit village, vous vivez au cœur d'un environnement qui est extraordinaire. J'imagine que c'est au cœur de la nature, des forêts, d'un oui. contexte très agréable pour vous.
6: Oui, en fait, depuis, je connais vraiment beaucoup le nom des fleurs. Je sais ce que c'est que de manger un poulet qu'on vient de tuer. Je sais ce que c'est aussi que d'enlever la peau du lapin. C'était
5: quand on vit à la campagne, généralement, on apprend ça.
6: On apprend ça. Ouais. Et puis il y avait
5: un pyjama.
6: On enlève le. Ouais, c'est ça. On me disait, on va enlever le pyjama. Ouais. J'adore la part. C'était ouais. comme ça. Bon. Et bon, moi, je détestais ça, évidemment. Je l'ai mis dans mon film I Love America parce que c'est vrai que c'est moi qui donnais à manger aux bébés ouais. lapins quand ils naissaient et puis quand il fallait les tuer, c'était beaucoup moins marrant. Et puis j'ai beaucoup parlé avec des vaches puisque c'était mes voisines de jardin. Elles broutaient dans le jardin d'à côté.
5: Mais là-bas, ce sont des endroits où la naissance de veau, c'est un événement.
6: Ben, en fait, quand un petit veau est né, je m'en rappelle, j'étais tellement excitée que je suis partie courir parce que je voulais absolument voir le veau. J'attendais. Et puis, je suis tombée par terre et je me suis fait mal aux pieds. Je n'ai jamais pu aller voir le petit veau qui était en train de naître.
5: En tous les cas, c'est ce contexte-là où, pour ceux qui n'imaginent pas, le boucher vient avec son camion.
6: Oui.
5: La vie vient à vous, en fait. Oui. La bibliothèque, il n'y a rien dans
6: ce village. La caisse d'épargne.
5: La banque, donc.
6: Ouais.
5: Vous vous souvenez, voilà, de ces gens qui arrivaient à vous ?
6: Il y a une place du village et en fait, les camions venaient nous apporter de quoi vivre, en fait. Donc, ouais. À part les légumes, bien sûr, puisque ça, tout le monde cultivait ses légumes, à part le lait, le beurre, etc., puisque ça, on le faisait nous-mêmes. Et c'est vrai que je sais ce que c'est que la vie d'un tout petit village en France.
5: Vous alliez vous balader en forêt,
6: ouais,
5: vous aimiez... Voilà, vous ressourcez peut-être et vous retrouvez au cœur de cette renaissance.
6: Bah à l'époque, je savais pas que ça me ressourçait. Maintenant, quand je vais en forêt, ouais. je reprends tout de suite les souvenirs bien heureux de cette époque-là. Et c'est vrai que je remarque ce que je remarquais à hauteur d'enfant, c'est-à-dire les petites violettes ou les petites jonquilles ou les choses comme ça qui étaient vraiment des réjouissances du printemps. C'était assez magnifique en fait la nature.
5: Elle est où votre forêt aujourd'hui ?
6: Bah c'est bien le problème. Je cherche ma forêt après avoir été la fille de la forêt. Je cherche ma forêt. J'y vais pas assez souvent, mais dès que je me retrouve dans un endroit où il y a une forêt, je suis apaisée.
5: Lisa, on est dans la Sarthe. On va continuer de se balader dans votre vie. On va rester un peu dans cette.
6: Il faut préciser que c'est qu'il y a des rillettes dans la Sarthe et que moi j'ai été nourrie aux rillettes.
5: On va en parler parce qu'on s'intéresse aussi à la gastronomie, les régions, votre carte gastronomique à vous. On va parler d'un hérisson.
6: Oui.
5: Oui, parce que justement, dans la revue des merveilles avec Benoît Prospero, vous allez nous présenter Benoît, une femme qui a un bac plus 8. Vous, Lisa, qui avez eu votre bac à 16 ans, précoce. Eh bien, cette dame au bac plus 8, elle a décidé de consacrer sa thèse à un hérisson.
7: Et bac plus 8 et une thèse consacrée au hérisson. Avec ici Champagne-Ardenne, on vous présente Rose Delamarre, doctorante au CERFE, Centre de Recherche et de Formation en Éco-éthologie à Boult-au-Bois. C'est dans les Ardennes. Alors d'abord, petit rappel.
8: Donc l'écologie, c'est l'étude de l'écosystème et des interactions entre toutes les composantes de l'écosystème, donc à la fois la faune, la flore et l'environnement. Et puis l'éthologie, c'est l'étude des comportements des animaux. Et donc l'éthologie, c'est l'étude du comportement des animaux dans leur milieu naturel.
7: Et là où ça devient marrant, c'est que quand on écrit une thèse sur le hérisson, il y a une petite particularité.
8: Le hérisson est strictement nocturne, donc je travaille la nuit. Donc ma journée, elle commence vers 15-16 heures et elle se termine vers 4-5 heures du matin. Donc l'été, je suis en rythme nocturne. Je vais faire beaucoup de terrain pour pouvoir suivre les hérissons. Et après, l'hiver, il n'y a plus de hérissons. Donc moi, je suis au bureau et j'analyse toutes mes données.
7: Et donc une nuit typique, ça peut ressembler à quoi ? Juste un exemple.
8: Là, on a réussi à retrouver une femelle qu'on cherchait déjà depuis 2 semaines. Donc on était très contents.
5: Il
8: dû lui remettre une balise bien rechargée, vérifier qu'elle allait bien.
7: Donc voilà, ça c'est un exemple de nuit parmi tant d'autres. Et c'est d'autant plus important que c'est quoi le périmètre de vie d'un hérisson ?
8: Un hérisson, ça peut parcourir sans problème 4-5 km par nuit. Et en général, si vous avez un hérisson dans votre jardin, en fait, il va dans tout le village.
7: Ici précisément ?
8: Mon hypothèse, c'est que en zone bocagère, comme il y a des haies et des prairies entre les villages, les hérissons vont plus facilement pouvoir circuler entre les villages. Tandis qu'en plaine agricole, plutôt plaine champenoise, là, il y a beaucoup plus de monoculture, beaucoup moins de haies, donc un habitat qui est supposé moins favorable pour le hérisson. Et donc là, les déplacements entre les villages vont être plus compliqués.
7: Ah ben voilà. Et finalement, l'objectif, c'est quoi ?
8: L'objectif principal du chercheur, c'est d'apporter des connaissances. Dans un objectif plus tard, d'orienter les plans de conservation. Par exemple, des associations ou des collectivités territoriales. Mais l'objectif principal du chercheur, c'est d'apporter des connaissances.
7: Et ainsi prendre les bonnes décisions pour le bien de la biodiversité. Et ça, c'est une merveille. Merci Rose Delamar, doctorante au CERFEU, Centre de Recherche et de Formation en Éco-éthologie à Boult-au-Bois, c'est dans les Ardennes. Et merci, ici Champagne-Ardennes.
5: Merci Benoît Prospero. Vous saviez, vous, Lisa Zouelos, qu'un hérisson faisait 5 km par nuit ?
6: Non, il fait beaucoup plus que moi, un hérisson. Mais j'aime bien parce que les hérissons, en fait, quand ils naissent, ils n'ont pas de piquant. Et ouais. C'est une belle métaphore par rapport à l'enfant et sa mère. Parce qu'il doit être suffisamment proche pour pouvoir se nourrir, mais suffisamment loin pour pas se faire piquer. Et c'est intéressant.
5: Ce bah
6: oui.
5: Bah bien sûr.
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7: Et il est temps de s'offrir un premier moment musical pour lancer ce samedi soir. Place à un grand classique du rock français. Voici Jean-Louis Aubert, Temps à nouveau sur Ici.

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2: Merci d'écouter Ici, le voyage se poursuit dans Il n'y a pas que Paris dans la vie. Dans cette émission, on aime mettre à l'honneur le patrimoine français sous toutes ses formes, qu'il s'agisse de paysages, de traditions ou de savoir-faire culinaire d'exception. Et ce soir, eh bien direction le sud-ouest avec une amoureuse de la gastronomie et du terroir français, la chef et entrepreneuse franco-américaine Ariane Daguin. Elle était au micro d'Éric Bastien, c'était mercredi dans Il n'y a pas que Paris dans la vie.
3: On va parler de votre enfance à Auch et on évoquait il y a un instant, pour ceux qui nous rejoignent, vos vacances dans les Pyrénées avec une grand-mère, avec une tante, parce que c'était bon pour les poumons. Quels souvenirs vous avez des Pyrénées ou des Hautes-Pyrénées? Vous vous souvenez de l'endroit où vous alliez précisément, à Ariane Daguin?
4: Oui, alors bon, souvent à une petite ville qui s'appelle Argelès-Gazost, ouais. Mais aussi à Luchon. À Luchon, où un hôtelier était aussi un grand copain à mon père. Il avait l'hôtel Postégolf. Il s'appelait Père Affite, hein, et on est devenu très copine avec sa fille, hein, et je l'ai retrouvée. Elle est venue aux États-Unis relativement plus récemment. Je l'ai retrouvée, elle habite à Brooklyn, et maintenant ensemble on fait un petit truc sur Instagram, ça s'appelle Voilà Voilà Kitchen.
3: C'est génial.
4: Et on fait des petites recettes et on s'amuse beaucoup. Ouais.
3: Argelès-Gazost, c'est près de Lourdes. Salut les Argelésiens et les Argelésiennes qui nous écoutent au cœur du château et des anciens lavoirs. Ce sont vos souvenirs d'enfance, d'adolescence, mais deux salons, deux ambiances, parce que les Pyrénées, d'accord, mais il y avait Cannes avec l'autre grand-mère.
4: Oui. Ouais, ouais, ouais.
3: Alors là, c'est les Alpes-Maritimes, c'est encore autre chose là.
4: C'est ça, du côté maternel, on avait la honte de la famille paternelle, on avait les grands-parents végétariens.
3: Ouais, c'est terrible ça. Vous n'aviez pas du tout, parce qu'elle vous a nourri au Pambagna.
4: Alors non, elle faisait très très bien la cuisine. Hein.
3: Elle faisait du poisson au fenouil, je crois.
4: Oui, elle rôtissait des poissons entiers au fenouil, elle faisait des Pambagna délicieux.
3: Mais
4: nous on râlait tout le temps, on appelait la maison, mais enfin, comment? On ne mange pas de viande ici, on va dépérir. Ouais. Alors qu'on était très très bien nourris et très heureux, et j'ai un souvenir, j'ai encore l'odeur là en vous parlant de ce Pambagna et cette allée dans les îles de l'Hérens qu'on traversait, ces allées d'eucalyptus pour aller dans la petite crique secrète pour aller faire le pique-nique, et on savait que le Pambagna était là dans le panier et puis on avait hâte d'arriver.
3: Parce que justement, hein, les îles de l'Hérens, ça fait aussi partie de ces lieux que vous aimez. Vous avez des images, j'imagine, du massif de l'Estérel qui arrive, par exemple.
4: Alors, c'est marrant, dans les oreilles, j'entends la mer, je suppose, c'est bizarre.
3: C'est tout à fait par hasard.
4: Incroyable.
3: Qu'est-ce qui vous vient, Ariane Daguin, quand vous entendez la mer, comme ça, et qu'on parle de...
4: Le Pambagna. Mais aussi les oursins.
3: Ça c'est quelque chose.
4: J'adore les oursins.
3: C'est vrai?
4: Vous aimez les oursins?
3: Pas du tout. Moi, ils m'ont piqué un jour, donc je leur en veux toujours.
4: Moi, j'adore ça. On y allait avec les ciseaux, on ouvrait les oursins, les ciseaux, on les mangeait comme ça, là, dans l'eau. Même dans l'eau. Ouais.
3: Bon, alors, les Reims, ce sont des deux grandes îles, hein, Sainte-Marguerite et Saint-Honorat. Vous vous souvenez de ces îles-là? Vous les avez visitées, j'imagine. Il y avait un monastère. C'est des lieux où vous retournez. Parlez de l'eucalyptus, de ces odeurs qui reviennent. Quel lien vous entretenez avec ces lieux aujourd'hui?
4: Je n'y suis jamais revenu.
3: C'est pas vrai.
4: Non.
3: Donc, depuis gamine, depuis adolescent.
4: Oui.
3: Vous n'avez pas envie d'y aller?
4: Ben, j'ai le souvenir de mon grand-père, de ma grand-mère, et je pense que ça me manquerait, tu vois, d'y aller et de voir qu'ils sont pas là, quoi. Mais et aussi, de façon générale, il faut pas. Mais quand je reviens dans un lieu où j'étais quand j'étais petite, tout d'un coup, ce lieu me paraît beaucoup plus petit, beaucoup moins impressionnant.
3: C'est toujours la même impression qu'on a chacun. Donc
4: Le lycée de filles à Auch, les copains Cassassus qui ont repris l'hôtel depuis, ont ouvert un restaurant, là, la cantine, dans l'ancien lycée. Maintenant, c'est devenu une opération immobilière. Et quand je vois les classes et le préau et là où on batifolait, je trouve... tout très petit, très étriqué, alors qu'à l'époque, c'était immense.
3: Alors, vous faites bien de parler de batifoler. On a compris tout à l'heure que vous aimiez faire la fête, que c'est propre aussi à votre région. Vous étiez au lycée Pardaillan, il me semble, le nom de votre lycée.
4: Oui.
3: Une époque où, qui est intéressante, parce que vous qui portiez le tablier rose dans une école, vous en parlez tout à l'heure, où il n'y a que des filles, là, c'est la mixité.
4: Oui.
3: Donc, c'est l'adolescence. J'imagine aussi que c'est les premiers émois, les premières émotions et les premières fêtes. Et chez vous, quand on fait la fête, on peut entendre ça. Alors pour ceux et ceux qui ne connaissent pas Aïn Daïa, qu'est-ce qu'on entend là?
4: C'est de, alors on peut dire occitan, mais en fait c'est du gascon.
3: Ouais.
4: Il y a notre hymne national en Gascogne, c'est le Secanto. C'est pas tout à fait celui-là,
3: non,
4: mais ça ressemble un peu.
3: C'est le train, celui-là, là. Ouais. C'est le train qui va vers Pau, je crois.
4: Ouais, ouais. Alors que le Secanto, c'est plus je chante pas pour moi, je chante pour mamie, etc. Et ce sont des chansons qu'on chante régulièrement chaque année pour Pentecôte à Vic faisant sac pour les fêtes de Vic, où je retrouve chaque année mes amis d'enfance pour 3 jours, 3 nuits de fête. Voilà.
3: Votre adolescence, c'est les premiers petits boulots, c'est en cuisine. Vous avez des souvenirs où vous faisiez les concerts avec votre grand-mère, le foie gras, les cèpes. Vous vous souvenez de cette période-là?
4: Oui. C'était dans la cour intérieure de l'hôtel.
3: C'est génial de partager ça avec des grands-pères, des grands-mères. Tout le monde n'a pas la chance de connaître ses grands-parents, encore une fois.
4: C'est vrai. Et c'est par elle que j'ai appris... autant, sinon plus, qu'à la cuisine de mon père, puisque à la cuisine de mon père, c'était clair, ça n'a jamais été dit, mais c'était clair que c'est mon frère qui allait reprendre, et donc il avait son plan de stage.
3: Ouais.
4: Et moi, j'aidais là où il fallait, quoi. Hein. Je plumais les canards quand ils arrivaient. Voilà,
3: alors, depuis 20 heures, on vous écoute, Aïn Daïa, on se dit, bon, bah, voilà, elle va aller travailler dans la gastronomie, elle va peut-être passer derrière les fourneaux, elle va faire autre chose. Et vous décidez d'être journaliste.
4: J'adore écrire. C'est clair qu'on me veut, on ne me veut pas dans la, dans la gastronomie. Il y a une espèce d'atavisme. J'étais dedans, enfin, dans la marmite.
3: Bien sûr.
4: Tout autour de moi, c'était que la gastronomie. En Gascogne, on ne vit que pour la gastronomie. Soit on est dans le vin de Madiran ou de Saint-Mont, l'Armagnac, soit on fait des foie gras, soit on est fermier ou on fait pousser du tournesol, du maïs. Enfin, tout le monde est dans la gastronomie d'une façon ou d'une autre, pas que dans la restauration. Et donc, je voulais voir qu'est-ce qu'il y avait d'autre. Et... en plus, j'aime beaucoup écrire, donc je me suis dit, bon, ben, pourquoi pas le journalisme?
3: Et vous partez à Toulouse?
4: À Toulouse, un an. Ça n'a pas duré très longtemps.
3: Qu'est-ce que vous faites à Toulouse?
4: Sciences Po. Je démarre Sciences Po pour devenir journaliste après.
3: Ouais.
4: Ouais.
3: Ça fait un peu un petit canard, quand même, de la famille. C'est vrai? Parce que vous me dites, on ne voulait pas de moi dans la cuisine, dans la gastronomie.
4: On ne voulait pas de moi, c'est... À nouveau, ça n'a jamais été dit. Hein. C'était quelque chose qui, à l'époque, était normal. Les filles partaient, suivaient un mari... et les garçons restaient et reprenaient la boîte. C'était normal.
3: Bien. Toulouse, vous y restez un an, mais il y a l'appel de l'ailleurs. Et dans un instant, on ira. Alors, on va aller loin. Vous allez partir aux États-Unis. Un peu comme ça, je vous poursuis sur un coup de tête, hein, vous nous le direz. Vous allez peut-être vivre votre American Dream. Et puis, alors, vous allez surtout découvrir des choses extraordinaires qui fait que vous allez y rester et y faire une carrière superbe. On va en parler dans une poignée de secondes avec vous, Aïn Daïa. On reste en France avec une autre belle initiative. Ici, ça entreprend. C'est votre rendez-vous quotidien pour soutenir les entrepreneurs. Aujourd'hui, Catherine Quicandon, vous nous proposez une jeune femme qui a décidé de prendre en main un problème féminin, les douleurs menstruelles. Une idée qu'elle a eue pendant ses études et qu'elle a concrétisée.
5: À Wettolsheim, au sud de Colmar, dans le Haut-Rhin, on a chaud.
6: Attention, c'est très chaud. J'ai réussi à le récupérer, ça sort du four. C'est brûlant.
5: Alors non, ce n'est pas si chaud que ça et ça ne sort pas du four, mais de la tête d'une jeune entrepreneuse de 24 ans, Salomé Kloumann. Il s'agit de Warmly, une culotte chauffante pour soulager les douleurs des règles, d'endométriose ou de lombaire.
7: Il y a des filaments en fibre de carbone sur le devant et sur le derrière et dans la petite poche, il y a une batterie qu'on place et elle est toute légère et ça va chauffer le devant, le dos et le bas.
5: 3 niveaux de température pour s'adapter à l'intensité de la douleur. La batterie a une autonomie de 4 heures environ. Salomé se fournit en Chine, mais elle organise seule toute la logistique depuis l'Alsace. Les culottes sont en vente depuis février seulement, mais elle a déjà des commandes de Belgique, du Pays-Bas, du Royaume-Uni et de l'Allemagne. C'est plutôt classe et les retours clientes sont très positifs.
7: Notamment de mamans qui ont acheté pour leur fille, en me disant que leur fille adore, ça leur permet aussi de prendre beaucoup moins d'antidouleurs durant la journée ou de se sentir moins gênée à l'école parce qu'elles ont plus besoin de prendre leur grosse bouillotte. Mais aussi surtout... des mamans qui me disent qu'elles sont très reconnaissantes que je fasse ça pour les femmes et qu'elles auraient trop aimé avoir ça quand elles étaient plus jeunes.
5: C'est vrai que l'on a tout essayé, de multiples remèdes et d'astuces de grand-mère, pas toujours efficaces à 100%. Le prix de cette culotte chauffante, un peu moins de 90 euros, un prix qui se justifie par la technologie intégrée et par le fait qu'elle se met par-dessus votre culotte, donc vous n'êtes pas obligé d'en avoir plusieurs et surtout, elle se lave sans problème. Par ailleurs, Salomé commence à développer des partenariats avec des mutuelles. Comment Salomé a eu envie d'entreprendre dans ce domaine?
7: Alors simplement, je souffrais énormément au ventre et au dos et je trouvais que les solutions actuelles n'étaient pas du tout optimales. Par exemple, la bouillotte, elle n'est pas du tout discrète ni pratique, un peu lourde et on doit réchauffer l'eau toutes les demi-heures. Donc j'ai pensé aux habits de ski qui sont chauffants, comme par exemple les gants, et je me suis dit qu'on pouvait tout simplement intégrer cette technologie dans une culotte.
5: Plus d'infos sur warmly.fr, W-A-R-M-L-Y. Merci à Ici Alsace pour cette idée qui apaise. Ici, ça entreprend dans le Haut-Rhin avec Warmly, une culotte chauffante qui change la vie des femmes et des autres. Oui, parce que quand on a mal au ventre, tout le monde a mal au ventre.
3: Merci Catherine Kikandor. Nous, on n'a pas du tout mal au ventre avec Ariane Daga. On est même en train de se régaler.
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2: Et si on prenait le temps d'écouter de la musique sur Ici? Pour accompagner ce début de soirée du samedi, voici à présent une voix incontournable du moment, Teddy Swims, avec son titre Mr. Know It All. Douce soirée à vous sur Ici.

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9: Toujours ensemble sur ICI pour partager les plus beaux moments de la semaine de Y'a pas que Paris dans la vie. Et parce que chaque région de France possède sa propre sensibilité, on va retrouver à présent une plume et un coup de crayon emblématiques, ceux du dessinateur de presse et auteur de BD, Luce. Au micro d'Éric Bastien, il est revenu sur son univers, son parcours et sur les moments qui l'ont inspiré au fil des années. Un entretien passionnant.
10: Vous a laissé à Tours dans cet amphi qui lance un peu votre carrière politique, mais j'imagine quand même que le gamin que vous étiez quelques années avant était déjà bien ancré dans ce qu'il avait envie de faire, ou en tous les cas avec déjà une opinion, un avis sur les choses.
11: Ouais, je sais pas si j'avais un avis sur les choses, mais déjà j'avais un truc pas mal, c'est que j'avais une famille un peu vous savez, ces familles dysfonctionnelles qui s'engueulent qui se réconcilient, tout ça, et qui faisaient beaucoup de repas, et donc c'est là où j'ai commencé à travailler, à faire le journaliste, c'est-à-dire je dessinais les gens attablés, et puis en fin de repas, je montrais mon dessin avec les bulles de ce qu'ils avaient dit les uns et les autres, et puis ça en faisait marrer certains, ça faisait crisper certains autres, et c'était mes premiers reportages, ouais. Quoi, voilà, c'était là où j'ai fait mes armes, on peut dire.
10: Vos parents, vous avez vécu plein de belles choses avec eux, et il y a notamment un souvenir important, puisqu'on parle des lieux, c'est les brocantes. Ouais. Ça, ce sont des choses que vous avez fait des dizaines et dizaines de fois avec eux. Vous partiez, je sais pas moi, le week-end.
11: Ouais, on partait le week-end, alors ça dépendait de l'endroit. C'était plutôt en Touraine, plutôt alors Chinon, Loche, Azay-le-Rideau, et des fois on faisait... On n'allait pas plus loin que 80 km, ce qui était déjà pas mal. On restait dans l'Indre-et-Loire, et puis pour moi c'était quelque chose d'assez fort, c'est-à-dire que moi je découvrais comment je pouvais plonger dans le passé. J'ai acheté des vieux vinyles, et j'ai acheté des vieux journaux. C'est la première fois que j'ai eu la première fois que j'ai eu des Charlie dans les mains. Ben voilà, c'était dans les brocantes, je les ai achetés, des harakiri aussi, etc. Et j'ai fait ma culture, j'ai commencé à faire un peu ma culture politique, finalement, dans ces endroits ça sent le vin chaud d'un côté, la merguez, la frite, et puis aussi le vieil encaustique.
10: La fête de l'humain, quoi.
11: La fête de l'humain, mais la fête de l'humain, mais pas
10: avant l'heure.
11: Pas,
10: pour vous.
11: Avant l'heure, peut-être. Mais il y avait aussi ce truc marrant, c'est qu'on pouvait, toucher des œuvres d'art, enfin des tableaux, non, des choses comme ça. On pouvait les avoir en main, quoi. Et donc ça, c'était un truc qui était tout l'art était disponible, même si c'était pas des grandes œuvres, c'était plutôt des croûtes. Et en même temps, il y avait la possibilité de ramener un petit peu d'art et un petit peu d'histoire chez soi.
10: Alors, ce qui vous a aussi marqué avec vos parents, c'est le voyage. Vous aviez la chance de partir avec vos parents, notamment sur la Costa Brava.
11: Ouais.
10: Ce qui veut aussi dire que vous avez vu défiler la France, j'imagine, avant d'arriver en Costa Brava, avec, vous pouvez le décrire, hein, le père était torse nu.
11: Bah voilà, c'est simple, mon père était torse nu, ma mère, elle fumait clope sur clope, avec la fenêtre ouverte et les pieds dehors. Et puis, moi, je m'occupais de la musique. C'était mon
10: vous étiez responsable de musique, vous alliez jusqu'à à la maison à tout recréer les cassettes.
11: Ouais.
10: Enregistrer les cassettes.
11: J'enregistrais les cassettes et je dessinais, ouais. Je dessinais les pochettes alors sur rotring, donc avec une mine super fine. Je reproduisais les pochettes de Santana, Bowie, Elton John, voilà plein de trucs. R.O.M. Ah bah voilà.
10: Je vous avais prévenu, Luzin.
11: Voilà. Très bien.
10: Ça, c'est hyper important, oui, parce que c'est un peu votre ami imaginaire à l'époque. Hein.
11: Ah oui, moi, c'était mon ami imaginaire. Je partais en vacances, on était quatre dans la voiture, parce que moi, je suis fils unique, et j'avais toujours besoin quand même d'un quelqu'un d'autre, tu vois, pour. Et j'avais besoin, finalement, Bowie, c'était mon ami imaginaire. J'emmenais avec moi dans la voiture, on allait sur la Costa Brava, on allait bronzer ensemble, et puis voilà, moi, j'avais mon baladeur dans les oreilles.
10: Walkman,
11: ouais, oui, 80, ouais, Walkman, et puis, c'était mon pote en fait.
10: Vous reveniez par Castelnaudary.
11: Oui,
10: alors là, c'était encore une autre ambiance.
11: Oui, alors c'est vrai que à l'aller, on fonçait à toute berzingue.
10: Ouais.
11: Voilà. Et après au retour, on avait le droit de chiller un peu. Et donc on passait par Castelnaudary, c'est-à-dire qu'après d'avoir engurgité énormément de calamars frits, etc. Hop, on allait manger un cassoulet. On faisait une pause. Pose cassoulet, voilà, exactement. Et cassoulet, parce que peut-être mon père, il n'avait pas envie de revenir tout de suite Tours. Et on s'appelait un cassoulet à Castelnaudary, c'était traditionnel.
10: Ce qui est génial dans le partage, et je sais que vous avez un goût prononcé aussi pour les musées aujourd'hui, qui est aussi un lieu de peut-être d'évasion pour vous, c'est le musée d'Ali de Figueras. Alors, ok, j'ai quitté la France un instant, mais ça, c'est le musée que vous visitiez avec vos parents.
11: Oui, en même temps, le musée d'Ali de Figueras, c'est presque une région française, parce qu'il y a plein de touristes français qui viennent. Je parlais autour de vous. Que ce soit notre génération, même avant ou après, tout le monde est passé par le musée d'Ali parce que c'est pas très loin de la France et puis c'est très ludique pour un enfant, c'est extraordinaire. Voilà, les fauteuils bouchent, et puis pour un adolescent aussi. Moi, je me rappelle avoir été complètement ému en tant qu'adolescent parce qu'il y avait exposé un poil de cul de sa femme, Gala, sur un sucre. Alors, je dis waouh. Alors, je regardais ce poil de cul traversé par des rayons de lumière et ça me, ça me, ça me,

0: Led Zeppelin. C'était incohérent, totalement incohérent. Ouais. On n'a jamais réussi à faire un seul véritable morceau, mais ça a duré longtemps. Ça a duré un an.
1: Dans les lieux que vous affectionnez particulièrement, il y a votre atelier. Ça ressemble à quoi un atelier d'un dessinateur comme Luz?
0: Oh bah ça ressemble à...
1: C'est un joyeux foutoir.
0: Ça ressemble à un joyeux foutoir. Et une fois tous les trimestres, ça se range. Et après, ça redevient un foutoir. Ça devient, c'est comme si c'était un pop-up de, ouais. Un pop-up de bordel, en fait.
1: Dessiner, quand on a préparé ensemble cette émission, on m'a dit, mais dessiner, c'est rigolo.
0: Oui, c'est rigolo. Je pense que c'est important de le dire à la jeune génération, c'est toujours un peu idiot de dire ça, mais à ceux qui suivent, c'est-à-dire que après le parcours que j'ai, il y a eu un moment donné où le dessin est devenu quelque chose de très très dur, très responsable. Et j'aime bien cette émission parce que aussi ça permet de montrer que le dessin c'est quelque chose qui arrive aussi dans une forme d'irresponsabilité. On dessine ce qu'on veut, on avance, on progresse, on ne sait pas du tout forcément où on va, et même là encore, moi je ne sais pas encore où je vais. C'est pour ça que j'aime bien, c'est plutôt assez logique de parler de mon parcours, parce que mon parcours il est toujours en cours, au final.
1: Work in progress,
0: ouais.
1: On parlera de peut-être aussi l'avenir du dessin humoristique et satirique aujourd'hui, quelle est sa place en France, quelle est sa place dans le monde, et puis on a encore pas mal de choses à se dire dans votre work in progress, justement, sans oublier ce livre Un diamant dans les gravats, dont on parlera d'ici quelques minutes. Et si votre prochain entretien d'embauche se déroulait en tenue de sport, c'est possible, pas besoin pour autant de vouloir devenir prof de sport. L'idée, c'est bien de rencontrer son futur employeur sur un terrain plutôt que dans un bureau. Une belle initiative qui nous vient de ce pays, notamment de la Côte Basque. Robin Bernot, vous êtes aux côtés d'Aran Tchakorouchari.
2: Imaginez trouver votre prochain emploi sur un terrain de rugby.
3: Super.
2: Oui, bon, si vous vous appelez Antoine Dupont, Louis Bielbiaré ou encore Pauline Bourdon-Sensus, c'est normal. Mais là, je vous parle vraiment de tout le monde, que ce soit vous ou moi, même si j'aurais fait un très bon talonneur, mais ça, c'est notre histoire. Il y a quelques jours, à Hendaye, France Travail a proposé l'opération du stade vers l'emploi avec un concept très simple. Recruteurs et demandeurs d'emploi se sont rencontrés par le biais d'activités sportives. Écoutez Gwenola Trivière, directrice de l'agence France Travail de Saint-Jean-de-Luz, au micro d'Arantxa Kourouchari.
4: L'idée, c'est que sur cette matinée, on casse les codes. On n'a pas de CV. On est là pour un peu, surtout mettre en avant ses qualités, son savoir-être. Le midi, on fait une levée d'anonymat. Et donc derrière, on enchaîne directement sur un format job dating beaucoup plus classique en tenue de sport.
2: Ces ateliers ont aussi pour but d'enlever le stress que peuvent procurer des entretiens d'embauche classiques.
4: Là, on va regarder les gens de façon différente, de façon complètement neutre en fait. On va apprendre à se découvrir, à se parler. Les premières relations sont beaucoup plus détendues parce qu'on partage quelque chose, une découverte, des stratégies sur certains exercices. Et donc c'est une façon vraiment différente de rentrer en contact.
2: Alors ici, dans les Pyrénées-Atlantiques, ça marche. Et vous, qu'en pensez-vous? Je suis allé en discuter avec Isabelle, retraitée sportive, qui s'apprêtait à prendre le départ d'un 10 km. Pour elle, l'initiative est hyper positive.
5: Beau projet, tout ce qui touche le sport est toujours intéressant. Et en plus, ça ameute les foules, donc c'est très bien.
2: Finalement, quoi de mieux que le sport pour faire des rencontres?
5: Oui, de rassemblement. Là, on est tous égaux. Il n'y a pas de riches, de pauvres, de moches, de beaux. On est tous là pour le sport, les esprits d'équipe.
2: Mais n'est-il pas un peu dangereux de peut-être plaquer son futur patron avant même d'être embauché?
5: Non, au contraire. Ça peut être un bon moment pour le faire.
2: Alors, plus sérieusement, la recherche d'emploi peut s'avérer être une vraie galère et pas que pour les jeunes.
5: Surtout des seniors, on nous demande de bosser plus longtemps, mais à 60 ans, vous trouvez plus de boulot apparemment. C'est...
2: Ainsi, sortir du cadre formel de l'entretien dans un bureau permet aux recruteurs de découvrir des talents qui seraient peut-être passés inaperçus lors d'un entretien classique où le CV reste très souvent au centre de la discussion.
1: Avec une opération à Rennes le 16 octobre.
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8: Et tiens, si on s'écoutait un petit Balavoine. D'ailleurs, pourquoi petit, un grand Balavoine, titre culte du répertoire français, hymne des années 80. Voici donc Daniel Balavoine, Mon fils, ma bataille sur Ici.

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2: Très heureux de passer ce samedi soir avec vous sur ICI pour la dernière partie de nos meilleurs moments dans Il n'y a pas que Paris dans la vie, chaque invité. Alors nous offre une carte postale intime de ses racines et des lieux qui ont façonné sa carrière. Et pour conclure donc cette soirée, on va retrouver un visage bien connu du petit écran, un maître du divertissement, on peut le dire comme ça, l'incomparable Jackie. Il était avec Éric Bastien jeudi dernier pour nous livrer ses anecdotes et ses souvenirs les plus marquants. C'est à réécouter maintenant sur ICI.
3: Bon, on a parlé de la Baule, on a parlé de la Loire-Atlantique, oui. Un peu de la Bretagne, la Normandie. C'est vrai que Trouville, c'est un endroit que tu connais, par exemple.
4: Oui, oui, oui. J'aime bien Trouville. C'est Antoine de Caunes qui m'a fait découvrir Trouville.
3: Ah, c'est vrai qu'il a une maison par là-bas, lui.
4: Oui, face à sa mère, déjà, avait une maison, donc il aime beaucoup. Et j'aime bien Trouville. J'aime pas trop Deauville, parce que c'est trop, un peu trop showbiz.
3: C'est le 21e arrondissement.
4: Ouais, Paris, ouais. Par contre, Trouville, il y a le côté 50s que j'aime bien. Ouais. Ouais. Et j'aime bien aussi les plages du débarquement, tu sais.
3: Alors, Ouistreham,
4: Omaha Beach. Voilà, Omaha Beach, tout ça, j'adore. Ah bah tu connais.
3: Un peu, oui, quand même.
4: Oui, j'aime bien le côté, la mer, la campagne, comme ça, je vais me ressourcer.
3: T'es un rural, toi, en fait, un peu.
4: Un peu quoi ?
3: Un rural, un peu.
4: Légèrement, hein. Je suis plus urbain que rural, mais parfois j'en ai besoin.
3: Ouais, mais j'ai l'impression que tu deviens oui, j'aime plus bien. Rural qu'urbain. Bon, je rappelle que t'es né à Paris, hein, t'es un peu un pur Parisien. Alors, on a parlé de beaucoup de choses, de ta carrière. C'est vrai que t'as tourné avec Luc Besson ?
4: Oui, grâce à Isabelle, à Jenny. Quand j'ai présenté Platine 45 avec elle, elle m'a dit, mais attends, on se voit, de temps en temps, on dîne ensemble. Elle m'a dit, attends, elle tournait Subway. Elle m'a dit, attends, je vais te trouver un petit rôle. Moi, je m'en fous.
3: T'as tourné dans Subway?
4: Ah oui, j'ai tourné dans Subway. Tu l'as vu, Subway?
3: J'ai vu Subway, mais je me souviens plus de toi.
4: Ah, j'étais c'était un dîner de préfet comme ça. J'avais un costard gris et une lunette de sécurité sociale.
3: Je vais le revoir ce soir, là.
4: Et elle m'a dit, viens, je vais te présenter à Luc. Mais Luc, je le connaissais parce que nos filles allaient à l'école, dans la même école. Donc je le voyais tous les matins à 8h02. Chacun avec sa fille. Il m'a dit, mais Jackie, attends, je vais te filer un petit rôle comme ça. Mais toi, je parlais pas, hein. J'étais à table. Ouais, j'ai tourné dans Subway.
3: Non, mais c'est énorme.
4: C'est Isabelle qui m'a fait tourner, Azani qui m'a fait tourner dans Subway.
3: Extraordinaire. Bon, alors après le Club Dorothée qui va durer environ 10 ans, hein, jusqu'en 97.
4: Ah, pas environ, c'est très précis. 87-97.
3: Ouais, oui, c'est 97. On non, mais on sait toujours pas pourquoi ça s'est arrêté, mais on va pas rentrer dans ce débat-là.
4: Non.
3: Il y aura B1, il y aura NT1, il y aura IDF1, il y aura énormément de choses. Tu vas même produire Armel, tu vas t'intéresser.
4: Oui, j'ai monté une boîte de prod, ça s'appelait une grosse boîte américaine, parce qu'on était deux.
3: J'adore.
4: Et quand j'appelais, j'ai dit bonjour, c'est une grosse boîte américaine. Ils pensaient que c'était vraiment une grosse boîte américaine. Oui, j'ai produit Armel sur scène. J'ai produit les premières émissions de Julien Drieux.
3: Bien sûr, oui. Les petits pas dans les grands, les petits pas cuisinés.
4: Et puis j'ai produit aussi des dessins animés, des séries d'animation pour TF1, pour Canal J à l'époque.
3: On va parler de ton actualité dans un instant. Je reviens en Auvergne parce que tu l'as un petit peu évoqué. On parle de Richard Gotainer, qui est ton pote d'enfance.
4: Oui, il a une maison en Auvergne, dans l'Allier.
3: Il était en colonie de vacances avec toi. Et lui, il s'est installé en Auvergne.
4: Oui, enfin, il a encore un appart à Paris, mais il a acheté un très beau truc où j'y vais souvent d'ailleurs. C'est dans l'Allier, oui, dans le Bourbonnais, exactement.
3: Mais oui, exactement.
4: Non, c'est ça.
3: J'y suis né, moi, dans le Bourbonnais, donc c'est pour ça que je te emmène.
4: Ah oui, c'est vrai, t'as une tranche de Bourbon.
3: Oui, effectivement. Comment tu trouves le Bourbonnais? Alors, on est près de Vichy, Moulin, Montluçon, c'est ça, hein, le Bourbonnais.
4: C'est marrant, Moulin, Vichy, ça va pas ensemble. Hein. Ouais. Jean Moulin, Vichy, collabo.
3: Ne commence pas. Je sais pas, ça ressemble à quoi pour toi, le Bourbonnais, le massif central, l'Auvergne?
4: J'adore l'Auvergne. Je connais plus le Cantal. Ouais. Parce que j'avais un ami mélangement décédé, là, j'y allais très souvent aussi.
3: D'accord.
4: Et moi, j'adore l'Auvergne, les volcans, la verdure.
3: Et tu pourras aller vivre là-bas?
4: Ah non. Je ne crois pas aller. Non, moi je suis très parisien. Moi.
3: Tu l'as dit avec un nom.
4: Ah non, moi c'est rock'n'roll, il me faut les néons. Mais j'ai besoin de ça pour me ressourcer. Mais je ne pourrais pas vivre là-bas. Non.
3: Pour te ressourcer, j'ai cru comprendre qu'il y a des lieux que tu aimes bien ou tu aimerais retourner, comme le Pays Basque.
4: Oui. Justement, à Biarritz, où j'y suis allé une seule fois avec Serge Gainsbourg, je ne suis jamais retourné.
3: Et ben pourquoi ?
4: Ben, je ne sais pas. J'aimerais bien retourner parce que c'est un endroit que j'avais bien aimé.
3: Bah oui, Biarritz.
4: Et je suis allé une fois à Mont-de-Marsan aussi pour le festival punk.
3: Oui.
4: Voilà, en 77.
3: Biarritz, c'est Espelette, c'est le piment d'Espelette, c'est Guétari à côté.
4: Ah oui, c'est la Piperade,
3: c'est Saint-Jean-de-Luz.
4: Ah oui, j'ai envie d'y retourner, donc je vais y retourner.
3: C'est Saint-Sébastien à côté, c'est la frontière espagnole. Bah si je t'en parle, c'est que je le connais, oui.
4: Menteur.
3: Si, je te jure, si, Saint-Jean-de-Luz, il y a même Louis XIV qui s'est marié dans l'église, qui est absolument sublime. Et le fond de mer est extraordinaire, je connais un restaurant, il y a un très bon foie gras.
4: D'accord.
3: Bref, on en parlera après la fin de l'émission.
4: D'accord.
3: Les Landes.
4: Aussi, c'est pas très loin tout ça.
3: Oui, mais tu connais, t'as déjà étudié.
4: En ce moment, c'est pas... Je me méfie quand même. Incendie, tout ça, je l'attends un peu, non?
3: Évidemment. Il y a des régions comme ça que tu connais pas du tout. En France.
4: J'en ai fait pas mal grâce aux tournées que je faisais avec Dorothée. Quoi.
3: Non, mais des régions que tu connais vraiment pas, où t'es peut-être arrêté pour un concert, mais où tu te dis, c'est quand même dommage, je connais pas cet endroit.
4: Alors, j'irais bien en Lozère ou en Corrèze. Voilà,
3: c'est non, de, t'es pas loin de l'Auvergne, pour le coup.
4: Pardon ?
3: T'es pas très loin de l'Auvergne.
4: Oui, je suis jamais allé en Corrèze. On m'a dit que c'est pas mal.
3: Et la Corse ?
4: Alors la Corse, j'y suis allé. Oui, oui, parce que j'ai un ami qui a une maison là-bas. J'y suis allé. Ouais, ouais, ouais.
3: T'aimes bien ?
4: Oui, j'aime bien. Sauf les Corses, ils sont un peu spéciaux, quoi.
3: Mais tu dis pas ça, t'es fou. Faut pas dire ça. On salue tous les Corses qui nous écoutent.
4: Oui, bonjour les Corses.
3: Bon là, toi, t'aimes bien vivre dangereusement, hein.
4: Oui, j'aime bien. Ouais. Je suis assez cash comme mec.
3: Oui, ben ça, effectivement. Et le sud, la région PACA, il y a des endroits que t'aimes bien, où aller, où t'as gardé de jolis souvenirs.
4: Oui, j'aime bien Cannes, le quartier du Suquet, tu sais, le marché Fortville, tout ça, j'adore. Nice, malgré les galets, j'aime bien aussi. Non, j'aime bien aussi.
3: Vaucluse, le Luberon.
4: Ah oui, bah la Luberon, j'ai loué beaucoup de maisons, dans le Luberon. Oui,
3: j'adore. Je suis pas en vacances, tu
4: la Drôme, j'adore la Drôme.
3: Ah bah voilà.
4: L'Ardèche, l'Ardèche, je trouve très beau. Tournon, Cosermitage, c'est un ermitage.
3: Ouais.
4: Tournon, j'adore ces endroits-là.
3: Ah, et quand tu pars en vacances aujourd'hui, tu vas où ? Si tu vas en France, hein, je parle.
4: Bah, souvent à la Baule.
3: Oui, d'accord.
4: Et parfois dans le sud, à Cannes.
3: À Cannes, du côté de Cannes, d'accord. Ouais. Et si tu t'échappes le temps d'un week-end où tu peux pas aller bien loin ? Tu vas quand même à la Baule ou...
4: Non, la Baule, c'est un peu loin pour un week-end.
3: Ah, bah oui.
4: 460 km.
3: Mais en train, 3 heures hein, depuis Paris. Donc,
4: Oui, non, mais je préfère aller plus près. Ça t'ennuie pas.
3: Tu fais ce que tu veux, c'est ta vie, hein, c'est toi. C'est toi qui réponds aux questions. J'ai qui est votre invité ce soir ? Et tu vis où aujourd'hui ?
4: Je vis. Je donne pas mon adresse.
3: Mais non, tu donnes pas le code non plus, mais.
4: Si, je peux te donner le code si tu veux. Tu veux que je te donne le nom de la ville ?
3: Bah oui, enfin, t'es pas obligé, mais c'est pour savoir où est-ce que, quel est ton environnement en fait.
4: Je vis à 500 mètres de Paris, et pourquoi je vis à 500 mètres de Paris ? Parce que j'ai une maison avec un jardin, mais je vois le panneau Paris dans ma rue, donc ça me rassure.
3: C'est quel département ?
4: Le Val-de-Marne.
3: T'es dans le Val-de-Marne.
4: Oui.
3: Tu te balades un peu dans le Val-de-Marne ?
4: Oui.
3: L'occasion de, je sais pas, tu peux nous citer des villes que tu apprécies, que tu aimes bien ?
4: Oui, Alfortville, Maison Alfort,
3: oui.
4: J'aime beaucoup. Gentilly.
3: Bah voilà.
4: Voilà. Ivry aussi, il y a des trucs sympas.
3: Ça fait longtemps que tu es là-bas, je crois.
4: Hein, 38 ans.
3: Oui, 38 ans là, 50 ans la Baule. Tu es dans quelque chose un peu. Tu aimes bien les, tout ce que tu
4: fais. Je suis un mec d'habitude, ouais.
3: Bah oui. Bon, et la Plaine Saint-Denis, c'est ta deuxième maison. Hein.
4: Ah, bah la Plaine Saint-Denis, j'y vais depuis 87. Donc ça fait. Ouais.
3: 87, ça fait
4: 39 ans.
3: Oui, ça fait bientôt 40 ans.
4: Ouais.
3: C'est J.A. La Production, c'est Jean-Luc Alessoulay. Alors en ce moment, tu fais des podcasts, Jackie, qui s'appellent Platine Jackie.
4: Oui.
3: Ça a débuté il y a quelques jours, le 1er octobre. C'est quoi ces podcasts ?
4: C'est sur J.A. La Plaine et sur YouTube. Bah, ça s'appelle Platine Jackie, donc en référence à Platine 45. Et j'ai des invités en tête à tête, un peu comme toi. Je leur parle un peu de. Bah, je leur parle essentiellement musique. Je leur demande ce qu'ils écoutaient quand ils étaient gamins, ce que les parents leur faisaient écouter, ce qu'ils font écouter à leurs enfants, à ses enfants, à leurs enfants, enfin tout ça, quoi. Plus des petites questions à la Jackie.
3: Voilà. T'as qui, là, prochainement, tu peux nous donner des noms. On découvre tout ça sur YouTube. Hein,
4: oui, oui, il y a Eric Antoine, il y a André Manoukian, il y a. Enfin, il y a plein de gens, mais surprise.
3: Et toi, t'écoutes quoi ?
4: En ce moment
3: ouais.
4: De récent
3: non, pas, pas, non, pas forcément dans la. Enfin, qu'est-ce que t'écoutes ? Voilà. Je vais chez toi.
4: Je te mettrai les Ramones, Libertines.
3: Oh, mais...
4: ouais, j'adore les Ramones. Donc j'étais l'attaché de presse d'ailleurs.
3: Absolument.
4: Libertines, pardon, j'aime beaucoup.
3: Ouais.
4: Springsteen, les Beatles, toujours les Kings. Enfin, tu vois, des trucs vachement récents, quoi.
3: Il y a quand même, sans en citer forcément, des gens dans la nouvelle génération qui t'alertent un peu, tu dis attention talent quand même là.
4: Oui, oui, il y a des Français. Non, c'est Demers, non, il est belge lui, Demers.
3: Pierre Demers,
4: ouais. Ouais, j'aime bien.
3: Il est belge, mais tout à fait.
4: Ouais, bah, j'aime bien. Voilà,
3: un look très anglais hein, pour le coup, oui. Parfois.
4: Et j'ai découvert une fille qui s'appelait Marguerite, que j'aime bien.
3: Oui, tout à fait, qui était invitée il y a quelques jours de notre radio, qu'on a découvert sur le plateau.
4: J'aime bien ce qu'elle fait.
3: Bon, et cette histoire de manga, là, c'est pour la fin du mois d'octobre.
4: C'est le 30 octobre, après il y a des congrès,
3: c'est
4: Star
3: quoi
4: Manga.
3: C'est quoi
4: je vais présenter une soirée, donc ça va s'appeler Star Manga, où, avec un orchestre symphonique, quand même de 60 musiciens sur scène.
3: Que tu diriges.
4: Que je dirige naturellement, car je suis également chef d'orchestre.
3: Non, comme
4: je
3: ne le dirige pas,
4: il vaut mieux pas, parce que ça va sonner bien faux. Et il y a tous les mecs de l'époque, Bernard Minet, Jean-Paul Césaré, qui vont chanter, Nicky Larson, Bioman, les Chevaliers Zodiac, Candy, enfin, il y aura tout le monde, quoi.
3: Alors là, pour tous les nostalgiques,
4: bah,
3: effectivement.
4: Oui, venez.
3: Candy, les Chevaliers du Zodiac, là, ça me parle directement.
4: Bioman.
3: Olivier Tom.
4: Bah,
3: Olivier Tom.
4: Jeanne et Serge.
3: Jeanne et Serge. Coup de foudre, match de volleyball, c'est
4: ça. Tu vas venir sur scène chanter, toi, le 30 octobre.
3: Les mystérieuses cités d'or.
4: Bah oui.
3: Oh, là, là, Pokémon.
4: Bah tout ce qu'on aimait.
3: Tout ce qui est culte.
4: Ouais.
3: Il y aura Noam.
4: Oui.
3: Pour Goldorak.
4: Bah oui, il y aura tout le monde.

0: Olivier qui est en régie, qui fait partie de la génération Club d'eau, elle est au taquet, là.
1: Ouais, au taquet, qui c'est celle-là?
0: Bah, c'est Mathilde Mallet, elle lise l'émission, mais elle est née dans les années 80 aussi.
1: Oui, hein, bah, donc, apparemment, elle aime bien Goldorak, non?
0: Et elle vient de la Baule, en plus.
1: C'est vrai, elle est bauloise. Oui. On en parle après.
0: Exactement. Rindoham, vous savez qu'il a 60 ans aujourd'hui, quand même. Oui, il avait 10-12 ans à l'époque.
1: Hein. Oui, bah oui, ça change.
0: C'est fou, ça. Bon, ça, c'est con. On va redonner la date.
1: Le 30 octobre au Palais des Congrès, à 20h.
0: Et c'est toi qui présente.
1: Oui, malheureusement.
0: Avec. Non. Et c'est toute l'enfance, voilà, qui va revenir.
1: Oui, je pense que ça va être sympa, ça va être une belle fête. Ouais.
0: Jackie, on va garder un lieu en cette fin d'émission. On s'est bien baladé. Ouais. Mais si, devant la carte de France que tu as en face de toi, un hexagone, il y avait un lieu central qui est celui de ta vie.
1: Oh là là,
0: bah Paris. Que je choisirais.
1: Ah non, il faut que je... c'est hors Paris.
0: Ah non, mais tu as le droit de me devoir parler. Celui Paris. Qui pour toi est,
1: oui,
0: le
1: mais c'est
0: lieu
1: Paris.
0: Essentiel de ta vie.
1: C'est Paris, c'est ma ville, j'adore.
0: Merci d'avoir été l'invité de Y a pas que Paris dans la vie.
1: Bah voilà, tu vois, ça porte bien son nom.
0: Sauf que pour Jackie, il y a un peu Paris dans la vie. Ouais. T'as passé un bon moment?
1: Très bien, Eric.
0: Bon, bah tant mieux, on se
1: et
0: voit.
1: Et toi, t'as passé un bon moment?
0: Moi, j'ai passé un super moment, comme à chaque fois. On se voit à la boule très vite.
1: On se voit à la boule très vite, et puis tu vas venir dans mon podcast, si tu veux bien, je t'invite.
0: Avec grand plaisir, si tu veux. Mais oui. Je viendrai surtout le 30 octobre au Palais des Congrès de Paris.
1: Sûr, hein.
0: Bah, évidemment, je viendrai t'applaudir. On viendra tous pour ceux et celles qui ont envie de venir à Paris. Et ça va parler à toute une génération. À très bientôt, Jackie, c'était un bonheur.
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4: Et une dernière note de musique avant de vous quitter pour cette session du samedi. Une voix intense et engagée. Voici Tracy Chapman, Talking About a Revolution sur ICI. Excellente soirée à toutes et tous.

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1: Merci infiniment d'être avec nous ce samedi soir. Il est 21h. Très belle soirée, excellent week-end sur Ici, place aux années 80. Laurent Petit-Guillaume, c'est à vous.
2: Bonsoir à tous, bienvenue pour votre dose quotidienne de tubes, de souvenirs, d'anecdotes. On active la marche arrière, on retourne dans les années 80 et ce soir ça commence comme ça.

0: C'était Alain Souchon avec Ultra Moderne Solitude.
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0: Sorti en 1988, cette chanson est vraiment à l'image de son auteur. Alain Souchon, l'artiste sensible et émouvant qui sans doute a vécu ce sentiment d'être isolé au milieu de la foule, entouré mais déconnecté. Ce titre est devenu un vrai tube. Il est le premier extrait du 8e album de Souchon, intitulé lui aussi Ultra Moderne Solitude et qui se vendra quand même à plus de 300 000 exemplaires. Les années 80, c'est aussi la pop colorée d'un duo ultra moderne populaire, Niagara, Je dois m'en aller.

Tok Tok avec It's My Life. Sans doute le plus grand succès du groupe anglais, le plus innovant de la New Wave, c'était en 1983. Nous sommes le 10 octobre aujourd'hui. On fête la reprise de la tournée de Véronique Sanson. J'ai eu envie de vous revoir avec Ici Votre Radio. Alors ce soir, c'est au Zénith de Saint-Étienne, puis suivront Orléans, Poitiers, Caen, Saint-Omer. Il y a des dates jusqu'en décembre avec deux dates à la scène musicale de Boulogne-Billancourt, les 16 et 17. Alors attention, il reste très peu de places. J'ai vérifié. En 1983, Véronique Sanson nous offrait « Le temps est assassin ».

0: Ellie Stevens chantait « J'ai faim de toi ». La petite histoire de cette grande chanson, c'est tout simplement une publicité pour des yaourts qui devient populaire. Ah bah, du coup, on en fait une vraie chanson. Et le résultat, bah, c'est numéro 1 du top 50 en 1984. Voilà. La suite de 100% années 80, c'est encore un numéro 1 en France, mais pas seulement. Hein. Suède, Suisse, Danemark, Allemagne, tout le monde adore Kim Wilde à l'époque, avec Cambodia qui arrive juste après ça.
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1: Tube mondial pour ce couple, Cécile et Linda Womack, c'était en 1988. Tiens, et profitons-en quelques repères pour 1988. Cette année-là, le film Au revoir les enfants de Louis Malle remporte 7 Césars. Le skieur Franck Picard remporte le super géant des Jeux de Calgary, 1988. C'est aussi l'inauguration de la pyramide du Louvre. Et en 88, on entend encore beaucoup à la radio un titre de Johnny Hallyday, sorti un an plus tôt, Je te promets.

Sade à l'instant avec Your Love is King. Février 1984, le monde entier découvre la voix de Sade Adou, chanteuse du groupe Sade, grâce à ce titre, Your Love is King. Le succès ne fait que grandir semaine après semaine, c'est le début d'une belle histoire qui malheureusement est en pause depuis plus de 15 ans. Allez, on change de rythme, on augmente la température. 1988, le groupe Kassav nous fait danser à

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1: 100% années 80, c'est tout pour aujourd'hui. Mais comme c'était sympa, ben on reviendra demain, même endroit, même heure. La suite, c'est 100% chansons françaises. Belle fin de journée à tous. Et à demain sur Ici Votre Radio. Il est 22h.
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1: En 1985, le public français se déhanche sur un hommage vibrant aux légendes du jazz. Duke Ellington, Oscar Peterson, Scott Joplin. Mais derrière ce titre se cache un souvenir de jeunesse beaucoup moins glorieux pour Michel Jonas.
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1: Des années plus tôt, alors qu'il n'est qu'un jeune pianiste inconnu, il descend dans une cave de jazz pour passer une audition. Il veut briller, mais le stress le paralyse. Il joue mal, il se ramasse complètement et ressort de là dépité. Plutôt que d'oublier cette humiliation, Jonas va en faire un tube. Il transforme son bide en une chanson entraînante, pleine d'autodérision et d'amour pour ses maîtres.
3: Un peu parti, un peu naze, je sors de la boîte de jazz, histoire de reprendre un peu le cours de ma vie.
1: La boîte de jazz recevra même une récompense au premier vecteur de la musique en 1985.
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4: Saviez-vous que le solo de flûte d'Il est 5h Paris s'éveille de Dutronc a été improvisé en une seule prise par un voisin de studio ?
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4: Mars 1968, Jacques Dutronc et son parolier Jacques Lanzmann terminent l'écriture d'un titre sur un coin de table, au petit matin. En studio, le résultat est plat. Ils ne sont pas convaincus. Heureusement, Roger Bourdin, un flûtiste classique, travaille dans le studio d'à côté. Il entre, écoute la mélodie, sort sa flûte et improvise ce solo légendaire.

0: sort 2 mois seulement avant les émeutes de mai 68. Et avec ses textes ironiques, Dutron devient sans le vouloir la bande-son de la révolte.
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2: Et direction Poitiers dans la Grand Rue pour découvrir aujourd'hui une boutique artisanale, une fabrication artisanale. Depuis près de 150 ans, on fabrique des parapluies à la main, parapluies artisanaux. C'est les parapluies François que je vous présente aujourd'hui. Suivez-moi. Et pour cette première étape, je vais rejoindre Pierre qui va m'expliquer déjà l'une des premières étapes de fabrication du parapluie. Bonjour Pierre.
3: Bonjour, voilà, bien écoutez, voilà, je vais donc faire voir un petit peu comment le parapluie se construit. Voilà, alors ça commence d'abord par la coupe. Là, je vais couper un parapluie. Alors d'abord, il y a un traçage à faire. On utilise un patron. Voilà, maintenant nous prenons les ciseaux. Alors quand il y a une certaine épaisseur importante, nous coupons avec un ciseau électrique. Bien sûr, le geste doit être très précis. Hein.
2: Oui, il ne faut pas se rater, quoi.
3: Non. Alors, chaque parapluie se compose de 8 pointes, c'est-à-dire de 8 épaisseurs. Hein, voilà, parce que ça correspond donc aux 8 baleines que l'on va monter sur le parapluie.
2: Allez, je vais voir Emma pour la deuxième partie maintenant. On va coudre les différentes parties, c'est ça ?
4: Voilà, tout à fait. En fait, là, on va d'abord, avant de coudre la totalité des 8 triangles pour former la toile complète, on va d'abord réaliser un ourlet qui va être vraiment la finition de tout le tour en fait, des extrémités du parapluie pour éviter l'usure. Voilà.
2: Et là, en fait, vous avez créé l'ourlet, c'est ça ?
4: C'est ça, exactement. Le tissu en fait, vient se replier sur lui-même pour former une belle finition et éviter que le tissu se détisse au cours du temps.
2: On va maintenant coudre la toile, c'est ça Lilian ?
5: C'est ça, on va rassembler tous les petits, tous les morceaux de tissu entre eux pour terminer la toile du parapluie avant de la monter sur le mécanisme du parapluie sur les autres machines qui sont derrière nous.
2: Là, étape suivante, la toile est finie. Maintenant, il faut l'installer sur le mécanisme.
5: Exactement. Donc, pour l'installer sur le mécanisme, il y a la première étape avec cette vieille machine d'Urcop de 1960 qui sert pour coudre les aiguillettes, donc ce qui va au bout de la baleine, et également par le point d'arrêt. Et ça, ce sera l'autre machine derrière nous. On a cousu nos 8 aiguillettes. Pierre va faire un petit point de couture entre la baleine et la couture de la toile.
3: Oui, c'est ça, effectivement. Maintenant, je vais attacher le tissu sur la baleine de parapluie.
2: Et donc là, ça y est, Lilian vient de terminer la conception du parapluie. Il reste allez, 2-3 petites finitions, mais là, grosso modo, il est fini.
5: C'est ça, il reste juste quelques petites étapes. On va mettre la plaque en haut du mât. On va venir poser le bouton pression au niveau du galon. Et puis après, la dernière étape finale avant la mise en vente, c'est le repassage. Et on n'aura plus qu'à le plier, et là, il sera prêt pour la vente.
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6: Saviez-vous que la gare la plus belle au monde est dans notre région, à Villejuif, une gare exceptionnelle, la plus profonde de France, un véritable puits de lumière, grâce à sa grande verrière. Pour la découvrir, retrouvons sur place Romain Bruno avec son invité dans Les gens d'ici, Pierre-Emmanuel Bécheran, responsable architecture au sein de la Société des grands projets. Romain, vous êtes à l'intérieur de cette gare ?
7: Eh oui, j'y suis, dans la plus belle gare du monde. Elle est chez nous, ça tombe bien, dans le Val-de-Marne, et j'ai avec moi à ma droite Pierre-Emmanuel Bécheran. Bonjour.
8: Bonjour.
7: Alors, vous êtes responsable architecture au sein de la Société des grands projets. En quoi cette gare Villejuif-Gustave-Roussy est-elle la plus belle gare du monde ?
8: Alors, elle est belle, elle est spectaculaire déjà par ses dimensions. 50 mètres de profondeur, c'est la gare la plus profonde de France. Et puis, vous voyez que la lumière naturelle descend jusqu'au quai, jusqu'à moins 50 mètres de profondeur. Donc là aussi, c'est quelque chose d'assez unique. Et puis, vous avez cet univers de verre, d'inox, qui rappelle un petit peu un vaisseau spatial, une aventure spatiale quand vous vous déplacez sur ces escaliers mécaniques. Au total, on a 32 escaliers mécaniques, 32 escalators dans la gare. Et on a surtout ces escalators que vous voyez là, juste en bas, qui sont les plus impressionnants de la gare, sans doute les plus grands de France, là aussi. 40 mètres de long, ces escalators, ce qui rend aussi l'effet très spectaculaire de descendre dans cette gare.
7: Comment s'est passée la délibération pour élire donc cette gare Villejuif-Gustave-Roussy, plus belle gare au monde ?
8: C'est un jury international réuni pour auditionner une dizaine de projets dans le monde. Ils les ont visités et à l'issue de ça, une délibération a conduit le jury à dire que, encore une fois, la plus belle gare du monde, elle est ici, elle est à Villejuif.
7: Une fierté d'ailleurs, ce prix pour le Grand Paris Express.
8: Bah évidemment, on est très fiers d'avoir la plus belle gare du monde ici à Villejuif. Elle n'est pas à Dubaï, elle n'est pas à New York, elle n'est pas à Sydney, elle n'est pas à Singapour, elle est à Villejuif. Et je pense que cette récompense qu'on a reçue finalement quelques mois après l'ouverture d'une première gare vient illustrer que le pari de faire appel à des architectes pour concevoir des stations de métro. Ici, c'est l'architecte Dominique Perrault qui est connu pour avoir construit la Bibliothèque nationale, la grande bibliothèque dans le 13e arrondissement. C'était un pari juste et un pari vertueux aussi pour les territoires, pour les usagers de ces gares. Je pense que c'est très important d'amener du beau, d'amener de l'architecture dans les lieux du quotidien. Et qui va faire que demain, habiter et vivre et se déplacer dans le Grand Paris seront des expériences sans doute beaucoup plus agréables, beaucoup plus confortables et beaucoup plus belles.
7: Merci Pierre-Emmanuel Bécheron. Je rappelle, vous êtes responsable architecture au sein de la Société des Grands Projets. Merci beaucoup.
8: Merci beaucoup.
9: Nous vous rappelons qu'il est interdit de fumer ou de vapoter dans l'ensemble de la station.
7: Et c'est important de le signaler d'ailleurs. C'est important, on ne fume pas dans cette plus belle gare du monde. Elle est chez nous, ici, dans le Val-de-Marne.
8: Exactement, et n'hésitez pas à venir la visiter pour le prix d'un ticket de métro.
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10: Mais le poivre est une épice obtenue à partir des baies séchées du poivrier noir. C'est une liane tropicale qu'on appelle le piper nigrum. Alors, mon accent, vous savez, il est toujours aussi mauvais. Le poivre est originaire du sud-ouest de l'Inde. Et son piquant vient principalement de la piperine. C'est une molécule qui est bien différente de la capsaïcine des piments. Vous savez, l'échelle de Stockville qui dit si ça pique ou pas. C'est pourquoi le poivre donne une chaleur beaucoup plus aromatique et bien moins brûlante que le piment.
11: Oui, mais il y a plusieurs couleurs de poivre aussi.
10: Ah oui, alors tout à fait, il s'agit généralement de la même plante, mais les baies sont récoltées et préparées différemment. Le poivre vert, on a des baies récoltées très jeunes, c'est un poivre frais en fait, il est végétal, il est relativement doux. Le poivre noir, la baie récoltée presque mûre, puis séchée avec son enveloppe, il est puissant, boisé. Le blanc, la baie est mûre, mais elle va être débarrassée de son enveloppe après trempage, donc il va être plus doux puisqu'il manque l'enveloppe. Il a quelquefois même une note un peu fermentée. Et puis, il y a le poivre rouge. Là, les baies sont arrivées à pleine maturité. Il est beaucoup plus rare et il est souvent fruité, en fait. Il est très, très bon. Alors, comment on fait pour retrouver ce piquant proche du poivre sans le goût aromatique du poivre, en fait? Le meilleur choix, c'est un piment neutre, notamment le piment de Cayenne. C'est vraiment un piment qui va vraiment se rapprocher le plus. Alors, on va remplacer comment? Une demi-cuillère à café de poivre. On va commencer par une pincée de cayenne, environ un sixième, un huitième de cuillère à café. Vous allez goûter, puis vous allez augmenter progressivement la quantité pour avoir le résultat qui est le plus proche de ce que vous aurez donné le poivre. Le résultat le plus neutre, ça va être un piment de cayenne pur, parce que souvent, on va vous le vendre mélangé à d'autres épices. Donc, soyez vigilants. Il est beaucoup plus puissant que le poivre. C'est pour ça que je vous dis qu'il en faut moins. Surtout, comme c'est un piment, il contient cette fameuse capsaïcine. Donc, voilà. Alors, suivant les plats, après, on peut changer un peu les piments. Avec une sauce, une soupe, des viandes ou des légumes, on peut prendre un cayenne en très petite quantité. Dans une béchamel, on pourra mettre une pointe de cayenne et un peu de muscade. Avec des poissons, on pourra mettre du cayenne très peu et puis quelques gouttes de sauce pimentée neutre. Dans un plat froid, on va pouvoir mettre un petit peu de piment finement moulu. Le piquant restera peu perceptible si vous en mettez peu. Et puis, on va éviter le paprika fumé, les cinq épices et même le piment d'Espelette. Ici, tous ceux qui m'écoutent savent à quel point moi je remplace le poivre par le piment d'Espelette. Je dois être honnête, il va apporter une note parfumée très différente du poivre. Mais enfin, ça marche quand même.
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2: C'est quoi l'amour ?
3: L'amour, c'est un lien entre plusieurs personnes, parfois, qui fait qu'on s'aime vraiment beaucoup. Ça peut être beaucoup, un peu, moyennement, ou à la folie. Hein. Tu peux avoir de l'amour pour une personne, mais c'est ton ami. Ou tu peux avoir de l'amour, tu la trouves belle, elle est attentionnée, elle est gentille et tout et tout. Et elle fait pas de bêtises, c'est sûr, tu serais amoureuse. Hein.
4: Mais il y a des fois, même si elle fait des bêtises, tu peux tomber amoureux de lui quand même.
2: Comment ça se manifeste ?
4: Souvent, moi, mon problème, c'est avec des rougeurs. C'est horrible.
5: L'amour, c'est quelque chose... Ça représente un cœur. Il y a une personne, une autre personne, ou on pourrait être à quatre, je sais pas. Plein de personnes pourraient tomber amoureux, avoir des sentiments. Ça pourrait très bien être... Un homme avec un homme ou une femme avec une femme, ça se peut.
6: Ou alors dans la famille, on peut s'aimer dans la famille. Par exemple, papa et maman, ils s'aiment beaucoup. Ma mère, elle m'aime beaucoup. Donc voilà, quoi, c'est l'amour, ça.
7: C'est vrai que c'est horrible, c'est quand tu sens un truc dans ton ventre. Moi, ça me... Et en fait, des fois, je le regarde et je le regarde pas trop. Parce que si je sais que sinon, il va sauter un truc. Si, oui, tu deviens rouge des fois, enfin, c'est horrible.
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8: Bonjour, Serge Papagali.
9: Monsieur Thomas, bonjour, et Dauphinoise, Dauphinois, bien le bonjour également.
8: Où partons-nous pour ce Dauphiné Tour aujourd'hui ?
9: Oh, mon cher Thomas, aujourd'hui, nos pas nous amènent dans une tribu dauphinoise.
8: Une tribu ?
9: Oui, j'ai dit tribu car le village compte moins de 350 habitants. Allons visiter les Murimontois ou les Chamois. Alors non, nous ne sommes pas dans un zoo, une réserve. Nous sommes à Saint-Mury-Montémor.
8: Ah, tout simplement.
9: Saint-Mury-Montémor, la tribu des Chamois habite donc dans ce charmant village. Alors, Saint-Mury vient de Saint-Maurice et Montémor d'un mont qui appartient à certain Aimon. Bon, c'est tout simple.
8: Voilà.
9: Puis on s'en fout un peu. On n'est pas compliqué dans Grésivaudan. On aurait pu appeler les habitants de Saint-Mury-Montémor, je sais pas, les Meurtois, les Murciens, les Martiens, tiens, pourquoi pas.
8: Oui, pourquoi pas.
9: Eh bien, on a choisi les Chamois, alors là...
8: Rien à voir.
9: On est en Dauphiné, on est les marteaux dans la région, mais évidemment pas. Alors un peu d'histoire quand même. On n'est pas là uniquement pour se moquer gentiment.
8: Non, on se moque pas.
9: Des Chamois, je sais pas si ça fait ça, un Chamois, je suis pas sûr. Je suis pas sûr que ça fasse... Dans le temps, passé un temps, comme disait mon grand-père, le village fournissait à la Toussaint une redevance au prieuré de domaine. J'ai lu ça.
8: Ah oui.
9: Et, il lui donnait cette redevance en huile de noix. Alors c'était comme ça à l'époque, aujourd'hui on ne paye plus en huile de noix. Et pourtant on payait ses impôts en huile de noix, ça paraît une idée concevable. Vous me direz, il y en a encore qui seraient capables de se graisser au passage. Oh, jeu de mots.
8: C'est beau.
9: Oui, voilà, image, pas jeu de mots. Mais bref, Saint-Mury-Montémor a une autre spécialité, et vous savez laquelle ? Non, bien sûr.
8: Non,
9: je ne
8: connais pas. Heureusement que vous êtes là, Serge.
9: Si vous me dites oui, je suis dans le caca, voyez. C'est bien que vous me dites non. Les ravioles.
8: Ah.
9: Mais attention, pas les mêmes qu'à Royan. Oulala, non, ce sont plutôt des rissoles, on dit. Alors, on peut se poser la question, pourquoi appelle-t-on donc ravioles, ce qui est en fait une rissole ?
8: Et oui, pourquoi on les appelle comme ça ?
9: Eh bien, écoutez, on posera la question un jour au chamois. Pourtant, elles sont bonnes, les rissoles de Saint-Mury. Et celles de ma grand-mère, elle était aussi, d'ailleurs. Tiens, farcies non pas à la viande, mais à la pomme de terre. Quand j'étais gamin, servi avec du jus de viande dessus.
8: C'est à table.
9: Oui, absolument. Mais je ne suis pas là pour parler de mon enfance et de ma grand-mère Germaine, hein, que j'embrasse si elle nous entend. Mais de Saint-Mury-Montémor. Et aussi, alors, des lieux dits qui l'entourent. Parce que j'ai lu dans le truc qu'il y a plus petit que Saint-Mury.
8: Ah bon ?
9: Oh, mais non, on aime bien les gens tout petits. Moi. Je rigole, mais avec tendresse, bien sûr. Ça fait pas tellement tendresse, ça. Bon. Cholet, Chape, Gorge, Sainte-Agnès, jadis regroupés à Saint-Mury. On parlera jamais d'eux, ils sont trop petits, c'est trop petit. Un salut fraternel au balcon de Beldonne, dans ce massif, de la belle Ladonne, de la belle femme, je ne sais toujours pas où elle est, mais enfin bon. Humour L'humour italo-dauphinois oblige, bien sûr. Comme disait mon papa Mario, il faut rire dans la vie, le temps passe. Alors, rions tant qu'on a des dents. Il n'avait pas cet accent, mon père, en fait. Hein. Ridere quando abbiamo i denti, diceva. Allez, tous ensemble. On n'est pas des quand même.
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10: Là, je suis dans la rue du Port et je m'apprête à aller prendre un cours de pâte à pizza. Atelier pizza chez Oncle Héraclite. C'est parti. Bonjour, mon oncle.
11: Bonjour.
10: Alors, on va apprendre à faire des pizzas, c'est ça?
11: L'atelier dure grosso modo 1h30, 2h, et on va étaler notre temps entre théorie et pratique, grosso modo à 50-50.
10: Est-ce qu'on apprend à faire voler la pâte sur un doigt?
11: Non, pas vraiment, parce que ça, c'est joli pour le show, mais ça sert à rien.
10: Voilà nos apprentis pizzaïolo, Aurélien et Blandine.
12: Bonjour.
10: Bonjour Blandine.
13: Bonjour.
10: Alors, prête à faire voler les pizzas?
12: Bah ouais, j'espère.
10: Qui est-ce habituellement qui cuisine plus quand même?
13: Lui. Ah oui, c'est pas pour rien que c'était pour lui le cadeau.
10: Oui, oui. Ah, c'était un cadeau?
12: Oui, c'est un cadeau qu'on m'a offert, que j'ai demandé.
11: Le premier conseil de cet atelier, il n'y a pas de magie. Votre matière première, c'est la farine. Donc si vous prenez une farine de mauvaise qualité, vous aurez un résultat de piètre qualité également.
12: Comment choisir une farine de bonne qualité?
11: Moi, ce que j'entends par farine de qualité, c'est préférablement une farine artisanale. Et c'est encore mieux si elle est locale, ce qui est mon cas ici. C'est une farine qui vient du moulin de la Ribère à Cournon. Donc un moulin à la fois artisanal et local.
10: Pour une pâte à pizza, plus le thé est bas, finalement mieux c'est.
11: Ouais, c'est exactement ça, ouais.
12: Alors moi je fais ça avec de la litière d'habitude.
11: Alors, laisse la...
12: Ah, je la laisse pas ça.
10: Je fais ça avec de la litière d'habitude.
13: On a des grands sacs de litière,
10: je crois pas.
11: C'est exactement comme la pâtisserie, ouais. Il faut être précis.
10: Rigoureux sur les doses.
11: Exactement, ouais.
12: Bah c'est bon. 126,01. Blandine?
13: Oh non, t'es pas de chimie. Parce que là, on discute, mais.
12: Tu vois, tu vas le passer comme moi.
11: Alors, il n'y a pas de bonne ou de mauvaise façon de pétrir. La seule chose que je vous demande, c'est on pétrit toujours à une main. On garde toujours une main propre au cas où. Okay. Et la deuxième chose, ça va être de venir. Une fois que vous avez une pâte à peu près homogène, de venir rabattre un petit peu le pâton sur lui-même. Quand vous êtes en train de faire votre pétrissage, vous êtes en train de faire une chose très importante, c'est que vous êtes en train de structurer votre réseau de gluten.
12: Ouais, la mienne est plus ratée.
10: Bon alors, quelle pizza on va faire?
13: Moi j'ai toujours un faible pour les chèvres miel, donc je pense que ça va partir sur une cabrette.
12: Moi je vais rester sur un grand classique, ce sera la reine.
11: On va faire plaisir à Patricia, si jamais vous voulez la faire
10: tourner. Quand même, je suis pas venue pour rien.
11: La côte, comme ça, et hop.
10: Là, on est dans le clan pizza trottoir.
11: Ah ouais, trottoir épais, effectivement.
10: Trottoir épais. Ouais.
11: En fait, moi, j'ai une mie qui est assez dense et assez structurée, avec un trottoir, justement.
10: Très boulanger, quoi.
11: Voilà, exactement.
10: Il y en a une qui ne plaint pas la crème, là-bas, au fond.
13: Non.
12: Bah là, on fait vraiment sa pizza. Voilà. Là, pour le coup...
10: Là, c'est de l'amusement.
12: On peut prendre le supplément, je sais pas quoi, à 1€. Hop, ouais. Là, on peut le prendre.
10: Avant cet instant
12: magique,
10: une vraie pelle de pizzaïolo, mettre sa pizza dans un vrai four de pizzaïolo, c'est là quand même qu'on ressent une petite émotion.
12: Une petite pression, surtout. Parce qu'il ne faut pas faire tomber sa pizza, il ne faut pas péter le four.
10: Ce serait dommage avec tout ce boulot. Oh là là, ça, c'est joli, plaisir, là, hein. Ça monte. Regardez-moi ce chef d'œuvre.
13: Super vite.
12: Elles ont des beaux trottoirs.
13: Ah oui, et ça fait bleu, bleu, bleu, bleu, bleu, bleu.
10: Bon, allez, je vous laisse sur ce.
13: Ah oui.
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1: Et le pétouen. Demain, je fonds les entounailles. Tu vas, Robin, goûter le vin nouvieux.
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1: Les entounailles, c'est la mise en tonneau, pour laquelle, bien sûr, on utilise un entonnoir. Après vendange, les rouges y sont mis en cuve. Le jus, puis la grappe. Le mou et le mar, comme disent les ceux qui ont été aux écoles. Puis de temps en temps, on brasse tout ça. Après, quand que le vin il a fini de bouillir, on fait les entounailles. On ouvre la champlure de la tuve au-dessus d'un bâtier, puis en des sioux, puis des pitarniers, des brocs à vin, on remplit les tounes, après les avoir ben abreuvés, puis méchés. Évidemment, on goûte tant que les voisins, puis les amis, ce vin nouvieux dont on est si fier. La grappe qui reste, elle est repressée en de lio. Ça fera la boisson. Une petite pichette qu'on sera ben content de trouver pendant les coups de chaud des moissons. Ce qui reste, ira à l'alambic. Ça fera l'agnole qui vous réchauffe le matin en hiver avant d'aller au champ. Un auteur, qui m'est malheureusement inconnu, raconte ses entonnailles. Aux vignes, j'en tout cueilli. À son fait, les vendanges. Dans les celliers puis les granges, le vin, dans les tuves, il a bouilli. Mais la champlure, l'entonnoir au poinçon, puis var sa bonne allure, c'est le jour des entonnailles. Ah, de la champlure, il pisse dru, en riolant, il pétille. Comme des étoiles, ça brille. Oh, dans les verres, il est pas bourru. Les brouilles se remplissant jusqu'à Dieu la rasée, poré d'écume rosée. Hit de vallon de la tuve au poinçon. En que la grappe, je fronde la bonde. La pichette remplira le pichet. C'est le jour des entounailles. À la nout, madondon, goûtons-y donc. C'est le jour des entounailles. À la nout, madondon, bijons-nous donc.
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3: Quand Harry Potter entre à Poudlard pour la toute première fois, il voit des escaliers qui bougent, des portraits qui parlent, des couloirs qui n'en finissent pas. Alors, je dis pas que les escaliers du lycée des Pontonniers bougent, hein, mais franchement, les boiseries d'origine, les portes en chêne, les tourelles, la bibliothèque avec la petite vue sur l'île, ah bah, je pense que j'ai eu la même sensation qu'Harry Potter. Ah oui, oui, oui, sans les sorciers, certes. Alors aujourd'hui, je teste pour vous le lycée international des Pontonniers. Je suis donc rue des Pontonniers, ça ne s'invente pas, à Strasbourg. Devant moi, une magnifique façade en gris rose qui monte et qui monte et qui monte avec des tourelles aux toitures en forme de meringue, des lucarnes, des arches et même au sommet, une belle girouette. À côté de moi, il y a deux touristes qui sont en train de photographier la façade. C'est vrai qu'elle est belle. Et juste derrière la grille, Madame la proviseure qui m'attend. Alors, je passe quand même dans ce quartier assez régulièrement. Ah oui, c'est juste à côté d'Ici Alsace. Et je n'avais jamais vraiment pris le temps de regarder toute la beauté de ce bâtiment. Et quelle erreur, parce que la façade du lycée des Pontonniers est à elle seule déjà une œuvre d'art à part entière. Construit au début des années 1900 sous administration allemande à l'époque, qui voulait un bâtiment modèle pour l'enseignement secondaire des jeunes filles, Madame la proviseure, eh bien, me guide dans les couloirs. Alors on longe les portes de classe, avec leurs panneaux en bois d'origine quand même, et que c'est beau. Ouais, franchement, l'intérieur c'est magnifique. Et ce qui est frappant dans ce lycée, eh ben, c'est pas seulement le bâtiment. Parce que dans les couloirs, eh ben, on entend parler français, anglais, allemand, espagnol, italien, polonais, russe ou encore portugais. Et parfois même dans la même conversation. Oui, parce que le lycée possède plusieurs sections dites internationales. Destinées en premier lieu aux enfants de familles étrangères hein, ou binationales qui sont installées en France. Mais aussi à des élèves français ayant vécu à l'étranger. Ou tout simplement disposant bah, de bonnes compétences linguistiques nécessaires. Parce que dans chaque section... Il y a deux matières qui sont enseignées dans la langue du pays partenaire. Par exemple, un élève de la section espagnole fait son cours d'histoire en espagnol. Un élève de la section polonaise, lui, va analyser des textes de littérature polonaise en polonais. Et le baccalauréat qui en est issu, eh ben, porte même un nom particulier, le BFI, Baccalauréat Français International, qui est reconnu comme tous les bacs dans les universités françaises, mais aussi dans les pays partenaires, y compris la prestigieuse université d'Oxford au Royaume-Uni. Ah oui, quand même. Et ce qui est d'autant plus remarquable, c'est que c'est gratuit. Ah bah c'est un lycée public hein. C'est ouvert à tous les lycéens de Strasbourg, bon sur dossier quand même hein. Et si vous le souhaitez, vous, le visiter de l'intérieur, et bah là aussi, c'est gratuit. Mais pour ça, il faudra attendre les journées du patrimoine.
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3: Quand il y a des prédateurs, bah, mais sa tête dans sable, au moins ils disent que c'est un pot avec des roses qui dépassent.
4: Pourquoi l'autruche met de temps en temps sa tête dans le sable?
5: Pour peut-être manger les bêtes dans le sable.
6: Pour manger ce qui est dans le sable, pour tout simplement voir ce qu'il y a dans le sable.
7: Pour dormir.
4: Si elle veut voir ce qu'il y a dans le sable et qu'elle met sa tête dans le sable, elle voit plus rien.
6: Bah, peut-être qu'elle résiste au sable.
4: Ou alors elle a une frontale.
6: Je pense pas.
8: C'est peut-être pour manger ce qu'il y a dans le sable, mais plus profondément avec sa bouche.
3: Quand il y a des prédateurs, bah, met sa tête dans le sable. Au moins, ils disent que c'est un pot avec des roses qui dépassent.
9: Oh, les jolies fleurs!
8: Comme ça, elle voit pas ce qui se passe autour et elle a plus peur.
4: Qu'est-ce que vous faites si quelqu'un vous court après?
8: Courir. Dire à quelqu'un qu'on a besoin d'aide.
4: Tu vas pas mettre ta tête dans le sable?
8: Bah non, sinon il peut nous attraper facilement.
3: Ou alors sinon on lui met un coup de poing à la figure, au moins bah, c'est lui qui a la tête dans le sable et nous on s'en va.
4: Mais pour l'autruche alors elle?
6: Pour l'autruche c'est facile, elle court plus vite que nous.
4: Et vous savez comment on fait des petits autruches?
6: Une fois qu'ils sont dans l'œuf, bah, ils cassent la coquille et ils sortent.
4: Donc c'est avec des œufs?
6: Bah oui.
4: Vous avez déjà vu un œuf d'autruche?
6: J'ai cru en voir un en vidéo, mais non. Il est comme les œufs normaux, mais quand même un peu plus gros.
10: Oh, plus ils sont gros, plus les œufs.
6: Bah, l'œuf, j'en ai déjà vu, mais pas en vrai. L'œuf, il est gros comme ça.
4: Il est en effet très gros. Comment est-ce qu'on peut avoir une poêle suffisamment grande pour faire un œuf au plat d'autruche?
6: Tu fabriques soit une grande poêle ou...
9: Non, pas la poêle à frire!
6: Soit... T'essayes de trouver une grande poêle, et on, bah, comme ça, c'est bien. On en a des poêles grandes, mais ça suffit, des poêles comme ça, ça suffit.
11: Ou alors, on le fait tout simplement pas cuire, on les laisse vivre.
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1: Ambiance nature aujourd'hui. 55 000 jardiniers, amateurs ou professionnels suivent depuis plus de 15 ans Franck Natier, un Mayennais de Saint-Plé. Il réalise des vidéos autour de la permaculture sur sa chaîne YouTube La Forêt Nourricière. Mais quelles sont ces vidéos qui touchent tant de personnes ?
2: Des fois, je vais visiter des jardins extraordinaires. Souvent, je vais montrer des tests d'association que je vais faire entre les plantes.
3: Et on voit ici, c'est les figues sont en association avec la caseille. C'est un hybride entre le groseillier à macro et le cassis.
2: Je vais parler de variétés assez rares et exceptionnelles, très résistantes aux maladies et qui se débrouillent bien seules.
3: On va voir la figue poire. C'est une figue énorme. Elle est géante. Elle pèse jusqu'à 300 grammes. Regardez un petit peu la taille de ces figues.
1: Et ce qui plaît, c'est la façon de jardiner de Franck sous forme de culture multi-étagée.
2: Donc c'est le fait de pouvoir cultiver différentes plantes alimentaires ou médicinales sur plusieurs strates de hauteur. C'est d'agencer tout ce beau monde pour que ça produise un maximum de fruits et de légumes en essayant d'en faire le moins possible.
1: Effectivement, c'est pas mal ça. Mais est-ce qu'on a une belle production derrière ?
2: Sur un petit jardin qu'on cultive comme ça, on peut atteindre à certains endroits du jardin 25 kilos de fruits et de légumes par mètre carré.
1: Là, on a de quoi nourrir la famille pour un bon moment. C'est bio, c'est naturel et c'est ça qui séduit vraiment les gens.
2: Les gens veulent revenir vers une alimentation plus saine et je pense que cette approche du jardin forêt, de la permaculture répond à un besoin.
1: Franck Natier met tout son cœur à partager des expériences originales, voire même introuvables ailleurs, mais l'une des vidéos qui a le plus marché, c'est tuer le liseron et les plantes envahissantes écologiquement. Bon, pour le coup, ça l'a un petit peu déconcerté.
2: Bah, les gens, je les invite plutôt à planter l'abondance, à faire un monde meilleur, plutôt qu'à exterminer des plantes dans le jardin.
1: Même les chardons, parce que là, bon, non ? Bon, d'accord. En tout cas, Franck

0: postale. Nous sommes à Sainte-Eulalie, dans l'atelier de Mathieu. Il représente sans doute le dernier artisan losier-couvreur de la montagne ardéchoise. Son travail capte notre attention lorsque nous croisons une maison traditionnelle dont le toit est recouvert de lauzes naturelles. C'est un métier physique avec un savoir-faire peu commun, un engagement pour la conservation d'un patrimoine exceptionnel. Et pour lui, c'était un peu écrit dans son arbre généalogique.
1: J'étais dans une famille de couvreurs. Mes oncles, en gros, j'ai eu 7 oncles qui étaient couvreurs. Et du coup, mon père, depuis tout petit, j'ai appris à poser la lauze de schiste et l'ardoise de Corrèze. Et c'est pour ça, du coup, je suis venu m'installer après en Ardèche. Chez nous, ça, voilà, cette bleue claire, elle vient du côté de Borée. Et chaque lieu avait leur lauze. Alors après, il y a plein de toitures, ils sont mélangés, ils ont mis de la bleue qui avait rien à voir chez nous. Ils trouvaient les lauzes là où ils pouvaient les trouver, quoi. Ah ouais, c'est voilà, ça. C'est tout. Pour ça, en fait, le plus gros du travail, c'est la taille. Après, on est lié au climat. Hein. Quand il fait trop froid, c'est pareil. On ne peut pas la tailler parce qu'elle est gelée, la pierre. Alors, du coup, elle explose. Quand il fait des grosses canicules, la lauze bleue, on ne la tient pas dans les mains. C'est particulier, quoi. Ça.
0: Et les avantages?
1: Après, ça dure très, très, très longtemps. On a des toitures, là. J'en ai une énorme à refaire. Elle date de 1000. La grange date de 1648. Et la lauze est d'origine dessus. Après, il peut grêler, il peut faire du vent, tout ce qu'on veut. Ça ne bouge pas.
0: Vous savez à quel moment vous vous êtes dit, tiens, je vais devenir artisan loseur?
1: Je sais pas, je crois que j'ai pas trop eu le choix. Je sais pas, c'est vrai que ça se pose pas trop, parce que vu que je suis né là-dedans, et mon père, les taillait, et avec ma mère, on les calibrait par taille, et j'ai toujours été là-dedans, quoi.
0: Très tôt, vous avez eu des outils dans les mains?
1: Les premiers outils, je devais les avoir, ouais, c'est 7-8 ans. Donc ça, il y en a, ils me disent, mais t'es jeune encore, tu peux en faire. J'ai dit oui, mais j'ai attaqué très très jeune, alors tant que le dos suit, c'est bon, mais faut s'économiser, quoi.
0: Pourtant, vous avez vu votre papa faire ce métier qui est quand même très dur, très physique, et ça vous a pas arrêté?
1: Oh non. Surtout qu'à l'époque, il fallait les monter à l'échelle. On n'avait pas d'élévateur, tout ça. Et c'est que la dureté du métier, je pense, c'est ce qui nous forme. Alors après, c'est vrai que si j'aurais pas aimé ce métier, je pense que je dois abandonner de suite.
0: Alors, depuis une paire d'années, Mathieu s'implique dans l'ALC, une association nationale pour former de jeunes losiers. Je vous mets le lien sur notre site internet.
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3: De tout temps, la différence, toute personne qui n'est pas dans la norme est souvent mise à l'écart, suscite même de la peur. Nos sociétés traditionnelles occitanes n'y échappent pas. Regardez qui est là, la tour sud. C'est le diable. Ne t'approche pas! Vous l'avez entendu, ce mot est de tourchu ou tourchude pour une femme. Il y a des coins où l'on dit le mot torto pour nommer quelqu'un de tordu, physiquement, d'un peu difforme. Dans nos sociétés, un corps femme ou homme tordu ou difforme reflétait une personnalité forcément maléfique. Les tordus avaient mauvaise presse. On s'en méfiait, on ne les approchait pas. Il n'y a ni tourchu ni boitu qui n'aille le diable ni nous tue. Il n'y a ni tordu ni boiteux qui n'ait le diable dans le cul. Ah ! Un vieux proverbe occitan vient toutefois casser, heureusement, au moins tempérer ce préjugé. Branche tourchude fait flamme dresse. Branche tordue fait flamme droite. Un corps difforme peut abriter une âme droite. Heureusement, aujourd'hui, ce genre de choses n'existe plus. Allez, adieu.
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1: Louis XIV a marqué profondément l'histoire de France. Le 7 juin 1654, il a 15 ans, la cathédrale, un lieu historique des sacres royaux, est magnifiquement décorée avec des tapisseries, des ornements religieux pour accueillir donc ce jeune roi. En ville, on voit l'arrivée de nombreux fonctionnaires, des artisans, des marchands pour gérer la logistique, aménager les routes et aussi assurer la sécurité de la cérémonie. Imaginez Reims, décoré de drapeaux et de bannières aux couleurs du royaume. Des festivités populaires sont organisées, avec des banquets, des feux d'artifice et des spectacles de rue. Un sacre qui n'est pas seulement un acte religieux, mais une mise en scène grandiose. Faut l'imaginer comme ça. C'est un théâtre qui présage un règne absolu. 72 ans, un record. Même si son règne réel a débuté après la régence de sa mère, cela fait quand même 64 ans. Malgré les apparences, la vie de Louis XIV a été un véritable calvaire. Il a souffert à de nombreuses reprises, de nombreuses maladies, et la médecine n'était évidemment pas aussi développée qu'aujourd'hui. Très jeune, il perd ses cheveux, d'où le port d'une perruque, que la cour va vite adopter pour ressembler au roi. Il perd aussi une partie de ses dents. À cette époque, l'hygiène dentaire laissait à désirer. Il a été frappé aussi par des crises de gouttes. Il avait des problèmes articulaires, des problèmes de circulation sanguine et des affections cardiaques. Louis XIV a eu également des soucis de peau. À la fin de sa vie, sa santé générale se dégrade avec des hémorragies cérébrales. La gangrène, une de ses jambes, était noire, pourrie. Une pneumonie va finir par l'emporter à 76 ans. Et oui, la vie de roi, ça ne fait pas forcément rêver. Son sacre à Reims, c'est l'un des trésors de Champagne-Ardenne.
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2: En Pays de Savoie, la place du village, c'est d'abord une émission de télé, c'est une grande communauté sur les réseaux sociaux et c'est aussi un rendez-vous quotidien sur votre radio ici Pays de Savoie avec Jean-Noël et Philippe de Paris. C'est l'heure d'une nouvelle histoire, quelque part en Savoie, avec vous Philippe, bonjour.
3: Bonjour Laurent, bonjour à toutes et à tous.
2: Ah, parmi vos rencontres, là vous êtes allé dans une étonnante série de Montémont.
3: Eh oui, on est allé à Montémont, c'est la direction de la Maurienne. Et on s'arrête justement dans le hameau de la Scie, au-dessus du beau village de Montémont à 1300 mètres d'altitude. Et là, on rencontre Joël Gontier dans une scierie, mais pas n'importe quelle scierie, une scierie complètement dans son jus, une scierie d'époque. Et Joël nous dit, c'est une scierie qui a été mise en place par mon grand-père et je tenais absolument à la remettre en route. Elle a commencé à fonctionner en 1905. Elle a été créée d'une manière assez curieuse lorsqu'un village d'à côté a brûlé et comme on ne pouvait pas tout refaire tous les toits avant l'hiver, il a fallu créer la scierie justement, pour faire le bois, pour faire les chalets du village qui avait brûlé. Vous avez compris.
2: D'accord.
3: Un bel exemple de solidarité à l'époque.
2: Et puis ce qui manque, il a été fidèle à la scie. Combien de temps il a mis pour la refaire?
3: Il a mis 4 ans. 4 ans pour la refaire de A à Z. C'est un énorme travail. Aujourd'hui, cette scierie à l'ancienne marche parfaitement. C'est un véritable plaisir d'avoir fonctionné. Elle fonctionnait autrefois à l'eau avec un petit barrage en amont, comme toutes les scieries, avec une conduite forcée, bien sûr. Au bout de la conduite, il y avait une roue à aube, hein, comme autrefois d'ailleurs. Il fallait 12 heures pour remplir la retenue d'eau. Et à l'époque, on sciait, nous dit-il, tous les jours, y compris le dimanche, dès qu'il y avait de l'eau, on sciait. Et le torrent sur lequel se trouve la scierie a une particularité. Il ne gèle pas en hiver. Je rappelle qu'on est à 1300 mètres d'altitude, c'est-à-dire qu'on peut travailler toute l'année.
2: Est-ce que cette scierie fonctionne encore aujourd'hui?
3: Absolument, Laurent, elle fonctionne toujours. Et si quelqu'un a besoin de couper un sapin pour faire quelques planches, aucun problème. Il nous dit aussi, Joël, qu'on fait des chevrons avec la charpente, et tout ceci se fait dans la plus grande convivialité. Or, c'est pas industriel, attention. Et Joël nous précise que c'est justement la scierie qui a donné le nom du village. La scierie, ça, on s'en est
2: douté. Oui. Est-ce qu'on peut la visiter?
3: Oui, on peut la visiter. Il y a même des touristes qui viennent la visiter, cette scierie, par l'intermédiaire de l'Office du tourisme de la grande station d'à côté. C'est Saint-François-Longchamp,
2: mais
3: que vous connaissez pas très bien. Et ça se fait durant l'hiver, un jour par semaine. Il y a même des touristes qui veulent repartir avec une planche, nous dit Joël. Joël qui montre aussi ses outils hein, pour aller chercher le bois, pour descendre dans la scierie à tous ces touristes. Et si vous passez un jour par Montémont, n'hésitez pas à vous arrêter. Demandez à Joël, il se fera un grand plaisir de vous montrer sa scierie à l'ancienne. Il est intarissable, il est passionné et passionnant.
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4: Sébastien, Jean-Marc et Francis font partie du club de self-défense catalan de Rodez, à 25 minutes de Perpignan. On y pratique le Bosendo, un art martial au bâton venu de Chine et du Japon, et le Yawara, un art martial aux mains nues.
5: En garde, dozo.
4: Dites donc qu'il faut être agile avec le bâton, Sébastien.
6: On essaye de développer, de travailler tout le corps dans une coordination et progressivement être à l'aise avec l'arme.
4: Alors, on est ici dans les jardins de la mairie de Rodez. Et vous, Sébastien, vous dirigez cette section de self-défense catalan. C'est quoi exactement ce que vous pratiquez ?
6: Alors, nous avons deux techniques martiales, deux arts martiaux. Le Yawara, qui est un art martial à main nue, et le Bosendo, qui est une escrime chinoise au bâton long. Les deux ont été importés et développés par un maître d'armes, Francis Vigoureux, qui, lors de la guerre d'Indochine, a pris des très vieilles techniques et les a adaptées à sa pratique personnelle. Le sport a continué à évoluer jusqu'à maintenant.
4: Et comment vous avez connu ce sport ?
6: Sur Perpignan, le premier dojo était dans le quartier de Saint-Gaudéric, et puis il y avait un autre club aussi sur Avenue de la Gare, et donc c'est là où on a démarré.
4: Et vous l'avez amené ici à Rodez ?
6: Tout à fait.
4: Alors messieurs, comment ça se passe ?
7: Très bien.
4: Il y a des danes comme au judo ?
7: Oui, première, deuxième, troisième, jusqu'à sept, je crois.
6: Jusqu'au sixième dan, ce sont des danes techniques, et ensuite c'est des danes honorifiques, septième, huitième, jusqu'au dixième dan. Voilà, ça marche exactement sur le système du judo.
4: Et vous avez tous la ceinture noire ?
6: Bruno, il y a encore...
4: Encore marron.
6: Ceinture marron, mais en préparation de la ceinture noire.
4: Vous, Jean-Marc, ça fait longtemps que vous pratiquez ?
8: Eh bien, maintenant, ça fait 12 ans. Oui, je suis arrivé ici un peu par hasard, et puis voilà, je cherchais à la base refaire des arts martiaux, type Aïkido, et j'ai découvert le Yawara Bosendo, et ça m'a plu beaucoup, voilà.
4: Vous habitez Rodez ?
8: Oui, c'est ça.
4: Et c'est une chance de pratiquer en plein air ?
8: Oui, mais à côté de ça, on a un super dojo aussi, hein, donc on profite du plein air quand il fait vraiment bon, sinon à côté on est à l'abri, il n'y a pas de souci.
4: Sébastien, on entre dans votre dojo, mais qui est occupé, dites-moi ?
6: Là, c'est le cours de gym pour les seniors.
4: C'est un peu vous, Albert, hein, à l'origine de la construction de ce dojo, hein, c'est vous qui l'avez construit.
7: Oui, j'ai construit, j'ai fait les plans et tout.
4: Donc là, vous avez utilisé et repris cette ancienne école ?
7: Ben oui, on a refait les murs, tout, les chapes, tout, on a tout refait. Enfin, il n'y avait rien au départ, il y avait juste un préau ouvert, c'est tout. On a mis 6 mois pour le faire.
4: Bravo !
7: Voilà, ça a été assez rapide.
4: Donc, vous, Sébastien, vous êtes l'entraîneur ?
6: Tout à fait, Jean-Marc est président, Bruno, trésorier, il manque le secrétaire aussi.
4: Et combien y a-t-il d'adhérents ?
6: On est entre 15 et 20 adhérents sur l'année, oui.
4: Sébastien, cet art martial... Il n'y a pas de compétition, c'est vraiment pour soi.
6: Voilà, tout à fait. C'est un peu sur le système de l'aïkido, c'est un art martial non compétitif où on travaille avec des partenaires et non contre des adversaires. On évolue ensemble.
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2: Vous aimez le cinéma? Bonjour Médéric Gascarius. Vous aimez
3: oui,
2: le cinéma?
3: Oui.
2: Allez, David aussi.
3: Mais oui.
2: Bon, voici un extrait, je suis sûr que ça va vous parler.
4: Un taxi blanc à grande vitesse, il a renversé mon radar.
5: On s'en occupe, t'as relevé le numéro?
4: J'ai pas eu le temps, il est allé trop vite.
5: Eh ben alors, ma peau, il faut ouvrir les yeux, hein. C'est un métier, ça
2: vous rappelle donc.
3: La CCM Compagnie.
2: Taxi. La vadrouille. Le film Taxi. Et avec ce radar dans le film, de quand date le premier radar routier? La réponse, c'est 1899.
3: Non.
2: Si. Mais à l'époque, c'était pas une grosse boîte qui nous flashait. C'était une autre technique. Et Stéphane Bern va nous la dévoiler tout à l'heure, juste avant le journal de 8h. Et vous verrez qu'à l'époque, il y en avait aussi dans la caboche. Hein. Comme Médé, d'ailleurs, qu'on retrouve pour le Parler Marseillais tous les matins. Médéric. Alors, vous étiez hier au Héros Festival, c'est ça?
3: Ouais, samedi. Ouais.
2: Samedi, au Parc Chano. Comment ça s'est passé?
3: Ah, ben, très bien. C'est la première fois que j'y allais. C'était un plaisir de se balader dans les halls consacrés à tous les personnages des mondes imaginaires. Mario, Naruto, One Piece, Kaamelott, et puis pour les gens de ma génération, Goldorak, les Bisounours, Star Wars, la voiture de Starsky et Hutch, et plein d'autres choses. Le meilleur, c'était bien sûr les costumes, hein, parce que c'est aussi un festival de cosplay. Beaucoup de gens sont venus déguisés en chevalier du Zodiac, en personnage de Harry Potter, en tortue ninja, en stormtrooper de Star Wars, en Dark Vador, en vampire, en Pokémon, en Luigi, en soldat. On a même vu un Batman se faire refuser l'entrée, parce que même si on était en costume, il faut avoir le billet pour entrer.
2: Batman.
3: Tu rentres pas, tu n'as pas le billet, tu rentres pas. Alors par contre, j'ai vu personne en costume de Mooninotaur. C'est bien dommage.
2: Un Mooninotaur.
3: Qu'est-ce que le Mooninotaur?
2: Qu'est-ce que c'est que ce truc?
3: Vous connaissez pas le Mooninotaur? Mais c'est le gardien de la grotte de la Mounine. Un horrible pachoderme à deux trompes.
2: Pachoderme.
3: Mais oui, je vous explique. Mooninotaur, c'était le motus à trouver samedi. Alors oui, c'était un peu vache, c'est le cas de le dire, mais ça collait bien à l'esprit du Héros Festival. Le Mooninotaur est un monstre imaginaire inventé en 2004 par le groupe Quartier Nord dans son opérette rock marseillaise Les Aventures du Chichi Perdu, dont je porte le t-shirt, regardez, avec un beau chichi doré, vous voyez, sur le poitrail, là, c'est
2: la quête du gras.
3: La quête du gras. Et comme je vous l'ai dit, il garde la grotte de la Mounine et il est représenté sous les traits d'un vigile habillé d'un blouson noir et portant sur la tête deux sortes de cornes blanches qui retombent un peu sur les côtés, qui font aussi penser à des trompes, d'où surnom de horrible pachoderme à deux trompes. Je crois que vous avez compris l'allusion à la Mounine, je fais pas le dessin. Voilà, donc c'est bien une mouvalise forgée sur Mounine et Minotaur. Le Minotaur étant non pas l'enfant de Michel Thor, mais ce monstre légendaire au corps d'homme et à la tête de taureau qui gardait le labyrinthe du roi Minos en Crète et qui a tué Thésée, sauvé par le fil d'Ariane. Dans le livret du groupe Quartier Nord, le Mooninotaur est présenté comme, je cite, un videur de nightclub un peu nerveux, au pédoncule démesuré et au parler racaille. Il est aussi qualifié d'espèce d'ongulé. Bref, pas de Mooninotaur au Héros Festival, pas de Faco Mosher non plus, et quelqu'un sur Blue Sky m'a demandé qui était le plus fort des deux. Alors je sais pas, il faudrait organiser un combat entre le Mooninotaur de Quartier Nord d'un côté, le Faco Mosher d'Espigoule de l'autre. Ça ferait un beau jeu vidéo, vous savez, sur le modèle de Street Fighter. On pourrait y ajouter d'autres bêtes, d'autres monstres provençaux, comme la Tarasque, la Garamaude, la Cabre d'Or, ou encore le Viedas de Cornu et la terrible Cagolas Aventouze, dans un livre de Jean Contrucy. Pour finir, à l'occasion du Motus en live qu'ils aient joué samedi matin, on s'est régalé. Nous avions caché quelques Pokémon surprises qu'il fallait aganter, quelques Pokémon comme avec des noms d'ici qu'il fallait trouver, comme Pikachu, Pikachu, Pikafouch, Pikagol ou encore Pikabestron. Et on pourra en inventer des moulants d'autres, mais avouez qu'il faut être un peu chouchou pour faire ça, ou plutôt Pikachu.
2: Bravo. Le Mooninotaur, une espèce d'ongulé. Donc voilà, on le découvrait ce matin. Merci Médéric. Vous jouez avec le Parler Marseillais, motus.fr, tous les jours un mois à découvrir sur le site internet. C'est le principe. Vous m'expliquez le mot d'hier, là.
3: Soukaou. Ah, c'est quelqu'un qui un peu trop picolé, qui dort, qui ne dort bien. C'est le souche, en fait. C'est
2: d'accord. Bûche, voilà. Ok, un peu comme David le dimanche après,
3: jamais.
2: Après la daube.
3: Jamais. Après la daube. J'ai l'image.
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6: Allez, on fait comme tous les frontaliers le matin, on passe la frontière suisse pour voir ce qui se passe chez nos voisins avec David Aubry. Bonjour David.
7: Bonjour Louise, bonjour à tous.
6: Vous avez passé un bon week-end, vous êtes avec nous pour cette rentrée en ce lundi. En tout cas, la diplomatie entre France et Suisse a vacillé cet été.
7: Ah ça, je vous assure Loïs, que les bisbilles entre Trump et Poutine, à côté de ce qui suit, c'est du pipi-chat. La montée en puissance de la crise entre nous autres et les voisins suisses, franchement, il y a eu de quoi inquiéter les observateurs internationaux. Enfin, comme on dit, c'est toute proportion gardée quand même, ça reste une brouille avec la Suisse. Donc au pire, on risque pas non plus l'envoi des sous-marins nucléaires. Avec eux, quand ils sont fâchés, tout ce qu'on entend en retour, c'est une réaction outrée du genre « Non mais ça va ou bien ?»
6: Bon, qu'est-ce qui a déclenché cette grosse colère, David?
7: Eh bien, c'est un des nôtres, un député français qui a voulu mettre son nez dans leurs affaires.
6: Oula.
7: Et pour une fois, on ne parle pas pognon, banque ou impôt, mais on parle de vaches. Alors, pas question d'épidémie non plus, mais de combat de vaches. Oui, un élu français a déposé chez nous un projet de loi spécifique contre les combats de rennes. Alors, c'est une tradition suisse qui a d'ailleurs traversé la frontière. Il veut abolir les combats de vaches d'Éreins. Il n'en fallait pas plus pour mettre les Suisses en PLS. Il faut savoir quand même, il a réussi à faire signer 74 autres parlementaires pour, je cite, « mettre fin à cette pratique cruelle ».
6: Et les Suisses l'ont évidemment très mal pris, c'est logique.
7: Qu'un pays où existe encore la corrida vienne faire la morale à un autre où les vaches pratiquent un genre de sumo version meumeu, évidemment, ça les a fait rire. Et en gros, la réponse, c'est « Oh les frouzes, balayez déjà devant votre porte hein. ». Ils défendent ce divertissement, comme ils disent, et même si certains les ont copiés dans les Alpes françaises, c'est pas leur problème. Ils adorent servir de modèle, alors on peut même dire que ça leur a fait plaisir, et encore plus quand ça fout le bordel par chez nous. En tout cas, Loïs, croyez-moi, en voulant se mêler de leurs affaires, on les a remotivés pour des décennies et les combats de vaches en Suisse ne sont pas prêts de s'arrêter.
6: Ah là là, attention, la diplomatie entre France et Suisse est donc menacée. Le coucou suisse de David Dobry à réécouter sur l'application ICI et puis sur ICI.fr Besançon. Merci beaucoup, David.
7: À demain.
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8: Adi Oubalen et Adi Sias à toutes. Est-ce que vous connaissez le mot fenestru? Ben, une fenestru est une fenestre picciotto. C'est une petite fenêtre. Peut-être une couple obésie m'a bien conté qu'il n'y a pas spougu d'intra d'une l'hostal. Un jour, mon voisin m'avait raconté qu'il n'avait pu rentrer chez lui. Savez-vous pourquoi? Vous savez pourquoi? Ben, sa femme avait clavé la porte d'entrée. Clavé, qui vient de l'occitan claba. Alors, à votre avis, qu'est-ce que ça veut dire?
9: Eh ben, je dirais fermé à clé, verrouillé.
8: Et en effet, je m'explique. Mon voisin était sans clé et sa femme, eh bien, elle était parti faire une course en ville. Comme il n'avait pas les clés, eh ben, ça baisse des kefaguettes. Vous savez ce qu'il a fait? Eh ben, t'es passé par le fenestro del garage. Il est donc passé par le fenestro du garage. Le fenestro est lingo nostro. C'est la lucarne, le vasistas, une précisionnette. Je pas plage pise l'oubégier. Et je magre, mon voisin est maigre. C'est bien pour ça qu'il a pu passer par le fenestrou du garage.
9: Et le fenestrou, ça peut être autre chose?
8: Eh bien oui, le fenestrou bremonde. Et stabé l'autre mot pour parler de la télévision. Ce mot fenestrou s'utilise également pour parler de la télévision. Bon, surtout une copère, ouais, surtout autrefois, car les téléviseurs étaient pitchous, ils étaient petits. D'ailleurs, quand les premiers postes sont arrivés, certaines personnes appelaient cet objet loup fenestrou. Mais depuis, eh bien, les choses ont bien changé avec ces grands écrans de télévision.

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1: Révolutionner un domaine, ça tient à pas grand chose. Et le destin de l'Isérois dont on va parler en est peut-être le meilleur exemple. Adolphe Pégou vient au monde le 13 juin 1889 à Montferrat, à côté du lac de Paladru, dans une famille d'agriculteurs.
2: Paysans, c'est dégueulasse!
1: Mais labourer des champs, s'occuper des semailles, c'est pas le projet pour Adolphe. Dès qu'il a 18 ans, bye bye la ferme, bonjour la grande muette, il s'engage dans l'armée et c'est là qu'il va faire une découverte qui va changer sa vie, le pilotage aérien. Revenu à la vie civile, Adolphe Pégou ne chôme pas. En moins d'un mois, il passe du statut de débutant à l'obtention du brevet de pilote.
3: Vous avez fait à 4G un piqué inversé avec un MiG-28.
1: D'ailleurs, un mois, c'est encore le temps qu'il lui faudra pour être embauché comme pilote d'essai par Louis Blériot, l'une des références de cet univers à l'époque.
4: Waouh ! Tout le monde se calme !
1: Mais Adolphe ne va pas s'arrêter là. C'est un enchaînement de premières qui va faire sa légende. Parce que le 19 août 1913, première, il est le premier pilote à sauter en parachute.
5: Hey Adolphe, on pensait t'attacher un gros drap dans le dos pour que tu sautes d'un avion qui pourtant fonctionne très bien en plein vol. Qu'est-ce que t'en penses ?
1: Et alors que la descente se fait tranquillement, il observe son avion qui descend tout seul. Sans personne aux commandes, Pégou voit son appareil faire des figures qu'il n'a jamais vues de sa vie. Sa première pensée, c'est de se dire
6: « C'est de toute beauté !»
1: Et la seconde, mais des manœuvres comme ça, ça pourrait permettre à un pilote de se sortir de situations désespérées. Une réflexion qu'il va mettre en application un mois plus tard, c'est décidément une constante, en réalisant le premier vol tête en bas de l'histoire. 400 mètres, la margoulette inversée. Et devant son patron, Louis Blériot.
7: Quelle histoire, ça aussi.
1: Le 21 septembre 1913, moins d'un mois après cette performance, le bougre accélère. Adolphe Pégou réalise cette fois tout un programme de figures acrobatiques qui se termine par le désormais célèbre loupé.
8: Attends que je t'explique mon idée, enfin.
1: Adolphe Pégou est-il le premier à l'avoir réalisé ? Les historiens n'arrivent pas à trancher entre lui et le russe Piotr Nesterov. Mais ça n'empêchera pas la légende de l'Isérois de naître à ce moment.
9: Impeccable, non ?
1: Toute la presse relate sa démonstration. Il est demandé de partout. En Europe, en Russie, même en Allemagne, où on n'est normalement pas très fan des Français à l'époque. Cette star de la voltige se produit devant parfois des dizaines de milliers de personnes. Et alors que les États-Unis réclament aussi de voir Adolphe dans leurs cieux, la Première Guerre mondiale éclate. Adolphe Pégou est affecté au 2e groupe d'aviation de Reims et rapidement, le professionnel des acrobaties aériennes utilise son savoir-faire pour s'imposer dans les airs. Premier pilote à remporter 5 combats aériens de l'histoire, Adolphe Pégou devient donc le premier as de l'histoire de l'armée française.
10: Les Verboten aussi.
1: Pégou, pionnier jusqu'au bout. Sa légende prendra fin le 31 août 1915. Il rencontre dans le ciel Otto Kandulski, l'un de ses anciens élèves et pilotes allemands, là-bas dans les airs, pas loin de Belfort. L'aviateur germain et son mitrailleur lui rendront hommage quelques jours plus tard en déposant une couronne de fleurs ornée de l'inscription « À Pégou, mort en héros pour sa patrie ». Ses inventions ne furent pas suffisantes pour lui sauver la vie. Adolphe Pégou, le pionnier de la voltige aérienne, est un Isérois, illustre Isérois.
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11: Salut Brésisel.
12: Salut toi.
13: Qui est cette charmante personne? Voulez-vous me présenter?
11: Ah, c'est encore Sylvie. Je suis Sylvie.
12: Vous avez quel âge?
11: J'ai 50 ans.
14: Tu crois que je te vois pas?
12: Vous faites quoi dans la vie, en fait?
11: Je suis vendeuse en boulangerie.
14: Mais tu me prends pour une conne, là, ou quoi?
15: Elle est jalouse, tu sais pourquoi?
11: Je suis dans les petits bonheurs.
16: C'est exactement ça qu'on a pensé, nous.
11: Qu'est-ce que vous faites ici, à part foutre la merde? J'habite à Port-Sal.
12: Et alors?
11: Port-Sal, c'est sauvage, bleu turquoise.
12: Comme sur les cartes postales?
11: Il y a une super vue au Guiligui qui surplombe le port. Et c'est le paradis.
17: Un petit commerce, une petite femme. C'est pas beau, ça? C'est pas le paradis?
11: C'est quoi votre endroit préféré? Mon coin de balade préféré, c'est Boutrouille à Kerlouan.
18: Et on peut savoir pourquoi?
11: C'est une grande plage avec des rochers. Quand j'étais jeune, je montais sur les rochers. J'allais attraper des poissons, des crabes, des étrilles. Il y a 3 petits rochers qui se situent au milieu de la plage. L'eau ne part pas quand la mer descend. Et ça fait des petites mares. Et quand j'y retourne maintenant, je vois les enfants qui jouent là où je jouais. Par contre, les rochers sont tout usés, puisque les enfants glissent dessus.
19: Allez, je glisse. Moi, tous les matins, je casse le vent, je fais chier les gens, ça me purifie, c'est important.
14: C'est quoi Mégatube ?
11: Ma chanson d'enfance inavouable, c'est Son Kukai.
20: En l'an 70 du calendrier spatial,
2: Des êtres humains quittèrent la Terre pour rejoindre différents systèmes galactiques, comme le 15e système solaire, par exemple.
11: C'est un générique de dessin animé qui passait dans les années 80. J'adore.
4: Je ne comprends toujours pas.
6: Tu l'auras qu'à lui demander.
11: Quand je me suis mariée, on l'a passé avec le MP3.
7: Très bien, ma chérie. Après tout, c'est ton mariage.
11: Sans Kukai au mariage. Ah bah oui.
9: Sur quelle planète?
10: Vas-y, fais nous rire.
18: Raconte-nous une histoire, allez.
11: Si, j'en ai une quand même.
9: Ah oui?
11: La maladie du boulanger.
20: Ah, mais je crois que je la connais.
21: Non, c'est peu probable.
11: C'est la brioche qui gonfle et la baguette qui tombe.
10: Mais c'est énorme d'entendre des trucs comme ça.
11: C'est une tradition. Allez, salut!
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1: Aujourd'hui, je voulais vous parler de cet homme au courage inégalé, le facteur auxiliaire Clavel. Au début du XXe siècle, la vie se développe au sommet du Mont Ventoux avec l'arrivée de l'observatoire. Le service postal de cette structure souhaite recevoir le courrier plusieurs fois par semaine. Sauf que le sommet du Mont Ventoux culmine à plus de 1900 mètres d'altitude et un accord est passé. Le courrier devra être acheminé 5 fois par semaine tous les jours, sauf le mardi et le jeudi. Ce sera donc le facteur Clavel qui s'occupera à pied de cette tournée. Imaginez bien, 22 km aller-retour via des raccourcis sont ainsi réalisés par ce facteur, payé, écoutez bien, 4,50 francs par jour. Il faut en moyenne au facteur 5 heures pour monter et 3 heures pour descendre. Mais quand la saison d'hiver arrive, c'est une autre histoire. La neige à l'époque pouvait encore atteindre 1 mètre de hauteur. Pour ajouter les vents terribles du sommet et les températures négatives, le facteur Clavel peut mettre jusqu'à 8 heures de marche pour gravir le sommet. À l'époque, cette ascension quasi quotidienne attire un bon nombre de curieux qui n'hésitent pas à faire l'ascension avec le postier qui se transforme alors en guide. Et puis, comme si ça ne suffisait pas, le facteur doit aussi effectuer une tournée de 10 km sur les hauteurs du Ventoux. Son salaire à l'année ne dépasse pas les 190 francs. À l'époque, un article de presse demande sa titularisation auprès de l'administration des postes. Le facteur Clavel partira ensuite en 1914 au front durant la Première Guerre mondiale et on ne retrouve pas sa trace dans l'histoire vauclusienne. Aujourd'hui, l'unique souvenir de ce facteur courageux est la création dans les années 50 du chemin du facteur au Mont Ventoux qui permet d'emprunter son périple via la Combe dans Suisse.

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1: Les petits bonheurs, généralement, ce sont des sourires qui se récoltent tous les jours au hasard des rencontres. Il suffit d'un micro ici, de ne surtout pas prendre de rendez-vous et de ne pas se présenter. Ça marche très bien à Megève, par exemple. Nous sommes donc en Haute-Savoie, sur les hauteurs de Megève, au Mont d'Arbois, pendant que des chevaux sont en train de monter dans une bétaillère.
2: Bonjour.
1: Bonjour. Matin de bonheur, venez vous occuper des bêtes.
2: C'est ça, on vient les mettre au chaud, ouais.
1: Ah, c'est-à-dire que là, ils quittent la montagne?
2: Ouais, ce coup-ci, ouais, c'est bon. Ce coup-ci, on va les ramener, on va les mettre en pension pour cet hiver, ouais. Ils ont passé tout l'été en montagne, donc ce coup-ci, ça y est. Ils vont aller se mettre au chaud pour l'hiver.
1: Ah oui, ils font toute la saison hein, ici?
2: Ouais, ceux-là, ils font toute la saison ici. Il y en a qui sont là pour la monte, il y en a qui sont là pour l'attelage. Et puis, vu que nous, on est élevage, il y en a, ils sont juste là pour grandir.
1: Vous, c'est pas juste un loisir, c'est votre métier?
2: Ouais, moi, c'est mon métier. Ouais. Je suis cocher palefrenier. Ouais.
1: Quand vous dites pour l'attelage, c'est les calèches qu'on peut voir à Megève, par exemple?
2: Exactement, c'est ça.
1: Donc, les chevaux, quand ils sont pas attelés, on les voit ici sur les hauteurs de Megève?
2: Ouais, c'est ça. Nous, on en a à l'Alpette, comme là en face, en haut de la côte 2000. On en a aussi au Mont d'Arbois, là, juste derrière. Et puis, après, au fur et à mesure de la saison, on les fait descendre petit à petit. Puis là, ils atteignent leur point le plus bas sur Megève. Puis après, on les change de département et puis voilà.
1: Donc là, ils montent dans le bus?
2: C'est ça, ouais. Ils montent dans le bus. Là, je vais en mettre 4. Là, après, j'ai mon patron qui va arriver. Il va prendre le reste. Et puis après, on va prendre un camion et une remorque. Puis on y charge tout dedans. Puis lui, il part cet après-midi.
1: Et là, il part où, hein, en résidence d'hiver?
2: Ils partent dans l'Allier, ceux-là. Ils partent dans l'Allier. Ils ont des gros champs de plusieurs hectares où c'est qu'ils ont du foin, des abris pour eux, de l'eau à volonté. Puis voilà.
1: L'Allier, donc en Auvergne, si je ne m'abuse, il fait pas beaucoup plus chaud qu'ici l'hiver.
2: Non, il fait pas beaucoup plus chaud, mais par contre, ils auront plus d'herbe qu'ici, on va dire. Ils auront moins de neige, ils auront un peu plus de foin, un peu plus d'eau, parce que nous, ici, c'est qu'on est tout de suite dans la neige, et puis nous, on n'a pas assez de foin pour tous les nourrir l'hiver, donc on préfère les mettre en pension. C'est beaucoup plus agréable pour eux. Puis pour nous, l'hiver, on a déjà bien assez de boulot comme ça, donc au moins, ils sont un peu tranquilles aussi de leur côté.
1: Alors justement, vous faites quoi l'hiver si vous avez plus de chevaux?
2: Alors, c'est pas qu'on en a plus, c'est qu'on en a moins. Toute la partie élevage, en fait, part tout en pension, et en fait, l'hiver, nous, on fait énormément de calèches. Sur Megève, on a des grosses calèches qui montent jusqu'à 12 personnes. C'est qu'on fait les fondus en calèche en soirée ou le midi, et on fait juste des balades en calèche.
1: Bon, vous, j'imagine que le cheval, c'est une passion, on fait pas ce métier-là par hasard.
2: Mon grand-père était déjà éleveur de chevaux, là, maintenant, je bosse chez un ami de mon grand-père. Puis voilà, après, on fait ça par passion. De toute façon, c'est pas par l'argent qu'on va le faire, hein, comme dans tout métier agricole.
1: Même à Megève?
2: Même à Megève, l'agricole, ça reste l'agricole, à Megève ou pas.
1: Je peux vous demander votre prénom?
2: Moi, c'est Mathieu, moi.
1: Et c'est quoi le dernier petit bonheur de Mathieu, s'il vous plaît?
2: Mon dernier petit bonheur, c'est d'avoir fait un galop sur les crêtes de la côte 2000 en plein été avec le soleil couchant. Et ça, je pense que je m'en souviendrai jusqu'à ma mort.
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3: Une main dans le pop-corn, le ticket dans l'autre, vous entrez dans l'une des salles du Sénéchal. Mais avant d'être le cinéma de Guéret, c'était quoi?
4: Daniel Domecq, je suis passionné de cinéma. À l'origine, c'était un bâtiment qui était en déshérence depuis un certain nombre d'années et qui était une école. C'était l'école Jean de Sessac, un grand bâtiment qui n'avait plus de fonction et dont il a été décidé de le transformer en cinéma à la demande d'un groupe qui s'appelait le groupe Raymond, qui est plus connu aujourd'hui sous le nom du CGR. Donc il y a des salles un petit peu partout en France. Et c'est donc cette société-là qui a réalisé les travaux avant 1983, puisque le Sénéchal sur cet endroit ouvre fin décembre 1983. À Guéret, on a du cinéma depuis 1897, première séance, 23 mai 1897, et la première salle fixe, puisque avant il a été porté par des itinérants, première salle fixe qui ouvre en 1919 à un endroit qui maintenant est complètement détruit. Je veux parler de ce qu'on appelle l'îlot Carnot, et c'est là qu'était le premier cinéma de Guéret. Le Café Continental possédait une salle des fêtes à l'opposé d'un grand jardin. Dans cette salle-là ont eu lieu des séances de cinéma. Et le propriétaire qui a acheté tout ça en 1919 en a fait un cinéma, un grand cinéma de 350 places avec balcon qui va fonctionner de 1919 à 1934. si on a beaucoup d'autres façons de regarder des films, ce qui est tout à fait louable et respectable, je crois vraiment que la dimension lieu de rencontre et de convivialité et la qualité surtout des images projetées et du son que l'on entend sont à mes yeux irremplaçables.
3: Bonjour.
5: Guillaume, je suis directeur du cinéma Le Sénéchal. J'ai grandi avec ce cinéma dès mes 7 ou 8 ans, on va dire.
3: Est-ce que ça fait maintenant d'en être le directeur ?
5: Waouh ! Un choc ! Non, ça fait bizarre et en même temps, il y a une sorte de logique quelque part.
3: Si vous pouviez dire quelque chose au Guillaume qui a 7 ans ?
5: Je pourrais lui dire, tu vas voir, il va y avoir plein de nouvelles choses excitantes dans le cinéma et plein de choses auxquelles tu ne pensais pas encore qui vont arriver et qui vont émerveiller tout le monde.
3: Maintenant, vous ne pourrez plus vous faire de films sur ce qu'était le Sénéchal avant. C'était une école.
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6: Archimède, les planches.
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6: Deux fois nommé aux victoires de la musique, le groupe Archimède, emmené par les frères Nicolas et Frédéric Boinard. Archimède nous livre un son pop-rock aux sonorités britanniques avec des textes en français et des refrains entraînants.

0: C'était Archimède.
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3: Salut la Bretagne, c'est l'heure de la bonne idée, 100% pur beurre. Créer un escape game pour nous inciter à visiter un château et à découvrir son histoire. Mais quelle bonne idée, n'est-ce pas, hein? Eh bien, c'est exactement celle qu'ont eu les équipes du château de Kerjan, situé à Saint-Vouget dans le Finistère. Pour vous situer, c'est entre Pouescat et Landivisiau en Bretagne Nord. Un beau château Renaissance, encensé par Louis XIII et construit au XVIe siècle. Château qui appartient maintenant au département du Finistère, qui fait tout pour partager ce patrimoine historique avec le public. Et partager notamment les secrets de la marquise. C'est le nom de cet escape game qui se joue en petits groupes de 3 à 10 personnes au cœur même du château. Le but, franchir le seuil d'une chambre abandonnée pour participer à une enquête palpitante qui vous conduira dans des pièces habituellement interdite au public. Chaque joueur va devoir user de ses aptitudes pour résoudre les énigmes. Et comme dans tout escape game qui se respecte, des cachettes secrètes ont été créées dans les décors originels du château. Ce qui n'a pas dû être une mince affaire pour les équipes du monument d'ailleurs. Mais ça vaut le coup, car l'escape game est hyper réussi. Et c'est une super façon de découvrir un monument historique de manière fun et ludique. Vous pouvez y participer jusqu'au 1er septembre. Faites vite en vous inscrivant à l'avance sur le site internet du château de Kerjan. Les secrets de la marquise n'attendent plus que vous. Le chiffre du jour, je vous en parlais hier, 2,50€, le prix d'un billet pour la tombola organisée par le festival breton Belles Étoiles. Billet qui vous permettra peut-être de repartir avec 2 places pour le concert de Céline Dion. Vous avez jusqu'à ce soir pour jouer. À demain pour une nouvelle bonne idée.
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1: J'avais déjà des mondes imaginaires. J'aimais pas le foot, j'aimais pas le vélo, j'étais pas un enfant d'extérieur non plus. Tout le temps à dessiner, donc c'était vraiment mon moyen d'expression et d'évasion.
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3: Dès qu'on le rencontre, Sylvain a sur la tête un chapeau ou une casquette noire, comme son vernis à ongles d'ailleurs. Son nom d'artiste, c'est Sia. Il m'accueille dans son atelier quartier Beaujardin à Tours. Forcément, il dessine, même quand il est en train de parler et de raconter ses souvenirs.
1: C'était un rêve hypothétique. Moi, je voyais à l'époque, dans les années 80-90, il y avait beaucoup d'affiches et de couvertures de romans qui étaient peints à la main, donc ça me donnait envie, mais j'imaginais pas vraiment que ce soit un métier quand on est petit. Après, il y avait Cabu, qui était au Club Dorothée, qui dessinait en direct. Là, on a un peu plus percuté que ça pouvait être un métier. À mon compte, ça fait qu'une quinzaine d'années que je fais ça. Il a fallu, une fois, au Saltimbanque de Véretz, c'était la troupe de théâtre à l'époque, j'avais proposé ça comme animation aussi pour gagner un peu de sous. À l'époque où je débutais, sans penser que ça allait devenir une activité. Mais là, je proposais aux clients pendant l'entracte du théâtre. C'est pas de la caricature vraiment déformée. Moi, j'appelle ça portrait BD, même si ça en fait un peu partie. C'est du dessin rapide. Mais voilà, j'essaye d'avoir un côté bienveillant et ressemblant. Je pense que c'est aussi ce qu'apprécient les gens. Surtout pour des entreprises ou des mariages, les gens, ils veulent un cadeau plutôt correct. Il y a plein de gens qui me disent qu'ils l'encadrent après chez eux, à la maison.
3: Et plus réaliste finalement, parce que si on prend des traits physiques, moi, j'ai plutôt des grandes dents. Tu m'as dessiné.
1: On va les faire, mais pas non plus.
3: Tu vas pas me faire des dents immenses.
1: Humoristique, peut-être sympathique, mais c'est pas non plus exagéré. Même quand j'ai fait un peu de BD étant ado, c'était plus les Marvel que les Gaston Lagaffe.
3: Sympathique, mais pas moqueur. Un dessinateur comme Sylvain est au cœur de moments intimes.
1: À l'été dernier, pour la foire, c'était un ami chanteur qui était déjà papa d'un petit de 3 ans, je crois. Sa compagne m'a contacté sans le prévenir qu'elle allait attendre un deuxième. Et quand ils sont venus me voir, donc on a préparé tout ça et j'ai fait le portrait. Et puis je rajoute une place. Alors j'ai imaginé, vu qu'il n'est pas encore né, mais j'ai imaginé le quatrième, le petit bébé. Alors au début, il tiquait, il ne comprenait pas trop. Tiens, c'est quoi? C'est un futur hypothétique deuxième enfant. Et là, sa femme a pu faire la déclaration grâce au dessin de dire non, tu vas être encore papa. On l'a répété 2-3 fois parce qu'il n'a pas compris tout de suite. Et c'est ça aussi qui me plaît dans le dessin, c'est le côté relationnel avec les gens, intime. Ça l'a touché. Quoi. C'est marrant de pouvoir toucher les gens comme ça, avec juste un peu de couleur, un peu de dessin. On se dit qu'on sert à quelque chose.
3: Hein. Laissez-vous croquer par Sia, S-Y-A, un sacré coup de crayon, tout en émotion.
1: Avec le tampon. À juger.
4: En bleu de ciel.
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5: Bonjour Arnaud.

0: 100 000 ans avant l'arrivée de l'homme. Pour cela, ils ont collecté des pollens anciens, les ont analysés et les résultats ne sont finalement pas si surprenants que ça. On y retrouve du tilleul, du hêtre, du charme et donc bien sûr des noisetiers. Beaucoup de noisetiers même, l'arbuste prolifère en effet dans les plaines, hors des forêts. Or, il faut s'imaginer qu'à cette époque, l'Europe était remplie de hordes de bisons, de rhinocéros, d'éléphants de 4 mètres de haut qui pouvaient peser jusqu'à 13 tonnes, autant dire des débroussailleuses, des animaux géants qui, en empêchant la forêt de tout grignoter, assuraient ainsi indirectement un espace pour les noisetiers. Bon, les années passent, et il y a 45 000 ans, l'homme quitte son berceau africain pour gagner l'Europe. Les premiers humains s'habituent à leur nouvel environnement, ils commencent à chasser les grosses bestioles. Aucun risque pour ces espèces, les humains sont bien trop peu nombreux pour représenter le moindre risque. Mais il n'empêche que ça commence à modifier légèrement l'équilibre en place. Moins de grands animaux, moins de défrichage, donc plus de forêts et moins de noisetiers. Si bien que, nous dit encore l'étude, ils sont passés pas loin de l'extinction.
1: Alors qu'est-ce qui a sauvé les noisetiers justement, Arnaud ?
0: Eh bien, ces mêmes humains. En effet, alors que les noisetiers étaient sur le point de disparaître, nos ancêtres ont commencé à développer ce qu'on appellera plus tard l'agriculture. Or, le bois de noisetier, c'est très pratique si l'on veut se fabriquer des outils, des armes, réaliser un peu d'artisanat ou tout simplement manger des noisettes. Les premiers hommes ont donc commencé à les cultiver, sauvant ainsi les noisetiers de la disparition. Alors, aujourd'hui, on n'a plus d'éléphants sauvages de 4 mètres de haut en Europe, mais heureusement, il nous reste les noisettes, la pâte à tartiner peut donc exister, et ma journée peut commencer.
1: Ouf, je suis rassuré aussi parce que le petit déjeuner n'aurait pas la même saveur. Sinon, merci beaucoup Arnaud Fromage et heureusement également qu'on n'a plus d'éléphants. Eh bien, à demain, je crois.
0: À demain.
1: Bah oui, c'est ça, demain pour la nécessaire Minute Comtoise en réécoute, évidemment, sur l'application ICI et sur ICI.fr.
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9: Adichat.
8: Qui va parler des UE carafle.
9: Uamik, Kabeb, Hikat, Rosat, Oliok, Daig, Dehens. À la maison, on a une carafe et quand j'étais petite, un ami a mis du rosé à la place de l'eau. Donc, Loumerei, qui est Nabébut, et qui a dit à la Noustemaï, Mama, la Igane, il passe beau, une caïgouste estragne. Donc, mon frère en a bu et a dit à notre mère, Maman, l'eau, elle est pas bonne, elle a un goût bizarre. Après, ce n'y a pas de terre d'esforce à Rika Kokaren Place, mais cela m'a dit qu'il y a des choses à ne pas Rika Rosat dans la carafe de Maynat. Du coup, l'ami s'est rendu compte de sa bêtise après, et du coup, bah, il a fait attention à ne pas remettre du rosé dans la carafe pour enfants. Qu'il y a son que bébé Tudrine, Pramou, après, n'a pas trop battu à Kobu. Et il n'a pas de bébé de question que si c'était la scène.
8: Ton frère en a bu et pas toi, en fait.
9: Goudad, donc, n'est pas trop. Abkov, ce qui me démène, dit tout de suite, mais c'est bon. Il en a bu qu'une gorgée, donc ça va, mais bon, il y a des moments où je me demande quand même.
8: Merci, sœur.
9: À plaisir.
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1: Aujourd'hui, je suis au château d'Ars. Alors, il se trouve près de la Châtre. Ce château a connu de nombreux propriétaires, de nombreuses vies. Mais alors, c'était quoi avant ce château? Vous allez le savoir tout de suite.
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1: Ce château d'Ars a connu de nombreux propriétaires.
4: Oui, alors malheureusement, on ne connaît pas le premier. C'est-à-dire qu'on ne sait pas exactement qui a été le premier propriétaire qui a fait construire ce château d'Ars. Alors on espère toujours découvrir l'archive mystérieuse qui va répondre à cette question. Pour l'instant, non. On connaît quand même ensuite, à partir du 14e, 15e siècle, les autres propriétaires. C'est une famille qui s'appelait Perrin de Bourges qui ont fait construire ce château. Et on arrive à le lire sur la façade. En fait, toute l'évolution du château, c'est l'intérêt aussi de connaître un peu l'histoire de l'architecture. Donc on a une tour qui date du 15e siècle. On a un escalier qui date plutôt du 16e siècle, une façade du style Renaissance. Il a eu des propriétaires un petit peu prestigieux. On a Louis d'Ars qui a été le maître d'armes du chevalier Bayard.
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4: Et puis ce château va passer de main en main. On connaît d'autres propriétaires au 18e. Au 19e siècle, on a un propriétaire prestigieux, en tout cas pour les amis de George Sand, puisqu'il s'appelle le docteur Papé. C'est l'ami de George Sand qui va être propriétaire du château et qui va accueillir dans ses murs George Sand, un certain Frédéric Chopin, puisqu'ils sont voisins. Et puis au début du XXe siècle, la famille a vendu le château. Et c'est une autre histoire un peu étonnante. C'est la société Pont-à-Mousson qui est installée dans l'est de la France qui achète le château pour en faire son lieu d'archivage. Parce que Pont-à-Mousson, eh bien, ils ont, entre les deux guerres mondiales, notamment après la Première Guerre mondiale, ils ont eu peur d'avoir leurs archives pillées. Ils se sont dit, on va chercher un lieu plutôt en sécurité au centre de la France. Alors, patrimonial, un beau lieu. Donc, ils achètent un château. Ils vont le revendre dans les années 90. Et c'est la ville de la Châtre qui l'achète à ce moment-là, qui fait des gros travaux de restauration et qui en a fait un lieu culturel. Alors, on peut le louer aujourd'hui pour des soirées privées, lors des mariages ou autres. Mais il est surtout aussi le lieu qui accueille eh bien, des grandes festivités. Et principalement, celle qui est le plus connue aujourd'hui, c'est le Festival du Son Continu, qui, pendant le 14 juillet, eh bien, accueille plus de 20 000 festivaliers autour eh bien, de la musique traditionnelle.
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5: Nous sommes avec une des dernières et la plus ancienne fabrique de pâtes de fruits en Auvergne. Avec Anthony Vallat, qui est le directeur général. Merci de nous recevoir, Anthony. Nous sommes face à une vieille photo qui montre, je pense, le tout début de cette maison Cruzy, c'est ça?
6: C'est pas le début historique, hein, puisque la maison Cruzy a été fondée en 1880, mais c'est effectivement une photo du site de fabrication ici, sur la zone du Brézé, telle qu'il était en 1956, au moment où la maison Cruzy a déménagé du centre de Clermont pour venir s'installer sur la zone du Brézé.
5: Construction de l'usine Goffredi, avenue Jean-Mermoz, sur le champ d'Angélique. Et on aperçoit des angéliques,
6: oui,
5: sur ce champ.
6: Et l'angélique étant un des produits un petit peu signature des confiseurs et de la confiserie. Et donc c'est un beau clin d'œil de l'histoire que de penser que voilà, notre site de fabrication ici est basé sur un ancien champ d'angélique. Voilà.
5: L'angélique, ces petits bâtonnets de couleur verte, hein, c'est
6: exactement.
5: Ça, je ne dis pas de bêtises.
6: Il y a beaucoup de particuliers qui ont aussi de l'angélique à la maison.
5: Voilà. C'est la tige.
6: On confie la tige, tout à fait.
5: D'accord, oui. Ok. Et aujourd'hui, vous en faites toujours. Vous avez toujours des producteurs d'angélique qui bossent avec vous.
6: Oui, tout à fait. C'est un agriculteur qui vient nous livrer en tracteur chaque année. C'est au mois d'août, quand la récolte est prête. On se met d'accord avec lui l'année d'avance sur les quantités dont on aura besoin. Et puis il vient nous livrer. On la travaille, on la prépare. Et puis après, on va la faire confire. Donc c'est un produit auquel on tient beaucoup.
5: Il y a toujours une grosse tradition autour de ça. Enfin, en Auvergne, on offrait des pâtes de fruits. C'était un incontournable.
6: Effectivement, la création de la pâte de fruits a été faite en Auvergne. Hein, à la base, la pâte de fruits s'appelait la pâte d'Auvergne. Et c'était vraiment une spécialité, on va dire, régionale. Ce qui a fait que l'Auvergne était une terre de fruits confits, c'est que, on va dire que la noblesse venait, descendait de Paris dans le 16e, 17e siècle et venait dans les cures, à Roya ou autre. Ils découvraient, ils dégustaient les fruits d'Auvergne. Et la méthode de conservation à l'époque, hein, puisqu'on n'avait pas toute la pasteurisation, etc., c'était le fruit, c'était de confire les fruits. Ce qui faisait que, du coup, les confiseurs auvergnats ont prospéré sur la base des gens qui venaient en cure et qui ramenaient leurs fruits à Paris en général. C'est comme ça que la confiserie et le métier de confiseur a démarré en Auvergne.
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3: On doit faire un reportage avec les R3, Moggio Carnon, mais je ne sais pas sur quel terrain ils sont.
7: Ils vont venir là ou là-bas ?
8: Là, le terrain ici est allumé
3: 24 sur 24. 24 sur 24.
0: Virginie et vous. Il y a quelques jours, le monde du football héraultais a vécu un moment historique. Quatre clubs étaient en effet en 7e tour de la Coupe de France.
9: Le numéro que vous demandez n'est pas attribué.
0: Point P foot pour ceux qui n'y voient pas très clair. En gros, on part des professionnels de la Ligue 1, 2, 3, ensuite les semi-pros avec les nationales 1, 2, 3, et les amateurs avec les régionales et départementales 1, 2, 3. La Coupe de France a cette particularité qui permet aux équipes de toutes les divisions de s'inscrire et de se rencontrer entre elles. Avoir quatre clubs à ce niveau de la compétition est donc dingue. Quelques jours avant leur élimination, je suis allée à l'entraînement des R3 de l'Union sportive Moggio Carnon. Rendez-vous à la plaine des sports de Moggio, un mercredi soir, 19h. Il fait déjà bien nuit. Tous les terrains sont allumés, ça joue dans tous les sens. Arrivé sur le bord du terrain avec Mathis, le technicien du son, on tombe sur Mehdi, le directeur sportif du club. Posté juste à la sortie du vestiaire, il voit tous les joueurs arriver.
10: Bonsoir, vous allez bien? Moi aussi, merci.
11: Je suis
10: super bien, Eugène, il dispose de mon soir.
11: Ce que je leur dis souvent, il y a des gens qui préparent la buvette, qui préparent celui. Quand vous finissez le match, première chose que vous faites, vous allez leur dire bonjour, vous mangez un morceau, vous dites bonjour à tout le monde. Là, c'est... Le respect, c'est...
0: Tout en regardant les joueurs faire des jongles et des passes en attendant le coach, je demande à Mehdi depuis combien de temps il est au club.
11: Moi, je suis resté pendant 30 ans à Van Nagel. Après, je suis parti dans un gros club à Palavas, R1, tout ça, là. J'ai fait 2 ans, puis après, ceux qui sont venus me chercher ici. Après, la politique d'ici m'a pas plu, je suis reparti. Après, ils sont revenus me rechercher.
3: La politique a changé ou quoi ?
11: Ouais.
3: Ah oui, d'accord. Et c'est quoi le boulot d'un directeur sportif ?
11: Toute la coordination des éducateurs, des joueurs, quand il y a un problème, au lieu de se prendre le chou avec l'entraîneur, de venir me rencontrer, discuter,
3: d'accord,
11: faire les planifications des matchs à l'extérieur quand on se déplace, tout gérer, tout.
3: Ah oui, c'est un sacré boulot.
11: Ah oui.
3: Et ça, c'est du bénévolat ?
11: On me paye mes frais d'essence,
3: ouais, d'accord.
11: Mais après, je j'attends pas ça pour vivre.
3: Oui, hein, d'accord.
11: Moi j'ai un boulot. Hein.
3: Vous faites quoi dans la vie ?
11: Je suis responsable de maintenance dans une grosse société, Van Nagel.
3: Et donc le foot, ça a toujours été votre truc ?
11: Ah, toujours.
3: Vous avez toujours fait deux métiers tout le temps ?
11: Ah oui, moi le foot c'était... J'y jouais, j'entraînais.
3: Il n'y a jamais eu de truc de quand je serai grand, je serai Zidane ?
11: Bon, les Zidane, il y en a... On croit tout le monde des Zidane, mais il n'y en a pas beaucoup. Hein. Oui. Après, il y a des regrets bien sûr, parce que nous, quand à notre époque, on avait les copains et quand tu avais tes copains, tu restais avec tes copains, j'aurais pu partir ailleurs, hein. Je dis la vérité, j'aurais pu partir ailleurs. Mais quand les copains du village et tout, bon, après, c'est des choix qu'on a fait dans la vie. Hein. Bon.
3: Et les copains, ils sont toujours là ?
11: Oui, oui, je les vois toujours.
3: Ah bah alors, ça valait la peine peut-être.
11: Non, mon collègue, c'est...
0: On ne sait pas si Mehdi aurait été un grand joueur pro, mais comme directeur sportif du club amateur de Moggio Carnon, il fait l'unanimité.
11: Ça va, bon,
3: bonsoir. Bonsoir.

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2: Encore une nouvelle soirée, très heureux de vous retrouver sur ICI, bienvenue à toutes et tous. C'est dimanche, le week-end touche doucement à sa fin, mais il reste encore une heure pour s'évader avec Y'a pas que Paris dans la vie. Toute la semaine, chaque soir, Éric Bastien invite une personnalité à raconter sa France, celle des souvenirs, des lieux familiers, des villes que l'on garde en mémoire et des endroits qui ont accompagné les différentes étapes d'une vie. Et le dimanche, eh bien, on réécoute. Et pour démarrer ce best-of, on va retrouver un artiste dont les dessins ont marqué et continuent de marquer le paysage français. Luz était avec nous cette semaine au micro d'Éric Bastien pour raconter. Alors